0: votre parcours, il démarre à Alès, alors un peu par hasard, c'est la région Occitanie. Je dis par hasard parce que je crois que c'était votre papa qui travaillait là-bas à ce moment-là.
1: Alors,
0: des pharmaciens.
1: Alors mon père a ouvert sa première pharmacie à Saint-Lindre, ouais, un petit village à côté d'Alès, et donc c'est totalement par hasard que je suis né dans le Gard.
0: Mais vous y vivez ou vous n'allez pas y rester très longtemps?
1: Alors j'y reste, je pense, un an et demi.
0: Plutôt, vous n'avez pas de souvenir.
1: Aucun.
0: C'est un lieu. Vous y retournez aujourd'hui, c'est un lieu qui a une importance, c'est malgré tout un ancrage, c'est là où vous êtes né.
1: J'aime bien ce département, il y a de magnifiques paysages, j'aime bien quand je me déplace et que je retourne dans le sud-est, où on verra après que j'ai quand même pas mal œuvré, j'aime bien ne pas prendre les grands axes, et j'aime bien descendre par la route des Gorges de la Visse, qui est un endroit absolument magnifique.
0: Bon, Alès et le Fort Vauban, c'est voilà, la cathédrale Saint-Jean-Baptiste et la région Occitanie, on ne va pas non plus s'y arrêter pour l'instant, même si ça reste l'ancrage puisque vous y êtes né. Mais très vite, voilà, vous allez grandir à Paris, votre école primaire, votre collège, votre lycée, j'imagine, tout se fait sur Paris même.
1: Alors tout se fait à Paris, d'abord l'école communale de la rue de l'avenue de Bouvines, près de la Nation, parce que l'appartement familial était là, et ensuite on déménage, on va à rue Belgrand, et en fait, écoutez, moi je n'ai pas connu le collège, puisque j'étais tout de suite de la 6e à terminale au lycée Voltaire.
0: Alors, certes Paris, mais vous savez qu'on essaye de s'éloigner de Paris, il y a un lieu qui vous a particulièrement marqué, qui vous marque encore aujourd'hui, on va le comprendre, puisque vous allez aussi grandir là-bas, c'est dans l'Aveyron. Voilà, c'est une région qui va énormément compter, parce que je crois que vous aviez des grands-parents, tout simplement, qui étaient là-bas à ce moment-là.
1: Alors, du côté de mon père, mon grand-père est d'Ajac, ma grand-mère d'une commune du Tarn-et-Garonne qui jouxte Najac, qui s'appelle Ginals.
0: Ok.
1: Et j'ai passé toutes mes vacances scolaires donc à Najac.
0: Alors Najac, parlons de Najac. On est non loin de Villefranche-sur-Ouergue. J'ai regardé selon le dernier recensement 770 habitants en 2023. C'est tout petit.
1: C'est petit. C'est une petite commune peu peuplée mais très grande en superficie, puisqu'il y a eu dans les années 60 de mémoire une jonction entre la commune de Villers et celle de Najac. Donc le territoire est très grand.
0: Quelle carte postale, tout de suite? Vous parlez de Najac, vous m'envoyez une carte postale. Quelles sont les images que l'on voit?
1: Alors, l'essentiel de Najac, et c'est ce qui ressort régulièrement, c'est le château féodal, qui, je crois, figurait sur un des livres d'histoire géo de la classe de 3e ou de 4e, il y a quelques années. La page de garde, carrément.
0: D'accord. Alors, il y a ce château, il y a la porte de la ville, qui est la porte de la Pique, si je ne me trompe pas. Le pont Saint-Blaise et la maison des gouverneurs.
1: Oui.
0: Du gouverneur ou des gouverneurs, ce sont peut-être plusieurs.
1: C'est du gouverneur.
0: Ça, ce sont voilà quelques endroits comme ça marquants à Najac. Mais côté saveur, est-ce que c'est le gâteau à la broche qui remonte là?
1: Pas du tout.
0: Pas du tout.
1: Non, pas du tout. Le gâteau emblématique de Najac, c'est ce qu'on appelle la fouasse.
0: Et la fouasse, ouais.
1: Qui est fréquente dans d'autres communes de l'Aveyron, mais la fouasse de Najac est particulière. Elle est levée. Elle a le goût de la fleur d'oranger et il y a dedans des fruits confits.
0: Et puis, il y a cette asthète najacois, qui est une longe de porc farci, vous connaissez bien sûr, d'un filet mignon persillé roulé dans une crépine rôtie.
1: Exactement.
0: Waouh.
1: Vous savez, je pense qu'il y a très peu de villages qui ont un plat.
0: Mais oui.
1: Un plat. En général, c'est une région, c'est une micro-région, une plus grande région. Et c'est vrai que Najac, on ne sait pas pourquoi, mais c'est que à Najac que l'on fait l'asthète.
0: Ouais. Alain Perfit, qui est né à Najac.
1: Oui. Ses parents étaient instituteurs laïcs à Najac.
0: D'accord.
1: Il y est né, il est resté jusqu'à l'âge de 6 ou 7 ans, peut-être un peu plus. Et je me souviens de ma voisine, Paulette Tourette, je pense que ce sera un plaisir à la famille Tourette.
0: C'est toujours bien de citer les gens.
1: Que je la cite, qui se souvenait avoir promené donc Alain Perfit sur un âne dans le village pour s'occuper de lui.
0: Bon, alors c'est un environnement particulier, avec la nature, les forêts. Et alors ça, vous adorez, puisque effectivement, Jacques Gauchy, vous y passez toutes vos vacances scolaires. Il paraît que vous êtes à l'inconditionnel, on va découvrir plus tard que l'univers forestier fera partie de votre vie. Les champignons, vous êtes capable de faire une omelette avec des champignons de toutes les couleurs.
1: Exactement, exactement. Oui, parce qu'en fait, vous savez, les pharmaciens sont censés connaître très bien les champignons. Et en fait, c'est une légende, parce que dans les études de pharmacie qui durent 5 ans, la mycologie, c'est environ même pas un trimestre. Donc le pharmacien apprend par cœur. Mais certains pharmaciens, comme mon père, se passionnaient pour la mycologie. Il faisait partie du club des mycologues pharmaciens. Et donc je l'ai accompagné dans les premiers écologique, et puis bien sûr à Najac. Et il m'a appris à reconnaître des champignons de toutes les couleurs. Par exemple, me disant que voilà, les champignons violets sont tous bons. Il n'y a pas un seul qui est mauvais. Donc, et puis il y a les russules charbonnières, les verdâtres, voilà.
0: Vous y construisez des cabanes, vous grimpez dans les châtaigniers. Vous avez de la chance parce que vous construisez des cabanes grâce à votre grande tante qui tenait une quincaillerie, quoi. Et qui vous filait des clous, des marteaux, je sais pas, pour fabriquer vos cabanes dans les arbres.
1: Tout à fait, c'était la sœur de mon grand-père, qui avait une quincaillerie, donc, en face du kiosque, donc, de Najac. Et qui, bien sûr, parmi tout ce qu'elle vendait, il y avait des clous. Et c'était pratique d'avoir à disposition des clous charpentes pour construire une cabane avec des planches. C'est en hauteur, surtout.
0: Alors, Jacques Gaucher, président de la SPA, merci d'être encore une fois notre invité. On est dans l'environnement. Bah, on va y rester avec Benoît Prospero dans la Revue des Merveilles. On va s'intéresser aujourd'hui à une révélation étonnante, figurez-vous, sur la cigale.
2: Et vous savez, on a toutes et tous appris que...
3: La cigale ayant chanté tout l'été...
2: se trouvait fort dépourvu quand la bise fut venue, nous dit la fable de La Fontaine. Mais est-ce que c'est vrai ? Que devient la cigale après l'été? Ici Garlozère avec Pascal Nardi de l'association La Cicindelle va tout nous expliquer. Alors d'abord, à quoi ressemble la première partie de la vie de la cigale, qui à ce moment-là s'appelle une nymphe?
4: Donc la cigale, en fait, ce qu'il faut savoir, c'est qu'elle passe 4 ans sous terre et elle se nourrit de la sève des racines des arbres. Elle pompe avec leur trompe et elle vit pendant 4 ans sous terre.
2: Donc ça, c'est la première partie de sa vie, généralement 4 ans sous terre. Donc, et qu'est-ce qui se passe pour cette nymphe, appelons-la comme ça, ensuite?
4: Et au bout de 4 ans, à partir du début de l'été, elle commence à remonter en surface. Elle grimpe sur les troncs d'arbres et elle mue et elle se transforme en cigale.
2: Et donc, voilà les cigales sur les arbres. À ce propos, est-ce que vous savez à partir de quelle température une cigale chante? Bon, ben on vous le dit, dès que la température dépasse les 20 degrés. Et donc, à ce moment-là, il se passe quoi?
4: Les mâles vont chanter pour attirer les femelles.
2: Ah oui, parce que petite précision, chez les cigales, il n'y a que la cigale mâle qui chante, ou plus exactement, qui symbolise. C'est comme ça qu'on dit. Pourquoi? Eh ben, pour attirer les femelles, donc. Et ainsi, les cigales mâles et femelles vont s'accoupler. Et que vont faire les femelles quelques jours, semaines après l'accouplement?
4: Les femelles vont faire une incision avec un genre de petite tarière qu'elles ont au bout de l'abdomen. Elles pondent leurs œufs dans des tiges de plantes sèches et après, elles vont mourir.
2: Ah ben oui, pardon, on ne vous avait pas prévenu. Ah ben oui, après 4 ans sous terre plus un été à chanter, les cigales disparaissent. Donc non, les cigales ne se trouvent pas fort dépourvues quand la bise fut venue, tout simplement parce qu'elles ne sont plus de ce monde. Mais elles ont quand même alors pris le temps de s'accoupler et de pondre leurs œufs.
4: Et ces œufs qui vont éclore, et il y a des petites larves qui vont sortir de ces tiges sèches, qui vont tomber sur le sol et qui vont creuser le sol et qui vont mener leur vie larvaire souterraine.
2: Et nous voici de retour sous terre, donc, pendant plusieurs années, et la boucle est bouclée. Et ça, c'est une merveille. Ah, et comme il nous reste une seconde, sachez que la cigale est l'insecte le plus bruyant du monde. Comme ça, vous savez. Merci Pascal Nardi de l'association La Cicindelle et merci ici Garlozère.
0: Merci Benoît Prospero. C'est pas à vous, Jacques Gaucher, que je vais apprendre que les cigales font du bruit. Vous, qui, on le découvrira, connaissez bien le Mont Ventoux, le Vaucluse, le Sud. Et voilà, c'est un bruit qui vous parle, ça, les cigales, qui vous, tout de suite vous envoie vers quelque chose, vers un ailleurs.
1: Tout à fait. Mon passage assez long dans le Vaucluse m'a effectivement me revient pour ce bruit qui est caractéristique, ouais. Où ce sont, je crois, leurs écailles qu'elles frottent, qu'elles secouent, qui font que ça fait ce son tellement agréable et tellement reposant, en fait.
0: Évidemment, c'est vrai. Jacques Gaucher est votre invité ce soir. Jusqu'à 21h, il est président de la SPA. Il retrace les mécanismes, finalement, de son parcours, de sa construction. Il est avec vous jusqu'à 21h dans Il n'y a pas que Paris, dans la vie.

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2: Et ce soir, je reçois Jacques Gauchin, notre invité. Votre invité, engagé de longue date dans la cause animale. Il est secrétaire de l'association Les Chats Libres de Najac, dans l'Aveyron, dont on parle depuis 20 ans. On va en reparler d'ailleurs. Membre du conseil d'administration de la SPA en 2023. Il en est aujourd'hui le président, docteur en géographie. On voyage donc avec lui ce soir. Je vous ai laissé dans les arbres de Najac, suspendu aux cabanes de votre enfance, grâce à cette tente, cette grande tente quincaillère, un environnement forestier important pour vous. Vous avez aussi une enfance dans le Doubs, à un moment donné. Vous allez du côté de Besançon, vous y passez du temps là-bas?
3: Un petit peu. En fait, mon père est d'origine par ses parents aveyronnais et dernier garonnais, mais ma mère est du Doubs. Donc c'est vrai que ça fait un peu une diagonale. Hein. Ça fait très très loin. Et donc c'est vrai que j'ai eu passé de temps en temps des vacances sur le plateau au-dessus du Doubs, entre Besançon et Baume-les-Dames.
2: C'est les grands sapins.
3: Alors ce sont des grands sapins. Ce sont des territoires qui sont magnifiques. Et puis où il peut faire très froid et où il peut aussi tomber beaucoup de neige. Et bon, ce sont de beaux endroits avec aussi des spécialités culinaires qui sont particulièrement agréables.
2: Ça, on en parle. Plus on avance dans le temps et plus on s'approche de 21h pour passer à table, on parlera de votre carte culinaire. Alors, vous avez eu des chats et deux chiens dans votre jeunesse. Voilà, les chats vous fascinent. Et c'est vrai qu'à Najac, dont nous avons parlé, gamin, vous aimiez soigner les chats, vous les ramassiez, vous les apportiez chez des gens pour les faire soigner.
3: Bien sûr. Quand on est enfant, quand on voit ces chatons qui sont souvent livrés eux-mêmes, voilà, pourquoi la mère n'est plus là, elle est disparue, et c'est vrai que on se dit il faut faire quelque chose, il faut trouver des gens qui pourraient les prendre en charge.

0: jette des villages, mais également les boîtes. Et c'est vrai que souvent, il y avait une en particulier, quand on en partait, il était les 3-4 heures du matin, et on connaissait donc une sorte de guinguette qui était au bord de l'Aveyron, sur la commune de Saint-Antonin-le-Bleuval, et on avait l'habitude d'y aller, et donc la patronne nous faisait une soupe à l'oignon.
1: Et comment elle s'appelait cette boîte, cette galaxie, ou c'est
0: le, c'était le galaxie à 7 fonds.
1: Et ça n'existe plus aujourd'hui.
0: Alors quand on passe devant, on voit encore le bâtiment, mais il ne s'y passe plus rien.
1: Mais vous alliez aussi à la limite du Quercy, du Rouergue à la Poutre.
0: Oui, tout à fait.
1: Ça, c'est une autre discothèque.
0: C'était une discothèque, oui.
1: Ben oui, ben j'ai identifié tout ça, voilà, avec ces bordes de guinguette, vous l'avez évoqué. Les premiers boulots, bon, il y a le castrage de maïs, assez logique, hein, quand on vit dans un milieu rural comme ça, à la ferme. Vous avez fait ça un été, ou peut-être plusieurs, je ne sais pas.
0: Plusieurs. J'avais un ami qui était donc fermier, hein. Il n'était donc pas propriétaire, mais il était fermier. C'était sur la commune de Najac, dans le hameau de Saltes. Et il fallait, à une certaine période, pendant 3-4 jours, ce qu'on appelle castrer les maïs, à savoir, il fallait, donc on avait tous les bras en l'air, il fallait enlever donc les pointes des maïs pour pas qu'ils s'auto-fécondent entre eux, parce que c'est pas une maïs de contrat, il fallait que ça soit effectivement des maïs d'une graine particulière.
1: Voilà. Jacques Gauchy, vous intéressez à la géographie, vous allez entreprendre des études et vous allez devenir un docteur en géographie. Quand on est docteur en géographie, ça veut dire qu'on connaît le monde par cœur, la France par cœur, les régions par cœur? Pas du tout.
0: Alors, c'est vrai que je pense que j'ai une bonne connaissance des départements français.
1: J'imagine.
0: Mais pas du tout. On commence toujours par la géographie physique et puis on s'oriente vers la géographie humaine qui moi m'a plus intéressé. Mais dans la géographie physique, on fait aussi de la géologie. Donc voilà, c'est assez varié. Et mon intérêt pour la géologie et la minéralogie s'explique aussi parce que Najac est ce qu'on appelle sur la faille de Villefranche de Rouergue, une faille géologique très importante, où d'un côté nous avons des terrains primaires, à côté des terrains secondaires.
1: Mais c'est aussi cet environnement familial Camin qui, quelque part, vous a façonné, vous a construit pour arriver peut-être à ce type d'études, je ne sais pas.
0: Sans doute.
1: Il y a forcément une résonance, une correspondance.
0: Sans doute.
1: C'est évident. Vous allez faire votre carrière à l'université Paris 7, puis vous avez une belle opportunité, vous allez rejoindre le secrétariat d'État au département et territoire d'outre-mer. Ça, c'est encore une belle aventure et une autre carte postale pour vous.
0: Oui, parce que j'avais donc 28 ans, et quand à 28 ans, on vous dit tu es responsable de la sphère anti-Guyane et les affaires économiques, et qu'on vous envoie donc deux fois par an en mission, c'est une belle opportunité pour découvrir l'outre-mer.
1: La Guadeloupe.
0: Guadeloupe, Martinique, Guyane.
1: Alors parlez-moi peut-être quelques cartes postales de ces lieux. Quel est celui qui vous a le plus marqué?
0: Alors, je ne vais pas dire que j'ai préféré, parce que ça va vexer, ça va déplaire, marquer. C'est peut-être la Martinique, parce que il y a ce volcan qui est assez impressionnant, qui a fait des ravages, qui a fait des dégâts considérables, qui occupe une grosse partie donc de l'île. Et en tant que géographe, géologue, c'est vrai que moi, ça m'a marqué, et je me souviens d'avoir eu du temps libre et de partir à pied, de remonter carrément jusqu'en haut, et en montant des ruisseaux, des sources chaudes, on ramasse une mangue mûre, on la mange avec un plaisir incommensurable.
1: Jacques Gauchy, votre parcours se poursuit dans la fonction publique territoriale, notamment en Île-de-France. Vous avez découvert les Îles-de-France, vous revenez cette fois en Île-de-France, sans faire de jeu de mots, et vous allez travailler pour les services de la ville de Sénart. C'est en Essonne. Pour ceux qui ne connaissent pas l'Essonne, c'est le 91. Sénart est une ville marquante, intéressante, vous avez apprécié passé quelques années, en tous les cas y travailler.
0: Oui, tout à fait. C'est au départ ce qu'on appelait les villes nouvelles. Donc l'idée de Gaulle et de l'ouvrier, donc c'est pas récent, c'était déconcentrer donc Paris, et de Gaulle, de l'ouvrier prennent l'hélicoptère, survolent l'Île-de-France et disent voilà, là on va mettre une ville nouvelle, et c'était associé à ce qu'on appelait une opération d'intérêt national. L'État achète les terres, met à disposition des collectivités qui ensuite bâtissent dessus des villes nouvelles, des lycées, des collèges, etc. Donc,
1: Jacques Gauchy, on voit à quel point vous entreprenez petit à petit, comment vous progressez dans votre carrière. Et nous aussi, on entreprend chaque soir avec la complicité des locales du réseau ici. Et pour acheter un couteau de qualité, vous pouvez, figurez-vous, aller dans la capitale de la coutellerie à Thiers, dans le Puy-de-Dôme. On s'est dit que l'Aveyron, c'était pas loin d'ailleurs de la région Auvergne. Mais on n'est pas obligé d'aller à Thiers. Partout en France, il y a aussi des couteliers qui entreprennent. Reportage avec Catherine Quicandon.
2: À Angers.

0: dans le Maine-et-Loire, on a le couteau le plus aiguisé du tiroir.
1: Brutus, cesse de jouer avec ce couteau, tu finiras par blesser quelqu'un.
0: Bienvenue à la coutellerie du Maine-en-Joux. Depuis 2012, Antoine Faucheux et son équipe perpétuent un savoir-faire artisanal.
2: Un couteau de qualité fabriqué par un artisan. On propose un service, nos couteaux, on les affûte gratuitement à vie.
0: Ah oui, quand même. 5 gammes de couteaux vous sont proposées. Les manches sont en bois naturel récupéré. Pas d'abattage d'arbres pour la production, ça c'est bien. Vous avez le choix entre 70 essences qui proviennent à 98% de la région à moins de 50 km. C'est bien, ça aussi. Et pour la lame, différents aciers également. Acier carbone, acier inoxydable et acier damas. Dans certains cas, Antoine crée des couteaux ultra personnalisés avec un modèle unique.
2: Pour un chef 2 étoiles qui s'appelle Christophe Heck et à Blois, il a dessiné et créé une gamme de couteaux. Son poisson, il est pêché par un pêcheur dans la Loire. Et le manche qu'on utilise sur le couteau, c'est des morceaux d'anciens bateaux.
0: Pour Antoine, un couteau, ce n'est pas juste un couteau, c'est aussi un peu d'histoire et de souvenirs familiaux.
2: Mon grand-père avait toujours son couteau sur lui, dans sa poche, il mangeait toujours avec son couteau, et puis quand il fermait son couteau, ça veut dire que le repas était terminé, il fallait se lever de table, retourner travailler, enfin voilà, on entend plein d'histoires comme ça. Aujourd'hui, tout le monde a chez soi, quand on ouvre son tiroir, des dizaines de couteaux dans les tiroirs pour manger, pour cuisiner, pour machin, des couteaux qui coupent pas, et en fait, on en rachète.
0: Et oui, parce que comme dirait ma mère, ça peut toujours servir. Cet ancien infirmier ne fait pas que des couteaux, environ 2500 par an. Il propose aussi des stages pour fabriquer soi-même son couteau.
2: Ils vont de 1 heure à 2 jours. Plus c'est court, plus nous on a préparé le couteau et plus sur 2 jours on n'a absolument rien préparé. C'est vraiment, là c'est la création pure.
0: Et des visites pour découvrir le métier de coutelier.
2: C'est atypique, ça fait rêver. La coutellerie c'est un métier un peu fantasmagorique. On s'imagine toujours plein de choses, le feu, l'acier, le tablier en cuir, le charbon sur la tête.
0: Plus d'infos pour acheter un couteau, dont un kit de fabrication de couteau à la maison, sur coutellerie-du-maine-anjou.com et dans les 2 boutiques, une à Angers et l'autre à Château-Gontier. Merci à Ici Mayenne pour cette idée qui a du tranchant. Ici, ça entreprend dans le Maine-et-Loire avec la coutellerie du Maine-Anjou pour des couteaux de fou.
3: Ben j'adore l'idée que ce soit un reportage tranchant. Merci Catherine Quicandon, Jacques Gauchy. Vous avez envie de réagir sur les couteaux. Couteau de l'Aïeul ?
4: Bien sûr. Le couteau de l'Aïeul qui est emblématique du département, qui a une forme très particulière. Il y a eu donc pas mal de bouquins qui ont été écrits là-dessus. Et moi, quand on va aux champignons, c'est bien agréable de pouvoir couper le bas du champignon, le nettoyer un petit peu avec son couteau de l'Aïeul. Et ce que je fais, c'est qu'en fait, j'achète souvent des couteaux en pièces détachées et je les fais moi-même. Et j'ai commencé par faire avec une manche en bois et après j'ai continué avec des manches en pierre. En polissant la pierre, j'en ai fait en serpentine, j'en ai fait en schiste, j'en ai fait en calcaire.
3: Wow. Restez avec nous et qu'on a encore plein de choses à se dire. On va parler de votre investissement qui vous emmène à devenir conseiller adjoint au maire de votre commune de l'Aveyron, de Najac. Vous aimez les gens et le territoire. Jacques Gauchy, vous êtes président de SPA aujourd'hui. On ira dans le sud aussi. Vous avez joué une fonction importante au niveau des territoires. Vous êtes notre invité jusqu'à 21h ce soir sur Ici.

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16: Avec mon invité Jacques Gauchy, docteur en géographie, né à Alès un peu par hasard, il va grandir à Paris, passer ses vacances dans l'Aveyron, à Najac. Après une carrière dans la fonction publique, il est aujourd'hui pleinement investi depuis juin dernier dans ses activités de président de la SPA dont nous allons parler avant 21h. Bon, j'oublie pas que votre parcours nous permet aussi de découvrir votre ascension, vos motivations. Vous avez durant plusieurs années, je crois que c'est 8 ans, dirigé l'action économique en région méditerranéenne.
17: Alors tout à fait, c'était au Conseil Général du Vaucluse, un département avec, comme on en évoquait, entre le Mont Ventoux, le Luberon et les Monts de Vaucluse.
16: Alors je m'arrête 2 secondes, vous devenez amoureux du Mont Ventoux, vous êtes fasciné en tous les cas par ces 1800 mètres de hauteur sur la vallée du Rhône.
17: 1812 mètres.
16: M'avez eu, mais en même temps vous êtes docteur en géographie, je pouvais pas lutter. J'ai l'impression que vous avez envie de m'en parler de ce Mont Ventoux.
17: Oui, c'est vrai qu'il est assez fascinant, on l'appelle le géant de Provence, il domine largement donc la plaine du Comtat. Et c'est vrai que, comme on dit toujours en géographie, l'altitude compense la latitude. C'est une région méditerranéenne, chaude et sèche. Eh bien, le Ventoux dit le contraire, parce que la face nord, c'est une face avec une végétation alpine, où le temps peut changer très très vite. Je me souviens être monté au Ventoux pour des raisons professionnelles.
16: Et je crois que c'est 1812 mètres.
17: 812 mètres. Voilà. Et en vent de redescendre, dans une tempête de neige, ouais. Et c'était au mois d'avril.
16: Ah oui, quand même, effectivement. Ouais. Le Comtat Venaissin, je crois, hein, c'est ça,
17: c'est hein, ça.
16: Qui est là-bas. Alors vous découvrez peut-être également les Bouches-du-Rhône, j'imagine, puisqu'on parle de Méditerranée, les Alpes de Haute-Provence, enfin plusieurs de départements, plusieurs coins de France.
17: Oui, parce que dans les fonctions que j'occupe à ce moment-là, ça s'appelait un secrétaire général, c'est pas un directeur général, d'un syndicat mixte, c'est une collectivité qui regroupe départements, communes, syndicats de communes, et éventuellement dans les parcs du Luberon également.
16: On avait 130, hein.
17: 135.
16: Ah, vous me piégez sur tous les chiffres. Ah, c'est votre côté professeur. Non, je vais pas avoir une bonne note 100, à la fin.
17: 135.
16: Et
17: le sujet forêt méditerranéenne m'amenait à avoir des contacts, bien sûr, avec des départements méditerranéens voisins, comme le Var, les Bouches-du-Rhône, les Alpes-Maritimes, bien sûr.
16: Oui, et alors vous faisiez, je crois que vous travaillez à ce moment-là dans le but, était la défense de frais contre les incendies.
17: Tout à fait.
16: Mais je vous imagine sensible à ce qui s'est passé cet été aussi. En Gironde.
17: Bah, évidemment, quand on voit que les feux partent du bord de la route bêtement par une cigarette et les conséquences que ça peut avoir, ça brûle des dizaines de milliers d'hectares, c'est impressionnant. Donc le but c'était ça, c'était de faire en sorte qu'il y ait une bande de débroussaillement le long de chaque côté des routes, ou alors du poléopard, on appelle des taches de végétation et puis des taches nues, ouais. Pour éviter cette propagation du feu.
16: Il y avait une fédération nationale des communes forestières. On retourne dans la forêt.
17: Tout à fait.
16: Vous avez fait des choses avec eux aussi.
17: Oui, j'en ai fait beaucoup de choses avec eux. C'est une fédération nationale dont le siège est à Paris et regroupe tous les maires forestiers de France. C'est une belle fédération et c'était l'occasion de connaître des régions françaises forestières que je connaissais pas forcément, comme l'Alsace par exemple.
16: Ouais.
17: Un jour, je suis avec l'ancien maire adjoint de Tannes qui me dit chez toi, il y a du gibier. Alors je lui dis mais c'est manière. Ah, du gibier. L'accent, l'accent très prononcé des gens adorent amener.
9: Alors vous découvrez aussi le Pays Basque là, cette occasion, je crois les Ardennes, ce sont des régions que vous allez visiter ou en tous les cas que vous avez croisé par rapport à
17: vos fonctions. Je croise des élus avec qui je sympathise beaucoup et on peut le dire parce qu'il y a prescription. C'était une fois une réunion qui était donc au moment du Beaujolais nouveau et que l'on ne pouvait boire qu'à partir de minuit. Le troisième jeudi de novembre, et donc je retrouve les maires forestiers donc du Pays Basque en face de la cape Drouot. Rendez-vous était pris et puis je dis à la patronne mais où est-ce qu'ils sont? Il me dit ils sont tenez descendez la cave vous trouverez. Je descends à la cave, il y a un long couloir, des petites lumières, j'entends du bruit vaguement au fond et je les trouve avec une pipette devant un tonneau de nouveau en train de le boire avant la date fatidique de minuit.
9: Ah oui, effectivement, consommez tout ça avec modération. Jacques Gauchier, président de la SPA aujourd'hui. Le point de bascule, ou je dirais peut-être plus le point de jonction entre votre parcours institutionnel, que l'on découvre, que l'on évoque ce soir, et votre engagement animalier, c'est la JAC. C'est les chats, qu'on a déjà évoqués durant votre enfance, mais c'est là plus récemment une implication dans une association.
17: Alors depuis 2000, avec mon épouse, nous avons créé une association sous l'appel de Chats Libres, à savoir qu'il y a malheureusement une prolifération trop importante donc de chats, qui sont souvent des chats domestiques. Les gens, par négligence ou par manque de moyens, ne les stérilisent pas et on se retrouve avec des petits chats, des chatons qui arrivent de partout. Et donc nous avons monté l'association en partenariat avec la mairie de Najac, que je remercie parce que tous les maires successifs nous ont beaucoup de soutenu à ce sujet-là.
9: Chats Libres de Najac.
17: Tout à fait, et avec les cliniques vétérinaires. Et nous en sommes actuellement une centaine de chats qui ont été stérilisés. Et on les relâche bien sûr sur le site où ils ont été capturés. Et bien sûr, l'association s'occupe de les nourrir.
9: Alors, stérilisation, vous insistez là-dessus, l'identification, le suivi des chats. Je trouve ça dingue quand même, vous qui sauviez des chats lorsque vous étiez môme à Najac. C'est une espèce de voyage à rebours. Mais c'est vrai.
17: On peut le voir comme ça.
9: Ah, très clairement, je trouve. Qu'est-ce qui vous emmène à la SPA, Jacques Gauchy?
17: Alors en fait, je rencontre, dans le cadre de relations avec des militaires, je rencontre donc Jacques-Charles Fonbonne, qui est donc l'ancien président de la SPA. On lit l'amitié, et puis il sait que j'ai créé donc cette association, et il me dit, écoute, voilà, je monte une liste pour le conseil d'administration de la SPA, veux-tu en faire partie? Ben, je lui dis oui. Donc je suis élu donc en 2023
9: conseil d'administration
17: de la SPA et puis là voilà pour un système de tirage au sort un peu cruel pour renouveler les membres, Jacques-Charles Fonbonne n'est pas tiré au sort et il me dit écoute tu vas prendre la suite. Voilà.
9: Et vous étiez papabilé comme on dit, vous étiez intéressé par le poste?
17: Oui, bien sûr, ça m'intéressait.
9: Job bénévole, je rappelle.
17: Ah ben complètement bénévole, bien sûr. Mais bon, il m'avait identifié comme étant celui qui préférait pour la succession. Voilà.
9: C'est donc ça qui motive votre décision. Vous auriez pu en rester là, Najac, avec cette association des Chats Libres, mais vous recevez cette responsabilité de suivi du Grand Ouest d'abord, dans un premier temps. Hein. C'est ce que vous avez fait auprès de l'SPA, ce qui vous a peut-être permis aussi de découvrir d'autres régions, d'ailleurs, encore une fois, jusqu'à cette présidence de l'SPA en juin 2026. En 4 mois, on a le temps de faire des choses?
17: Alors, on a le temps de se rapprocher donc du terrain, parce que il faut impérativement être proche du terrain. Nous avons quand même 64 refuges sur le territoire, sur l'Hexagone, et puis Outre-mer, et nous avons 12 dispensaires, donc voilà, il faut être présent. Et puis, en fait, moi, je reprends, je marche dans les pas du prédécesseur, donc voilà, je vais pas...
9: On va évidemment rentrer dans le détail, parler de l'importance des bénévoles, des missions aussi de la SPA, parce qu'elles sont multiples. C'est pas juste parfois un peu réducteur, on s'imagine, bon voilà, ils s'occupent des animaux, on peut peut-être les adopter, mais non, il y a bien plus que ça. On va en parler avec vous, Jacques Gauchy. Ça marche ici, qu'en pensez-vous? Chaque jour, on cherche pour vous, ici et là, dans nos régions, les initiatives qui peuvent vraiment changer votre quotidien. Puis surtout, vous permettre aussi de faire des économies, surtout en cette rentrée. Alors, des idées simples, concrètes et parfois surprenantes. Aujourd'hui, on vous emmène faire des économies sur vos prochains gratins frites et tartiflette, Robin Bernot avec Alexandre Alves dans le sud-ouest.
14: 50 centimes le kilo de pommes de terre, à condition d'aller vous-même les ramasser.
15: Franchement, moi je tire mon chapeau à un producteur qui peut faire ça. Merci à lui.
14: Ça se passe en Dordogne. L'association Caisse de Solidarité Drone et Belle a organisé une grande récolte de pommes de terre solidaires à un prix défiant toute concurrence. 50 centimes le kilo de patates. Au total, une tonne de pommes de terre a été récoltée et vendue, mais c'est un peu moins que certaines années, car la sécheresse a abîmé les cultures, comme l'explique Sébastien Régnier, agriculteur et président de l'association, à notre reporter Alexandre Alves.
18: Trois périodes à plus de 40 degrés, ça chauffe trop la terre et du coup nos pommes de terre elles sont comme le reste et elles en subissent de plein fouet cette grande chaleur. On savait qu'on n'en aurait pas assez. Du coup, exceptionnellement cette année, mais après peut-être qu'on refera, on verra pour les autres années, on a essayé de trouver d'autres pommes de terre déjà enfilées, déjà ramassées en fait, de la région de la pomme de terre qui est sur la Bourgogne, Marne, Bourgogne, Côte d'Or, voilà.
14: Ici, en Dordogne, cette récolte solidaire, ça marche, mais vous, qu'en pensez-vous? Je suis allé en discuter avec Chantal, qui adore l'idée.
19: Je trouve ça super, mais vraiment, c'est super, parce que quand vous voyez le prix en ce moment, très élevé.
14: Vous seriez prête à aller, vous, dans le champ, récupérer vous-même les patates?
19: Ah oui, ben on est bien obligé maintenant. Hein. Il faut donner de son corps, on va dire, pour avoir quelque chose de pas trop cher.
14: Comment on fait pour faire des économies aujourd'hui?
19: Ben on se prive. Malheureusement, on se prive. Ou alors, moi, ce que je fais personnellement, je vais dans les discounts pour m'alimenter parce que j'ai une petite retraite et c'est comme ça que je fais. Je prends des sous-marques, je prends des choses comme ça. Hein. Je suis obligé, de toute façon. Sinon, je ne peux pas finir fin de le mois. Hein. C'est pas possible.
14: Alors, avec Chantal, je me suis posé cette question. Comment pourrions-nous faire pour développer ce type d'initiative? Et surtout, est-ce que c'est possible?
19: Je ne sais pas comment faire pour justement trouver ça partout. Je ne sais pas comment on pourrait faire, mais ça doit être faisable. Il faut simplement que les gens reste correct dans les prix, quoi.
14: Autre bonne nouvelle, sachez que tous les bénéfices de la vente en Dordogne, ainsi que ceux de la buvette, ont été reversés à la cagnotte pour aider les agriculteurs du coin, membres de l'association.
9: Merci beaucoup, Robin Bernot, pour ce reportage en région. Chaque jour, dans Yac Pac Paris, dans la vie, on s'intéresse à vos bonnes initiatives avec grand plaisir. Jacques Gauchy est notre invité. Il est président de SPA depuis juin 2026. Et c'est avec lui que nous allons continuer ce voyage. Depuis 20h, on s'est pas mal baladé, même si on a offert un joli coup de projecteur aux Najaquois et aux Najaquoises. Bien comme ça hein, qu'on prononce.
17: Tout à fait.
9: Les habitants de Najac dans l'Aveyron, on les salue, puisque vous en êtes quand même l'ambassadeur ce soir. Mais vous êtes aussi président de la SPA et on va en parler dans les prochaines minutes sur ICI.

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2: Avec le parcours de notre invité Jacques Gauchy, très inspirant, après une longue carrière, un engagement territorial et dans la fonction publique, eh bien, il est aujourd'hui président de la SPA. Il a traversé la France, il continue de le faire justement en visitant entre autres des refuges. Il est avec vous jusqu'à 21h. Quel constat vous faites alors aujourd'hui, en 2026, sur tout ce que vous avez pu observer tout au long de votre vie dans les régions, en termes d'environnement, de nature, et particulièrement autour de la protection animale? Vous avez quel avis sur tout ça aujourd'hui?
3: Alors, avec un petit peu de recul, on va dire que c'était peut-être pas forcément mieux avant. Mais ce qu'il y a, c'est que nous avons eu cet été un record donc de prise en charge et d'abandon dans nos refuges. Plus de 1%. On ne sait pas si ça continue comme ça, comment on va pouvoir suivre, parce que, comme on l'évoquait, la SPA ne vit que grâce à la générosité donc du public, sans autres aides particulières. Donc, c'est un constat qui nous inquiète un petit peu.
2: Alors, je vais rappeler que c'est la plus ancienne association de protection animale en France. Ça a été fondée en décembre 1845 et reconnue d'utilité publique en 1960. Je ne suis pas trompé sur les dates cette fois.
3: C'est
2: plutôt
3: bon.
2: Pas mal. Combien de refuges aujourd'hui? Combien de maisons? Alors, il y a des refuges et des maisons SPA.
3: Alors, 64 refuges et maisons SPA, on les met ensemble. Parce que
2: c'est quoi la différence?
3: Il n'y a pas forcément toujours les mêmes choses dans les refuges et les maisons SPA. On globalise. Mais par contre, on l'oublie souvent, on a nos 12 dispensaires. Et là, c'est important parce que dans ces dispensaires, on soigne gratuitement les personnes qui amènent des animaux, qui sont des personnes qui ont des minimums vitaux et qui n'ont pas les moyens d'aller chez vétérinaire.
2: Première mission, suite à un abandon, à une maltraitance, les animaux sont identifiés, stérilisés, vous avez parlé de l'importance de la stérilisation, notamment au niveau des chats, vaccinés, éduqués, parfois sociabilisés. C'est
3: tout
2: aussi
3: fait,
2: important.
3: Tout à fait, tout à fait. On a des éducateurs canins, nos personnels sont très impliqués et je les remercie parce qu'ils font un travail considérable au quotidien. Cet été, par exemple, avec la canicule, ils ont trouvé des solutions. Ils sortaient les animaux plus tôt le matin ou plus tard le soir, mettaient des petites bassines pour rafraîchir les chiens, des brumisateurs, des gourmandises glacées. Donc il y a tout ça qui procède du bien-être animal.
2: Vous les proposez ensuite à l'adoption, avec des journées spéciales d'ailleurs que vous mettez en place.
3: Tout à fait. Là, c'est le week-end prochain. Ce sont les journées portes ouvertes où on espère avoir donc du monde pour placer donc nos animaux. Le constat donc de cet été, il est négatif en matière d'augmentation de 20%, mais positif en matière d'adoption. Nous avons eu plus 14% d'adoption pendant la période.
2: Les dispensaires, vous les avez évoqués, il y en a 12 qui aident aussi les propriétaires plus démunis. Vous avez des délégués enquêteurs bénévoles, et ça c'est important qu'on s'en parle, qui détectent aussi les mauvais traitements. Et vous avez même une cellule anti-trafic. C'est pas tout ça. C'est génial d'avoir mis ça en place.
3: C'est ça. Alors moi je les remercie. C'est des délégués enquêteurs. Ils sont sur le territoire national. Ils nous font remonter et on leur fait remonter localement les cas de maltraitance. Je voudrais préciser que dans maltraitance, il y a peut-être aussi de la négligence de la part des propriétaires parce que des animaux, il n'y a pas que de la vraie maltraitance, mais la négligence, ils sont mal nourris, pas assez d'eau, par exemple. Et donc c'est vrai que c'est des délégués nous font remonter l'information. Nous avons un partenariat donc avec les gendarmes et la police nationale. Dans chaque commissariat et dans chaque gendarmerie, il y a un délégué qui est en charge de ce sujet-là. Et donc ensuite, ce sont des réquisitions. Le procureur fait les réquisitions et nos agents viennent chercher donc les animaux dans nos véhicules. Des fois, les saisies, c'est une centaine d'animaux.
2: Ah ouais. Jacques Gauchy, on a aussi sur la générosité des donateurs. C'est plus de 800 salariés, la SPA, plus de 6000 bénévoles, dont vous, 20 000 adhérents. Et on ne peut que lancer encore le message aujourd'hui et à tout moment pour qu'on vous rejoigne.
3: Ah, tout à fait, absolument, on a besoin, nos besoins sont importants, nos bénévoles, il faut des fois les renouveler parce que il y en a qui malheureusement disparaissent, on a un besoin de gens qui viennent s'impliquer.
2: Alors vous faites le tour des refuges, vous avez été où dernièrement, vous allez où demain?
3: Alors, écoutez, c'est très récent. La semaine dernière, j'étais à Aix-en-Provence, où nous avons un refuge très particulier, où il y a des meutes de chiens. C'est-à-dire qu'en fait, dans les refuges classiques, vous avez donc des boxes dans lesquelles il y a un chien, voire deux chiens. Et là, c'est des parcs où les chiens sont en liberté. C'est des chiens qui s'entendent bien entre eux. Et donc, c'est assez joli à voir, de voir tous ces chiens qui se promènent. Donc, c'était Aix-en-Provence. Et ensuite, j'ai poursuivi sur le dispensaire de Marseille et celui de Toulon.
2: Ah oui, donc vous restez dans le sud là pour le coup, là, en ce moment.
3: Ah ben, j'ai profité du voyage de faire Aix-en-Provence, Toulon-Marseille.
2: Ben, vous avez eu raison. Vous voulez dire un mot sur Marseille, sur Toulon? Ce sont des villes qui, à titre personnel, vous marquent? Vous y avez des souvenirs? Vous y avez vécu des choses?
3: Oui, tout à fait. Marseille, c'est une ville que j'aime beaucoup. Lorsque j'étais donc en poste à Avignon, j'avais souvent des réunions qui m'amenaient à aller à Marseille, ou à la région, ou au département, ou à la tribune administrative. Et je profitais souvent de ma journée pour prendre ma maillot de bain et ma serviette et faire un petit plongeon sur les corniches.
2: Ouais, sur la Côte Bleue.
3: Sur la corniche. Donc ouais. C'est vrai que c'est une ville que j'aime bien.
2: Toulon aussi, qui n'est pas très loin, effectivement, avec son port, avec sa rade,
3: ses bateaux. Tout, tout ça. Et ses militaires.
2: Bien sûr. La Seyne-sur-Mer, qui est juste en face. Mm-hmm. Voilà, c'est une région où vous appréciez. Mais vous avez habité, quand vous parlez du Mont Ventoux, vous y avez passé 10 ans, vous habitiez là-bas? Vous étiez dans le Vaucluse,
3: tout à fait. Oh, ben, j'habitais Avignon, tout simplement.
2: Vous pouvez me parler un peu d'Avignon, parce qu'on parle toujours du festival, mais en dehors du festival, ça ressemble à quoi, Avignon?
3: Mais oui, c'est vrai. C'est souvent l'image qui est donnée, et qui dure que 3 semaines. Sinon, c'est une belle ville. Il y a le Palais des Papes où j'ai des bons souvenirs. Nous avions avec les communes forestières accueilli une année tous les maires forestiers de France au Palais des Papes, dans le cadre d'une belle manifestation, avec un grand repas sous les belles arcades donc de la salle voûtée du bas.
2: Et puis c'est les allées de Loul, c'est le pont Saint-Bénézé, enfin voilà, c'est tout ce que, ça, tout ce que l'on aime aussi, la rue des Teinturiers, enfin voilà, cette ville qui est tout aussi belle pour l'avoir connue, notamment à Noël, avec ses marchés de Provence, ses santons. Vous avez raison de ne pas la résumer à 3 semaines de festival. Parmi ces belles régions, à titre personnel, bon, vous êtes baladé tout au long de votre vie, professionnellement. Aujourd'hui, vous êtes arrêté où? Vous vivez à Paris pour des raisons professionnelles, pour l'SPA?
3: Alors, je me partage, heureusement, entre Paris et ma province, et ma campagne aveyronnaise.
2: Oui.
3: Depuis que je suis président, je suis un peu plus parisien, mais je ne l'oublie pas, et j'y descends dès que je peux, je redescends.
2: Bon, je ne demande pas le lien que vous avez aujourd'hui avec Najac, ça on l'a parfaitement compris. Est-ce qu'il y a d'autres régions qui vous plaisent, vous avez été particulièrement sensible? Vous avez pu découvrir, vous avez décidé d'y passer des vacances dans votre vie, vous y avez peut-être même posé votre serviette chaque été?
3: Alors, peut-être la Normandie, notamment le Tréport. Mon père était assez fan de fruits de mer, et des fois on allait passer le week-end au Tréport, à côté de Dieppe, et c'est vrai que les plateaux de fruits de mer nous tentaient, et me tentent encore beaucoup.
2: Bon, il y a la Bretagne aussi, alors vous connaissez beaucoup moins, c'est une région que vous aimeriez bien découvrir par exemple. Vous connaissez, mais bon, pas...
3: C'est vrai que j'ai pas eu l'occasion d'y aller souvent, mais oui, pourquoi pas, que ce soit le Bretagne Nord, le Bretagne Sud, la côte du Granit Rose, je l'avais faite, et puis peut-être une île comme l'île aux Moines, quelque chose comme ça.
2: Ouais. Alors tout à l'heure, vous m'avez dit, hors antenne, à un moment donné, il va bien falloir qu'on se parle de l'estofilade.
3: On se parle
2: un petit peu de votre carte, vous voyez, votre carte géographique culinaire. Alors, j'ai noté, c'est une sorte, vous allez me dire, c'est une branlade, c'est ça, avec de la morue sèche.
3: Hein. Alors, on peut le résumer comme ça, mais c'est vraiment, un plat emblématique. Il n'est pas que d'un village, il est d'une micro-région qui est la vallée du Lot. En fait, l'origine vient de ce qu'on appelait ces gabarres, c'était des péniches qui étaient donc tirées par les chevaux, qui remontaient de Bordeaux, et ils remontaient jusque le Lot, jusqu'à Port-d'Agresse, et donc ils descendaient donc du charbon, parce qu'il y avait la région de Carmo, le Carmo de Casseville, et puis ils remontaient donc des poissons, qui étaient donc des morues, qui étaient donc qui étaient séchés. Et donc, on les faisait tremper et on mélangeait ça avec de la pomme de terre, des œufs, de l'huile, de l'ail, du persil, et ça fait la fameuse estofinade.
2: Ça me donne faim, tout ça. Jacques Gauchy, vous avez rencontré quand même tout au long de votre vie une grande partie des Français. Qu'est-ce que vous retenez d'eux? Quelle carte postale, quelle photo vous avez de la France aujourd'hui? Celle qu'on a traversée avec vous depuis 20 heures, ou celle liée peut-être au refuge? Comment vous l'imaginez, l'identifier aujourd'hui, cette France?
3: Alors, il ne faudrait pas opposer les métropoles à la province. On a ont tendance à le faire. Il y a des mentalités, des comportements très différents. En plus, il ne faut pas oublier que la plupart des gens des métropoles viennent de la province, de leur province. J'espère qu'ils ne l'oublient pas et qu'il y a quelque part chez eux toujours un souvenir nostalgique de là où viennent leurs parents.
2: Est-ce que ce voyage vous a fait plaisir?
3: Absolument.
2: Il touche à sa fin.
3: Tout à fait.
2: On était très heureux, bien en sûr, tous les cas, de découvrir aussi tout l'aspect humain et de comprendre comment vous en êtes arrivé aujourd'hui à être, je le rappelle, bénévole, président de la SPA. On salue tous les bénévoles de la SPA. Je rappelle que c'est ce week-end, les journées portes ouvertes. N'hésitez pas à vous rapprocher des refuges, des maisons de la SPA, à être bénévole, à donner, si vous pouvez, de votre temps et puis à adopter, pourquoi pas, ce week-end, mais c'est toute l'année, rappelons-le, pour se rapprocher de la SPA. Merci beaucoup, Jacques Gauchy, d'avoir été notre invité. L'émission se retrouve dès à présent sur ici.fr en podcast. On se retrouve avec plaisir dès lundi avec de nouveaux invités, mais ce week-end aussi, demain samedi et dimanche de 20h à 21h avec les meilleurs moments aux côtés de Benoît Prospero. Portez-vous bien d'ici là. Salut.

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2: Salut à toutes, salut à tous et bienvenue sur votre radio. Ici, c'est Décibel et c'est parti pour une petite heure en direct autour de l'actualité musicale. L'anniversaire de Sting, un petit blind test autour des chansons qui parlent de fleurs et puis un coup de cœur. Aujourd'hui, un groupe de rock qu'on aime beaucoup qui s'appelle Métro Verlaine. L'actu musicale de ce vendredi 2 octobre, c'est aussi le jour de la sortie du premier album de Marguerite.
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2: Un an après son premier EP, Grandir, 2 ans après la Starac, quasiment jour pour jour, Marguerite nous enchante avec un premier album qui s'appelle Guérir. Et elle vient fêter la sortie de ce disque ce soir dans Décibel. L'album de Marguerite qui sera à gagner au Blind Test. Donc n'hésitez pas à vous inscrire dès maintenant pour jouer avec nous tout à l'heure. Le thème du Blind Test, donc les chansons fleuries, comme Marguerite évidemment. Le numéro du standard 0810 055 056 0810 055 056. Alexandra est au standard ce soir. Venez jouer, on va s'amuser. Mais pour le moment, on va vous parler de ce qui se passe en Angleterre. Ça va très mal. Ce pays est nul à l'Eurovision. Ils sont bons dans plein de choses, ils sont nuls à l'Eurovision, à tel point que le Parlement anglais a décidé d'ouvrir une enquête. Voilà, la commission parlementaire qui déclare « Nous voulons déterminer si nos piètres résultats sont dus à un mauvais choix de chanson, à une prestation médiocre ou à toute autre chose. » Alors bon, on a l'air de rigoler comme ça, mais il se trouve que les Anglais s'affolent un petit peu parce que la dernière fois qu'ils ont gagné l'Eurovision, c'était il y a 50 ans. Non, 30 ans. Nous, ça va faire 50. On bouge pas un sourcil, ça va, nous on gère. Mais eux, voilà, ça fait 30 ans, ils commencent à paniquer. Alors je me suis dit, regardons dans les archives. Effectivement, la dernière fois que les Anglais ont gagné, c'était en 1997, mais ils avaient envoyé un vrai groupe aussi. C'est peut-être ça, juste la clé du truc, c'est prendre des vrais gens qui chantent des vraies chansons, un vrai groupe, quoi. Le groupe en question, c'était Katrina and the Waves. En 97, ils avaient gagné l'Eurovision pour l'Angleterre avec une chanson qui s'appelle Love Shine a Light. Mais c'est pas celle-là qu'on va écouter ce soir. Parce qu'ils ont un tube bien plus gros que normalement vous connaissez par cœur. On teste. Bah oui, dans la VO de Maman ici bébé, ne serait-ce que ça. Walking on Sunshine, Catherine.

0: Katrina and the Waves, Walking on Sunshine, ça c'est leur gros tube de 85, Katrina and the Waves, donc le dernier groupe gagnant de l'Eurovision pour l'Angleterre, qui lance donc une commission parlementaire pour comprendre pourquoi ils ont été 6 fois derniers depuis 2003. C'est vrai que c'est la loose hein, quand même, l'Angleterre à l'Eurovision. Ils ont eu 2 fois 0 point. Bisous l'Angleterre, bisous.
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0: Avant d'accueillir Marguerite pour fêter ensemble la sortie de son nouvel album, il est temps, les amis, de vous livrer notre coup de cœur. Il s'agit d'un groupe de rock français qui s'appelle Métro Verlaine. Ils sortent eux aussi aujourd'hui leur album qui s'appelle Rodéorama. Métro Verlaine, c'est un duo. Il y a Axel à la guitare et Raphaël au chant. Et la chanson Rodéo, comme son nom l'indique, va vous emmener en voyage, loin, au pays des cow-boys, où parfois les Indiens gagnent, et ça, ça fait plaisir. Métro Verlaine, ils ont joué partout en France, vous les avez peut-être croisés. Les Anglais aussi les aiment bien. Purée, ils vont peut-être finir à l'Eurovision pour l'Angleterre, allez savoir. Non, on se les garde pour nous. Métro Verlaine, la tournée est en cours, en première partie de Temples. Ils seront dimanche soir.

Métro Verlaine, la chanson Rodéo et l'album Rodéorama. La tournée donc en première partie Temples, c'est dimanche prochain le 11 octobre à Strasbourg et puis Reims, Lille, Paris, ce sera le Trianon le 17 octobre. Rendez-vous aussi à Lyon le 19 octobre et puis à nouveau à Paris, mais cette fois-ci pas en première partie, c'est leur concert à eux au festival Les Femmes s'en mêlent, samedi 14 novembre pour retrouver Métro Verlaine. Restez dans le coin les amis, il est 19h15 et Marguerite arrive.

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1: 2 ans après la Starac, quasiment jour pour jour, 1 an après le premier EP, Grandir, Marguerite sort aujourd'hui son premier album, Guérir. Bonsoir Marguerite.
2: Bonsoir Émilie, ça
1: félicitations. Bah oui, ça va, parce que qu'est-ce qu'il est beau cet album.
2: Merci.
1: Oh là là, Grandir et 1 an après, Guérir. Alors c'est drôle, ça m'a fait penser aux 2 premiers albums de Miossec. Ça s'appelait Boire et Baiser. C'est pas le même genre de diptyque.
2: 2 salles, 2 ambiances.
1: Ouais, mais c'est intéressant parce qu'on se dit, ça veut dire que quand même les deux, ils sont un petit peu liés.
2: Oui, c'est comme un diptyque, un petit peu, je crois. C'est le constat que j'ai fait assez rapidement. Je pense que le verbe d'action, il permet vraiment plein de choses. Et c'est cette liberté-là que j'aime bien avec les verbes d'action en titre du disque.
1: Alors, la chanson qui a porté le premier EP, donc on la chante depuis 1 an, elle est devenue un hymne.
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1: tête. Un hymne que vous avez pu, Marguerite, tester en festival cet été. Petite archive du Festival des Solidarités à Namur en Belgique.

0: Je n'ai pas entendu ça depuis Balance ton quoi d'Angèle. Donc en 2018, ça commence à dater. Ça fait quoi ça?
1: Ça donne vraiment des frissons. C'est épidermique pour moi. Ouais. Vraiment, ces moments-là, ils sont fous. Ça me réveille. C'est vivifiant. Ouais. Et c'est bouleversant en fait, d'autant que quand on a l'image aussi, moi je vois dans mes concerts, c'est beaucoup de jeunes femmes, beaucoup aussi de jeunes hommes et de jeunes enfants qui crient ces paroles là avec leurs parents. C'est intergénérationnel au final, beaucoup plus qu'on ne le croit, ce morceau, et ça me donne beaucoup d'espoir.
0: Oui,
1: de voir tant de générations chanter ces paroles-là, célébrer la pensée féministe, la pensée queer, c'est vraiment très très touchant pour moi.
0: C'est beau, et à la fois, je m'imagine, et en écoutant votre album, j'ai un peu l'impression que j'ai raison, mais vous allez me dire, qu'il y a chez vous un sens de la responsabilité de ce que vous racontez. Alors, c'est pas pour dire que les autres artistes sont des gros inconscients, c'est pas ça que je dis. Je dis que chez vous, par exemple, une chanson comme Cartable, vous pensez à une frange de votre public qui a peut-être besoin d'entendre ce genre d'expérience.
1: Pas tout de suite, en fait. Non. Très souvent, ça part vraiment de l'intimité et de choses qui sont comme des truc que j'ai en moi, où je sens que y a plein de choses à dire, que c'est comme un petit socle duquel je peux partir pour déployer vraiment quelque chose et raconter un bout de moi avec de la profondeur. Mais c'est vrai que je fais toujours attention à chaque mot, parce que j'ai besoin que tout ce que je dis soit très juste et dans le mille de exactement. J'ai pile poil toujours en tête la sensation exacte, la place du frisson de chaque phrase que j'ai besoin d'avoir. Et très souvent, enfin là, je me rends compte que ce travail-là, il permet vraiment de tirer l'intime vers l'universel et de, parce que si moi, je frissonne quand je dis que je suis pile poil dans l'alignement des mots que je chante, forcément, ça tape dans le mille des gens qui se reconnaissent aussi.

0: Alors, est-ce qu'on se défait de ce qui pèse sur le dos? Est-ce qu'on guérit un jour de son enfance, de son adolescence?
1: Je pense que c'est jamais fini. J'ai l'impression qu'on porte, tous nos chagrins d'enfant un peu toute notre vie. Mais par contre, il y a, je crois, plein de micro ou maxi moments de lumière qui permettent de les apaiser un peu ou de leur donner une autre perspective.
0: Vous êtes connecté à votre enfant intérieur, à votre ado intérieur?
1: Oui, je l'étais pas tant que ça avant, mais c'est vrai que faire mon premier EP grandir, ça m'a vraiment permis de plonger là-dedans. J'ai rouvert beaucoup de carnets et je pensais jamais les relire un jour. Enfin, voilà. Donc et puis je me suis rendu compte qu'il y avait beaucoup de matière là-dedans. Et puis de m'y reconnecter, je me suis rendu compte que ça permettait vraiment, enfin, poser son regard d'adulte sur ça, c'est dans une démarche, en tout cas, de bienveillance envers soi-même et de création aussi. Enfin, c'est ça, la guérison. Enfin, en tout cas, je trouve que donner une forme matérielle, artistique, à un truc qu'on considère comme, une forme qu'on considère comme belle, à des certaines douleurs, certaines questions, ben, ça les soigne un petit peu, ou en tout cas, ça permet de vivre avec un petit peu mieux, de se sentir moins seul.
0: Et vous, les amis, visiblement, vous avez très envie de guérir avec Marguerite, puisque la chanson qu'on va écouter maintenant, un peu, beaucoup, est première de tous les top nouveautés là en ce moment, c'est un carton.

0: aujourd'hui. Il y a l'album de Marguerite, Guérir, ça y est, il est sorti. Alors guérir, oui, mais jusqu'à un certain point, parce que quand tout va trop bien, quand on est guéri de tout, Marguerite, on écrit sur quoi ?
1: Bonne question. Je suis dans la mouise. Je n'ai plus de. J'ai tout mis dans l'album.
0: Il y en a toujours.
1: Bien sûr, et puis surtout, on n'est vraiment jamais complètement guéri. Je crois que c'est vraiment un chemin qui dure toute la vie. Et j'ai l'impression que justement, moi là, le fait d'avoir sorti l'album, ça a ouvert plein de portes. Ouais. Je suis en mode bon, alors ça c'est déposé. Maintenant, on va prendre ces dossiers-là. Hop. C'est vraiment une manière de faire. Donc c'est un diptyque pour l'instant, peut-être qu'il faudra faire un triptyque pour...
0: C'est ça. Alors je suis contente que vous employiez le mot

chemin parce que je trouve que le disque en lui-même, les 11 chansons, c'est un chemin et c'est plutôt bien vu, si vous avez le temps, les amis, à la maison, de l'écouter dans l'ordre. Parce qu'il y a des chansons qui se parlent entre elles. Il y a par exemple, alors Moleskine, alors là on est sur un gros dossier.

0: le doute, la chanson vraiment du doute. C'est dingue que vous arriviez à partager ça et à le rendre un peu dansant. En fait, là, vous êtes dans le mal à ce moment-là.
1: Dans le mal de ouf. En fait, cette chanson, elle arrive vraiment au moment où je suis en résidence pour créer l'album et que je suis dans une espèce de c'est le soir et je suis en mode mais j'ai rien, je suis vide, j'ai rien, je suis stressée.
0: Vous avez douté de vous ?
1: J'ai douté de moi, j'ai douté de tout, j'étais dans un... Et moi, ça m'arrive très souvent, cette espèce de vertige profond, je me sens au-dessus d'un gouffre et je suis en mode tout se dérobe sous mes pieds. Je flotte dans un univers de néant, vraiment, le truc hyper deep. Et c'était dur et j'étais avec Vinci et François-Henri, avec qui on a fait l'album. Et Vinci, il me dit, mais meuf, genre... vas-y, on fait la chanson sur ça, du coup, c'est ok, genre on y va, on fonce. Et il avait raison, mais du coup, je me suis dit, du coup, il faut la faire un peu badass, genre comme si c'était stylé même d'être un peu dans cette espèce d'angoisse. Ouais. Et en fait, je trouve ça cool parce que du coup, maintenant, quand j'angoisse, je me dis, c'est pas grave, c'est un peu badass en fait, peut-être.
0: Et puis juste après, dans le disque, il y a la chanson qui répond, parce qu'en vrai, Marguerite, c'est la bosse.

0: Alors ça, c'est un mantra. Est-ce qu'il y a des moments où vous y croyez vraiment? Peut-être quand vous montez sur scène ou des moments comme ça?
1: Mais totalement, totalement. Il y a des moments où je m'y crois. C'est même peut-être fake it till you make it, un peu cette chanson. C'est-à-dire que j'aime bien me dire que les chansons, c'est des petits talismans aussi. Ouais. Et que bah, c'est un talisman qu'on peut invoquer dès que besoin. Voilà. Et la bosse, bah, je pense que moi, j'en ai souvent besoin. Je pense que quand on est une femme, on a plus besoin probablement que quand on est un homme. Et il y a plein de situations où j'ai envie que de dire, voilà, là, c'est mon corps, c'est mes choix, je fonce, c'est moi qui décide, en fait. Et je trouve ça cool. Et c'est ça qui est important aussi, je crois, pour moi, de raconter, c'est qu'on peut être complètement Moleskine et complètement la bosse à des moments hyper différents de sa vie, que tout ça c'est hyper fluide, hyper mouvant. Et c'est un album que j'ai voulu vraiment en mouvement aussi, parce que il y a un jour où on croit qu'on a tout gagné sur son histoire et puis le lendemain on a l'impression que c'est pas du tout le cas, et c'est d'accepter ça aussi, de célébrer ses forces, d'accepter ses failles, et c'est vraiment cette dualité que je trouve hyper intéressante.
2: Et c'est ça, guérir aussi. Marguerite est l'invitée ce soir de Décibel. Son premier album est dispo et la tournée commence au mois de novembre. Je vous dis tout dans quelques secondes, à tout de suite.

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3: Quasiment jour pour jour, un an après la sortie de son premier EP, Grandir, Marguerite sort aujourd'hui son premier album, Guérir. Félicitations, Marguerite. Et nous, on chante.
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3: Cette année, elle a été, j'imagine, évidemment beaucoup consacrée à la création de cet album-là. Vous en retirez quoi de cette expérience? Alors déjà, vous en tirez un album. Donc voilà, quoi qu'il arrive, vous avez bien fait cette expérience. Mais est-ce que, pour plagier le nom de votre premier EP aussi, ça vous a fait grandir de faire un premier album?
5: Mais totalement. Et j'ai même l'impression, moi, que je l'entends dans ma voix, par exemple, dans l'album.
3: Ah ouais.
5: J'ai l'impression qu'elle a mûri, que ma manière de poser ma voix, d'aller chercher des endroits de ma voix, d'en assumer certains aussi, dans cet album, ça va vraiment plus loin que dans l'EP. Je pense que
3: il y a aussi une tournée qui vous a poussé à ça.
5: Complètement,
3: hein.
5: Ah ouais. C'est certain. Et je pense que d'être dans le moment où aussi, ben, je suis en train de défendre, grandir, mais en même temps, je crée, guérir, et tout ça se répond. Tout ça, se s'entremêle. Et oui, je me sens vraiment plus grande et avec beaucoup plus d'expérience qu'avant.
3: Formidable. La tournée, je le disais, qui commence au mois de novembre. Et alors, il y a quand même un phénomène pour les dates parisiennes. Hein. Le 4 décembre, Paris, l'Olympia, c'est complet. On rajoute le 5 décembre, Paris, l'Olympia, c'est complet.
5: Oupsi.
3: Donc, 28 mai 2027, Paris, Zénith.
5: Ouais.
3: Premier Zénith l'année prochaine. C'est trop bien.
5: Ouais, c'est trop bien. J'essaie de pas y penser parce que je suis déjà tellement stressée pour les Olympiades. Je me dis, si en plus je commence à me mettre le. Donc pour le moment, le Zénith, c'est comme s'il n'existait pas.
3: D'accord. Bon. Il existe et grouillez-vous
5: parce que
3: se remplit aussi vite que les Olympiades, il n'y en aura pas pour tout le monde. Donc voilà, je le dis, mais Marguerite n'entend pas. Mais grouillez-vous aussi pour le Zénith, donc le 28 mai 2027 à Paris. Et sinon, donc au mois de novembre, Saint-Lô, Lorient, Saint-Malo, Angers, Nantes, Reims, Lille, Grenoble, Lyon et Clermont-Ferrand. Ça, c'est au mois de décembre, et puis après, c'est reparti au mois de janvier. Porto Vecchio, Bastia, Strasbourg,

0: Liège, Nancy, Dijon, toujours un petit tour aussi en Belgique, en Suisse, enfin voilà, toute
1: et au Luxembourg cette fois.
0: Oui, Luxembourg, dites donc, le 14 janvier.
1: Dingue.
0: Ouais, fou. Février, ça sera Brest, Rennes et La Roche-sur-Yon, mois de mars à Olivet, Marseille, Nîmes, Le Mans, La Rochelle, et donc, attention Marguerite, bouchez vos oreilles, 28 mai 2027, Paris, le Zénith, mais on n'en parle pas. Passons plutôt au questionnaire des choix cornéliens. Marguerite, attention, si vous deviez changer de fleur pour une journée, préférez vous appeler Rose, comme dans Titanic, ou Iris, comme la réalisatrice de l'émission?
1: Iris.
0: Ah, elle a gagné. Elle est contente. Pour le même nombre de spectateurs, Marguerite, vous préférez faire 40 Olympia ou un Stade de France?
1: 40 Olympia, à 1000%. En plus, moi, je viens du théâtre, donc faire 40 dates, quoi, c'est, ouais, c'est un rêve.
0: Travailler en famille ou compartimenter?
1: Ben, travailler en famille et compartimenter. Moi, je travaille en famille, je travaille avec mon frère, et mais on compartimente, on fait attention.
0: Vous parlez pas boulot tout le temps.
1: Voilà, c'est ça. On
0: à Noël. Voilà, faut faire gaffe.
1: La première année, c'était compliqué de faire autrement, mais là, on essaie de mettre en place des rituels qui séparent bien les deux.
0: Le date parfait. Plutôt classique, resto, ciné, ou alors un truc d'aventure, saut en parachute, rando, escalade.
1: Rando, escalade, pardon, c'est grave pas mon truc. Moi, j'adore être dans un lit avec de la nourriture.
0: Ah, c'est bien ça.
1: Et regarder quelque chose, par exemple. Ça, je trouve ça super.
0: Pas voilà. Mal. Est-ce que, comme Ariel, la petite sirène, vous donneriez votre voix à Ursula par amour?
1: Ma voix, c'est dur à donner quand
0: même. Ouais,
1: hein. Non, je garde ma voix, je garde ma voix. Après, du coup, je peux plus dire je t'aime si j'ai plus ma voix.
0: Non, c'est le problème de la petite sirène.
1: Bah ouais, c'est ça.
0: La pauvre.
1: Je la garde.
0: Vous préférez que la personne qui partage votre vie vous appelle ma femme, ma meuf ou ma compagne?
1: Ma femme, ma meuf, ouais. Compagne, c'est un peu...
0: C'est hyper angoissant.
1: Ouais, un peu.
0: Oui, j'avoue.
1: Concubine, tout ça.
0: Ça c'est compliqué. Enfin, attention, dans le club du mono sourcil, vous invitez qui tout de suite? Noël Gallagher, Eric Cantona, Emmanuel Chin ou Frida Kahlo?
1: Bah, Frida Kahlo direct.
0: Elle est dans l'album, on l'écoute.
1: Oui,
0: Frida. C'est sûr, Guérir, le premier album de Marguerite.

0: Ida sur le nouvel album de Marguerite, le premier album qui s'appelle Guérir. Alors on pourrait parler effectivement d'épilation sourcils, mais moi j'aimerais qu'on parle surtout des guitares sur cette chanson. Non mais pardon, mais en fait vous êtes une rockeuse.
1: Je suis une rockstar.
0: Mais c'est trop bien, ça vous va très très bien.
1: Merci.
0: Comment vous avez choisi là ces guitares? Racontez-moi, parce que alors évidemment vous n'avez pas l'âge, mais je vous le dis, ça me rappelle beaucoup plein de trucs très cool que j'écoutais dans les années 90.
1: Ça me fait plaisir.
0: Voilà.
1: Et ben je pense que déjà sur cet album, les guitares, elles, j'ai voulu qu'elles soient plus présentes parce que pour moi, elles ramènent une chaleur, elles ramènent un truc et qui est, je pense, primordial avec la thématique que j'ai choisie. Il fallait pas un album trop froid non plus. Donc ça, pour moi, c'était important, et puis de ramener des influences anglo-saxonnes qu'il y avait beaucoup moins dans l'EP et que moi, bah voilà, j'adore. J'ai grandi avec les Arctic Monkeys et les Strokes et tout. Et donc voilà, donc j'en avais vraiment besoin. Et puis cette chanson, on l'a composée avec Pra, qui est aussi guitariste sur ma tournée, directrice musicale, et elle, ben voilà, elle est guitariste, donc forcément, on a composé les accords à la guitare, et puis en fait, très vite, on s'est dit, il faut en faire un truc complètement un peu californien surf.
0: Ouais, ça vous va super bien. Vraiment, là, on est sur quelque chose. Maintenant, pour revenir sur la thématique, donc de l'apparence physique de ces fameux sourcils, je les aime, je les aime pas, les gens donnent leur avis, trouvent que, etc., il y a un rapport au corps qui est quand même hyper intéressant dans l'album, plus qu'une remarque qu'on peut vous faire sur vos sourcils ou pas. C'est la chanson « Mon ventre ».

0: ventre, c'est une lettre que vous écrivez à votre ventre. On dit que c'est le deuxième cerveau, le ventre. Vous confirmez ?
1: Je confirme. Je crois que c'est vraiment une partie du corps qui est le réceptacle de tellement de choses et qui nous envoie aussi beaucoup de messages.
0: Surtout quand on est une femme.
1: Ouais. Surtout quand on est une femme. Et c'est une partie du corps. Quand on est une femme, on subit aussi le fait que la société a tendance à se l'approprier et à décider ce qu'on devrait en faire à notre place. Et cette partie du corps qui m'envoie tellement de messages depuis toujours et qui est le réceptacle aussi de pas mal de souffrances, notamment je pense genre aux douleurs de règles, des trucs comme ça. Enfin voilà, c'est quelque chose qui est tellement présent et qui est présent en fait toute l'année pour nous, toute la vie, on a ce parcours et ce dialogue permanent avec notre corps et notre ventre en tant que femme. Et j'avais envie de lui envoyer un message en retour. Et je crois que c'est ça la guérison aussi, c'est se réapproprier aussi ces parties-là de notre corps. Et moi, j'avais envie de reprendre en main le discours que je pouvais tenir à propos de mon corps et puis de lui parler, de choisir ce que je pouvais lui dire et aussi de renouer un lien de soin avec lui. Enfin, cette chanson, elle me procure aussi vraiment cette sensation-là.
0: Oui, il y a une grande douceur.
1: Ouais, totalement. Et un espèce de lui parler comme on dirait un enfant, t'inquiète pas, tout va aller. Je t'aime, même si parfois c'est dur, etc. Et voilà, ça m'a fait beaucoup de bien d'écrire cette chanson.
0: Alors, et d'autant plus que vous êtes une chanteuse, et on vous dit parfois, il faut chanter avec son ventre. C'est vrai, ça aussi.
1: Ouais, donc, bien sûr.
0: C'est votre partenaire de carrière, quoi.
1: C'est une caisse de résonance, évidemment. Oui. C'est un outil très, très important et c'est vraiment un endroit qu'on doit vraiment travailler en tant que chanteuse, en tant qu'artiste et voilà. Donc, et en plus, c'est le morceau le plus difficile à chanter. Donc, vraiment, et c'est quand je parlais tout à l'heure d'emmener ma voix dans des endroits.
0: Oui.
1: Différent et tout, une voix de tête qui est en studio, je suis là, comme ça. Mais c'était vraiment un trop beau challenge et au final j'ai adoré enregistrer cette chanson et j'ai hâte de la chanter en live.
0: Un très beau moment de l'album Guérir, vous allez l'aimer. Si vous voulez me faire plaisir, écoutez-le dans l'ordre parce qu'il y a un chemin quand même dans cet album de Marguerite. Félicitations, il me reste 30 secondes, mais quand même, je vais essayer de gratter l'info. On vous voit au cinéma bientôt ou pas? Parce qu'il y a des rumeurs, il y a des trucs qu'on ne sait pas. On sait que vous êtes comédienne.
1: Pas,
0: vous savez
1: sûr.
0: Le faire, mais est-ce que vous allez le faire?
1: Alors, je compte bien le faire et j'espère que ça va arriver le plus vite possible. En tout cas, j'ai tourné un petit peu dans un film. Vraiment, c'est une scène et demie, mais vraiment, c'était trop fun.
0: Ouais.
1: Je ne sais pas quand il sort le film encore. Voilà. Et en plus, ça se trouve, je vais être coupée au montage, on ne sait pas.
0: On ne sait pas.
1: Moi, je suis contente de ce que j'ai fait, donc on verra. Mais non, mais voilà. En tout cas, j'ai pas plus d'infos que ça, mais c'est évidemment un projet en cours.
0: Et je vous annonce, réalisateur et réalisatrice qui écoutez l'émission, que de toute façon, le carnet de bal de Marguerite est bien rempli, au moins jusqu'au. N'écoutez pas Marguerite. Jusqu'au 28 mai 2027, Marguerite. Paris, le Zénith, son premier Zénith. Merci beaucoup d'être venu nous voir.
1: Merci beaucoup.
0: À très bientôt. Guérir est disponible.

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1: Et c'est l'heure de jouer au Blind Test, puisque une Marguerite vient de quitter le studio. Nous jouons avec des chansons qui parlent de fleurs. Et c'est Guérir, l'album de Marguerite, qui est à gagner. Ce soir, je vous présente pour jouer avec nous, Katharina, bonsoir.
2: Bonsoir.
1: Bienvenue sur ICI, comment
2: Merci
1: ça va
2: beaucoup.
1: Katharina?
2: Ça va très bien, ça va.
1: Bon, enchantée que nous jouions ensemble ce soir. Il y a aussi Romain avec nous. Salut Romain.
3: Bonsoir Émilie.
1: Comment ça va Romain?
3: Très bien, flippé parce que j'ai toujours voulu jouer à ce blind test et que j'y suis enfin.
1: Oui.
3: Donc, je suis totalement flippé, mais ça va.
1: Mais ça va très bien se passer Romain. En plus le cadeau, ça c'est l'avantage ici. Nous on est du tout cuit, c'est gagné d'avance, tout le monde gagne. Donc Romain et Katharina, vous pourrez dire que vous avez gagné au Blind Test de Décibel l'album de Marguerite. On vous en envoie à chacun un exemplaire immédiatement. Donc, quoi qu'il arrive, Romain, tout va bien se passer.
3: Super.
1: Bon, maintenant, c'est vrai que une fois qu'on a gagné, c'est bien quand même de jouer un petit peu. Les chansons donc parlent de fleurs et nous, on cherche les interprètes de ces chansons. Il y a un peu toutes les époques, un peu tous les styles. Et Romain ou Katharina, dès que vous avez la réponse, il faut donner votre prénom pour prendre la main, c'est l'équivalent du buzzer, mais voilà, on n'a pas de buzzer à distance. Et ensuite, vous proposez une réponse et on vérifie ensemble si c'est la bonne, d'accord?
2: Okay.
3: Ok.
1: Très bien, aucun suspense donc, puisque tout le monde a gagné. Juste le plaisir de jouer ensemble avec des chansons fleuries. Et c'est parti, première chanson, dites-moi, qui chante ça? Pour le moment, elle ne chante pas. Eh bien, dans 5 secondes, vous entendrez sa voix. Et son cœur, brisé de chez brisé. Crac.
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3: Romain.
1: Romain.
3: Vita.
1: Vita!

0: de toi. On est obligé de. On a les points serrés. Mais oui, Fleur.
1: Bien joué.
0: Romain vient de piger le concept. J'adore. Bonsoir, Romain. Comment ça va? Bienvenue. Bienvenue.
1: Non, c'est juste que je ne comprenais pas justement d'où venait la Fleur dans l'histoire, voyez-vous.
0: Elle est là, à Fleur de toi. Mais c'est vrai que c'est pas. Oui, c'est pas une chanson où on s'offre des bouquets de fleurs. Voilà. Là, on est d'accord. Oui, oui, c'est vrai. C'est vrai. Mais ça s'appelle à Fleur de toi. Katharina et Romain, êtes-vous prêts pour la deuxième chanson fleurie?
2: Prête.
0: On y va.
2: Oh, ah, ça me dit quelque chose.
0: Oui, Katharina. Ah. Elle était grande, blonde. Oui.
1: Ah, bah Romain, Benida.
0: Eh bah oui.

0: Belle beauté, 1968, Dalida qui chantait Le temps des fleurs. Romain l'a trouvé en premier, mais Katharina l'a trouvé aussi. Et donc, puisque c'est moi l'arbitre, mais oui, je suis arbitre, tout à fait, juge arbitre. Je vais me donner un diplôme dans 2 secondes. Je mets aussi un point à Katharina. Voilà.
1: Ah, merci, c'est gentil. J'avais pas entendu Romain, c'est pour ça, désolée.
0: Mais oui, un point pour Katharina, 2 pour Romain. Et une dernière chanson de fleurs, attention, in English.
2: Romain, Miley Cyrus.
0: Oh là là.

0: Romain, bravo.
1: Oui, là, j'avoue. La génération Miley Cyrus, Anna Montana, quoi.
0: Ah, bah oui, évidemment.
1: Bah oui.
0: Bon, bah, Romain, c'était parfait. Les trois à la suite. Si on était dans Question pour un champion, j'offrirais à Romain une encyclopédie sur les chamois. Heureusement. Bah oui, les trois à la suite.
1: L'album de Marguerite.
0: Et ben voilà, ça sera l'album de Marguerite. Romain et Katharina ont bien choisi leur endroit pour jouer. Merci à tous les deux, je vous embrasse.
2: Merci beaucoup, avec plaisir. Bonne soirée. À la
0: prochaine. Bye bye. Merci beaucoup. Et puis, forcément, quand on parle de fleurs et de chansons, on a notre petit Laurent Voulzy qui débarque avec Le pouvoir des fleurs, une chanson qui donne de l'élan et qui nous fait croire à des lendemains meilleurs. C'est ce que je vous souhaite, les amis. Voici Voulzy.

0: 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Qu'est-ce qu'elle est belle cette chanson. Laurent Voulzy est en tournée, une trentaine de dates à venir. Il sera dimanche soir à Vittel. Rendez-vous ensuite la semaine prochaine au Zénith de Caen. Et puis Strasbourg, Châlons-en-Champagne, Troyes, Lille, Rennes. Rendez-vous aussi à Montpellier au mois de novembre. Ou encore à Marseille, à Béziers, à Périgueux, Agen, Bayonne au mois de décembre. Arcachon aussi et Toulouse. Bref, si vous le pouvez, ne ratez pas les concerts de Laurent Voulzy. C'est du bonheur.
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0: Et on termine comme d'hab avec l'anniversaire du jour. C'est l'anniversaire de Sting. Aujourd'hui, il a 75 ans. Sting a donc le même âge que Jean-Jacques Goldman, Phil Collins, Gilbert Montagné, Gérard Jugnot et Jean-Luc Mélenchon. Chacun sa route, chacun son chemin, chacun sa routine beauté.

0: The Police, le groupe de Sting, en 1978. Sting, 75 ans aujourd'hui. Allez, décibels, c'est terminé pour ce soir. Je remercie l'équipe de l'émission. Il y avait Kinan Lageli, Alexandra Sackberg, Iris Guitoni, Thierry Boffa, Thomas de Molle, Mélodie Schlaib. Et pour la dernière fois en studio avec nous ce soir, Emma Quenardel qui part rejoindre les Vénards de Ici Champagne à Reims. Merci pour tout, Emma. Et merci à vous, les amis, d'avoir écouté l'émission.
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2: Bonjour à tous, il est midi 5 sur Ici, bienvenue dans votre nouveau rendez-vous quotidien, ça s'appelle On vous doit bien ça, parce qu'on est là pour vous rendre service, on sait à quel point la rentrée, l'année sera difficile, alors on essaye modestement de vous aider, c'est votre émission, et d'ailleurs appelez-nous hein, tout au long de l'émission au 0810 055 056, aujourd'hui on va aborder entre autres un gros sujet sur l'or, bijoux en or, comment vendre sans se faire arnaquer, entre autres, on va aussi parler avec Nordinata. Bonjour Nordine.
3: Bonjour Enora.
2: On va parler des sports méconnus qui sont bons pour vous, dis donc. On va aussi parler avec notre cher Audrazo. Comment ça va Audrazo?
4: Ça va et vous?
2: Comment éviter les arnaques? Je vais très bien, c'est un vendredi. Je ne vous cache pas que la veille de week-end, maman est en joie. Et on va aussi parler avec notre cher Valère des pompes à chaleur, c'est ça? Parce qu'apparemment, il y a du leasing, on peut en bénéficier. Vous allez nous raconter ça tout à l'heure.
5: Absolument. Bonjour à toutes et tous.
2: Bonjour cher Valère. Et puis, vous pouvez aussi nous laisser des messages vocaux hein, sur ce WhatsApp qui est gratuit, je le répète, 0810 055 056, comme l'a fait d'ailleurs aujourd'hui Jordan de Picardie.
6: Bonjour Nordine, j'ai pu voir que vous étiez assez musclé et j'aimerais avoir ce genre de carrure. Qu'est-ce que vous me conseillez de faire comme sport?
2: Oh là, vous avez bien fait de venir, Nordine.
3: Oh Jordan,
2: vous savez, c'est vrai qu'il a fière allure notre Nordine à table.
3: Oui, mais on est tous le balèze de quelqu'un, donc je vais répondre à Jordan tout à l'heure.
2: Ça recommence. Alors, si vous découvrez l'émission, chères auditrices, chers auditeurs, c'est un numéro duettiste que nous avons entre Nordine et Valère. Vous allez voir, c'est très réjouissant. Nordine, on va répondre à cela dans une trentaine de minutes. Votre secret pour avoir ce corps de dieu grec, vraiment quasiment. Mais pour l'heure, je vous l'ai dit, on va parler or. En tout cas, bienvenue, c'est votre nouveau rendez-vous. Ça s'appelle On vous doit bien ça sur Ici. Il est midi 7, on est en direct ensemble jusqu'à 13h. Nous allons parler or. Est-ce que c'est un bon plan d'acheter de l'or en ce moment? On a mille questions et on a un expert avec nous hein, qui va nous aiguiller dans ce vaste sujet. Il s'appelle Alexis Monceau. C'est le DG de Godot et Fils. On va l'accueillir tout de suite. Hein. Bonjour Alexis.
7: Oui, bonjour Madame Malagré, comment allez-vous?
2: Madame Malagré, excusez-moi, j'aime tellement, pardon. On me respecte si peu, vous savez. Non, merci beaucoup. On est ravis de vous accueillir, on va parler de tout ça avec vous dans un instant, mais notre cher Audrazo va nous faire un petit topo.
4: Oui, petit topo. Pourquoi on parle de revendre de l'or pour vendre ses bijoux, etc.? Parce que les temps sont difficiles, parce qu'on a parfois des bijoux, des bagues, des bracelets, des colliers, Nora qui dorment au fond d'un tiroir et que ça fait partie des solutions peut-être pour trouver un peu de liquidité rapidement. Absolument. Quand on en a besoin. Deuxième raison, le cours de l'or, alors, il a un petit peu baissé. Mais ça reste intéressant parce qu'il crève les plafonds ces dernières années. Alexis Monceau pourra nous le confirmer, je pense. Il a atteint même un sommet là en début d'année. Donc qu'est-ce que ça veut dire très concrètement? Le gramme d'or actuellement, vous pouvez en tirer entre 30 euros et 110, 120 euros. Évidemment, ça dépend de beaucoup de critères. Ça dépend notamment du nombre de carats. Donc l'or pur, 24 carats, c'est 119 euros le gramme. C'est la dernière donnée que j'ai trouvée. Okay. Donc ça veut dire que vous pouvez, sur un très bon bijou, là pour le coup on parle d'or pur, c'est plutôt rare, on en a forcément. Mais là vous pouvez en tirer plusieurs centaines d'euros, peut-être parfois plusieurs milliers, toujours, j'insiste, en fonction du poids et de la pureté de l'or. Sinon vous avez aussi l'or 18 carats, donc là c'est 75% d'or pur, donc vous allez un peu moins en tirer, mais vous êtes autour de 70-80 euros le gramme. Donc évidemment vous multipliez ça par plusieurs grammes et ça fait quand même des sacrés sommes.
2: Je vais aller faire les fonds de tiroir, moi je vais aller chez ma grand-mère, je vais tout faire. Alors Alexis Monceau,
4: Oui, Alexis Monceau, bonjour à vous. Une fois qu'on a dit ça, je suppose que vous avez beaucoup plus de clients ces derniers temps.
7: Ben, c'est vrai qu'aujourd'hui, on voit énormément de clients qui sont finalement... En fait, aujourd'hui, ce qui est hyper intéressant dans le marché de l'or, c'est qu'il y a différents types de profils et il y en a de plus en plus qui commencent à se dire « j'ai de l'or dans mes tiroirs » parce que de l'or de ces derniers mois, comme vous l'avez dit, l'or a explosé. C'est incroyable. Et du coup, les gens, ils se posent des questions. Ils disent « combien vaut mes bijoux ?» Et en plus, en début d'année, il faut comprendre que l'or, malgré le fait qu'il ait quand même baissé, comme vous l'avez dit, énormément de personnes se disent « voilà, ça peut être une super aide ». Et aujourd'hui, il y a beaucoup de grands-parents, de parents qui souhaitent aider aussi leurs enfants, leurs petits-enfants, en leur transmettant de l'or. Et à ce moment-là, on peut voir que ça permet énormément de choses. Ça permet de financer des études, ça permet également de financer les premières voitures, des apports immobiliers, parce que c'est de plus en plus tendu ces dernières années.
2: Bien sûr. Alors,
7: aujourd'hui,
2: attendez.
7: L'or, dites-moi.
2: Non. Avant que d'ailleurs que Valère nous dise à quoi il faut faire attention d'ailleurs quand on veut vendre son or. Moi, je voulais vous poser une question un peu basique, mais si on n'a pas d'or à la maison et qu'apparemment c'est une valeur un peu chouette en ce moment, on en achète où de l'or?
7: On peut en acheter dans des comptoirs spécialisés comme Godoy Fils. Du coup, nous,
2: il se fait un peu de pub au passage, il a bien raison.
7: Bien sûr, on est un peu partout en France.
2: Oui.
7: Et c'est vrai qu'il faut se tourner vers des acteurs qui sont quand même de confiance, parce que l'or, c'est un secteur qui est relativement simple. Il faut se tourner vers les bons partenaires, parce qu'il faut expliquer comment ça fonctionne, que ce soit à l'achat comme à la revente. Mais c'est pour ça que nous, on conseille énormément.
2: Mais admettons, moi, j'ai pas beaucoup de sous. J'achète quoi? J'achète quoi qui veut prendre de la valeur? Combien j'achète d'or? Si par exemple, admettons, je sais pas, j'ai 100 euros, ça vaut le coup d'acheter 100 euros d'or? 100 euros, c'est déjà une grosse somme, hein, mais.
7: 100 euros d'or, vous savez, les cours de l'or ont quand même pas mal explosé ces dernières années. Donc aujourd'hui, on est plus sur des entrées de panier moyen aux alentours des 400 euros sur la 10 francs Napoléon qu'on connaît très bien. Ou alors sur les 20 francs Napoléon, pièce iconique en France, mais on est plus aux alentours des 700 euros la pièce. Mais ce qu'il faut comprendre, c'est que aujourd'hui, c'est possible quand même de faire du DCA, mais plus sur des petits volumes.
2: C'est quoi du DCA?
7: Du DCA, c'est acheter de manière régulière des petits produits aux alentours des 400 euros. Aujourd'hui, c'est un peu les produits.
2: Il faut pouvoir les sortir, les 400 euros.
7: Et tout à fait. Et c'est pour ça que personnes. Je suis entièrement d'accord. Mais c'est là où aujourd'hui, l'accès à l'or, c'est quand même quelque chose qui est un peu plus compliqué que ces dernières années. Mais ça reste quand même quelque chose de tangible, contrairement à d'autres actions.
8: Pardon, je mets un petit bémol sur tout ça. Hein. On ne fait pas de conseils en investissement. Les sujets d'acheter de l'or ou d'autres produits financiers, c'est complexe. Nous, notre boulot, ce n'est pas de dire ce qu'il faut acheter ou pas, parce qu'on peut acheter aujourd'hui de l'or, et monsieur, vous le savez parfaitement, on peut perdre 20 ou 30% de ce qu'on a misé demain.
7: Hein.
8: Donc restons prudents aussi sur notre responsabilité là-dessus. Par ailleurs, quand on veut vendre ce métal précieux, alors c'est normal, c'est votre métier, hein. Vous dites que c'est formidable, etc., mais on est aussi face à des situations où les gens vendent des bijoux de famille, ça fait mal au cœur, c'est pas facile. Donc moi je voulais quand même rappeler quelques bons réflexes, et tout à l'heure on parlera du prêt sur gage qui peut être une alternative.
2: Absolument,
8: d'ailleurs à la vente,
2: tout à fait,
8: c'est encore
2: voilà.
8: Autre chose, mais très rapidement, d'abord il faut faire estimer plusieurs fois, c'est extrêmement important. On va pas chez un seul professionnel, mais on en fait deux voire trois, on compare, on revient à ce fameux sujet de la comparaison pour bien voir si on nous dit à chaque fois la même chose. On fait peser aussi l'objet devant nous, ça c'est obligatoire, on doit constater le poids de l'objet, et quand on l'a fait deux trois fois, on est tranquille. On vend pas forcément au poids, parce que parfois un bijou signé vaut beaucoup plus cher que son pesant d'or. Donc il faut aussi bien vérifier ce point-là. Et si vous avez un doute, allez chez un bijoutier. Et puis enfin, un contrat écrit, c'est obligatoire, et on se fait jamais payer en espèces. Ça, c'est aussi obligatoire.
2: Oh là là. Interdit.
8: Oui. Ça, c'est absolument interdit. Mais voilà quelques règles de base.
2: Moi, j'ai plongé un jour.
8: À connaître.
2: Façon, voilà. On va continuer à parler de ça. C'est passionnant. Alexis Monceau, le DG de Godot et Fils, reste avec nous. Si vous avez de l'or, si vous avez envie d'en vendre, d'en acheter, appelez-nous 0810 055 056. Pour l'heure, on s'écoute Stéphane Escher. Déjeuner en paix. On est ensemble jusqu'à 13h. Ça s'appelle On vous doit bien ça. Sur ici.

0: Déjeuner en paix, Stéphane Echer. On en parlait d'ailleurs entre nous en antenne. En plus, il est très sympathique, Stéphane Echer, c'est un ange. On est ensemble jusqu'à 13h. 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
0: Midi 16, bon appétit d'ailleurs pour ceux qui sont celles et ceux qui sont à table. Alors, on est au cœur d'un gros dossier sur l'or. Tout à l'heure, on parlera pompe à chaleur puisqu'il y a des leasings possibles avec Valère Correa. On Absolument. Parlera aussi sport, des sports méconnus et qui fonctionnent avec notre coach sportif Nordine à table. Mais pour l'heure, Alexis Monceau, le DG de Godot et Fils, est avec nous, cher Alexis. Et nous avons déjà une auditrice qui nous a appelé. Vous êtes très très nombreuses hein, et nombreux au 0810 055 056, c'est votre antenne, on vous doit bien ça. Cécile qui appelle de Villefontaine dans le 38. Bonjour Cécile. Alors vous, histoire incroyable. Vous avez récupéré les chicots, si je puis me dire ainsi, oui, en or de votre grand-père. Qu'est-ce que c'est que cette histoire?
2: Oui, j'ai fait une drôle de tête hein, quand j'ai reçu ça. Je trouvais ça un petit peu glauque. J'avais un peu de mal à comprendre le sens.
0: Mais attendez, vous les avez reçus comment, ces dents de votre papy en or?
2: À son décès, j'avais une boîte avec il y avait des choses dedans, différentes choses, et il y avait les dents. Voilà, il y avait des dents, des grosses molaires en or. Et puis je les ai gardées un petit moment. Et puis un jour, on m'a dit mais non, mais va voir, va faire estimer. Puis effectivement, j'ai eu une surprise.
0: Combien?
2: Voilà. Donc j'ai rendu les dents de Pépé quand même. Les photos, je les ai gardées.
0: Non, mais c'est extraordinaire.
2: Les dents, je trouvais ça un peu.
0: Est-ce que je peux me permettre de vous demander combien vous a rapporté les dents de Pépé?
2: Alors, je crois que j'avais 4 dents et j'étais pas loin des 500 ou 600 euros, un truc comme ça, parce qu'il y avait des petits bijoux. Et puis du coup, j'ai fait les tiroirs, les fonds de tiroirs,
0: j'ai
2: pris un peu. J'ai trouvé tous les petits, vous savez, les petits bouts de bijoux cassés.
0: Bien sûr.
2: Des choses comme ça.
0: Je me
2: suis un petit pécule.
0: Pardon, mais vérifiez les dents de Pépé, peut-être. Je ne sais pas, pardon, hein, je me permets de plaisanter, chère Cécile. Alexis, notre invité Alexis Monceau, ça vous arrive, vous, de récupérer des dents comme ça en or et de les estimer?
3: Oh ben on récupère souvent les dents de pépé, il y a beaucoup de clients qui viennent.
0: <C'est extraordinaire. rire>
3: Il y a beaucoup de clients qui viennent avec, du coup, comme le disait madame, des fonds de tiroir.
0: Ouais.
3: Ils viennent du coup tester. Et ce qui est hyper intéressant, c'est que même de plus en plus de clients commencent à venir pour savoir quel titrage d'or c'est, parce qu'il y a beaucoup de plaqués qui sont en circulation. Et c'est là où c'est intéressant, le nombre de personnes qui viennent en pensant que ce sont des bijoux qui sont plaqués or. Et au final, ça se révèle par être des bijoux en or 18 carats.
0: Vous nous direz d'ailleurs dans un instant comment reconnaître le vrai or du plaqué, etc. Ça, on en parlera dans un instant. Mais enfin, c'est quand même fou. Audrazo.
4: Oui, en fait, je voulais aussi faire une petite recommandation parce que Valère a dit ce à quoi il fallait faire attention quand on vend ses bijoux, quand on vend son or. Il y a aussi des sociétés qui sont pas recommandables. Voilà, je vous le dis, il faut faire très attention à ça et je pense que Alexis Monceau sera d'accord avec moi. Des sociétés qui vous contactent par courrier, par mail, par téléphone, qui vous contactent spontanément. Là, c'est un peu limite et qui vous disent vous pouvez vous rendre tel jour à tel endroit, souvent dans un hall d'hôtel, un hôtel particulier, une salle des fêtes et elles vont vous faire un prix canon. Je vous conseille de pas y aller. J'ai Claire, une auditrice qui m'avait contactée il y a quelques mois. Elle vendait des bijoux 18 carats. Et en fait, la société qu'elle a trouvée là-bas lui en a donné pour moins de 4 euros le gramme.
0: Oh là là.
4: C'est un scandale total.
0: Ça, Alexis, on est d'accord que c'est n'importe quoi. Ça, c'est pas possible.
3: On est tout à fait d'accord. Et en plus, certaines de ces sociétés payent même encore en espèces. Et c'est vraiment purement illégal, comme vous l'aviez dit tout à l'heure. Et même moi, j'ai beaucoup de clients qui me disent « Voilà, monsieur Monceau, j'ai fait venir quelqu'un chez moi pour faire des estimations. » Nous, on dit toujours « Faire très attention, déplacez-vous en agence, contactez des personnes de confiance. Et si vous ne pouvez pas vous déplacer, on se déplace, on vous transmet notre pièce d'identité, on se présente. Et il faut vraiment faire très très attention, surtout en ce moment. »
4: Voilà, donc à retenir, c'est qu'il faut se méfier des obscurs rendez-vous qu'on vous fixe par courrier, par téléphone. Allez en boutique et faites plusieurs boutiques, hein, c'est ce que vous aviez dit aussi Valère, parce qu'en fait, vous pouvez très bien tomber sur des escrocs qui se mettent votre bijou dans la poche pour pas grand-chose et qui, eux, vont le revendre, mais alors beaucoup plus cher.
0: Valère Correa.
5: J'aimerais savoir comment c'est fiscalisé quand on vend de l'or. Donc, si je décide de revendre, alors moi, les dents de pépé, non, c'est trop tard, mais enfin, un bijou qui a son peu d'or, comment est-ce que je dois le déclarer ensuite au fisc, monsieur?
3: Alors, comment est-ce que ça fonctionne? Je vais donner trois exemples concrets. Déjà, les dents de pépé, faire très attention parce que c'est un produit qui est industriel. Donc, nous, profession, on se doit de vous collecter une taxe, 11,5%. Et il faut aussi faire attention, tout bijou au-dessus de 5 000 euros, de manière unitaire, il faut collecter une taxe de 6,5%. Chez Godot & Fils, on collecte toute cette fiscalité et on la déclare pour vous au Trésor public.
5: Ok.
0: Oui, Nordine, vous avez une question ?
1: Oui, est-ce qu'il y a un registre qui existe sur les boutiques, justement, sur lesquelles on peut, avec lesquelles on peut se être fié, parce qu'au final...
0: Une sorte d'annuaire, quoi.
1: Ben c'est ça, c'est moi, ça, je ne sais pas d'accord. Aujourd'hui, si je vends de l'or, je ne sais pas où
0: je
1: aller.
0: Sais, moi, pareil, je l'ai fait une fois, hein, je vous l'avoue, j'ai fait absolument n'importe quoi, j'ai revendu une vieille montre, j'avais besoin d'argent, j'ai été chez le premier venu à Paris, et ça a été une catastrophe, je me suis fait avoir. Donc je suis d'accord, très bonne question, Nordine. Est-ce qu'il y a un annuaire, monsieur Monceau ?
3: Alors, il y en a, mais nous, ce qu'on dit beaucoup à nos clients, il faut souvent s'interroger sur les avis Google, il faut regarder déjà les grands acteurs historiques, il faut toujours, comme vous l'avez dit tout à l'heure, comparer avec plein d'acteurs différents, mais surtout regarder les avis Google, parce que des acteurs qui auront plus de 100 avis de manière organique et non payée, les gens vont beaucoup plus se retourner vers eux. Il faut vraiment aller sur des sociétés qui sont de là depuis très longtemps, et souvent les grands groupes, parce que les grands groupes sont quand même beaucoup plus contrôlé que les petites structures.
0: Donc, donc il faut vraiment. Oui, c'est vrai que ça sert à ça, au moins les avis Google. On va continuer de parler de ça avec vous, hein, cher Alexis Monceau. On va continuer à parler or. Si vous avez des questions à nous poser, ça tombe bien, on a les réponses. Ça se passe au 0810 055 0 56. C'est une nouveauté qu'on va écouter. Tame Impala et Jenny s'appelle Dracula. Sur ici, on est ensemble jusqu'à 13h.

0: sympa cette nouveauté, Tame Impala et Jenny Dracula, sur ici dans On vous doit bien ça.
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0: On vous doit bien ça. Il est midi 26, chers amis, c'est votre nouveau rendez-vous quotidien. On est avec toute la bande, Valère, Nordine, Audrazo. On est en train de parler d'or. Il est l'or, monseigneur, j'avais envie de la faire depuis une demi-heure, donc pardonnez-moi.
2: C'était tentant,
0: ça. Ouais, oui, c'était tentant, ce magnifique film avec Louis de Funès. Bref, nous avons une auditrice qui nous a appelé au 0810 055 056. On est toujours aussi avec Alexis Monceau, le directeur général de Godot et Fils. Bonjour à vous, chère Marie. Vous appelez de Molière-sur-Cèze. Bonjour Marie, bienvenue. Bonjour. Vous achetez un petit peu d'or alors, Marie?
3: Ben oui, j'ai eu l'idée il y a quelques années pour mes petites filles, parce que je ne savais plus quoi leur acheter. Et puis un jour, je me suis dit, ben, l'or est en train de monter. Donc, j'ai commencé à leur acheter des petits bracelets, des boucles d'oreilles, des trucs comme ça, tout en 18 carats.
0: Ça, alors, je peux me permettre de vous demander, Marie, un petit bracelet 18 carats, ça coûte combien? Vous savez, du coup.
3: Il faut compter plus de 100 euros. Ouais,
0: plus de 100 euros, d'accord.
3: Mais,
0: ouais. Donc vous avez acheté plein de petits bijoux comme ça, en vous disant, ça va prendre de de la valeur.
3: Voilà. Et puis, un jour, j'en ai discuté avec elles, je leur ai dit de les garder, même si elles ne les portaient pas.
0: Ouais.
3: Parce que peut-être un jour, elles auraient besoin d'argent, elles pourraient les revendre.
0: Une mamie bien prévenante et bien maligne, si je puis me permettre. Cher Alexis Monceau, du coup, 18 carats, un petit bracelet comme ça, ça peut monter? Ça peut, je sais pas, quelques années après, ça peut coûter combien cette affaire? Parce que du coup, je vais aller acheter ça, moi, après. Dites-nous.
4: Alors, pour vraiment conseiller, il faut toujours faire aussi un petit peu attention, parce que il existe, pour quand on achète des bijoux en or 18 carats, il y a le produit neuf, du coup, qui coûte très cher, le produit d'occasion qui coûte déjà deux fois moins cher, et quand nous on rachète de l'or, on est plus aux alentours des 80 euros du gramme. Et aujourd'hui, dans le marché de l'occasion, on est plus aux alentours des 120. Toutes les personnes qui ont acheté il y a quelques années, aujourd'hui, tout est rentabilisé avec la hausse de l'or.
0: Donc,
4: il y a quelques.
2: Après, ça peut baisser, quoi. Ça peut baisser
0: c'est
2: un
0: ça,
2: jour.
0: Le risque, c'est ça.
4: Ça peut également baisser. On a ça, comme vous l'avez dit précédemment, en janvier, on a eu un pic historique à 150 000. Aujourd'hui, on a pas mal perdu. On est aux alentours des 120 000. Cependant, par rapport aux deux dernières années, on est sur des pics extrêmement hauts encore.
5: D'accord. Mais qu'est-ce que vous faites de tout cet or, vous, une fois qu'on va l'avoir vendu?
4: Bah, nous, on achète du coup énormément de bijoux en or 18 carats, en 9 carats, 14 carats. Nous, ce sont des produits qu'on achète et qu'on va faire retransformer en produits finis comme des lingots. Mais après, comme il y a aussi des produits qui méritent d'être revalorisés, comme des bijoux art déco, de belles pièces, des bijoux de marque. À ce moment-là, on va les acheter en tant que produits collection.

0: et les reproposer à notre clientèle. Et on essaie quand même de préserver le patrimoine français.
1: Et son petit lingot, on le met à la banque ou on le laisse sous le matelas?
0: Non. Nous, ce qu'on conseille souvent, c'est vaut mieux louer des coffres de banque.
2: Ah ouais, quand même.
0: C'est très, il peut y avoir beaucoup de problèmes. Nous, on préfère toujours protéger nos clients.
2: Évidemment.
0: On propose aussi les services internes, mais on dit toujours, allez voir votre conseiller et mettez tout dans un coffre en banque, on ne sait jamais.
1: Évidemment. Valère Correr, vous allez nous parler du prêt sur gage aussi, hein.
3: Ça, oui, c'est rapidement, très important. Parce que si vous n'avez notamment pas d'or ou pas d'argent, pensez aussi qu'un objet de valeur, ça peut vous dépanner finalement si vous avez un besoin de trésorerie à court terme, mais sans vous en séparer définitivement. Et ça, c'est le crédit municipal qui le propose plutôt. En fait, votre objet va servir de garantie. Vous l'amenez au crédit municipal avec une pièce d'identité, si possible une facture. Et ils vont vous valoriser à 50 ou 80% du prix, vous mettre à disposition l'argent et vous récupérerez l'argent quand vous irez rembourser. Il y a un site, c'est prêtsurgage.fr.
1: Merci beaucoup Valère Correard. Merci cher Alexis Monceau, le DG de Godot et Fils. On vous embrasse très fort.

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3: Midi 32, chers amis, sur votre radio Ici, on est ensemble jusqu'à 13h dans ce nouveau rendez-vous quotidien qui s'appelle On vous doit bien ça. Moi, je m'appelle Enora Malagré et la bande qui est autour de moi est constituée de Aude Razo, Madame Anti-Arnaque, Valère Coréard, Monsieur Bonplan et notre éminent coach sportif Nordina Tav qui est là tous les vendredis. On est là pour vous rendre service parce qu'on estime qu'on vous doit bien ça. Les amis, on sait à quel point l'année est compliquée. On a parlé or la première demi-heure de l'émission. Continuez, hein, si vous avez des questions, ça se passe au 0810 055 056. C'est un numéro WhatsApp, il est gratuit. Et vous pouvez aussi laisser des messages vocaux, comme l'a fait un certain Jordan aujourd'hui.
4: Bonjour Nordine, j'ai pu voir que vous étiez assez musclé et j'aimerais avoir ce genre de carrure. Qu'est-ce que vous me conseillez de faire comme
5: il
4: sport
5: est fier.
4: Du tennis, de la course, autre chose peut-être. Merci beaucoup.
3: On a les auditeurs qu'on mérite qui sont tous plus adorables les uns que les autres. Et on a constaté que Nordine, les femmes se pâment et les hommes l'envient. Il s'est carrément levé, chères auditrices, chers auditeurs, pour répondre à Jordan. Alors, le secret de ce corps d'Alba.
6: Jordan, déjà, merci de donner du sens à ma vie. Je pense que j'ai réussi à ma carrière. Voilà, alors je vais vous donner cinq astuces, oh, les cinq doigts de la main. Première, la régularité. Constamment, c'est-à-dire deux à trois fois par semaine, soyez réguliers. N'essayez pas de faire cinq séances dans la semaine et après plus rien la semaine d'après. Ça, c'est la première chose.
7: Séance de muscu, vous voulez dire ?
6: Séance de musculation, d'accord. Voilà. La deuxième, la patience. Soyez patient. Valère est en train de le découvrir depuis des années. Ça fait des années qu'il essaie d'être musclé et ça ne vient pas comme ça. Parce qu'en fonction de votre morphotype, vous allez avoir plus ou moins des résultats. Donc soyez très patient. La deuxième, l'alimentation. Le muscle, il a besoin d'essence. Et la meilleure essence pour le muscle, c'est la protéine. Donc vous avez dans les poissons maigres, les viandes maigres, les œufs, les légumineuses.
3: Premier degré.
6: La prochaine, c'est le sommeil et la récupération. Là aussi, votre muscle a besoin de récupérer. Et d'une séquence, si vous travaillez par exemple les pectoraux, laissez au moins 48 heures de récupération entre la même sollicitation du groupe musculaire. Et la dernière, le sens que vous donnez à l'entraînement. Forcément, vous allez voir ce qu'on appelle les muscles miroirs. Et ce qui est essentiel pour avoir un corps joli, j'ai envie de dire, et pour être balèze, c'est justement de travailler un ensemble de muscles. Et ça serait intéressant. Jordan, vous allez être balèze, je suis sûr. Je vous embrasse.
3: Vous voulez le corps de Zeus ? Vous écoutez Nordina Tav. Tout au long de l'année, je booste votre pouvoir d'achat. C'est 200 euros qui partent là, comme ça, immédiatement, à dépenser dans une grande enseigne. Et nous avons une gagnante. Elle s'appelle Liliane. Elle s'est inscrite sur le site ici.fr. Il y a une page dédiée. Bonjour, chère Liliane.
8: Bonjour. Comment allez-vous ?
3: Ah, très bien. Vous avez une voix tellement pleine de vie, en plus. Ça va, Liliane ?
8: Et bonjour à toute la bande.
6: Bonjour.
3: Bonjour. Vous nous appelez via Ici Isère, qu'on embrasse très chaleureusement. Vous êtes retraitée.
8: Exactement.
3: Vous avez trois enfants et 10 petits-enfants. J'adore.
8: C'est exact.
3: Vous avez bien bossé. C'est gagné, Liliane. Extraordinaire. On est ravis de vous offrir ce petit complément, ma chère Liliane. On vous embrasse très, très fort.
8: Contente.
3: Et c'est, écoutez, my pleasure. Oh, j'ai envie d'être bilingue aujourd'hui, c'est vendredi. Prenez grand soin de vous, chère Liliane. On vous embrasse très, très fort. Oh là là, mais qui vois-je venir ? Notre cher Jean-Jacques Goldman. Alors ça, je suis très heureuse. 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On est ensemble jusqu'à 13h, les amis.

0: aux mains, on est ensemble jusqu'à 13h. Valère Correr qui n'arrêtait pas de chantonner, qui a dit donc un petit beau brin de voix, dis donc.
1: J'adore cette chanson.
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0: Dis donc,
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0: Monsieur Bonplan,
1: non, je
0: qui
1: pas.
0: Est
1: non,
0: chanteur non. À ses heures perdues en cette veille de week-end. On espère vous faire un peu sourire et vous donner surtout des bons plans. Évitez les arnaques, sculptez votre corps grâce à Nordinata, notre coach sportif. Pardon, je ris seul. Mais pour l'heure, nous allons répondre, pas du tout, enfin oui, il y a une problématique, on va vous dire, enfin une problématique, on a lu ça, on va vous dire si vous pouvez bénéficier hein, du leasing sur les pompes à chaleur. Vous avez vu, c'est une émission très variée. Et si oui, comment qu'on fait, dis donc, monsieur Valère Correard, le chanteur?
1: Ah, alors, le gouvernement a lancé une offre intégrée pour aider les ménages modestes à remplacer leur chaudière au gaz ou au fioul par une pompe à chaleur. Alors, quand on dit leasing social, qui est souvent utilisé, en fait, c'est pas une location, évidemment, comme une voiture. On va pas vous installer une chaudière et puis la reprendre, hein. Ce serait
0: ah
1: quand
0: oui.
1: même, bah, non. On va vous permettre d'acheter l'équipement et vous allez rembourser le reste à charge par mensualité. Qu'est-ce que vous devez retenir? D'abord, l'offre concerne les propriétaires d'une maison individuelle et c'est sous condition de revenus. Premier point, d'accord? Ah bah oui. Enfin, le saucisson pousse pas sur les arbres non plus, l'ordinateur. Faut pas rigoler, là. Non, mais enfin.
0: Cette expression.
1: C'est normal. Vous vous rendez compte ce que ça va coûter? Bon. Elle comprend quoi? L'installation d'une pompe à chaleur RO. Donc pas RR, vous avez deux systèmes. RO, c'est vraiment le meilleur système, le plus résilient et le plus efficient. Et puis, c'est sur celui-là que vous pouvez avoir de l'aide. L'aide moyenne annoncée est de 9 800 €. Donc c'est quand même pas mal, voilà. Alors attention, dans la majorité des cas, le remboursement est prévu sur 3 ans et 5 ans maximum.
0: D'accord.
1: La mensualité totale, c'est-à-dire le remboursement, l'électricité et la maintenance, doit rester au plus égal à l'ancienne dépense de chauffage. En gros, vous aviez 200 ou 300 € par mois de chauffage. Il faut que pour passer à la pompe à chaleur, vous continuez de payer 200 ou 300 €, incluant le remboursement de la pompe à chaleur et l'aide de l'État et l'électricité que ça coûte. J'ai été clair ou pas?
0: Très clair.
1: Bon, très génial.
0: Moi, si j'ai compris, c'est que normalement, les gens ont compris.
1: Alors, tout ça pour dire que l'aide, pour terminer, hein, l'aide au total, enfin l'aide qu'on va vous faire sur cette pompe à chaleur, elle n'est pas cumulable avec ma prime rénov, je vais m'en sortir, voilà. Et puis surtout, vous avez un site pour faire votre demande, parce que c'est quand même ça l'idée.
0: Bien sûr, évidemment.
1: Il hein, n'y a que 55 000 possibilités, il faudrait 2 millions, je crois, hein, de pompes à chaleur pour équiper toute la France. Donc ça se passe sur électrifionlafrance.gouv.fr. Électrifionlafrance.gouv.fr. Qu'est-ce que vous voulez? C'est pas moi qui ai décidé, hein, c'est un nom de domaine bizarre.
0: Pourquoi pas?
4: .gouv.fr, moi ça me va.
1: Voilà, c'est ça.
0: Ah, Aude, elle est contente.
1: Non, mais parce que côté pompe à chaleur, Aude, je pense qu'il faut faire gaffe. Hein.
4: Oui, effectivement, il faut faire gaffe. Quelque chose que vous devez absolument avoir en tête pour ne pas tomber éventuellement dans une arnaque, parce que les escrocs ont de la suite dans les idées, c'est que les services publics ne démarchent pas pour vendre des travaux. Voilà. Les services publics ne démarchent jamais pour vendre des travaux. Ça, il faut toujours l'avoir en tête, parce que là, évidemment, on parle d'aide de l'État, on parle de leasing, etc. Donc, il y a les petits malins qui vont se mobiliser, qui vont dire
0: «
4: Je vais me faire passer pour l'État, pour la mairie, ou en tout cas, je vais dire que je suis mandaté par l'État, par la mairie, par l'ADEME, vous savez, l'Agence de Transition Écologique, et je vais aller toquer aux portes, ou je vais passer des petits coups de fil, et je vais parler aux gens de bilan énergétique, je vais parler aux gens de pompe à chaleur. » Si vous tombez sur quelqu'un qui fait ça, il vous ment. Voilà. Il est mandaté par personne, en fait. Il ne représente que lui-même, puisque les services publics ne démarchent pas. La technique des escrocs, souvent, c'est de vous dire « ce sera bientôt obligatoire » ou « vous allez avoir des aides énormes, ça ne va rien vous coûter du tout, signez vite, regardez, ça va vite, ça va être génial, etc. » Ils vous embrouillent complètement, vous n'y comprenez pas grand-chose. On ne signe pas, et plus le vendeur est insistant, plus il vous noie avec des chiffres et des dispositifs, plus vous reculez.
0: D'accord.
4: C'est hyper important, la grande prudence. Donc, renseignez-vous, et je dis toujours, quand vous devez faire appel à un artiste, artisan ou autre, faites la démarche vous-même. Méfiez-vous de l'artisan qui vient vers vous. Allez vers l'artisan.
0: C'est toujours un peu louche. Merci Aude Raso. Dans un court instant, Nordi nous parlera des sports méconnus, mais qui sont bons pour la santé. Mais pour l'heure, ça va nous faire beaucoup de bien en ces temps incertains. John Lennon, Imagine sur ICI.

0: John Lennon, Imagine sur ici. On est ensemble jusqu'à 13h.
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0: Et jusqu'à 13h, on essaie de vous rendre service parce qu'on vous doit bien ça. C'est votre antenne. Vous avez beaucoup de questions à nous poser. Ça tombe bien, on a beaucoup de réponses à vous apporter. Ça se passe au 0810 055 056. Marie nous a appelé. Bonjour, chère Marie, bienvenue.
3: Oui, bonjour.
0: Comment allez-vous, Marie ?
3: Fort bien. Je suis l'Ardèche.
0: Vous appelez d'Ardèche.
3: Avec un grand soleil.
0: Ah là là, quelle belle région. Alors, vous souhaitez vous savoir, quelle est votre question d'ailleurs ? Pardonnez-moi, j'ai oublié Marie.
3: Eh bien écoutez, moi je suis bien bon de se faire payer par chèque, mais bon, je crains aussi, moi, par chèque.
0: Alors, c'est-à-dire qu'au moment de la vente, en fait, est-ce qu'il faut demander un chèque certifié ? C'est ça la question, Marie.
3: Voilà, exactement.
0: Eh oui, très bonne question. Très bonne question, Marie.
4: Marie, vous écoutez trop Audrey Azoulay, vous avez peur de vous faire arnaquer dans tous les clubs russes.
0: Mais elle a bien raison,
5: bravo,
0: voilà.
5: Marie.
4: Non, vous n'allez pas avoir un chèque certifié, vous allez avoir un chèque barré, c'est-à-dire que c'est un chèque ordinaire. C'est pour ça que ce qu'on expliquait tout à l'heure, c'est important d'aller dans une enseigne qui a pignon sur rue, c'est-à-dire un magasin qui va acheter de l'or, qui ne vient pas d'arriver, où le local est très très vide avec juste un petit comptoir. Allez dans un endroit qui est un peu une institution et il n'y a aucun risque. Enfin, a priori, vous êtes vraiment tranquille. Ils peuvent aussi vous faire un virement, ça c'est possible. Donc dans ce cas-là, vous pouvez avoir la preuve imprimée comme quoi le virement a été fait. Peut-être un virement instantané.
5: C'est peut-être plus sûr. Hein,
4: exactement, un virement instantané. Vous regardez sur votre compte directement si vous avez bien reçu l'argent, ma chère Marie.
0: Bah voilà, vous avez votre réponse, ma chère Marie.
3: Ben oui, mais vous savez, les Ardéchois, ils sont
0: craintifs. Hein. Bah, attendez, ils ont bien raison, les Ardéchois, ils ont vraiment raison. On vous embrasse très fort, Marie. Passez une très belle après-midi.
3: Merci beaucoup. Bonne journée.
0: Bonne journée. Passez un bon week-end. On a beaucoup de questions, Audrey Azoulay. On a une question, je me permets, aussi sur l'argent.
5: Oui, on a.
0: Évidemment, on a parlé or, il n'y a pas de raison qu'on ne parle pas d'argent.
5: Oui, Antoinette qui dit qu'elle a des pièces de monnaie en argent. Elle voulait connaître le cours de l'argent. Est-ce que c'est intéressant ou pas ?
0: Valère, ouais, la réponse à tout, j'adore.
4: Alors, le cours de l'argent, aujourd'hui, monte, hein. Il tourne autour de 61 dollars l'once. L'once, c'est 31,1 grammes. On était à 48 dollars début octobre 2025. Donc, vous voyez, ça fait 27%.
0: 30% pratiquement d'augmentation.
4: Vous êtes bonne en maths, c'est pas mal.
0: Alors, c'est ça comme ça. C'est le vendredi, je suis très maths.
4: Ouais, on peut faire plein de calculs. Donc, oui, l'argent, mais encore une fois, il y a des questions de pureté de l'argent, il y a des questions de type d'argent. Donc, comparer deux... trois institutions qui achètent de l'argent et vous pourrez vous forger un avis.
0: Mes chers amis, si vous avez de l'argent, je parle du métal, hein, et aussi de l'argent tout court, allez-y, hein, ça sent bon. Nordine, vous aviez une question, Nordine Atab.
6: Bah oui, les Loiretains aussi sont suspicieux. et je me demandais au final, parce qu'on ne ramène pas des kilos, on ramène des grammes, et des fois ça peut être infime, ça peut être une petite.
0: Petite bague.
6: Alors si c'est une bague, pourquoi pas, mais une petite pierre, j'avais peur justement que. Quelle garantie on a lorsqu'on laisse justement ces grammes d'or, que ce soit bien le nôtre, lorsqu'on le récupère,
5: sur le prêt sur gage, vous voulez dire ?
6: Exactement, l'estimation.
0: Oui, on a un peu peur de laisser son petit bijou, quoi.
6: Exactement.
4: Oui, alors c'est vrai que le prêt sur gage, c'est très réglementé, c'est très rodé aussi. Hein. Il y a beaucoup de gens qui utilisent le prêt sur gage, ça pourrait même faire l'objet d'une émission complète. Vous y allez avec votre pièce d'identité, vous y allez avec un justificatif de domicile, on va vous remettre une attestation, on va vraiment consigner votre bien. Et pendant ce temps-là, ça va vous coûter un petit peu d'argent, parce que si on vous donne, admettons, 1000 euros, vous allez payer des intérêts sur ces 1000 euros. C'est-à-dire que quand vous voudrez aller récupérer votre bien, vous allez devoir donner un petit peu plus. Mais par contre, c'est parfaitement rodé et c'est vraiment un bon plan, entre guillemets, si c'est pour quelques mois et que vous êtes complètement coincé et que vous ne voulez pas perdre l'objet qui a de la valeur dans l'absolu, puis peut-être pour vous personnellement.
0: D'accord, merci Valère Coréard, merci Nordine. D'ailleurs, Nordine, dans un court instant, nous parlera des sports méconnus mais bons pour la santé. À tout de suite sur votre radio ici.
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0: Je n'ai tout bonnement rien vu passer de cette émission. Il est midi 51. On est ensemble encore pour quelques minutes. C'est votre nouveau rendez-vous quotidien. Ça s'appelle On vous doit bien ça, vous l'avez compris. On est ensemble jusqu'à 13h. Mon cher Nordine, notre coach sportif, il me tarde les sports méconnus qui sont bons pour la santé. Alors ça... Tendez bien l'oreille.
6: Alors, je vais essayer de vous en proposer plusieurs, parce que ça touche tout le monde. Le premier, on n'en a pas trop parlé, le longe-côte. Le longe-côte, alors le longe-côte, concrètement, ce
0: sont
6: le
0: longe-côte.
6: Longe-côte, voilà, L-O-N-G-E.
0: Parce que là, j'ai compris le longe-côte, je me suis dit, qu'est-ce que c'est que ce truc ? On longe un bébé, c'est le longe-côte.
6: Voilà, on va longer les côtes, et que ce soit les côtes ou dans les lacs, en fait, vous faites des promenades avec de l'eau à mi-hauteur, au niveau des cuisses. Et vous allez vous promener...
0: Ah, mais je vois ça chez moi en Bretagne.
6: Et, alors, notamment, mais maintenant, ça rentre pas mal dans les lacs. Et ce qui est intéressant, c'est que d'une part, vous allez créer du lien social, mais au-delà de ça, en fonction de la hauteur où vous aurez de l'eau, par exemple, mi-cuisse ou taille, la résistance sera plus ou moins importante. Et ce qui est intéressant pour les personnes en situation, par exemple, d'obésité ou ceux qui auraient de l'arthrose, le fait d'avoir de l'eau, ça va permettre de démultiplier le corps et c'est très intéressant. Et en plus, si vous achetez des petites palmes, un peu comme les canards, vous voyez, lorsqu'ils nagent, et bien là, vous allez pouvoir utiliser vos bras comme si vous tirez l'eau grâce à vos mains. Et grâce à ça, vous allez tonifier les bras. Donc, c'est hyper complet. Et on pourrait croire que justement, c'est un sport dédié aux seniors, mais pas que. Au final, on le voit sur des plages ou dans certains lacs, et bien il y a des clubs liés aux enfants qui vont justement faire un peu de
0: l'eau. C'est froid, comme chez moi en Bretagne, une combi, et puis c'est parti. Au Drazo.
5: Moi, j'étais en Loire-Atlantique cet été et j'ai vu des gens qui faisaient ça. Au début, je me dis, mais qu'est-ce qu'ils font? Et j'ai compris après, en fait, j'ai dit, ah, mais c'est ça, ils font du longe-côte. Donc, ils marchaient dans l'eau. Effectivement, il n'y avait pas que des personnes.
0: Donc, le longe-côte, c'est
6: hyper
0: sollicitant.
6: Et en plus, on peut le faire aussi à Paris, par exemple, dans les piscines. Vous achetez.
0: J'ai cru dans la Seine, pas tellement.
6: Non. Et vous faites des allers-retours comme ça à partir du moment où il y a de l'eau jusqu'à la taille. C'est hyper efficace. Ensuite, bisous à Fabien. Le cali-marche. Le cani-marche, le cani-cross, le cani-rando.
0: Je ne comprenais pas. Bisous à notre vétérinaire Pierre Fabin.
6: Pierre, oh, qu'est-ce que je dis Fabien, décidément.
0: Vous savez,
4: Pierre, Jordan Valère, Fabien.
0: Ouais, ça y est, il a pris la grosse tête. Alors, du coup, qu'est-ce que. Alors, cani quoi?
6: Cani-cross, cani-rando, cani-marche.
0: Ça,
6: en fait, l'idée, c'est de pouvoir sortir avec son chien. Alors, au final, le chien devient un peu le coach sportif. Mmh. C'est-à-dire, alors que des fois, on pourrait ne pas être motivé, ben là, grâce à cette dynamique, au final, de couple, on va pouvoir créer ou recréer du mouvement. Et c'est intéressant parce que lorsqu'on habite sur du plat ou avec du dénivelé, et ben c'est quelque chose qu'on va faire en régulier. Et surtout, il n'y a pas nécessité d'avoir une spécificité de chien ou d'être en forme ou en méforme. L'idée, c'est d'y aller progressivement. Il y a des clubs qui sont ouverts. D'ailleurs, il y a des si vous allez sur je ne sais plus, la Fédération Française des Sports et Loisirs Canins, vous allez retrouver justement plein de clubs qui vont vous permettre justement d'intégrer ces sollicitations pour ne plus rester seul avec votre chien.
0: Audrazo, elle est à fond.
5: J'en vois, oui, mais j'adore.
0: J'adore, trop mignon.
5: En forêt, il y en a effectivement qui courent et qui font du vélo avec leurs chiens. Moi, j'ai toujours un peu de peine.
0: Oui, et ils traînent un peu le vélo, les chiens. Ouais, mais ils adorent ça, ma chérie.
5: Non, mais est-ce qu'ils ne sont pas en difficulté? J'ai peur de faire mal aux chiens, moi.
6: Je vais vous dire quelque chose. C'est surtout les propriétaires qui sont souvent en difficulté. Parce qu'on ne se rend pas compte. Mais derrière, le chien, lui, il est heureux de courir. Et plus vous allez le sortir, plus ça va l'entretenir. Parce qu'il y a de l'obésité aussi chez les chiens qui s'installent. Et que ce soit dans la rando et dans la marche, il y a juste besoin d'investir quelques euros. Vous allez dans les grandes surfaces de sport. Alors, ce n'est pas une laisse classique. C'est une laisse spécifique,
0: c'est laisse particulière, avec un harnais.
6: Voilà. Et grâce à ça, tout de suite, après l'émission là, vous pouvez y aller et avec 10-20 euros, tout de suite,
0: elle
6: vous mettez...
0: avec son petit teckel au Drazo, elle va faire du longe-côte avec son teckel. Vous allez voir, franchement, voilà. Ça va être magnifique.
6: Voilà, et après, un petit coup de cœur qui est lié aux salles et la mise à disposition pour toutes les personnes en situation de handicap. N'hésitez pas à pousser les portes sur toutes les salles de remise en forme qui vous permettent d'avoir un accompagnement à pas, activité physique adaptée. Pourquoi je dis ça? Parce qu'aujourd'hui, il y a des structures qui sont liées, qui sont faites en fait, qui sont créés sur du plat, et vous avez la possibilité de vous entretenir. N'ayez pas peur, n'ayez plus peur. En adaptant les exercices, que ce soit avec des poulies spécifiques, avec des ergomètres qui vous permettent, par exemple, de pédaler avec les bras, ou s'il y a un coach adapté à pas qui vous permet d'avoir des exercices avec des élastiques, vous allez pouvoir vous entretenir. Et peu importe la pathologie ou le handicap que vous avez, normalement, et là j'encourage tous mes collègues à pouvoir se mettre à disposition de toutes les personnes de la situation du handicap, ouvrez vos portes parce qu'au final, il y a un vivre ensemble et que le sport, c'est pas juste pour telle ou telle personne. Et aujourd'hui, les salles de musculation, je vais mettre ça au conditionnel, devraient s'ouvrir davantage pour faire en sorte que les personnes, peu importe l'horizon, on puisse s'entretenir. Donc,
0: je sais que vous aimez beaucoup le cécifoot aussi, vous connaissez bien ça, c'est le foot aussi pour les personnes qui sont malvoyantes ou non-voyantes. Et d'ailleurs, si vous ne souffrez pas aussi de ce handicap, vous pouvez accompagner vos amis, hein, Nordine.
6: Et c'est ça que j'aime, c'est qu'au final, c'est plus la personne qui s'adapte au sport, c'est le sport qui s'adapte aux personnes. Et aujourd'hui, eh ben, il y a des sports comme le cécifoot où au final, on va pouvoir jouer tous ensemble et on va adapter pour qu'on puisse avoir un handicap ensemble, même si face à l'obésité et la sédentarité, c'est la société qui est en situation d'handicap.
0: Je suis complètement d'accord avec vous. Le cécifoot, moi je l'ai fait une fois parce que j'ai une de mes meilleures amies qui est malvoyante. On vous met un bandeau, vous savez, comme les bandeaux pour faire dodo là, sur les yeux. Et je peux vous dire que ça vous remet aussi l'église au milieu du village. Ça vous permet de conscientiser aussi le handicap que traverse votre ami. C'est pas mal comme expérience. Je vous le recommande pour voir aussi ce que vivent nos amis ou un membre de notre famille qui souffre de ce handicap parce qu'on est dans une société, dans un pays qui est pas très adapté, je trouve.
6: Pas du tout.
0: Au handicap. On en parlera, on consacrera une large émission sur ce sujet. Je sais que c'est un sujet qui est très sensible pour vous, cher Nordinatable. Donc, n'hésitez pas aussi à vivre l'expérience, si je puis dire, pardon si c'est maladroit. Voilà, pour conscientiser encore une fois ce que nos amis traversent.
6: Et c'est surtout que le sport doit rassembler et pas dissocier.
0: Absolument. Merci beaucoup, Nordinatable.
6: Avec grand plaisir.
0: On va accueillir le deuxième gagnant du jeu. C'est une femme. Elle s'appelle Muriel. Elle habite où, Muriel ? Parce que je n'ai pas mes lunettes, je ne vois pas.
5: C'était dans l'Hérault.
0: Oh là là, il faut vraiment. Sachez-le, je suis presbyte. Voilà, je vous le dis. Muriel, bonjour, Muriel.
7: Bonjour Enora, bonjour toute l'équipe.
6: Bonjour, bonjour.
0: Bienvenue Muriel. Alors vous êtes aide à domicile. Vous recherchez un emploi, donc on le dit quand même. Voilà. Un fils et deux petits enfants. D'ailleurs, aide à domicile, nous allons consacrer au Draso une émission mardi. Aux aidants.
5: Pas mal parlé des aides à domicile déjà. Exactement. Hier, en parlant des personnes âgées. Et mardi, journée consacrée aux aidants. Exactement. Donc appelez-nous si vous êtes aidant. On a très envie aussi de vous entendre.
0: 0810 055 056. Ma chère Muriel, je vous le savez, je booste votre pouvoir d'achat. Vous êtes inscrite sur ici.fr. C'est gagné. Ah, ça va faire du bien, ça.
7: Oui.
0: Exactement. On vous embrasse très très fort, Muriel. Prenez soin de vous. On est avec vous. On vous souhaite un très bon week-end, chers amis. Lundi, de quoi va-t-on parler lundi au Draso ?
5: J'ai oublié. Démarchage téléphonique.
0: Mais oui,
5: ça fâche.
0: Ça nous enquiquine la vie, c'est insupportable. J'ai carrément levé un peu le ton. Merci, ma chère équipe adorée, pour cette merveilleuse semaine. Vous l'avez compris, c'est votre nouveau rendez-vous sur ici. Merci à toute l'équipe, à la régie. On se retrouve lundi, chers amis.

0: Renaud avec Miss Maggie sur ICI. Bienvenue et bon réveil. On est déjà vendredi. Ouh, c'est passé vite. Vendredi.
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0: Oh, mais qui voilà ? Valentine, vous êtes de retour.
2: Oui, oui, faut bien revenir un jour.
0: Bah oui, vous avez passé une belle semaine ?
2: Oui, c'était formidable.
0: Vous voulez pas savoir si j'ai passé une bonne semaine ? On s'est pas vu de la semaine. Hein.
2: Vous avez passé une bonne semaine, Louis.
0: Oui, on a passé une bonne semaine. Très content de vous retrouver, très content bien entendu d'être avec vous aussi ce matin. Vendredi 9 octobre, c'est la journée mondiale de la poste. Aujourd'hui, l'occasion parfaite de mettre à l'honneur les amoureux des lettres manuscrites ce matin. Puisque chaque matin, vous le savez, juste avant 6h, avec Valentine, nous recherchons un auditeur. Et aujourd'hui, on recherche un auditeur qui ?
2: Eh bien, ce matin, on recherche un auditeur qui envoie toujours des cartes postales pendant ses vacances et qui adore aussi en recevoir.
0: Je suis sûr que vous avez une anecdote à nous partager ce matin. Alors, vous nous appelez tout de suite 0810 055 056. C'est Saveria qui attend vos appels ce matin. Et à la une de l'actualité aujourd'hui, Valentine.
2: Une question, Édouard Geffray a-t-il convaincu ? Dès 5h, on vous détaille ses annonces, notamment le déploiement de 3000 profs remplaçants dans les lycées. La réaction des jeunes mobilisés, c'est l'info du jour dans une demi-heure.
0: Et avec vous, jusqu'à 6h aujourd'hui, nous avons Saveria au standard, nous avons Alix à la technique et nous avons Clément, la rédaction en chef, ici dès 5h. C'est parti.
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0: Vendredi 9 octobre, excellent réveil, il est 5h. C'est parti pour le tour de l'actu. À vos côtés, Valentine, l'info ce matin, c'est la réponse du ministre de l'Éducation à la colère des lycéens.
2: À commencer par cette annonce d'Édouard Geffray aux 20h de TF1, un peu plus de 3000 professeurs remplaçants déployés à partir d'aujourd'hui dans les établissements. Et beaucoup se demandent depuis, Anne-Livia Tolinki, eh bien, d'où viennent ces enseignants ?
3: Ces 3000 professeurs attendent depuis la rentrée de septembre d'avoir des élèves, mais le ministère ne savait pas où les répartir. Édouard Geffray a donc commandé un logiciel pour détecter les établissements où il manque le plus d'enseignants et il en retient environ 500.
4: Cette liste, elle est déjà dressée, les recteurs l'ont et on peut agir très directement. Moi, ce qui m'intéresse, c'est que des élèves qui n'ont pas cours aujourd'hui aient cours demain. On met les milliers de postes en face. C'est très clair, les milliers de professeurs remplaçants en face seront présents dans les heures et les jours qui viennent.
3: L'organisation va se faire au sein des académies. Un professeur de Toulouse ne sera pas envoyé à Lille, par exemple, et au sein des établissements. Là, le ministre tire le fil du pacte enseignant, un dispositif créé en 2023. Il permet aux professeurs d'un même lycée de remplacer un collègue sur une courte durée. Le professeur d'anglais est absent, un autre prend sa classe pendant 2 heures. Ces heures supplémentaires sont payées.
4: Sauf qu'actuellement, toutes ces heures quasiment sont consommées et qu'on nous en redemande. Et donc l'idée, c'est qu'on puisse justement en donner plusieurs centaines de milliers en complément des milliers de postes qu'on va donc libérer.
3: En effet, le budget de ce pacte enseignant a fondu en 3 ans. Le gouvernement promet de le renflouer après les vacances de la Toussaint. Dernier levier, les rectorats vont pouvoir embaucher davantage de professeurs, quelques centaines de contractuels en plus.
2: Et ces mesures, selon le ministre de l'Éducation, elles coûteront des dizaines de millions d'euros d'ici la fin de l'année. Mais seront-elles suffisantes pour calmer la colère des jeunes ? Gabin du collectif lycéen Les Lascars à Strasbourg est surtout méfiant.
5: On nous présente ça comme étant une mesure exceptionnelle, comme le Graal, alors que ça devrait juste être la norme. Je suis dans un lycée qui est quand même plutôt privilégié. Mais même ici, en fait, on remarque quand même une certaine, manque de professeurs. C'est sûr que c'est déjà une avancée. Ça montre que le mouvement commence à faire bouger les choses. Mais faut que d'autres mesures continuent derrière. Des classements chargés, de meilleurs locaux pour travailler, des emplois du temps qui soient moins chargés. J'ai l'impression que le gouvernement essaie surtout d'apaiser les choses avant les vacances pour pouvoir mieux s'organiser pendant les vacances si le mouvement reprend. Non, on continuera jusqu'à ce qu'on ait des vraies avancées de la part du gouvernement.
2: Un nouvel appel à manifester d'ores et déjà lancé pour mardi. Après une nouvelle journée d'action hier, 71 500 jeunes parents ou encore professeurs mobilisés hier en France, selon le gouvernement, dont près de 25 000 à Paris, réunis place de la Bastille et évacués dans la soirée par les forces de l'ordre dans un nuage de gaz lacrymogène. Un incendiaire de Gironde derrière les barreaux. Un homme de 30 ans interpellé cette semaine sur le lieu de 2 départs de feu. Face aux gendarmes, il a reconnu avoir déclenché 13 incendies différents près de Bordeaux depuis le 25 juin.
0: Un risque de pénurie à la pompe.
2: Les expéditions de carburant sont ralenties chez Total Energy par un mouvement de grève dans ses raffineries. À Donges, en Loire-Atlantique et à La Mède, dans les Bouches-du-Rhône, aucune citerne n'a quitté le site hier, selon la CGT. Les prix du carburant, eux, sont toujours largement au-dessus des 2 euros le litre. Et désormais, ce sont les prix des pièces et des produits pour voitures qui flambent dans les garages, comme dans Lyon, Camille Salcedo Ruiz. Tout le monde a les yeux rivés sur les compteurs.
6: Charlène Arquis, gérante du garage Autostar à Moneto, s'inquiète pour son activité. Elle voit grimper le prix des produits et des pièces.
7: Ça impacte l'huile, le lave-glace, le liquide de refroidissement. On voit une hausse de 5 à 10%, ça dépend des produits.
6: Pour l'instant, elle évite de répercuter ces hausses sur ses clients.
7: Mais bon, si ça continue comme ça, ça peut être compliqué.
6: Surtout qu'en face, les automobilistes font déjà leur compte.
7: Les travaux qu'il faut faire. D'habitude, les clients font plutôt ça rapidement. Sauf que là, on voit bien que la conjoncture actuelle fait que ils repoussent leur rendez-vous ou ils font pas tout d'un coup comme d'habitude.
6: Les clients demandent aussi des devis pour comparer davantage en recherchant à économiser le plus possible, comme le constate Romain Pro, directeur d'un garage à Moneto.
8: Le porte-monnaie est la première raison de toutes les discussions qu'on peut avoir avec tout le monde en ce moment, quoi, malheureusement.
6: Et pour son activité de dépannage, la situation est encore plus tendue. Sa facture mensuelle de gasoil a bondi de 40%, mais les tarifs des dépannages, eux, sont fixés pour l'année.
8: Donc on se retrouve à faire le job au même prix, mais avec un coût de revient qui est beaucoup plus important pour nous. On perd une vingtaine de pourcents en rentabilité facilement, quoi. C'est très très lourd à supporter, ouais.
6: Une association de garagistes dépanneurs dont il fait partie essaye de demander une renégociation des tarifs pour mieux tenir compte de la flambée du prix du pétrole.
2: Concernant les prix du carburant, les distributeurs seront reçus lundi par le Premier ministre pour organiser au plus vite la libération des stocks de réserve de gazole de la France. Le gouvernement espère ainsi une baisse de prix début novembre. Pour soutenir les plus modestes, les Restos du Cœur lancent un nouveau spectacle. Après Les Enfoirés, voici Les Enflures, un spectacle d'humour au Casino de Paris. L'intégralité des bénéfices sera reversée à l'association. Pour avoir une place, rendez-vous ce matin sur le site internet des Restos ou tentez votre chance en participant à la Tombola pour 2 euros. La météo, Louis.
0: C'est nuageux encore ce vendredi matin, dans le nord notamment, avec des averses de la Bretagne à la région Grand Est. Plus au sud, encore du soleil. Attention tout de même, puisque les nuages et les averses, elles, vont gagner du terrain ce vendredi tout au long de la journée. Pour les températures au petit matin, 5h06, nous avons 14 degrés dans la Manche, nous dit Yves 10 à Arcachon, nous dit Marie-Christine sur notre page Facebook. En milieu de matinée, on a des températures qui stagnent autour des 10 degrés à Metz et Strasbourg, par exemple, 9 degrés ce matin. Pour Saint-Étienne, une dizaine de degrés. Idem du côté de Toulouse. Cet après-midi, des nuages de plus en plus nombreux, avec quelques averses et même des averses orageuses attendues cet après-midi en Corse. Et puis pour les maximales, ce vendredi, on est en dessous des 20 degrés. Dans le nord, on a 17 degrés à Brest et dans le sud, 19 attendus aujourd'hui à Nice.
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0: On fête les Denis aujourd'hui. Bonne fête à tous les Denis qui se réveillent avec nous ce matin. Puis petit souvenir pour les anciens lecteurs de Pif Gadget, puisqu'il y a 37 ans aujourd'hui, Pif et Hercule arrivaient en dessin animé sur TF1.
10: Pif et Hercule, Pif ont la formule pour être des copains.
2: La série française raconte les aventures de Pif le chien et d'Hercule le chat à travers 130 épisodes.
0: On peut dire qu'ils se chamaillaient comme chien et chat.
2: Oui, on peut le dire au sens littéral pour le coup.
0: Exactement, il est à 5h07, je souhaite un bon réveil avec nous. Avec vos chansons préférées ici dès 5h pour vous réveiller avec Sinsemila. Voici tout de suite Tout le bonheur du monde.

0: vendredi matin. Excellent réveil. C'était Sinse Mila avec Tout le bonheur du monde, 5h11.
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0: Aujourd'hui, nous sommes le 9 octobre et cela fait 48 ans, jour pour jour, que Jacques Brel nous a quittés. Ce matin, Stéphane Bern nous emmène à Vesoul à 5h25, une ville que le chanteur a rendue célèbre presque malgré lui, j'ai envie de dire, Valentine.
2: Oui, avec cette chanson.
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2: Sa chanson Vesoul permettra de faire connaître la ville de Haute-Saône bien au-delà des frontières françaises. Stéphane Bern nous raconte comment cette chanson est née sur Ici. C'est dans 10 minutes.
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0: Et dans Ici, ça entreprend, on découvre chaque matin des idées pour nous simplifier la vie. Et ce vendredi, on parle d'hygiène, Valentine.
2: Pour se protéger des virus et bactéries, il y a le lavage des mains à l'eau et au savon, le gel hydroalcoolique. Mais en Charente-Maritime, Catherine Quicandon, il y a aussi une toute nouvelle façon de garder ses mains propres.
5: À La Rochelle, on a trouvé le moyen de se débarrasser des bactéries en quelques minutes.
6: You put on the water, you wash it, you rinse.
5: Alors oui, pourquoi pas, mais on peut aussi utiliser Copri, une matière innovante inventée par Théo et Nathan Pasquier. Comment ça marche ? Explication de Nathan.
7: Alors nous, on est un fabricant de matières premières, donc faut avoir en tête que c'est une matière qui est souple, qui est biosourcée et recyclée et qui élimine les bactéries en moins de 3 minutes. Donc on vient travailler directement en fait avec les concepteurs. Aujourd'hui, l'hygiène, même s'il y a eu une prise de conscience, aujourd'hui c'est pas assez. On a encore un trop grand nombre de transmissions de maladies, notamment dans les entreprises, à travers les objets qu'on se passe et sur des produits notamment stratégiques qui sont des facteurs de transmission de bactéries et de virus.
5: Pour info, votre téléphone est plus sale que votre cuvette des toilettes. Les bactéries peuvent survivre 15 jours et seulement 5% des gens se lavent les mains correctement. Sachant cela, déjà, vous allez immédiatement vous relaver les mains.
8: Allez, simplement de bon cœur.
5: Mais surtout, on se dit que les enseignements sanitaires du Covid n'ont pas tenu très longtemps. Maintenant que l'on connaît Copri, comment l'intégrer à son quotidien ? Actuellement, il existe des coques de téléphone que chacun peut se procurer sur le site copri-technologie.com, C-O-P-R-Y. Mais cette technologie brevetée et issue de matières biosourcées et recyclées peut aussi se décliner sous d'autres formes.
7: Aujourd'hui, on s'adapte à des poignées de porte, barres de maintien, où on vient directement travailler avec les concepteurs dans différents domaines, notamment 4 domaines de prédilection. C'est vraiment le transport, la santé, la restauration et au niveau du bâtiment. Nous, on travaille avec donc vraiment sur mesure. On s'adapte vraiment au projet des entreprises.
5: Cette idée remonte à 2020. Théo veut créer une matière qui élimine les bactéries et les virus. Il pense au cuir, qui est naturellement antimicrobien. Mais la réalité a été plus compliquée. Il a fallu 4 ans de recherche et développement avant que Théo et Nathan puissent ouvrir leur entreprise en 2024 et commencer à développer des applications concrètes pour cette nouvelle matière. Matière fabriquée en France, bien sûr.
0: Merci beaucoup Catherine, 5h14.
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0: À vos côtés, tous les jours, ici, dès 5h. Tout de suite, le reportage du jour. Près de 100 000 Français sont privés d'eau du robinet.
2: On manque de mots pour parler de cette sécheresse catastrophique. Chaque jour, de nouveaux records, de nouveaux territoires à sec, comme dans les Vosges, où désormais l'eau est coupée toutes les nuits dans 2 communes, Thierry Collin, de 21h30 à 6h du matin à Vagney et à Sapois.
8: Dans les coffres de voiture, des stocks de bouteilles d'eau en plastique.
11: De quoi faire le café le matin, de se débarbouiller, nourrir mes animaux, des gamelles d'eau.
8: Une coupure d'eau qui fait parler toutes les générations.
12: C'est la première fois.
13: Ils n'ont pas le choix, les nappes sont presque vides.
14: C'est dur pour les personnes qui travaillent, qui rentrent tard. Ils ne pourront pas prendre de douche.
15: C'est tôt parce que les douches sont faites à 22h. En fait, on rentre du boulot presque, il faut déjà prendre sa douche. Bonjour.
16: La douche, c'est très rapide. Je ne chante pas sous la douche. Je pense que les gens font plus attention. Pas normal qu'on utilise de l'eau potable pour les toilettes.
17: Manquer d'eau dans les Vosges, c'est quand même assez inédit. Alors,
18: ça craint un peu.
19: Le lave-vaisselle, il faut le lancer avant.
20: J'économise pas, j'asse pas, tout ça, je m'en fous, mais ça devient désolant tout ça.
21: On fait plus attention, on pense à la planète.
22: J'ai pour le chauffe-eau, je ne sais pas comment que ça va faire. Faut pas attirer l'eau chaude la nuit.
23: Je fais très attention depuis le début de l'été, depuis la sécheresse, la continuité, et je comprends tout à fait.
8: Avec des commerçants touchés, comme la boulangerie qui consomme 200 litres d'eau chaque nuit, mais aussi les cafés et restaurants.
24: Tout le monde en parle. Tout le monde va devoir s'organiser aussi, quoi. De toute façon, c'est que le début, je pense. Hein. Vu comment le climat évolue, va falloir s'organiser autrement. Les toilettes, la vaisselle, on fait des stocks pour l'instant. La machine à café, c'est pas possible.
25: Ça va revoir un peu notre façon de fonctionner le soir, notre ménage, notre façon de nettoyer en fin de service. Parce qu'on va pas non plus collectionner des seaux un peu partout pour les toilettes et tout ça.
8: Une restriction pour limiter les fuites d'eau la nuit, mais aussi pour faire de la pédagogie pour Didier Houot, maire sans étiquette de Vanier et président de la communauté de communes des Hauts-de-Vosges.
26: On constate très clairement qu'il ne pleut pas ou très très peu. Ça ne suffit pas pour pouvoir réabonder la nappe phréatique. Et donc, il y a de la pédagogie derrière. C'est aussi pour accompagner la demande qu'on formule depuis plusieurs mois en disant à la population qu'il faut restreindre sa consommation. Mais tant que le robinet coule à la maison, on ne s'en rend pas forcément compte de cette restriction nécessaire. Il y a l'apprentissage du geste. Et donc, c'est pour accompagner ce geste.
8: Une coupure d'eau nocturne pour une durée indéterminée qui pourrait durer plusieurs semaines.
2: Puisque les puits annoncés ne suffiront pas à recharger les nappes phréatiques, les deux tiers de France ont un niveau sous les normales, indique le service géologique national.
0: Et dans 3 minutes, c'est la télé avec Patrice Gascoin qui nous emmène dans les coulisses de la série Simon Coleman avec une saison 4 ce soir sur France 2. Eux aussi, figurez-vous, ils étaient deux pour former les Rita Mitsouko avec Catherine Ringer et Fred Chichin ce vendredi. Voici Andy, bon réveil avec nous sur ICI dès 5h.

0: Lerita Mitsuko. Sur ici, c'est déjà vendredi, excellent réveil, vous qui nous écoutez peut-être fraîchement réveillé encore sous la couette avec le premier café dans la main ou déjà en route pour aller au boulot, c'est le moment de faire une petite pause de quelques secondes pour composer tout de suite le 0810 055 056, c'est le numéro d'ici, vous nous appelez tout de suite pour participer au duel des auditeurs. C'est une question autour de l'actu avec un chiffre à trouver et le plus proche d'entre vous remportera sa radio ici, Valentine.
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0: Alors allez-y, foncez, cette radio elle est pour vous. C'est Saveria qui attend vos appels ce matin, 0810 055 056. On se retrouve tout à l'heure, bonne chance à tous.
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0: Avec les coulisses TV de Patrice Gascoigne qui ce matin nous fait un gros plan sur la série Simon Coleman avec Jean-Michel Tignavelli que vous êtes allé voir, Patrice, les créateurs de cette série très populaire de France 2.
3: Devant le succès d'audience de la dernière saison, si Simon Coleman pouvait vous parler, je suis sûr qu'il vous dirait ça.
4: Merci de m'avoir intégré aussi rapidement.
5: C'est bien ce que vous faites.
4: Je vous demande juste une petite faveur, c'est de garder ça pour vous.
6: Je ne sens pas ce Coleman.
3: Bah, vous étiez quand même 4 millions de téléspectateurs en moyenne à bien le sentir et à le regarder, le Simon Coleman, l'an dernier. Alors, pour ceux qui ne le connaissent pas, Simon Coleman a été imaginé par un duo de créateurs et scénaristes, Alexandra Ashkenazi et Thomas Perrier. Simon Coleman est joué par Jean-Michel Tignivelli. Coleman était un flic parisien un peu casse-cou jusqu'au jour où sa sœur et son mari meurent dans un accident de voiture, laissant 3 orphelins dont il va devoir s'occuper à Aix-en-Provence. Le voilà flic et s'improvisant papa de substitution après le boulot. Et c'est ce côté-là, un flic efficace mais un peu à côté de la plaque à la maison, qui différencie cette série policière des autres. Ce soir débutent donc les inédits de la saison 4 et j'ai demandé à l'un des deux créateurs, Alexandra Ashkenazi, si la personnalité de Jean-Michel Tignivelli commençait à déteindre sur son personnage Simon Coleman. Alexandra Ashkenazi.
7: Oui, forcément, il y a le personnage qu'on imagine au départ et puis il y a ce que le comédien lui apporte. Jean-Michel a amené énormément de fantaisie à Simon Coleman, mais aussi beaucoup de tendresse et de sensibilité. Et ça correspond parfaitement à ce qu'on voulait faire avec Simon. Un personnage masculin qui n'a pas besoin d'être dans une espèce de virilité caricaturale. Il peut être un excellent flic et en même temps être tendre et...

0: et vulnérable à la fois. D'ailleurs, plus on avance dans l'écriture et dans les saisons, et plus on s'amuse avec ça. Donc oui, aujourd'hui, il y a forcément quelque chose de Jean-Michel dans Simon Kallmann. Et on écrit avec Thomas aussi en sachant tout ce qu'il est capable d'apporter au personnage.
1: Alexandra Ashkenazi, qui avec Thomas Perrier a créé cette série Simon Kallmann, de retour pour une saison 4 inédite à partir de ce soir sur France 2. Sachez que vous aurez en tout 6 enquêtes inédites et que nos auteurs et scénaristes ont décidé de lui laisser le temps de tomber quoi ? De tomber amoureux. Je ne vous en dis pas plus. Direction Aix-en-Provence, dans les pas de Simon Kallmann, ce soir sur France 2.
2: Et ce soir, sur ICI, à 19h, Émilie Mazoyer reçoit l'auteur, compositeur, interprète français Dominique A pour la sortie de son 15e album studio intitulé Spirale, qui sort ce vendredi. 5h25, les nouveautés tout de suite musicales pour commencer cette journée et clôturer cette semaine avec Bruno Mars, voici On My Soul. Je vous souhaite à tous un excellent réveil.

0: On My Soul, c'était Bruno Mars à l'écoute d'ici ce matin. Bonjour à vous si vous nous rejoignez à l'instant, vendredi 9 octobre. Comme d'habitude, avant les infos de 5h30, un petit peu d'histoire avec Stéphane Bern qui ce matin nous fait voyager au temps où la préfecture de Haute-Saône devenait soudainement une ville mondialement connue.
1: À Vesoul, l'office du tourisme a peut-être trouvé son meilleur ambassadeur sans jamais l'avoir recruté. Au début des années 60, Jacques Brel fait escale à Vesoul, préfecture de Haute-Saône. À la bonne auberge où il séjourne, il signe dans le livre d'or un petit mot. Avec ma plus gentille chanson, très sincèrement, Jacques Brel. Encore mieux qu'un client qui mettrait un avis 5 étoiles sur Google. À l'époque, personne ne se doute que promesse sera tenue.
2: Chose promise, chose due.
1: 8 ans plus tard, le chanteur enregistre Vesoul. Il y raconte l'histoire d'un homme qui suit la femme qu'il aime partout où elle le souhaite. Personne n'est foutu de situer Vesoul sur une carte, mais tout le monde connaît la chanson. Elle a donné un coup de projecteur à la ville, se réjouit Denis Roll, ancien adjoint à la culture de Vesoul. Il faut dire que pour nombre de gens, Vesoul est bien plus facile à trouver sur les plateformes de streaming que sur une carte. Et pas qu'en France, car Vesoul devient vite un succès mondial. La chanson est reprise plus de 150 fois en France et à l'étranger, en allemand, en suédois, en néerlandais, en finnois ou en hébreu. Bref, une chanson disponible en plus de langues qu'un mode d'emploi IKEA. Depuis, impossible ou presque d'entendre le nom de cette ville sans aussitôt penser à la chanson « T'as voulu voir Vesoul et on a vu Vesoul ». Durant toute la chanson, Brel passe son temps à râler. C'est le premier touriste mécontent qui donne quand même envie de découvrir la destination.
0: Merci Stéphane. Juste après l'actu, tiens, je vous parlerai d'un repas canin assez particulier. Restez avec nous puisque tout de suite, il est 5h30. Voici l'actualité en France et dans le monde en 90 secondes. C'est avec vous, Valentine Letès.
3: 504 interpellations encore hier dans les mobilisations lycéennes à travers la France. Et à Belfort, 3 ados supplémentaires sont mis en examen pour l'agression d'un policier. 2 jeunes le sont déjà depuis le week-end dernier dans cette affaire. Des lycéens jusqu'ici sans aucun antécédent judiciaire. Aucune citerne ne sort. Les expéditions d'essence et de gazole bloquées hier par des salariés de Total Energy en grève dans les raffineries du groupe en Loire-Atlantique et dans les Bouches-du-Rhône pour réclamer des hausses de salaire. Selon Total, l'approvisionnement des stations est malgré tout assuré. Le groupe SEB, mis en demeure par 3 associations, elle demande au propriétaire de la marque Tefal de planifier la sortie des polluants éternels de son activité. Ses poêles et ses casseroles en sont recouvertes, sans quoi les ONG saisiront la justice sous 3 mois. Un ado de 16 ans retrouvé mort. Son corps a été découvert hier sur les bords de la Garonne, en Gironde, à Saint-Louis-de-Montferrand. Selon les premiers éléments de l'enquête, le jeune homme a été tué par arme à feu. Une enquête pour meurtre est ouverte. Dans un monde déchiré par les conflits et les crises, le prix Nobel de la paix est décerné en fin de matinée. Et si l'on ne connaît pas encore son nom, le président des États-Unis, Donald Trump, lui, se voit déjà comme le lauréat tout désigné. La première phase de la Ligue des Nations de foot terminée, c'est la reprise du championnat de France ce soir. En ouverture de cette 6e journée de Ligue 1, Lens reçoit Lyon. Le coup d'envoi, c'est à 20h45.
0: L'info du jour, c'est la réponse du ministre de l'Éducation aux lycéens.
3: 3000 professeurs remplaçants déployés entre aujourd'hui et mardi dans 500 lycées du pays. Des recrutements supplémentaires et des heures sup pour les enseignants volontaires pour remplacer les collègues de leur établissement. Ces annonces d'Edouard Geffray aux 20h de TF1 hier, vous les avez suivies, Sarah Ders, avec des lycéens mobilisés place de la Bastille à Paris.
4: À la terrasse d'un café autour de la table, 3 lycéens regardent attentivement la prise de parole du ministre de l'Éducation nationale sur un portable.
5: Dans les prochaines heures, on a 3000 professeurs qui vont rejoindre ces établissements.
6: Eh bien, c'était bien court, hein.
4: Noah, en terminale au lycée Henri IV.
6: Donc concrètement, on augmente de 1 milliard le budget de l'Éducation nationale. On trouve des profs qui, pourquoi est-ce qu'ils n'étaient pas là déjà, par-ci, par-là, on ne sait pas s'ils seront qualifiés. C'est 3000, je crois, il a évoqué le chiffre de 3000.
4: À ses côtés, Oscar, en première au lycée Pablo Picasso dans le Val-de-Marne.
7: Mais en même temps, s'il y a 3000 professeurs qui sont là, c'est aussi positif, mais on ne sait pas en fait, on ne sait pas qui c'est, quoi, tout ça.
6: On s'attendait à un peu plus quand même pour...
7: pour tout ce qui se passe, nos mobilisations, on a des amis à nous qui ont été blessés, un peu de soutien au moins.
4: Nelly acquiesce, elle est en première dans le même lycée.
8: Et c'est aussi ça qui nous fait la sensation qu'il essaie de gagner du temps pour un peu apaiser les tensions.
4: L'Union syndicale lycéenne demande 10 milliards d'euros au gouvernement. Oscar.
7: Même si on sait que dans un an, c'est la fin de leur mandat et tout ça, et qu'ils ne peuvent pas avoir beaucoup de budget, que la dette de la France elle est élevée, non, on ne sent pas du tout entendu. Ils parlent d'un seul problème parmi 5 autres ou 10 autres même. Enfin,
9: ça nous incite juste à continuer et plus fort.
4: Ces lycéens donnent rendez-vous mardi prochain, mais surtout le 17 octobre.
3: Et déjà aujourd'hui, les blocages d'établissements se poursuivent.
0: 5h33, tout de suite, la météo de ce vendredi 9 octobre. Avec des nuages encore ce matin, notamment dans le nord, avec des averses qui vont s'étendre de la Bretagne à la région Grand Est. Plus au sud, en revanche, ce matin, c'est du soleil. Profitez-en, puisque les nuages, eux, vont gagner du terrain tout au long de la journée, ainsi que les averses. Pour les températures, de bonne heure à 5h34, nous avons 14 degrés dans la Manche, nous dit Yves sur notre page Facebook. On a 10 degrés du côté d'Arcachon, nous écrit Marie-Christine. En milieu de matinée, on a des températures qui stagnent, hein, à Metz et Strasbourg, 9 degrés. Pour Saint-Étienne, 10 degrés, à Toulouse 11 degrés, et puis pour les maximales ce vendredi dans le nord, à Brest 17 degrés attendus et 19 dans le sud à Nice.
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0: Excellent réveil avec nous. Dans 3 minutes, c'est le duel des auditeurs autour de l'actu, avec à gagner aujourd'hui votre radio ici. Je vous partage un petit indice. Tout à l'heure, la réponse à la question que je vous pose, c'est un chiffre à trouver et on sera en dessous de 60. J'en dis pas plus. Inscription tout de suite au 0810 055 056. Et puis, en cette journée un petit peu particulière, vendredi 9 octobre, petit clin d'œil amical à France Gall qui aurait dû fêter ses 79 ans aujourd'hui, Valentine.
3: Oui, on l'écoute ce matin avec une chanson écrite et composée par Michel Berger en 1976. L'un de ses premiers succès, comment lui dire, sur ici.

0: France Gall sur Ici. Excellent réveil avec nous, avec Comment lui dire, 5h38.
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0: Avec une question autour de l'actualité, un chiffre pour vous à trouver et repartir avec votre radio, Valentine.
3: Un poste radio multifonction, vraiment multifonction. Il est même équipé d'une lampe torche pour vous suivre le soir dans vos insomnies.
0: On dit bonjour à Marilyn qui est avec nous ce matin.
3: Bonjour Marilyn.
4: Bonjour, bonjour à vous.
0: Marilyn, du doux petit coup de fil matinal, vous allez bientôt partir au boulot, vous êtes infirmière.
4: Je suis déjà en route, oui. Je viens de me garer là, voilà, je suis déjà en route.
0: Eh bien, restez avec nous, Marilyn, puisqu'on va dire bonjour à Alain aussi qui est là.
3: Bonjour, bonjour Alain.
5: Oui, bonjour tout le monde.
0: Alain, bien réveillé ce matin?
5: Impeccable.
0: À la maison, ouais, tranquillement.
5: Tout frais, comme un gardon.
0: Eh bien tiens, en parlant de gardon, on va voir s'il y en a dans l'assiette aujourd'hui. C'est un lien avec ma question du jour. On va parler d'un dîner gastronomique. Tenez-vous bien, signé Thierry Marx, un dîner gastronomique pour des chiens. Ça s'est passé au musée Carnavalet à Paris. Le chef, et ce n'est pas une blague, a imaginé un menu pour des invités à quatre pattes réunis autour d'une marque tarnaise. Au menu, on avait de la volaille, du riz, des carottes. Mais selon vous, c'est la question que je vous pose ce matin, le chiffre, c'est moins de 60. Combien de chiens étaient conviés à cet événement et ont pu déguster donc ce joli plat signé Thierry Marx? Il me faut un chiffre, Marilyn.
4: Je dirais 15.
0: 15 pour Marilyn. Alain, vous en pensez quoi?
5: Moi, je suis plutôt 30.
0: Allez, 30 pour Alain, c'est noté. Et on n'est pas si mal dans les pronostics, j'ai envie de vous dire. La réponse à vos côtés, Valentine.
3: 40 chiens, selon l'organisateur, ont dégusté le petit plat de Thierry Marx.
0: C'est donc Alain qui gagne ce matin.
4: Voilà, bravo Alain.
5: Merci.
3: Alors, petite explication quand même derrière ce banquet, un geste solidaire, hein, c'était pas juste pour le fun. L'équivalent de 10 000 repas a été offert à l'association Solidarité Peuple Animal qui lutte contre l'abandon et la maltraitance des animaux de compagnie.
0: Une très belle initiative. Marilyn, un petit mot tiens, sur votre journée. Comment ça se profile là aujourd'hui?
4: Comment ça se profile? Eh bien, je vais arriver au cabinet dans 10 minutes et puis chez mon patient dans 20 minutes et puis c'est comme ça jusqu'à 20h ce soir.
0: Eh bien, écoutez, on vous embrasse, Marilyn, et on embrasse également toutes les infirmières qui se réveillent de bonne heure et qui nous écoutent ce vendredi. Alain, un petit mot.
4: Merci.
0: Je vous en prie, Marilyn. Alain, un petit mot. Je vois retraité de l'éducation nationale. Vous enseignez dans quelle matière? Un petit peu tout?
5: Non, je suis opérateur en salle blanche.
0: Ah, pardonnez-moi, j'ai une petite erreur.
3: Alors ça, c'est atypique comme travail. Hein. Vous travaillez dans un environnement stérile, hein, on est bien d'accord, sans microbes, c'est sans ça. Poussière, tout ça, c'est de la haute technologie.
5: Tout à fait.
3: Formidable, et vous travaillez dans quelle branche alors?
5: Je suis, opérateur en salle blanche, dans la qualité.
0: Ah, ça n'a rien à voir avec ma chambre, du coup.
3: Non, rien du tout.
0: Alain, je vous souhaite une belle journée, merci d'avoir joué avec nous, encore une fois, félicitations.
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0: Avant les infos de 6 heures, c'est notre initiative du jour avec Romain Bernot. Ce matin, on parle du resto basket. Alors, le principe du resto basket, c'est de partir d'un restaurant sans payer. Pourtant, c'est totalement interdit, Valentine.
3: Oui, mais sur la Côte d'Azur, on peut le faire en toute légalité. Alors, comment ça marche? Réponse avec Romain Bernot à 6h05 sur ICI.
0: Suivi de votre rendez-vous quotidien, je recherche un auditeur qui sait juste avant les infos de 6 heures. Les lettres et les cartes postales sont à l'honneur aujourd'hui.
3: Pour la journée mondiale de la Poste. On recherche un auditeur qui envoie toujours des cartes postales pendant ses vacances, comme ma maman, et qui adore aussi en recevoir, comme
0: c'est
3: moi.
0: C'est vrai, vous en recevez régulièrement ?
3: De ma maman.
0: Ah ben je vous en enverrai une.
3: J'espère.
0: À Noël, tiens, pour que vous souhaitez mes vœux.
3: Une carte de vœux, ça n'a rien à voir, mais je prends.
0: Oui, voilà, une carte. Quoi. Faites-nous voyager ce matin au 0810 055 056, comme Manu Chao. Tiens, un petit air espagnol sur ICI pour clôturer cette semaine. On vous souhaite un excellent vendredi sur ICI. 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

0: Excellent réveil avec Manu Chao sur ICI. Dans quelques secondes, c'est votre rendez-vous anti-arnaque. On va parler d'une nouvelle arnaque qui est en lien avec vos cartes bancaires.
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0: Aude Razo, bonjour. Les forces de l'ordre tirent la sonnette d'alarme ce vendredi. Des escrocs volent les données de nos cartes bancaires à la station-service.
3: Et oui, comme si les prix à la pompe n'étaient pas déjà assez douloureux. Voilà qu'on risque aussi de se faire siphonner nos comptes en banque après avoir fait le plein. Bon, pas de panique, hein, ce n'est pas partout évidemment. Et puis je vais vous donner des petits gestes de précaution tout simples pour éviter ça. Déjà l'arnaque. En fait, l'escroc piège le distributeur, la pompe à carburant. Il installe un petit appareil, ça ne se voit quasiment pas. Vous insérez votre carte bleue et l'engin va recopier, cloner les données qu'il y trouve. Donc le numéro de la carte, la date d'expiration, les trois chiffres du cryptogramme et même le code. Le voleur ajoute parfois une caméra miniature au-dessus de l'écran, là où vous saisissez votre code. Il voit tout et vous ne vous rendez compte de rien.
0: Et Aude, comment fait-on pour s'en protéger ?
3: Un petit geste tout bête et qu'on ne fait pas assez, cachez le code avec l'autre main quand vous le tapez. Même moi qui parle d'arnaque à longueur de journée, je ne le fais jamais, j'avoue, mais je devrais. Et ça vaut pour la pompe à carburant, ça vaut aussi quand vous retirez de l'argent. Parce que oui, on trouve aussi ces petits dispositifs très piégeux sur les distributeurs de billets. Deuxième conseil, changez de distributeur ou de terminal de paiement quand vous voyez qu'il est un peu abîmé ou que vous voyez des traces de colle ou autre. Ça veut dire que quelqu'un l'a un peu bricolé. Dans le cas des stations-service, ce sont surtout les aires d'autoroute, attention, qui sont visées. Souvent aussi les pompes destinées aux camions, donc grande vigilance pour les chauffeurs de poids lourds. Dans le cas des distributeurs de billets, je conseille toujours de privilégier les bornes situées à l'intérieur des agences bancaires, pas celles dans la rue, c'est plus sûr.
0: C'est important de s'en rappeler. Merci beaucoup, Aude Razo. Valentine, une question pour vous ce matin. Est-ce que vous êtes forte au dé ? Est-ce que vous avez de la chance plutôt,
4: Oui, ça va.
0: Ouais, puisque de la chance, si vous en avez et que vous faites un 6, eh bien vous avez un resto offert. C'est pas une blague.
4: Mais vous avez les dés, là ?
0: Alors non, je n'ai pas les dés. Pas de bol pour vous. Donc là, vous allez payer à midi. Par contre, l'initiative du jour que vous allez découvrir dans moins de 2 minutes, qui a un lien avec notre fameux resto basket, vous allez voir, c'est plutôt pas mal. Et ça se passe à Nice. Restez avec nous. On en parle aux côtés de Robin Bernot juste après. Amel Bent, voici Pourquoi tu restes ?

0: Ouest.
1: Un jour, c'est promis, je vais mettre un enregistreur dans ce studio, mais juste quelques petites secondes pour que vous puissiez tout de même entendre Valentine Letess chanter.
0: Elle est magnifique, cette chanson. Comment ne pas la chanter?
1: Et j'ai vu qu'elle vous a énormément plu. C'était qui?
0: C'était Amel Bent.
1: Pourquoi tu restes? Dans Ça marche ici, on découvre ce matin une initiative plutôt étonnante. Vous connaissez le resto basket, c'est quand on quitte un resto sans payer. Sauf que sur la Côte d'Azur, eh bien c'est autorisé.
0: Et oui, alors dans certaines situations, et pour comprendre comment c'est possible, direction les Alpes-Maritimes avec Robin Bernot.
2: À Nice, il y a un restaurant dans lequel vous pouvez partir sans payer à une seule condition, vous devez faire un 6 avec un D.
3: Bah c'est sympa, c'est une chance sur 6 de pas payer.
2: Ça se passe précisément sur le port de Nice, dans l'établissement La Barque Bleue, une véritable institution locale. Mais alors comment ça fonctionne? Quentin Lacrome a posé la question à Lorena Coupé, directrice marketing et communication de l'établissement.
4: En fait, à la fin du repas, les serveurs n'apportent pas l'addition, ils apportent un dé. Et le client lance le dé et s'il fait 6, l'addition lui est offerte. Quel que soit le montant, il n'y a pas de plafond.
2: Alors, il y a une question qu'on peut assez vite se poser. Est-ce que cette opération reste rentable pour Christian Torrenteux, le patron du restaurant?
4: Au final, si Christian avait mis en place une happy hour, ce qui est très fréquent dans les restaurants ou dans les bars, il aurait mis en place une remise sur les boissons ou sur les planches à partager. Et là, au lieu de faire une remise à proprement parler sur certaines boissons, certains plats, il offre aux gens la possibilité de repartir sans payer, mais du coup, c'est seulement une chance sur 6.
2: Ce Happy Day, dé comme un dé à jouer, est proposé tous les jours de 10h à midi et de 17h à 19h. Et ici à Nice, ça marche. Mais vous, qu'en pensez-vous? Je suis allé demander à Sébastien, il trouve ça plutôt rigolo, mais...
3: Mais il y a une façon de payer ou pas le restaurant qui me plaît plus, c'est le consommateur détermine le prix lui-même. Les restaurateurs ont remarqué que finalement les gens payaient plus cher que ce que le restaurateur faisait payer lui-même. Donc je trouvais ça intéressant, encore plus drôle.
2: C'est vrai que ça a notamment existé dans le Tarn à Albi, où le propriétaire du Memphis proposait chaque mercredi midi de déterminer soi-même le montant de sa propre addition. Je m'étais rendu sur place et c'est vrai qu'en général les gens qui le pouvaient donnaient toujours un petit peu plus. Mais revenons à notre histoire de dés chanceux. J'ai voulu savoir si Sébastien pourrait se laisser tenter.
3: Non, parce que je suis pas très joueur, mais c'est rigolo. C'est rigolo, ouais. Pour les gens joueurs, ouais, ça peut être marrant. Mais ça peut aussi pousser à la conso en disant « J'ai une chance sur 6 de pas payer, donc c'est un bon coup commercial, quoi. »
2: Une chance sur 6 de décrocher l'addition gratuite. Mais vous, tiens, est-ce que vous pensez que vous auriez suffisamment de chance pour pouvoir partir sans payer?
1: Eh bien alors là, je vous l'accorde, pas si sûr. Robin Bernot à l'instant avec Quentin Lacrome. Journée mondiale de la poste ce vendredi. Alors si vous êtes un amoureux des lettres manuscrites, appelez-nous tout de suite 0810 055 056. C'est à vous, juste après le sifflement de Vivien Savage. Voici la petite lady. C'est à l'écoute d'ici. Excellent réveil.

0: Lilian Savage avec la petite lady. Elle écoute d'ici 5h58, 9 octobre, journée mondiale de la poste, et on recherchait un auditeur qui
1: envoie toujours des cartes postales.
0: Et c'est Michel qui est avec nous ce matin. Bonjour,
1: bonjour Michel.
0: Michel.
2: Bonjour Valentine, bonjour Louis.
0: Petit coup de fil des Landes ce matin. Michel, vous êtes un ancien postier.
2: Exactement.
0: Et vous avez conservé cet amour pour les cartes postales.
2: Bah oui, en tant qu'ancien postier, hein, c'est l'amour du métier, et puis voilà, le plaisir.
1: Vous en envoyez quand vous êtes en vacances, Michel, ou même toute l'année?
2: Oui, j'en envoie pratiquement toute l'année, oui.
1: Ah mais à qui?
2: Mais aux amis.
1: Et de chez vous, du coup, des Landes?
2: Du côté Landes, oui, pour leur faire découvrir la région, magnifique.
1: C'est vrai que
0: allez,
1: c'est une bonne idée.
0: Faites-nous découvrir, tiens, les Landes avec une petite carte que vous avez envoyée récemment. Quel lieu vous a marqué, là?
2: Écoutez, la côte landaise, hein, avec les différentes stations, avec les plages.
1: Les Molliettes, tout ça.
2: Voilà, Molliettes, Mimizan, Biscarros, enfin les plages très connues, hein.
0: Eh ben oui, bien entendu. De toute façon, là, vous pourrez envoyer une flopée, j'ai envie de dire, de cartes postales. La région est magnifique. Merci beaucoup, Michel, de nous avoir passé un petit coup de fil ce matin. Ancien postier, merci à tous d'avoir été là. À 6h, rendez-vous avec l'actu de vos régions. À 6h30, vous retrouvez Valentine Lottès.
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0: Et voici toutes les équipes d'ici matin qui sont là ce vendredi. Belle journée sur ICI.
3: Mais oui, excellent. Réveil en Sarthe à l'écoute d'ICI Maine. Comment ça va ce matin? Pas trop difficile d'ouvrir les yeux. La bonne nouvelle, c'est que le week-end arrive pour un certain nombre d'entre vous. Noah Marchais pour l'actu local avec nous ce matin. Bonjour Noah.
4: Bonjour Simon, bonjour tout le monde.
3: C'est ce matin qu'on appellera le grand gagnant du week-end tout frais payé par ICI Maine à Paris pour assister au match du Mont FC contre le PSG au Parc des Princes. On a déjà hâte.
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3: L'actu locale, Noah Marchais. Une mobilisation étudiante pour soutenir les lycéens au Mans.
4: 200 personnes réunies à la faculté de lettres hier. Ils sont ensuite partis manifester dans le centre-ville. Des étudiants qui ont aussi leurs propres revendications, Christelle Caillot.
6: Maëva est en deuxième année en anglais. Pour elle, le combat entre lycéens et étudiants est assez similaire.
7: Les études deviennent de plus en plus chères et surtout pour ceux qui ont des familles avec des métiers de la classe ouvrière. Si on a envie de faire un master, en fait, ça devient beaucoup plus compliqué, pas seulement avec les études, avec l'emploi du temps chargé.
6: À ses côtés, Fanny, 20 ans, en littérature anglaise, deuxième année.
8: Alors, je suis ici aujourd'hui parce que mon petit frère vient d'entrer au lycée et je refuse qu'il vive la même chose que ce que nous, on a vécu quand on était au lycée. Ça peut les faire avancer, ça peut leur éviter de revivre les mêmes traumatismes, ne serait-ce qu'avec Parcoursup, qu'avec les emplois du temps qui sont vraiment horribles, surtout pour quand on vient de la campagne.
6: Des étudiants en maths étaient aussi mobilisés.
9: Pour revendiquer nos droits, les universités sont en déficit de moyens. Par rapport aux années précédentes, j'ai des heures en moins parce qu'on ne sommes plus capables de payer les professeurs. L'université s'est mise en déficit.
6: Maxime, étudiant en troisième année en physique-chimie.
10: Il n'y a pas de priorité selon moi. Ce qu'il faut faire changer, c'est le système en général. On est trop dans un climat de haine selon moi envers les autres. Toutes les luttes devraient se rejoindre, faire changer les choses pour de bon. Pas comme il y a eu les promesses avec les gilets jaunes et qu'il n'y a pas grand-chose qui a changé.
6: Des étudiants qui ont reçu le soutien de la présidente de l'université. « Je suis fière de vous », leur a-t-elle dit dans la cour au mégaphone.
4: Les étudiants ont ensuite manifesté avec les lycéens au niveau de la place du Jet d'eau au Mans. Une centaine de personnes en tout. Plusieurs blocages aussi devant les établissements hier matin. De son côté, le ministre de l'Éducation tente de calmer la colère avec cette annonce hier soir. L'arrivée de 3000 professeurs remplaçants dans les prochains jours. Édouard Geffray, invité du 20h de TF1. Ça concerne 500 établissements en situation très problématique. Le gouvernement qui a aussi décidé d'un temps de démocratie dans les lycées. Et ça n'a pas convaincu les jeunes sartois. Vous entendrez leur témoignage dans l'info d'ici à 7h30. Alors les lycéens ne comptent pas s'arrêter là. Nouvelle journée de mobilisation mardi prochain.
3: Eux dénoncent un projet au point mort.
4: Celui de la construction de la nouvelle maison de retraite de Tény près de Conly. L'EHPAD a fermé en urgence il y a un peu plus d'un an. en très mauvais état. Réseau de gaz et d'électricité dégradé, des murs fissurés, sécurité incendie obsolète. L'Union des organisations des retraités de la Sarthe demande à être reçue par le préfet, le président du département et l'ARS.
3: Vous allez continuer à voir un hélicoptère bombardier d'eau voler dans le ciel sartois.
4: Cet été, Morane 72 a permis de lutter contre les incendies. Du très bon travail, puisque le conseil d'administration du SDIS 72 a validé la location de l'appareil pour les trois prochaines années, Marie Mutrici.
11: Oui, parce que l'hélicoptère Morane 72 a largement prouvé son utilité cet été. Alors que le nombre de feux a augmenté de 14% par rapport à 2025, les pompiers ont diminué de moitié leurs engagements sur le terrain. Une économie très nette, hommes, heures, commente le service départemental d'incendie et de secours, en termes de moyens, de fatigue et de risques aussi, sans parler des dégâts évités. 9 habitations ont été protégées, 2 véhicules et des hectares de végétation préservés des flammes. Le coût sauvé équivaut à 1 200 000 euros pour une dépense de 400 000 euros. L'allocation ira de la moisson fin juin à mi-août, avec une tranche optionnelle de 15 jours supplémentaires activés comme cet été, selon la météo.
4: Un hélicoptère qu'il faut bien savoir piloter. Une dizaine de pompiers peuvent opérer à bord pour le moment, mais une nouvelle session de formation a lieu la semaine prochaine à l'aérodrome du Mans. La Morane 72 n'est pas intervenue, mais 25 pompiers ont lutté contre un feu d'habitation hier soir vers 18h. L'incendie s'est déclaré dans la commune de Beaumont-Pied-de-Bœuf, entre Écommois et Montval-sur-Loire. Une personne légèrement blessée, elle a été transportée au centre hospitalier de Montval. La rue Goujard au Mans va à nouveau fermer pour des travaux à partir de lundi et jusqu'à fin novembre. Ça rappelle sûrement de mauvais souvenirs aux automobilistes. Cette rue qui relie l'avenue Bollé au rond-point de la Banque de France a déjà été fermée l'année dernière pendant 3 semaines. Cette année, c'est encore à cause du chantier de réseau de chaleur. Des déviations sont mises en place. Waze et Google Maps sont prévenus. Les applications vont donc adapter les itinéraires en conséquence.
3: Un match de gala pour le Mans FC.
4: Il se déplace demain soir au Parc des Princes. Le PSG, double champion d'Europe en titre. Mais les 100 et or vont pouvoir compter sur les Sartois. 14 cars font le voyage. Logistique assurée par Anthony, membre du club de supporters Virage Sud, très impatient.
12: Un retour au Parc des Princes, c'est génial, quoi. C'est l'ambiance, c'est le stade, c'est double champion d'Europe en titre, le gros morceau de la Ligue 1, quoi. Maintenant, à nous d'être à la hauteur, on le sera, ça c'est sûr. Parce que quand même 1000 supporters qui se déplacent à Paris, c'est pas rien. On se déplace à nous, Virage Sud, à 11 bus. Donc, forcément, c'est beaucoup d'administratifs, beaucoup de choses à mettre en place. La composition des bus, les inscriptions, les animations. Donc, on se doit d'être à la hauteur en tant que supporter. Donc, une belle animation en place. Il y aura des chants, ça c'est sûr. Il y aura un V d'écharpe. Une grosse image, un tifo, quoi. Je ne vais pas en dire plus sur l'animation, parce que ça on ne peut pas. J'espère qu'on saura apprécier ce qu'on aura mis en place.
4: Et on entendra comment les supporters se sont préparés pour cette rencontre dans l'info d'ici à 6h30. PSG Le Mans, c'est demain à 20h45, 6e journée de Ligue 1. Match à vivre avec votre radio ici même. Aux commentaires, Maxime Bonomé et Yann Lastenet. Émission spéciale dès 17h. Vous pouvez voir dès maintenant la nouvelle affiche des 24 heures moto sur notre site ici.fr, 50e édition. L'Automobile Club de l'Ouest a donc représenté le départ de la toute première course. C'était en 1978. On voit donc Christian Léon courir vers sa moto d'époque. L'épreuve mythique se déroule du 8 au 11 avril prochain sur le circuit Bugatti. Deux artisans sartois au Salon de l'Artisanat à Paris. C'est le mois prochain, le salon Made in France. Il y aura donc deux créatrice de bijoux du département, Laurence Gossard de Montmirail et Ève de Zutter de Coulans-sur-Gé, en tout 10 professionnels des Pays de la Loire. 2 heures de spectacle consacré à Johnny Hallyday ce soir à Champagné, les plus grands tubes du chanteur à la salle polyvalente Aimé Prieux, c'est à 20h30, comptez 12 euros la place. Et concernant la météo, il fait frisqué ce matin.
3: Oui, frisqué avec un temps qui va être clairement nuageux sur l'ensemble de la journée et même pluvieux cet après-midi. On attend des averses vers le nord-ouest ainsi que sur le sud et l'est du département. Donc ce matin, pensez à prendre peut-être le petit parapluie histoire de le mettre à côté de vous et ça pourrait servir cet après-midi. Les températures ce matin, oui, en effet, elles ne sont pas très hautes. Montval-sur-Loire, 7 degrés. La Ferté-Bernard, 8 degrés. Au Mans, on tourne pour le moment autour des 9 degrés et à Ciel-Guillaume, déjà 12 au thermomètre. Les maximales pour aujourd'hui entre 17 et 19 degrés, pas plus. C'est à Bonnétable que nous aurons les 17 et à Sablé-sur-Sarthe et Pruyères-Chétif, 18 degrés.
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3: Faites chauffer le café, le thé, préparer le petit-déj, on s'occupe de la musique sur Ici Maine. Retour au début des années 80 avec ce titre parfait pour bien se réveiller comme en Aileen.

0: Naïlin, quelle chanson parfaite, 6h11 sur Ici Mène.
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0: 6h12, Ici Mène, c'est vendredi. Et oui, bientôt le week-end, vous l'attendez peut-être avec hâte. Il arrive. En attendant, on souhaite un très joyeux anniversaire à vous qui êtes nés aujourd'hui. Bon anniversaire, donc anniversaire de Julia Simon, 30 ans aujourd'hui pour la skieuse de biathlon multimédaillée. Une autre sportive fête, elle, ses 40 ans, la nageuse Laure Manaudou, titrée pour le 400 mètres nage libre à Athènes en 2004. Et puis en musique, c'est un artiste au style de voix toujours un peu cassé qui fête ses 65 ans.

0: Train-train quotidien.
1: Sandro Severino, à l'aise dans de nombreux styles, il a participé à pas mal de projets, dont celui-ci, celui du Soldat Rose qu'on vient d'entendre pour le petit train-train quotidien. 6h13, vous êtes peut-être sujet à l'apnée du sommeil, sujet très important. Le CHU de Montpellier vient de mettre au point un implant innovant dans le traitement de ce problème respiratoire. Présentation avec le docteur Kirzek dans 30 secondes.
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1: 6h14, Ici Men, l'heure d'accueillir le docteur Kirzek. Bonjour docteur, on le sait, bien dormir c'est essentiel pour la santé, mais quand on ne respire plus la nuit, une solution, une première dans l'Hérault avec un implant contre l'apnée du sommeil, c'est ça ?
8: Bonjour à toutes et à tous. Oui, c'est au CHU de Montpellier qu'un implant innovant contre l'apnée du sommeil fait ses débuts. Alors avant de parler de la technique, rappelons de quoi on parle. L'apnée du sommeil, c'est un problème de respiration pendant la nuit. Les voies aériennes, notamment le fond de la gorge, se referment de manière répétée et la respiration va s'arrêter. Alors avant de s'arrêter, ça fait un ronflement, parfois des dizaines de fois par heure, et ça s'arrête, et résultat des micro-réveils, un sommeil de mauvaise qualité, et le lendemain, un patient épuisé. Ce qui doit alerter, c'est le ronflement sévère, ce sont les pauses respiratoires, c'est le conjoint qui va remarquer ça, un réveil avec la sensation d'étouffer, la bouche un peu sèche, le matin, on se sent de mauvaise humeur, on a mal à la tête, on somnole toute la journée avec des difficultés de concentration. Alors on mesure la gravité par l'indice d'apnée hypopnée, on peut faire de 5 à 15 épisodes par heure, ça c'est léger. Mais quand on en fait plus de 30, vous imaginez, on est sur une apnée sévère. Et ce n'est pas anodin. Sans traitement, l'apnée augmente le risque d'hypertension, d'arythmie, d'infarctus, d'AVC, d'insuffisance cardiaque et évidemment d'accident de la route si on dort la journée. Ça fait donc un joli fil rouge avec nos chroniques de la semaine sur le cœur et le sommeil. Le diagnostic se fait par une polygraphie dans un centre du sommeil. On enregistre en fait la respiration, voire on enregistre avec la polysomnographie la respiration et les phases de sommeil.
1: Mais cet implant, comment ça marche et pour qui ?
8: D'abord, rappelons que le traitement commence par des mesures d'hygiène de vie, perdre du poids, arrêter le tabac, limiter l'alcool, bouger régulièrement. Et ensuite, le traitement de référence pour les formes sévères, c'est la PPC, la pression positive continue. C'est ce masque qui est relié à un petit appareil qui va envoyer de l'air sous légère pression pour justement garder les voies aériennes ouvertes. Ça, c'est pour les formes sévères. Pour les formes modérées, il y a des orthèses, on avance un peu la mandibule. Toujours pareil, il ne faut pas que la gorge et la langue soient obstruantes à l'arrière de la gorge. Et pour cet implant a été pensé justement. C'est un dispositif entièrement implanté qu'un petit boîtier, une électrode qui va détecter la respiration et l'électrode va stimuler le nerf hypoglosse, celui de la langue. Et à chaque inspiration, il y a une petite légère stimulation qui fait avancer la langue et garde le passage ouvert. Alors, c'est pas une décharge électrique, rassurez-vous, ça fait pas mal. Le patient l'active avant de dormir avec une télécommande. L'intervention dure environ 2 heures et les résultats sont plutôt bien. Mais le message, c'est surtout courez, allez voir votre médecin, si vous ronflez fort, si vous êtes fatigué pour détecter une apnée du sommeil. Allez, d'ici là, portez-vous bien.
1: Merci beaucoup, docteur, pour vos précieux conseils. 6h17, la danse hip-hop est un art bien difficile. Un Sartois la maîtrise particulièrement bien. Sekou Diaguraga. Rencontre dans les gens d'ici avec d'abord cette chanson d'image qui va très certainement vous rappeler quelques souvenirs corps à corps. Très bon réveil.

0: réveil. Et à cette heure-ci, on retrouve Lilian Brault comme tous les matins pour les gens d'ici qui mettent en avant les personnes qui contribuent à faire vivre notre département en Sarthe. Ce matin, un danseur hip-hop.
1: Il fait partie du collectif Légitime Obstruction, un groupe de passionnés dans lequel battle, figure au sol et attitude sont mêlés. On parle ici de breakdance. Voici Sekou Diaguraga dans Les gens d'ici.
2: Alors j'ai commencé la danse grâce, on va dire, au film, au clip. Et après, j'ai réellement commencé grâce au Forum Jeune, qui est un peu l'ancêtre du Forever Young. À l'époque, il y avait un des membres de Yamakasi qui venait faire une interview. Donc Yamakasi est pionnier du free running, on va dire. Et en allant les voir, il y avait un show de notre ancienne génération, le collectif dont je fais partie, qui s'appelait Combo, donc un show de breakdance. En les voyant, en fait, on est resté scotché et la danse, elle a vraiment commencé comme ça. Donc on est parti les voir et ils nous ont ensuite guidés pour pouvoir prendre des ateliers, etc. Et c'était en 2006. J'avais 14 ans. Alors les films qui ont été en tout cas des références pour moi, il y avait Street Dancer, les clips, il y avait des clips de Usher, Michael Jackson, je suis toujours été un grand fan. Il y avait aussi du hip-hop dans ce qu'il faisait, même dans l'attitude, c'était dans la danse urbaine. En tout cas, il y a pas mal de pas qu'il a repris de la danse urbaine, donc c'est un peu ces références-là du coup. Alors le parcours que j'ai eu moi, c'était donc au début élève d'un des membres du collectif. Au fur et à mesure, j'ai progressé avec notamment Dylan qui fait toujours partie du collectif. On a progressé ensemble, ça nous a permis de pouvoir accéder à des petites compétitions départementales, un peu régionales. On a commencé à intégrer réellement le collectif en faisant quelques démonstrations avec eux, jusqu'à avoir un calendrier avec des battles qui étaient un peu plus conséquents, donc national et international aussi. En avançant dans ma carrière, j'ai eu le souhait aussi de transmettre, comme ça a été le cas pour nous. J'ai donné pas mal d'ateliers aussi pour essayer de former une nouvelle génération. Un peu plus tard, j'ai été vraiment un peu plus touché aussi par essayer d'organiser des temps forts, des battles sur la ville, ce qu'il n'y avait plus énormément. Et donc j'ai commencé à reprendre un battle qu'on faisait qui s'appelle le Hello Spring Break à l'MJC des Ronceret. Mais c'est comme ça que je me suis fait un peu les dents, on va dire, dans l'événementiel danse. Et puis là après, on a créé le Circle Battle en 2021, qui a été un battle beaucoup plus conséquent, international, qui a vu sa troisième édition l'année dernière au Spot. C'est un événement où on a invité des danseurs brésiliens, japonais, vénézuéliens. Il y avait plus de 1000 spectateurs, donc c'était un gros battle. Et c'est un peu ma manière, moi, de développer la danse sur le territoire, et voilà.
1: Un beau parcours dans le monde de la danse et de la culture hip-hop. Sekou Diaguraga fait vivre le breakdance au Mans et on le remercie.
0: Et on vous remercie également, Lilian, de nous faire découvrir des profils très variés tous les matins dans les gens d'ici. C'est ça, la promesse d'Issimène, venir à votre rencontre et mettre en avant notre territoire. C'est un artiste qui fait son retour avec son nouvel album, Le Soleil des Absents. Voici Benabar, elle danse.

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0: de passage en concert pas très loin de chez nous à Angers le 20. Enfin, c'est en 2027, le 12 février 2027 précisément. Les balances, vous n'allez pas être tranquille. L'horoscope de Catherine Viguet dans 30 secondes.
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0: 6h27, comme tous les matins, l'heure de retrouver l'horoscope de Catherine Viguet. Bonjour Catherine, les natifs de la balance ne sont pas tranquilles.
8: À cause ou grâce à quelqu'un?
9: Bélier, une relation vous pose problème avec partenaire de cœur ou de travail.
10: Taureau, pour éviter les idées noires, sublimez votre vie intérieure.
11: Gémeaux, vous êtes insatisfait, mais ce n'est pas de la faute des autres.
12: Cancer, vous réussissez quelque chose de bien en famille ou au sujet de votre habitation.
13: Lion, vous allez cultiver les contacts utiles et agréables à la fois, tout va bien.
14: Vierge, mieux que quiconque, vous-même savez ce qui compte pour vous, alors écoutez-vous.
15: Balance, grâce ou à cause de quelqu'un, vous vous remettez vraiment en question.
16: Scorpion, côté sentiment, vous pourriez ne plus savoir où vous en êtes, alors soyez patient.
17: Sagittaire, journée idéale pour progresser dans vos projets de vie et dans tout le reste.
18: Capricorne, vous êtes exigeant avec vous-même, essayez de l'être moins avec les autres.
19: Verseau, vos idées souvent géniales seront reconnues au grand jour, mais pas tout de suite.
20: Poisson, vous devez faire preuve d'adaptation et ça vous coûte un peu.
21: Et pour nous tous, on se décide une fois pour toutes.
0: Bah merci Catherine, je suis donc Gémeaux, insatisfait, mais ce n'est pas la faute des autres, c'est donc la mienne visiblement. L'horoscope de Catherine Viguet à retrouver sur l'application ici, si vous avez, comme Gabriel qui réalise cette émission, raté votre signe, vous n'avez pas écouté, ou bien sur l'application, sur le site ici.fr bien sûr.
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0: Bonjour et bienvenue ici même à la radio, ici Pays de la Loire, à la télé à 6h29. Toute l'équipe vous réveille en Sarthe. Noah Marché pour l'actu locale. Bonjour Noah.
23: Bonjour Simon, bonjour tout le monde.
0: Nous sommes le vendredi 9 octobre. On souhaite bonne fête aujourd'hui à tous les Denis. Et puis, journée mondiale de la Poste.
24: Tiens, voilà le facteur. Son petit air est affranchi.
0: Bourville pour nous réveiller, ça fait toujours plaisir. On embrasse tous nos amis facteurs, certains qui nous écoutent d'ailleurs peut-être dans les fourgonnettes, d'autres à vélo. Est-ce que chez vous, vous aimez peut-être encore envoyer des lettres, des cartes postales? Est-ce que ça vous tient à cœur? Dites-le nous par téléphone au 02 43 29 10 10 ou bien sur notre page Facebook Ici Mène sous le poste météo. Comme tous les matins, on attend d'ailleurs également votre petite météo, votre température près de chez vous. À l'heure du petit déjeuner, on a aussi pour vous des croissants bien chauds à vous faire gagner dans une boulangerie sartoise. Rendez-vous pour ça après le journal de 7h. Mais d'abord, Noah Marché, 6h30 à la une de l'actualité en Sarthe.
23: La mobilisation des lycéens qui continue. Plusieurs blocages hier matin au Mans. Des jeunes rejoints par les étudiants. 200 personnes ont manifesté hier au niveau du campus de lettres Le Mans Université. Les pompiers de la Sarthe vont conserver un hélicoptère bombardier d'eau encore 3 ans. C'est un appui inestimable pour les troupes au sol, indique le SDIS. plus d'incendies cette année, mais moins d'interventions au sol. 9 habitations protégées, plusieurs hectares de végétation préservée. Tout ça grâce à l'hélicoptère Morane 72. Des déviations à partir de lundi au niveau de la rue Goujard au Mans, fermée à cause de travaux sur le réseau de chaleur. Chantier jusqu'à la fin du mois de novembre. Et puis retour du Mans FC au Parc des Princes, une première depuis 17 ans. Les Sang et Or affrontent le Paris Saint-Germain demain pour la 6e journée de Ligue 1. On y revient juste après l'actualité en France et dans le monde en 90 secondes avec vous, Valentine Letesse.
1: 3000 professeurs remplaçants déployés à partir d'aujourd'hui dans les lycées. C'est la principale annonce du ministre de l'Éducation hier soir sur TF1. Une réponse d'Edouard Geffray à la colère lycéenne. Plus de 70 000 manifestants hier encore en France et plus de 500 interpellations. Dans l'affaire du policier agressé par des jeunes à Belfort, 3 ados supplémentaires sont mis en examen pour un total de 5, dont le lycéen interpellé au départ par ce policier contre qui il a porté plainte pour tentative de meurtre. Le jeune accuse le fonctionnaire de lui avoir maintenu la tête sous l'eau. Célèbre pour ses poêles et ses casseroles Tefal, le groupe Seb est mis en demeure par 3 associations. Elles lui demandent de planifier l'arrêt des polluants éternels dans sa production. Faute de réponse d'ici 3 mois, les ONG saisiront la justice. Premier tour de la primaire de gauche pour désigner un candidat à la présidentielle sur les 5 en lice. 140 000 adhérents, militants et sympathisants de gauche sont appelés à voter en ligne à partir de 8h ce matin. Qui sera désigné prix Nobel de la paix? Près de 300 lauréats potentiels ont été proposés cette année. Mais pour le président des États-Unis, Donald Trump, le plus méritant, c'est lui. Réponse depuis les murs de l'Institut Nobel en Norvège en fin de matinée. Et puis reprise du championnat de France de football ce soir. La première phase de la Ligue des Nations terminée. La 6e journée de Ligue 1 commence avec la réception de Lyon à Lens. Coup d'envoi 20h45.
23: Merci Valentine, on vous retrouve dans une heure pour un nouveau point sur l'actualité. En Sarthe, c'est le match tant attendu. Le Mans FC contre le PSG au Parc des Princes. Ça n'était pas arrivé depuis 17 ans. Alors les supporters seront nombreux demain pour cette 6e journée de Ligue 1. 14 quarts en tout, déplacement minutieusement préparé, Yann Lastenet.
2: Sébastien s'occupe des déplacements au supporter club et il n'avait jamais vu cela.
3: En une journée, les 3/4 étaient pleins, donc ça a été très impressionnant. J'imagine le travail du virage sud avec 11 quarts. Ça a dû être quelque chose.
2: Le virage sud, c'est l'autre club des supporters qui emmène 750 fans au Parc des Princes. Préparer ce voyage n'a pas été une mince affaire, explique Anthony, qui suit le Mans FC depuis 30 ans.
4: On se déplace à nous, virage sud, à 11 bus. Donc forcément, c'est beaucoup d'administratifs, beaucoup de choses à mettre en place. La composition des bus, les inscriptions, les animations. Donc nous, on se doit d'être à la hauteur.
2: Car le match ne sera pas uniquement sur le terrain. Il se jouera aussi dans les tribunes, estime Alban, autre membre du virage sud.
22: Paris, quoi. Oui, bah, ils ont des groupes de supporters qui font du bruit. On va essayer de rivaliser avec les 1000 supporters présents.
2: Ça fait 17 ans qu'Anthony attendait ce retour au Parc des Princes, alors il n'est pas surpris par cette ferveur.
4: Un retour au Parc des Princes, c'est génial, quoi. C'est l'ambiance, c'est le stade, c'est double champion d'Europe en titre, le gros morceau de la Liga, quoi. Il y aura des chants, ça c'est sûr, il y aura un V d'écharpe, une grosse image, un tifo, quoi.
2: Christiane et Roger, eux, vont découvrir le Parc des Princes et son ambiance.
25: Moi, c'est sûr, c'est pas un petit stade, hein, les plus grands qu'ici. Hein.
26: C'est sûr, c'est une ambiance formidable. On va être de DRE pour les pousser, s'ils nous entendent.
2: Les 1000 supporters manceaux du parcage visiteurs et ceux éparpillés dans le stade vont devoir donner de la voix face aux 45 000 fans du PSG.
23: Yann Lastenet qui sera aussi au commentaire demain soir avec Maxime Bonhomé pour vous faire vivre ce match en intégralité. 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PSG Le Mans, coup d'envoi à 20h45.
0: Et quelque chose me dit qu'eux aussi vont donner de la voix. En tout cas, on va espérer des buts pour Le Mans, bien sûr.
23: Évidemment. Et côté météo?
0: Eh ben, là, on va peut-être un peu moins donner de voix. Enfin, je sais pas, une transition toute étonnante. Parce que juste pour vous dire qu'il va faire très nuageux et pas forcément très beau. Aujourd'hui, voilà, on attend des averses vers le nord-ouest et sur le sud et l'est du département en Sarthe. Donc pensez peut-être vraiment à prendre ce parapluie qui vous sera utile, surtout cet après-midi. Les températures ce matin, Saint-Calais 7 degrés, le Grand Lucet 8 degrés, La Flèche 9 degrés et à Fresnay-sur-Sarthe 12 degrés. Si je regarde également sur Facebook vos commentaires, Mulsanne pour Nancy 9 degrés. Si je regarde également, c'est au quartier des Renneries, au Mans, pour Fabien, 10 degrés. Et puis, pour si je regarde la chapelle Saint-Aubin, Martine, il y a là aussi 10 degrés ce matin. Les températures maximales pour l'après-midi, entre 17 et 19 degrés, pas plus. À Vibray, 16 degrés. Malicorne sur Sarthe, 17 degrés. Et puis, dans la métropole, Le Mans, 18 degrés de maximale.
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0: Une seule radio pour vous réveiller en Sarthe, bien sûr, ici Maine. D'ailleurs, l'artiste qu'on écoute maintenant, Alain Souchon, il y a un lien avec la Sarthe. Lequel ? Réponse juste après cette chanson. Il y a de la rumba dans l'air.

0: d'Alain Souchon, il y a de la rumba dans l'air. Initial AS, c'est le tribute d'Alain Souchon qui vient ce soir à Télocher à la Citadelle des Anges dans le cadre atypique de ses anciens fours à chaud. Le concert est à 21h et le tarif 16 euros. Voilà le lien avec Alain Souchon et la Sarthe.
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0: Ici matin jusqu'à 9h pour vous accompagner au réveil en Sarthe. Soyez les bienvenus. Si vous nous rejoignez à l'instant, bon appétit. Si vous êtes peut-être en pleine dégustation de votre tartine aux rillettes dans le café, comme on aime à le faire pour certains en Sarthe, une nouvelle enseigne italienne au Mans débarque. On y mange quoi et pourquoi? Eh bien, Tom Vanier nous la présente dans ses 3 plus, ses 3 infos pratiques locales, utiles et sympas à 7h-10. Mais avant ça, petit détour par le marché. Et au marché des Jacobins, au Mans pour être plus précis. On vous y emmène toute la semaine. Dernier jour, aujourd'hui donc, avec Lilian Bro et un très large choix de fromage.
3: Oui, pâte molle, pâte pressée, pâte lavée, fromage frais, tout y est. Je vais même avoir droit à des dégustations. J'adore.
4: Alors moi, je suis Nicolas Fossé, je suis gérant de la fromagerie Maison Fossé.
3: Vous êtes basé où?
4: On est basé à Pré-en-Paille, dans le Nord-Mayenne. Voilà.
3: Et vous avez une boutique là-bas ou non? Vous êtes seulement itinérant?
4: Non, on n'est que itinérant. Après, le week-end, le vendredi et le samedi, on ouvre l'après-midi à des habitués, voilà.
3: Vous faites du fromage vous-même ou vous en recevez, vous en vendez? Un peu les deux?
4: On en reçoit et on en vend. Okay.
3: Voilà. Est-ce que vous pouvez m'expliquer le fromage? Il y a un nom qui m'a un peu interpellé là-bas. Excusez-moi pour la vulgarité, le coup de pied au cul. Alors ça, j'ai jamais vu ça quand même.
4: Oui, bon, des fois, ça fait mal un coup de pied au cul. Ah bah oui. Ça remet les idées en place. Oui. Non, c'est une crème de pont l'évêque lavé au calva qui vient de Haute-Normandie.
3: Et c'est par rapport au calva qu'il a ce nom.
4: Voilà.
3: On sent l'alcool quand on mange ou non?
4: Un petit peu, légèrement.
3: Plein de fromages différents, de types de fromages différents. On retrouve quelle variété?
4: À peu près 160 sortes dans le camion, entre les chèvres, les fromages de vache à pâte molle, à croûte lavée, pâte pressée non cuite, enfin bon, voilà. Tout.
3: On a un monsieur juste avant moi, un client qui était avec vous, qui a pris pas mal de fromages différents et justement il était un peu dans la recherche, dans la découverte. Ils voulaient tester de nouvelles choses. Ça arrive souvent ou les gens vont plutôt vers ce qu'ils connaissent à la base?
4: Bah, on a deux types de clientèle. On a des gens qui veulent découvrir et on a aussi des gens qui prennent les grands classiques. Hein. On est là pour les guider, pour les orienter.
3: Là, par exemple, si je viens à votre stand sans le micro en tant que client et que je vous dis je connais pas du tout, j'aimerais quelque chose, pourquoi pas chèvre, brebis, mais qui sort un peu de l'original. Vous auriez quoi en tête?
4: J'ai des petits Saint-Henri comme ça en chèvre qui sont pas mal.
3: Oui, avec du thym, je vois, c'est pas mal.
4: Ouais. On peut vous faire goûter si vous voulez.
3: Hein. Bah pourquoi pas.
4: On va en entamer un. Hein. C'est fait dans les Deux-Sèvres. Et là, il est bien affiné, là, justement.
3: C'est vrai que pour décrire, ça reste doux en bouche. Et pourtant, on n'est pas sur un fromage crémeux. En effet, il est plutôt cassant, plutôt dur en bouche. Et le thym, on le sent vraiment beaucoup, quoi. C'est impressionnant.
4: Bah, je peux vous faire goûter d'autres choses. Hein.
3: Après, je suis pas venu pour vous dévaliser. Mais...
4: Non, mais ça va pas me dévaliser. Hein.
3: Alors, allez-y, faites-moi goûter quelque chose que je n'oublierai pas.
4: Alors là, c'est un petit comté de 36 mois d'âge, 3 ans.
3: Alors, rappelez-moi la différence. Plus il y a un affinage long, plus c'est salé, c'est ça, non?
4: Plus le goût du sel ressort. Qu'est-ce que vous en pensez?
3: Je vous le donne en mille, c'était extra. Et j'aurais pu rester encore longtemps sur place, mais pour ma ligne, j'ai pris la fuite.
0: Oui, puis les stands de fromage, c'est quand même très souvent un traquenard, on n'en a jamais fini. En tout cas, moi, j'aimerais bien goûter à ce fameux coup de pied au cul, donc le nom de ce fromage très particulier proposé au marché. Merci beaucoup Lilian. 6h43, si vous avez en tête d'avoir absolument un oiseau chez vous, un petit oiseau, il y a énormément de choses à savoir pour respecter son bien-être. C'est très important, les conseils de notre vétérinaire ici Mène, juste après ça.
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0: Adopter un oiseau, pour certains, ça peut être une aventure fascinante. Mais face au choix, on hésite souvent. Docteur Pierre Fabin, pour une famille ou un débutant, vaut-il mieux choisir un canari ou une petite perruche ?
5: Une perruche ondulée possède l'intelligence émotionnelle et la capacité d'apprentissage d'un enfant de 2 ans. Ce chiffre va tout résumer. Le choix entre un canari et une perruche dépend totalement de ce que vous attendez. Le canari, c'est l'oiseau contemplatif par excellence. On l'adopte pour son chant mélodieux, particulièrement chez le mâle, et pour la beauté de ses couleurs. Mais c'est un oiseau distant qui n'apprécie pas vraiment d'être manipulé. La perruche, à l'inverse, c'est un mini perroquet de compagnie. Un oiseau hyper interactif, très curieux, grégaire, qui peut apprendre des tours, venir sur votre épaule et même répéter quelques mots si on l'entraîne. L'implication au quotidien est radicalement différente.
0: Mais si on opte pour la perruche qui a l'air beaucoup plus interactive, quelles sont les contraintes à prévoir au quotidien pour qu'elle soit heureuse ?
5: Alors, la contrainte majeure de la perruche, c'est son besoin social. À l'état sauvage, elle vit en groupe de plusieurs milliers d'individus. Un oiseau laissé seul va déprimer, stresser et s'arracher les plumes. Il faut impérativement les adopter à minima par 2. Et ensuite, oubliez l'image de l'oiseau qui vit enfermé dans une cage. Un oiseau est fait pour voler. Vos perruches doivent toujours pouvoir sortir de leur espace pour voler dans une pièce sécurisée de la maison 2 à 3 heures par jour pour se muscler et interagir. Si vous n'avez pas ce temps le soir, le canari sera un meilleur choix. Il accepte plus facilement une routine tranquille à condition de lui offrir un espace de vie adapté.
0: Bon, qu'on choisisse l'un ou l'autre de ces oiseaux, quelles sont les règles d'or incontournables pour choisir la cage et bien l'installer dans la maison ?
5: Vous fuyez absolument les petites cages classiques et surtout les modèles ronds. C'est une véritable torture psychologique pour eux car ils n'ont pas de coin pour se réfugier en cas de stress et qu'ils perdent leur repère. L'idéal, ce n'est pas une simple cage, mais une véritable volière d'intérieur ou un grand espace aménagé. Prévoyez toujours très grand. Retenez qu'un oiseau vole à l'horizontale, pas à la verticale. Privilégiez donc une volière tout en longueur. Pour 2 perruches, comptez un strict minimum d'1 mètre de long avec de vraies branches naturelles pour leurs pattes.
0: Oui, parce que c'est quand même important de les faire voler, ces petits oiseaux, si c'est pour les enfermer dans la cage toute la journée. Moi, je suis pas trop fan. Voilà, bon, après, c'est mon avis. Tom Vanier, bonjour.
6: Cui, bonjour Simon.
0: Ah, vous êtes un oiseau.
6: Oui, bonjour Noah, bonjour à tous.
0: Vous êtes sorti de votre cage.
6: Tout à fait, je m'envole.
0: Et vous êtes là avec nous toute la matinée pour des infos pratiques. La météo, bien sûr, parce qu'il risque de pleuvoir aujourd'hui, et c'est important, oui. Vous allez nous le dire. Les conditions de circulation aussi, si ça bouge sur la route quand on part au travail, avant le week-end. Et puis un événement à ne pas manquer, une enseigne italienne aussi vient d'ouvrir au Mans.
6: Tout
0: vous
6: à
0: allez
6: fait.
0: Nous en parler, nous présenter tout ça juste après. Adèle, Rolling in the Deep.

0: C'est tellement dur. C'est impossible. Elle est impossible à imiter tellement sa voix est unique. Et c'est peut-être, c'est même certainement d'ailleurs son premier tube mondial, celui qui l'a un petit peu révélé. Il y en avait d'autres, il y avait Hometown Glory également, mais celui-ci donc particulièrement Rolling in the Deep, qui date de 2010 déjà, ça fait 16 ans pour ce titre. Il est avec nous comme chaque matin et aujourd'hui particulièrement ce vendredi pour ses trois infos pratiques locales utiles et sympas, les 3 plus d'Issimène. Tom Vanier, une excellente initiative pour lutter contre le harcèlement de rue et les violences sexistes.
1: Oui, la CPAM de la Sarthe qui s'engage en rejoignant le dispositif Demandez Angela. Ces agences deviennent ainsi des refuges discrets et bienveillants pour les personnes en situation d'insécurité, à l'exemple de certains bars, hôtels, commerces, pour toute personne se sentant en sécurité dans l'espace public. Vous identifiez le macaron, vous alertez les agents d'accueil formés à ce type de prise en charge en prononçant le mot code Angela. Ils vont vous mettre à l'abri dans un espace calme et isolé et vous apporter une aide adaptée, proposer par exemple un verre d'eau, un téléphone, orienter vers un proche, un taxi, une association ou bien si nécessaire prévenir les forces de l'ordre.
0: Vous habitez ou vous travaillez au Mans et vous ne savez pas toujours où déjeuner le midi, une nouvelle enseigne débarque place de la République.
1: Ouais, c'est tout frais, c'est tout nouveau, son petit nom c'est Palpito. En italien, ça veut évoquer le cœur qui bat, ce sont des spécialités italiennes qu'on peut y déguster. Donc depuis hier jeudi, lasagne, pâte fraîche, pizza, focaccia, tiramisu, évidemment. C'est une Italienne originaire de la région des Pouilles. C'est au sud, c'est au niveau du talon de la botte qui nous accueille. Donc, c'est le gérant n'est autre que celui du Liberta Restaurant, qu'on connaît bien déjà à la Visitation, à quelques pas de là. Mais sur cet autre projet, on est plus sur de la street food inspirée de l'ambiance napolitaine, miam miam, en vente à emporter, mais aussi sur place. C'est un service continu de 11h à 23h, 7 jours sur 7. J'ai testé pour vous, se prépare.
0: Oh là là, je viendrai avec vous, ça me fait envie. Vendu. Et on termine en musique.
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1: Est-ce qu'elle est belle cette chanson?
0: Et magnifique voix.
1: Julie Zenati en concert près de chez nous. Oui, en fin d'année, sa douce et belle voix résonnera en l'église Notre-Dame des Marais à La Ferté-Bernard. L'annonce est presque confidentielle. Mémé Issimène est là pour vous pour le vendredi 4 décembre. Bon, c'est déjà un peu complet. Une deuxième date a donc été ajoutée la veille. On doit cet événement à un comédien parisien qui vit une partie de l'année en Sarthe à Dolon et dans son jardin. Il y a déjà fait venir Marianne James, Les Innocents, Alain Chamfort. Son objectif, tout simplement, c'est d'amener l'art en milieu rural. Ça se poursuit donc avec Julie Zenati. Ça vous tente? On vous comprend. Ne perdez pas de temps. Foncez réserver en ligne sur le site scèneaujardin.com. Attention de ne pas glisser comme Céline Dion. Ouais, c'est vrai qu'on l'a vu. Julie Zenati, je pense qu'elle sera bien droite à La Ferté-Bernard et on pourra la voir avec grand plaisir.
0: Céline Dion qui, a priori, remonte sur scène. Donc, à partir de ce soir à Paris. À défaut d'être né quelque part, nous avons de la chance d'être né en Sarthe avec ce qu'on vient d'entendre. Merci beaucoup, Tom Vanier.
1: Avec plaisir.
0: Mais lui, donc, est là pour nous chanter. Être né quelque part, Maxime Le Forestier. Très bon réveil, 6h53 sur Issimène.

0: Jolie chanson de Maxime Le Forestier. Restez bien avec nous parce que d'ici quelques minutes, juste après le journal de 7h, on vous offre les croissants sur Ici Même.
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0: 6h58, l'humour en tube. Qui a dit que le handicap empêchait d'avoir le sens de l'humour ? Certainement pas vos humoristes du jour, Fred Ballard.
7: Ça marche toujours comme si je sortais d'un casting avec Morandini.
8: Voilà, marcher comme si on sortait d'un casting de Morandini, c'est une autre manière de dire qu'on souffre d'une atteinte de la moelle épinière et qu'on est paralysé des deux jambes. Mais c'est beaucoup plus marrant dit comme ça pour Mathieu Nina. L'humour est un remède anti-plainte, donc avis aux producteurs audiovisuels en recherche de pépites comiques.
7: C'est vrai que les handicapés, il n'y en a pas beaucoup à la télé. Alors que franchement, moi je le dis aux producteurs, si un handicapé a un accident du travail par exemple, tu peux le foutre dans un coin et dire ah non. Celui-là, il était déjà comme ça avant de commencer à bosser.
8: Voilà, donc petit message aux employeurs qui hésiteraient encore à embaucher des personnes en situation de handicap. Franchement, vous auriez tort de vous en priver. Hein. Vous ne risquez rien, à part peut-être quelques réactions de surprise dans les équipes. Des réactions que Guillaume Batz savait parfaitement gérer.
9: Alors, je vais crever l'abcès tout de suite, comme ça sera fait. Je suis atteint de la maladie des os de verre. Vous doutez bien que si je penche à droite, c'est pas par conviction politique, hein? Mais attention, pas d'inquiétude, hein, tout va très bien. Par contre, s'il y a une personne qui étousse ou qui éternue, vous pouvez me ramasser et jouer aux osselets. Ou à Monsieur Patate, éventuellement. Et là, je vous mets au défi de me remonter comme j'étais au début. Hein.
8: Voilà une petite leçon d'autodérision qui prouve que se fendre la poire avec les cabossés de la vie, bah, ça redonne tout de suite une autre valeur hein, à nos petites emmerdes quotidiennes. Ça remet la banane au milieu du visage et l'humanité au milieu du village.
0: Ah, Guillaume Batz, pour qui on a une pensée très émue, forcément, lui qui était avec le trio Jérémy, Arnaud de sa mère, enfin oui, Jérémy Ferrari, Arnaud de sa mère et Baptiste Le Caplin. C'était toujours très sympathique de les avoir à quatre, donc, avec Guillaume Batz.
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0: Merci d'écouter Ici Même pour vous réveiller en Sarthe, il est 7h.
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0: L'actu locale avec Noah Marchais. Les blocages des lycéens continuent au Mans, mais certains élèves en ont assez.
10: Plusieurs actions hier matin devant les établissements Touchard et Montesquieu. Alors, certains jeunes commencent à se lasser.
11: Bah, au début, je pensais que c'était une bonne idée, mais maintenant que ça scotche et tout, nous, on peut pas rentrer en cours. Du coup, c'est un peu chiant pour nous, quoi. Ils scotchent les portails pour pas qu'on puisse accéder au lycée par n'importe quelle entrée. Bah, en fait, vu que je me lève à 6h pour aller en cours, ça m'énerve un peu de me lever 2h en avance pour pouvoir aller au lycée, ça, pour au final, je puisse même pas rentrer, quoi.
12: Bah, là, je pense qu'on s'est tous levés pour aller en cours à 8h et qu'on se retrouve bloqués devant un portail dans le froid. Et en plus, c'était notre heure de démocratie lycéenne qui a été mise en place par le lycée. Donc, bon, là, on est un peu embêtés, quand même.
13: Je suis en terminale, j'ai 17 ans et depuis ce matin, et comme mardi, il y a un blocus, on nous empêche de rentrer. Je comprends qu'il y en a qui veulent bloquer, mais ceux qui ont envie d'aller en cours et ceux qui ont besoin d'aller en cours, bah, je comprends pas pourquoi on les empêche de faire. Au début de la matinée, ça allait, mais là, ils ont attaché des poubelles, ils sont sur les poubelles. Dès qu'on essaye de passer, on se fait insulter. Parce qu'en vrai, on peut pas continuer l'année comme ça, on a le bac à passer, on a nos études après, on peut pas se permettre de rater les cours quoi, toute l'année.
10: Les temps de démocratie dont parlent les lycéens n'ont pas non plus convaincu certains professeurs. Une demande du gouvernement, une demi-journée banalisée pour ouvrir le dialogue. Tiffaine Ginesti est professeure au lycée Bellevue au Mans et syndiquée CGT Éducaction. Elle a préféré faire à sa manière, comme plusieurs de ses collègues.
14: Ben, ils appellent ça des temps de démocratie interne. Nous, on pense qu'en fait, c'est quelque chose qui est décidé, qui est imposé par en haut. Ni les personnels, ni les élèves ne sont consultés. Donc en fait, pour nous, à partir de là, la forme du dispositif contredit ce qu'ils proposent, quoi. Et c'est pour ça que nous, on désapprouve ce qui a été mis en place, autant d'ailleurs sur la forme que sur le fond. Et donc, on est un certain nombre à ne pas vouloir les animer, ne pas vouloir y participer, et plutôt à utiliser ce temps-là pour discuter des revendications du mouvement lycéen qui s'étend et qui, pour beaucoup, sont des revendications que nous, on porte et qu'on souhaite continuer de porter.
10: Les temps de démocratie du point de vue des lycéens, on y revient plus en longueur dans l'info d'ici à 7h30.
0: Oui, pardonnez-moi.
10: Les élèves peuvent donc compter sur le soutien de certains de leurs professeurs, mais aussi des étudiants. 200 personnes réunies hier sur le campus de la faculté de lettres à l'Université du Mans, rejoints ensuite par des lycéens. Ils ont manifesté jusqu'à la place du jet d'eau. Et face à cette mobilisation, le gouvernement a annoncé un plan d'urgence. 3000 professeurs en plaçant dans les prochains jours, déployés dans 500 établissements. Des établissements en situation très problématique. Le ministre de l'Éducation l'a dévoilé hier dans le journal de 20h de TF1. Mais de leur côté, les lycéens annoncent une nouvelle journée de mobilisation mardi prochain.
0: L'Union des organisations des retraités de la Sarthe demande des comptes sur le nouvel EHPAD de Tény.
10: L'ancien établissement a fermé il y a un peu plus d'un an. Des locaux trop dangereux pour les résidents. Mais depuis, ça n'avance pas. Une nouvelle maison de retraite doit être construite. L'appel à projet a été annulé il y a un mois par la préfecture à cause d'une erreur technique. L'Union syndicale demande donc dans un communiqué à rencontrer les autorités compétentes.
0: Les pompiers pourront compter sur un hélicoptère pendant les 3 prochains étés.
10: Un hélicoptère bombardier d'eau comme Morane 72. Location de l'appareil validé par le conseil d'administration du SDIS 72 avant-hier. Bilan très positif cette année. Des incendies plus nombreux dans le département à cause du dérèglement climatique, plus 14%. Mais des secours qui ont diminué de moitié leur présence sur le terrain. Une personne légèrement blessée dans un incendie à Beaumont-Pied-de-Bœuf hier soir vers 18h, transportée à l'hôpital de Montval. Un feu d'habitation dans la rue de la Tour. 25 pompiers sont intervenus.
0: Le Mans FC contre une équipe 2 fois championne d'Europe.
10: Le Paris Saint-Germain contre les Sang et Or, tout juste promu en Ligue 1. Un gouffre donc en termes de niveau, mais aussi de budget, Julien Penaud.
15: L'écart est stratosphérique. 25 millions de budget pour le Mans FC, soit à peine 3% du budget du PSG, qui s'établit, lui, à 900 millions d'euros. Le club qatari semble avoir des moyens illimités, comparables aux plus grandes écuries européennes. Si on prend rien que le salaire annuel de son attaquant star, Ousmane Dembélé, 18 millions d'euros bruts, joueur le mieux payé du championnat, eh bien c'est 10 fois plus que le joueur le mieux payé du Mans FC, l'international sénégalais Abid Diallo, selon une estimation du site spécialisé Capology. Le PSG est aussi très lucratif. Le 4e club qui génère le plus de revenus au monde avec 837 millions d'euros pour l'exercice 2025. Un peu plus de 600 000 euros de chiffre d'affaires pour le Mans FC à la même période, qui était alors en Ligue 2, et va pouvoir se confronter ce samedi à ce qu'il se fait de mieux aujourd'hui en termes de football mondial, tant au niveau sportif que commercial.
10: 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À vivre en intégralité avec votre radio Ici Mène et les commentaires de Maxime Bonhomé et Yann Lastenette. Émission spéciale dès 17h. Cette rencontre, on y revient avec notre invité à 7h45, Aymeric Magne, membre du comité de gestion du Mans FC. On lui demandera, entre autres, ce qui représente cette rencontre entre le PSG et le club sartois. Une affiche historique pour la 50e édition des 24 heures moto. L'Automobile Club de l'Ouest l'a dévoilé hier. On y voit Christian Léon avec sa moto d'époque. Ce pilote a participé à la toute première édition de la course. C'était en 1978. On a donc l'affiche que vous pouvez voir sur ici.fr. Mais pour la billetterie, il faudra attendre jusqu'à jeudi prochain. Deux Sartoises vont installer leur stand de bijoux à Paris pour le salon Made in France. Installé à Montmirail pour la première et à Coulon-sur-Gier pour la seconde, elles font partie des 10 artisans représentant des Pays de la Loire. Le salon, c'est du 12 au 15 novembre. Johnny Hallyday à l'honneur ce soir à Champagné. Spectacle musical de 2 heures. Vous pourrez revivre ses plus grands tubes. La place est à 12 euros. C'est 5 euros pour les moins de 15 ans.
0: Et puis les retrouvailles entre l'astronaute Sophie Adno et la Terre.
10: Sa capsule a améri hier après-midi au large de la Californie. Vous avez sûrement suivi son voyage de 235 jours dans la Station Spatiale Internationale. Et aujourd'hui, la Française rentre en Europe, pas encore en France. Elle est attendue à Cologne, en Allemagne, avec un programme bien chargé, Sandrine Etoa-Handeg.
16: Le programme de Sophie Adenau se résume en trois mots: retrouvailles, repos, récupération. Très discrète sur sa vie privée, elle va pouvoir enfin serrer dans ses bras son mari, son garçon adolescent, pour la première fois depuis 8 mois sur le tarmac de l'aéroport militaire de Cologne. Juste avant ses retrouvailles avec ses proches et les équipes de l'Agence spatiale européenne, toutes très fières, elle fera une courte conférence de presse devant la trentaine de médias présents pour revenir sur cette aventure exceptionnelle dans l'espace. Beaucoup de superlatifs et de chiffres pour qualifier son exploit, un record de 237 jours à bord de la Station Spatiale Internationale pour la Française et ses trois camarades qui auront fait presque 3800 fois le tour de la Terre. Puis commencera un programme de récupération médicale sur mesure de 2 à 3 semaines, car son corps a été soumis à rude épreuve pendant sa mission. Les os, les muscles doivent se renforcer pour se réhabituer à la gravité. Et après un temps de repos, Sophie Adenau fera une tournée en Europe avec des membres de l'ESA pour partager son expérience extraordinaire.
10: Et en attendant la tournée de Sophie Adenau, on vous a mis la vidéo de son amérissage sur notre site ici.fr.
0: Et si toutefois elle était arrivée en Sarthe, peut-être avec sa capsule, quel temps aurait-elle eu pour aujourd'hui?
17: Sophie, elle aurait eu des nuages et de la pluie, malheureusement. Ce vendredi, le soleil, il est ma foi bien timide, même si le jour se lève doucement sur la Sarthe à 7h08. Quel temps fait-il chez vous ce matin? On lit vos météos comme tous les matins sur les réseaux sociaux d'Isimène. Joe est à Alonne, il fait 9 degrés, elle attend le soleil. Joe, je vous le dis, vous allez l'attendre longtemps. Un ciel chargé en nuages cet après-midi, midi sans pluie jusqu'en début de soirée où des averses toucheront la Sarthe localement. Côté Mercure, au plus chaud de la journée, à Vibray, 16 degrés dans les rues du Mans et de Pont-Valin, 17 degrés. La maximale pour le sud Sarthe à La Flèche et Malicorne sur Sarthe avec 18 degrés. Un coup d'œil sur vos conditions de circulation de ce vendredi matin et pour le moment à 7h08, eh bien ma foi, tous les voyants sont au vert, que ce soit sur les routes du département, en gare du Mans également. Et puis tout va bien aussi si vous souhaitez rejoindre le sud Sarthe, notamment du côté de Spey, Simon.
0: Eh oui, Spey, où on retrouve donc Jonathan Ozan, le champ de la Fournée, c'est sa boulangerie. Bonjour Jonathan.
18: Bonjour Simon.
0: Tout va bien pour vous?
18: Oui, très bien.
0: Vous êtes levé de bonne heure évidemment. C'est quoi, c'est 4 heures?
18: Oui, 4 heures, exactement.
0: 4 heures du matin. Je connais les horaires par cœur maintenant. Vous êtes avec nous pour le concours du meilleur croissant de la Sarthe qui a eu lieu hier. Vous avez déposé vos produits normalement hier avec la Fédération de la boulangerie et de la pâtisserie de la Sarthe. Pour les auditeurs qui nous entendent là dès maintenant, vous allez pouvoir entendre un mot de passe. C'est Jonathan qui va le donner et ça vous donnera, pour les 5 premiers d'entre vous, la possibilité de repartir avec vos 4 croissants bien chauds, bien...
17: Miam miam.
0: Miam miam, exactement. Ouais. Jonathan, peut-être d'abord juste en un mot, décrire la boulangerie pour celles et ceux qui passeront donc aux 4 rues Édouard Morisseau. À quoi elle ressemble?
18: À quoi elle ressemble? une boulangerie du centre-bourg avec plein de gourmandises à l'intérieur. Tout est fait maison, on se décarcasse tous les jours pour vous faire des bons produits.
0: Avec écrit dessus le champ de la Fournée, hein, on ne peut pas la louper. Jonathan, le mot de passe, on vous écoute.
18: On va dire gourmandise.
0: Gourmandise, parce qu'il
17: Très bien,
0: c'est le paradis de la gourmandise chez vous, c'est pour ça j'imagine Jonathan. Et donc si vous dites gourmandise, vous dites bonjour d'abord, c'est important. Gourmandise
18: oui,
0: ensuite,
18: évidemment.
0: Voilà, et bien vous repartez avec vos 4 croissants. Merci beaucoup Jonathan, et très belle journée.
18: Merci à vous, bonne journée, au revoir.
0: Merci beaucoup.
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0: On l'aime, cette belle commune de Spey, qu'il y a plein de choses à Spey.
17: Et notamment le spécifique zoo. Pourquoi pas ne pas aller faire un tour juste après être passé dans la boulangerie de Jonathan. L'un des parcs animaliers les plus importants du département. En plus, il y a eu des naissances trop mignonnes cette semaine. Notamment un bébé quincajou trop mignon. Vous pouvez le retrouver en vidéo sur ici.fr.
0: Une langue de 12 cm quand même, le quincajou.
17: C'est fou, ça.
0: C'est extraordinaire. En tout cas, vous entendez derrière nous ce groupe Gold. Laissez-nous chanter.
19: D'accord.

0: Je ne connais pas les paroles. À chaque fois,
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0: Oui, c'est vrai que je me dis, il y a des gens qui ouvrent les yeux actuellement, qui sont en train de dire c'est un rêve. Non, non, c'est. C'est bien la réalité, vous écoutez.
1: Les deux loups qui chantent.
0: Ici mène, et malheureusement, deux hommes en train de chanter très mal.
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0: Ici mène, 7h14, vendredi 9 octobre. C'est un plaisir de vous retrouver quand même à la veille du week-end. Les métiers du commerce vous attirent peut-être. Bonne nouvelle, un job dating spécial métier du commerce a lieu demain, samedi, entre 15h et 18h au centre commercial des Jacobins. Pour quel métier exactement? Comment se préparer? Tous les conseils avec notre invitée Sonia Maillochon, conseillère France Travail Pro dans l'écho d'ici à 7h20. Mais avant ça, on vous offre, là maintenant, deux bracelets VIP pour l'événement à ne pas manquer ce week-end entre cour et jardin. Vous allez pouvoir aller partout aux quatre coins des jardins secrets de la vieille ville. Et pour les remporter, eh bien, une seule chose à faire. Nous appeler 02 43 29 10 10, c'est le numéro. On joue ensemble à notre jeu sur le bout de la langue des mots que vous devez retrouver à ma place parce que moi, je les ai perdus. C'est comment on dit là le... Je sais plus. Voilà, j'ai un trou de mémoire et on a besoin de vous. 02 43 29 10 10. Par exemple, je vois rien du tout. Où est-ce que j'ai encore mis mes...
1: Lunettes.
0: Mes lunettes, voilà.
1: Vous mimez en plus, oui, ça aide.
0: C'est pour les gens qui sont
1: évidemment
0: à la télé. C'est vrai que ceux qui ne voient pas, ne voient pas.
1: Oui.
0: Merci beaucoup, Tom. Appelez-nous 02 43 29 10 10.
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0: 7h17, déjà deux semaines de mobilisation pour les lycéens en Sarthe, Noa.
6: Ça a commencé il y a un mois à l'échelle nationale. David Ossiou, dans votre chronique Mon œil, un mouvement marqué par les affrontements avec la police.
7: Et malheureusement, trop de blessés des deux côtés. Mais il y a au moins une image qui réconforte. Ça s'est passé à Besançon, mercredi. Des policiers en tenue de maintien de l'ordre, à qui un commissaire demande de retirer les casques. Quelques mètres plus loin, les manifestants applaudissent. Et il faut voir sur ces images surtout le sourire de ce commissaire. Un vrai sourire, hein. Évidemment, ils ont remis leur casque assez vite. Ces images ont été tournées par Emma Audrey, une journaliste indépendante qui couvre régulièrement des manifestations, notamment des interventions de la police, souvent quand elles donnent lieu à des violences. Mais cette fois, sa caméra a capté autre chose, pendant quelques secondes. À force de voir des policiers et des manifestants s'affronter, nous finirions presque par croire que les Français sont en guerre contre leur police. Mais pas du tout. Selon une enquête du Cevipof, au début de l'année, 73% des Français font confiance à la police. Près de 3 sur 4. Le plus étonnant, c'est que cette confiance n'est pas forcément réciproque. Une autre étude publiée en 2024 par le Défenseur des droits révèle que moins de 24% des policiers interrogés estiment pouvoir globalement faire confiance aux citoyens pour se comporter correctement. Moins d'un sur quatre. Alors forcément, cette scène de Besançon prend une autre dimension. Des manifestants qui applaudissent des policiers et des policiers qui leur répondent par un sourire. Même une députée européenne LFI a salué la scène. C'est ça qu'on veut voir, a-t-elle dit. Alors non, on n'est pas encore à embrasser un flic pour l'instant, comme le chantait Renaud. On va pas aller si vite. Mais nous pouvons reconnaître que aussi ont passé une semaine difficile.
8: Oui, je me suis approché.
0: 7h19 sur Ici Mène pour vous réveiller sur Ici Pays de la Loire à la télé. Le temps pour aujourd'hui en Sarthe, mon cher Tom, en ce vendredi avant le week-end.
1: On part en week-end sous un ciel chargé, peu voire pas de pluie en matinée autour de Marolles-les-Braux à 7h19, 7 degrés quand on redescend vers Mulsanne, 8 degrés ce matin. Si vous êtes dans le secteur de Montval-sur-Loire, 9 degrés pour le moment. Le sec qui va se maintenir dans le courant de l'après-midi, mais des averses sont attendues au coucher du soleil dans la la vallée du Loir. Du côté de Mamers et de Fresnay-sur-Sarthe, prévoyez 16 degrés au plus chaud de la journée. Pour la zone de Coulaines et de Montfort-le-Génois, 17 degrés la maximale aujourd'hui. Pour le sud Sarthe, du côté de Sablé et de Précigné, avec 18 degrés. Comment ça se passe sur les routes du département ce matin si vous prenez la voiture? Eh bien, pour le moment, à cette heure-ci, aucun ralentissement majeur. Si vous cherchez à rejoindre le centre-ville du Mans, quelques ralentissements très légers pour le moment, avenue du docteur Jean Mac. Comme tous les matins, vous êtes nos yeux sur la route, sur les rails, et également au 02 43 29 10 10.
0: C'est un chanteur qui a, comme vous, 26 ans. Vous auriez pu, vous aussi, être chanteur, mais vous avez décidé d'être animateur, c'est pas plus mal non
1: c'est
0: plus.
1: C'est pas fini.
0: Bah, c'est pas fini, c'est vrai. Le petit morceau de guitare, on l'apprécie, Alex Warren.

0: un jeune chanteur américain à la voix exceptionnelle et l'instrumental, on l'aime aussi tout particulièrement. Bonjour Michel.
1: Bonjour Michel.
2: Bonjour tout le monde, comment allez-vous?
0: Mais très très bien, et vous?
2: Ben, parfaitement, merci.
0: Bon, c'est le principal, vous nous appelez de Saint-Saturnin. Vous êtes motivé ce matin pour peut-être remporter ces
2: Exactement.
0: Deux bracelets VIP pour l'événement entre Cour et Jardin, très sympathique événement qui a lieu ce week-end. On compte sur vous, Michel. Notre jeu sur le bout de la langue, il y a ces fameux mots là que j'arrive pas à prononcer. Et on a une minute pour ça, mon cher Tom.
1: Oui, tout à fait, Michel. Une minute pour retrouver quatre mots et ces deux bracelets, ils sont à vous. On forme une équipe aussi, Michel, ce matin. Moi, je ne connais pas les mots, je suis comme vous. Si jamais vous avez un doute et plutôt que de passer à la prochaine question, vous pouvez faire appel à moi, je suis votre joker comme tous les matins, Michel.
0: Je ne connais pas les réponses.
2: Okay, merci, Tom.
0: Michel, est-ce que vous êtes prêt?
2: Prêt.
0: Alors c'est parti. Le plombier Mario dans le jeu vidéo là, il porte une tenue rouge et bleue. Ah, rouge, c'est le t-shirt et bleu, c'est la
2: casquette.
0: Ah non. C'est non.
2: La salopette.
0: Voilà, OK,
1: un
0: c'est
1: point.
0: Bon. Je connaissais pas la race de cet animal que nous allons étudier aujourd'hui, mais quel est donc ce Oui, c'est pas facile. Mais quel est donc cet étrange
1: spécimen?
0: Oui,
1: bah
0: oui, allez,
1: yes.
0: Faut que je le joue, c'est pour ça. À la pétanque, on joue avec des
2: boules.
0: Très bien, tout simple. Si je rajoute des faux cheveux sur ma tête, c'est que je porte une
2: perruque.
1: 4 points.
0: Bravo Michel. Sans mots, juste j'applaudis. Bravo pour la performance
2: et
0: Michel.
2: Merci Tom pour l'aide précieuse.
1: Mais j'ai eu un éclair de génie.
0: Ah oui, j'ai vu dans vos yeux
1: spécimen.
2: Le bon moment.
0: Voilà. L'invocation parfaite, vous avez dit Tom, et Tom vous a sauvé. Vous avez donc remporté vos deux bracelets VIP pour cet événement qui va être incroyable ce week-end. Ça va être top. Vous allez le partager avec quelqu'un ce moment?
2: Pardon?
0: Vous allez le partager avec quelqu'un ce moment?
2: Avec mon épouse Virginie, oui.
0: Et ben voilà, qui va être très contente. Vous pourrez accéder à tous les jardins secrets, y compris ceux qui sont normalement pas accessibles. Vous irez partout et où vous voulez. Très belle journée et félicitations Michel.
2: C'est génial. Merci beaucoup, bonne journée à vous également.
0: Merci beaucoup, à très bientôt sur Ici Mène. Semaine pour vous réveiller comme tous les matins. Un job dating spécial métier du commerce est organisé au Mans demain, samedi, de 15h à 18h au centre commercial des Jacobins dans le cadre de la semaine des métiers du commerce. Sonia Maillochon, vous êtes conseillère France Travail Pro. Bonjour.
3: Bonjour.
0: Qui sont les professionnels et recruteurs que les demandeurs d'emploi vont pouvoir rencontrer demain?
3: Eh bien, ce sera nous. Nous serons trois au premier étage du centre Jacobin. Nous accueillerons avec plaisir les candidats et candidates de 15h à 18h. Notre objectif demain après-midi, grâce au directeur du centre Jacobin, c'est de récupérer les candidatures, de conseiller les personnes qui seront présentes et de répondre aux besoins des magasins de la galerie. Et si nous récupérons d'autres CV pour les magasins petits et grands du Mans et des environs, afin de répondre aux besoins pour les fêtes de fin d'année en renfort et pourquoi pas également des

0: CDI pour la suite.
1: Il y a beaucoup de postes recherchés.
0: Il y a une quinzaine de postes sur la galerie des Jacobins. Évidemment, donc c'est pour tout profil, hein, des contrats étudiants sur du temps partiel, mais également pour d'autres de contrats, pour les personnes qui recherchent des plein temps, les seniors ou d'autres opportunités.
1: Des reconversions, si on a envie.
0: Oui, tout à fait possible. L'avantage, c'est que dans le commerce, les profils sont attendus avec des compétences multiples et pas forcément des diplômes. Donc c'est ça qui est recherché aujourd'hui et qui est riche. En fait.
1: Avec des CDI, vous l'avez un petit peu dit, mais des CDI possibles à la clé, c'est aussi important en ces temps particulièrement évident. Hein, pour
0: L'objectif, c'est de débuter, pourquoi pas, pour un petit contrat et de mettre le pied dans la structure et d'avoir des opportunités à la suite.
1: Alors
0: c'est
1: comment on s'y présente, si vraiment ça nous est un peu inconnu, ce domaine, le commerce, comment on se présente, comment on vient participer?
0: Et au premier étage, de 15h à 18h, à venir avec plusieurs CV, avec la bonne posture évidemment, comme si les personnes venaient en entretien déposer leur CV. Et donc, c'est ouvert à tous et à toutes. Vous pouvez, pour les personnes qui sont intéressées, elles peuvent s'inscrire, il reste encore de la place, sur le site Mes Événements Emploi, sur le moteur de recherche. C'est préférable de s'inscrire au préalable. Bien sûr. Et je rappelle juste que dans la semaine du commerce, il y a également des événements la semaine prochaine sur tout le territoire. Donc si les personnes sont intéressées, elles peuvent s'inscrire en autonomie et avoir plus de détails.
1: Eh ben merci pour votre éclairage et ce petit coup de projecteur sur cet événement à ne pas manquer. Demain, donc samedi, de 15h à 18h au centre commercial des Jacobins. On l'a bien compris, c'est au premier étage. C'est là que tout se passe. Merci beaucoup Sonia Maillochon. Vous êtes toujours la bienvenue sur Ici Mène. Tom Vanier, restez avec nous.
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1: Parce qu'à partir de 9h, on retrouve Bérénice Bélanger pour une émission spéciale.
3: Oui, il sera question de santé mentale ce matin, la veille de la journée mondiale, justement, de la santé mentale. Ici Mène vous pose cette question. 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Vous avez la parole au 02 43 29 10 10. Vous pouvez également nous faire un message sur les réseaux sociaux d'Ici Mène, le Facebook et le compte Instagram.
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1: Et oui, Ici Matin, c'est jusqu'à 9h pour vous réveiller en Sarthe. Soyez les bienvenus à l'heure du café, peut-être café qui est en train de couler, ou de votre petit déjeuner. En tout cas, l'actu locale, c'est sur Ici Mène que ça se passe dans notre département. Et l'actualité en Sarthe, Noa Marché, à 7h30.
12: 200 étudiants rassemblés à l'Université du Mans hier pour bloquer le campus de Lettres. Un soutien au mouvement lycéen. Des élèves de l'établissement Touchard sont venus les rejoindre. Plusieurs blocages aussi dans certains lycées du Mans hier matin. L'hélicoptère Morane 72 a fait du bon travail. Les pompiers ont donc décidé de renouveler l'expérience. On aura un hélicoptère bombardier d'eau pour les 3 prochains étés en Sarthe. Location actée avant-hier. Le conseil d'administration l'a voté à l'unanimité. L'Union des organisations des retraités de la Sarthe trouve le temps long, trop long. Rien ne bouge, selon eux, pour la construction de la nouvelle maison de retraite. L'ancienne EHPAD a fermé en urgence il y a 15 mois. endroits, des locaux devenus trop dangereux. Et puis un match de gala pour le Mans FC contre le PSG. Premier déplacement au Parc des Princes depuis 17 ans pour les 100 et or. Ici Mène vous fait vivre cette rencontre. Il est 7h31, l'actualité en France et dans le monde, Valentine Letesse.
11: Du concret pour calmer les lycéens. 3000 professeurs remplaçants sont déployés à partir d'aujourd'hui dans 500 lycées de France. Mesure annoncée hier soir par le ministre de l'Éducation après 10 jours de mobilisation, et ce n'est pas fini avec ce nouvel appel à manifester mardi. Et toujours des milliers de jeunes, de parents et de profs dans les rues. Un peu plus de 70 000 hier en France. Par rapport à la journée de mardi, c'est quasiment 4 fois moins. Le nombre d'interpellations, lui, est encore supérieur à 500. Deux procédures judiciaires lancées contre le groupe Seb, propriétaire de la marque Tefal et de ses poêles recouvertes de polluants éternels. Trois associations mettent l'entreprise en demeure pour la forcer à s'en passer. Les ONG saisissent aussi la justice pour pollution de son site de production en Haute-Savoie. Imaginez un condamné à mort fusillé en direct sur Internet dans l'une des plus grandes démocraties du monde. C'est l'annonce cette nuit des États-Unis pour avoir fait 13 morts sur une base militaire au Texas. Nidal Hassan sera tué en décembre par un peloton d'exécution, une première depuis la Seconde Guerre mondiale. Et pourtant, le président des États-Unis se voit prix Nobel de la paix. Le lauréat 2026 sera annoncé en fin de matinée à 11h. Après 3 semaines à vivre avec les Bleus de Zidane, c'est le retour de la Ligue 1 de foot. La 6e journée commence ce soir pour les clubs français avec ce match entre Lens et Lyon à 20h45.
12: Vous en parliez, Valentine, nouvelle journée de mobilisation des lycéens mardi prochain. Le ministre de l'Éducation a donc fait des annonces hier. 3000 professeurs remplaçants déployés dans les prochains jours. Est-ce que ça va satisfaire les élèves? En tout cas, les temps de démocratie voulus par le gouvernement ont reçu des réactions mitigées, Marie Mitrici.
13: Un temps de démocratie en partie limité par l'absence de bon nombre d'élèves, témoigne une jeune fille scolarisée à Touchard, Washington. Un lycée bloqué toute la journée hier.
14: Il y avait personne qui est venu.
13: Bah, y avait vous, quoi.
14: Oui, on était. Nous, dans notre classe, on était 6, je crois. On a mélangé 2 classes. Carrément, tellement il y avait personne. Donc
13: Et sa copine juste à côté.
14: En plus, ils nous ont posé des questions hyper vagues. Enfin, la première question, c'était qu'est-ce que vous aimez au lycée? Mais en soi, enfin, c'est pas qu'on aime rien, mais enfin, on vient parce qu'on est obligé, quoi. Et après, ils nous ont demandé ce qu'on voulait améliorer, mais enfin, encore une fois, c'est hyper vague et ça change rien.
13: Dans les effluves de la cantine qui sortent par la soufflerie à côté de la deuxième entrée du lycée se trouve Orania, 14 ans, en seconde.
15: J'ai dit que j'aimerais bien que quand on est contrôle un jour, on n'en ait pas plusieurs à la fois. Ou les 8h, 18h, qu'on essaierait d'en avoir le moins possible.
13: Des emplois du temps compliqués par la réforme du bac lors du premier mandat d'Emmanuel Macron. Des revendications nationales donc, alors que la plupart des lycées ont essayé de recentrer le débat sur les conditions locales.
16: Ouais, c'était très dirigé, quoi.
13: Éloin et Martin ont 16 ans, ils sont en première au lycée Bellevue du Mans.
17: Il y avait internat, restauration... Il y avait des jeux, l'emploi du temps, en fait, pour comprendre aussi le mécanisme au sein du lycée.
16: Tout. Moi, j'ai trouvé que surtout, tous ces temps de parole, là, c'était quelque chose surtout pour calmer la situation, quoi. Et qu'on ne nous écoute pas vraiment, quoi. Et là, ce qu'on a l'impression que notre proviseur fait, c'est plutôt, ouais, de victimiser en quelque sorte un peu le lycée.
13: Ce que résume Colline, une de leurs camarades.
18: Ce qu'on a dit, c'est des trucs qu'on voulait changer ici. Sauf que c'est pas à l'administration de le faire, mais c'est plutôt à, genre, l'éducation. Enfin, c'est pas à eux d'écouter, c'est genre aux gens aussi, on va dire.
13: D'ailleurs, des enseignants de Bellevue ont refusé d'organiser ce temps démocratique sous la forme prévue par la direction, raconte Tiffaine Ginesti de la CGT Éducation.
19: On a beau mettre des élèves devant des gestionnaires qui expliquent qu'on aimerait bien mais il n'y a pas d'argent, ça ne répond pas au problème de fond que pose le mouvement lycéen.
13: Les élèves qui bloquaient son établissement hier matin ont d'ailleurs mené leur propre débat dehors avant d'aller manifester.
12: Plusieurs blocages donc hier matin devant les lycées sartois. 200 étudiants à Le Mans Université ont aussi manifesté en soutien aux plus jeunes.
1: 7h35, ici Mène sur la télé également avec Ici Pays de la Loire. Mon cher Tom, le temps pour aujourd'hui, c'est une fin de semaine un petit peu...
3: Mossad qu'on va utiliser aujourd'hui pour boucler cette semaine. Du gris au programme avec des nuages et des gouttes de pluie aussi attendues localement en fin de journée. Pour le moment, comme tous les matins, vous nous envoyez vos bulletins météo sur la page Facebook d'Ici Men. Jacqueline est à Guesselard. Il fait 9,9 degrés pour le moment sous un ciel légèrement nuageux. Marie-Adélaïde est au quartier Batignolles au Mans. 9 degrés également pour les rues Mancel cet après-midi. La situation devrait rester similaire jusqu'en début de soirée où des averses locales vont donc tomber sur le département, notamment dans le sud Sarthe, vers Beaumont-sur-Sarthe et Encine. Le thermomètre indiquera 16 degrés autour d'Arnage et de Lénier-en-Belin, 17 degrés. La maximale aujourd'hui vers Le Lude et Aubigny-Racan avec 18 degrés. Vos conditions de circulation en temps réel, en direct sur votre radio Ici Men, il commence à y avoir tout doucement du monde en centre-ville du Mans, notamment quand vous arrivez depuis l'ouest, depuis le quartier de l'université. Il y a des ralentissements dans ce secteur, notamment quand vous prenez la sortie de la Rocade en direction de l'université. Vous êtes nombreux dans ce secteur, nombreux également quai Louis Blanc ce matin. Aucun retard majeur à vous signaler en gare du Mans si jamais vous devez prendre le train ce matin. Si vous avez la moindre information à nous transmettre, 02 43 29 10 10.
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1: 7h36, Ici Men. Moi, j'ai une petite question. Voilà, j'ai une question. Est-ce que Stéphane Echer, le matin, il prend aussi un petit déjeuner en paix? Parce que déjeuner, ça c'est sûr, mais le petit déjeuner.
3: Le matin, il fait quoi? On ne sait pas ce qu'il fait. Il faudrait qu'il fasse une version petit déjeuner en paix.
1: On va lui demander. Ouais. Voilà, petit déjeuner en paix, c'est peut-être la suite de ce titre qu'on écoute maintenant. Déjeuner en paix, très bon réveil.

0: La voix de Stéphane Echer, déjeuner en paix sur Ici Mène.
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0: Un plaisir de vous réveiller comme tous les matins dans la joie et la bonne humeur. C'est la promesse d'Ici Mène en Sarthe. Dans 5 petites minutes, Noa Marchais, votre invité.
3: Aymeric Magne, membre du comité de gestion du Mans FC. On va parler de cette grosse affiche pour les 100 et or, la rencontre avec le PSG.
4: 7h40, avant ça, vous l'attendez ou pas d'ailleurs, mais c'est sa mission comme tous les matins.
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4: 72 secondes pour nous convaincre, vous convaincre aussi chez vous, c'est sa mission donc tous les matins. Simon, vous nous essayez de nous convaincre sur tous les sujets qui touchent la Sarthe. Aujourd'hui, les plantes à l'honneur.
0: Et oui, avec un événement plus qu'attendu puisqu'il fait son grand retour. Entre cours et jardin revient ce week-end et qu'on aime les fleurs ou non, c'est un rendez-vous à ne pas manquer. Et j'ai 72 secondes pour vous en convaincre. 18e édition déjà de la fête des plantes et de l'art au jardin. Après le rendez-vous manqué de l'année dernière, les bénévoles sont parvenus à se réorganiser pour relancer la magie florale de la cité Plantagenêt. Pourquoi il faut absolument aller à cette fête? D'abord, parce qu'Ici Mène est partenaire et qu'on est toujours partenaire de trucs super. Ensuite, parce qu'il faut soutenir les 300 bénévoles mobilisés qui vont donner de leur temps pour vous faire plaisir. Et puis surtout, si vous vous êtes déjà promené un jour dans le Vieux Mans en vous disant « Ah tiens, j'aimerais bien savoir ce qui se cache dans cette maison. Ah tiens, j'aimerais bien aller voir l'arrière-cour, là, inaccessible. » Votre frustration va être comblée. Les résidents de la cité vous ouvrent leurs portes et ça c'est carrément trop bien. Une édition consacrée au thème de l'eau, thème plus que jamais d'actualité avec les chaleurs et sécheresses qu'on a connues et qu'on va d'ailleurs encore connaître. Venir ce week-end, c'est aussi profiter de conseils pratiques qui vous seront donnés au Jardin des Simples pour apprendre à faire face soi-même aux changements climatiques. Que vous aimiez les fleurs ou pas, vous allez découvrir un Vieux Mans si vous n'avez jamais été animé, décoré et comme rarement on peut le voir, avec environ une quarantaine d'animations, de la musique, des surprises et 130 exposants, des horticulteurs, des pépiniéristes et même des décorateurs de jardin. Vous pourrez en plus agir pour la bonne cause en soutenant une bonne action puisque sur place sera présent l'association de la Ligue contre le cancer avec des bouquets confectionnés par des fleuristes bénévoles dans le cadre d'Octobre Rose, mois dédié à la sensibilisation du cancer du sein. Donc toutes, mais je dis bien toutes les raisons sont là. Et en plus, l'entrée, elle est gratuite.
4: Ah bah voilà.
0: Nous faut quoi de plus? Bah rien. Il faut que vous veniez profiter de cette nouvelle édition d'Entre cours et jardin. Et j'espère que 72 secondes suffisent à vous en convaincre. Alors, convaincu?
4: Convaincu, puis vous pourrez aussi également faire un selfie avec Sophie Ellie. Et ça n'a pas de prix.
0: Oui,
4: attention.
0: Parce qu'on sera présent de 13h à 17h en direct avec Lilian Bro qui sera aussi là à se balader un petit peu partout dans les ruelles. Mais oui, Sophie Ellie en plateau. Et puis vous aurez également l'isoloir Ici Mène dans lequel vous pourrez répondre à 5 questions. C'est notre grand dispositif. On sort régulièrement toutes les semaines pour vous entendre, vous, en Sarthe. Et ce sera ensuite remonté dans le cadre d'une grande collecte d'informations. Merci beaucoup, mon cher Tom. Et à 9h, ici c'est vous, avec Bérénice Bélanger.
4: Oui, une émission spéciale puisque demain samedi, c'est la journée mondiale de la santé mentale. Ici Mène vous pose donc cette question à partir de 9h dans Ici c'est vous avec Bérénice Bélanger. Comment vous prenez soin, vous, de votre santé mentale au quotidien? Avez-vous déjà consulté un psychologue ou tout autre professionnel de santé? Parle-t-on aujourd'hui plus facilement de santé mentale qu'auparavant? Prenez la parole au 02 43 29 10 10.
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0: Et oui, Ici Matin, c'est votre rendez-vous. Tous les matins, vous êtes tranquillement chez vous, dans votre salon en Sarthe. J'ai souvenir d'ailleurs que régulièrement, vous nous envoyez vos photos de salon et on apprécie les regarder. Voilà, c'est toujours un moment sympathique. Et continuez de le faire d'ailleurs. Il y a souvent aussi des petites infos. Jacqueline qui nous dit 9 degrés d'abord à Luché-Pringé qui organise. Alors, je ne sais pas si c'est Jacqueline directement qui organise, mais je pense que c'est une rando qui est organisée à Luché-Pringé. Une rando de 3 et 7 km avec après-midi concert au chapeau. Merci beaucoup. Jacqueline, à 7h45, nous a marché. est l'invité de la rédaction.
3: Avec qui on va parler de cette grosse affiche. Le Mans FC qui affronte le PSG demain soir, double champion d'Europe en titre, Yann Lastenet.
7: Oui, et pour évoquer ce match de gala, nous recevons ce matin l'un des membres du comité de gestion du club sartois. Bonjour Aymeric Magne.
9: Bonjour.
7: Que représente pour vous et pour le club sartois ce déplacement au PSG ?
9: Bah, c'est un grand match. Hein. Après avoir fait une double montée de National pour Ligue 2 et de Ligue 2 pour Ligue 1, c'est aussi la Ligue 1, c'est aussi ce type de match. C'est un match de gala, on va dire, mais c'est un match où on doit essayer de ramener des points ou en tout cas quelque chose du Parc des Princes. Donc on va tout donner sur le terrain et on va voir si à la fin on peut faire quelque chose. Il est clair qu'on n'est pas favori, mais voilà, ça reste un match de football et on va tout donner.
7: Vous ne serez pas seul à faire le déplacement. 14 bus de supporters du Mans vont à la capitale. J'imagine que ça vous fait chaud au cœur.
9: Bah, ça fait chaud au cœur. Je pense que ça fait déjà depuis pas mal de mois qu'il y a une belle émulation autour du club. On est super fiers, super contents qu'il y ait toute cette émulation et on espère que ces 14 bus et tous ces supporters vont nous permettre d'aller justement gratter ce point ou ces 3 points au Parc des Princes.
7: Alors justement, comment jugez-vous le début de saison de votre équipe ?
9: Le début de saison de l'équipe, il est bon. C'est-à-dire qu'on a 6 points en 5 matchs. Ça veut dire que si on fait un calcul jusqu'à la fin de saison, on est dans les objectifs en termes de points. Donc, puisque si on avait le même ratio de points jusqu'à la fin de saison, normalement, on devrait se maintenir. On est content aussi de la philosophie de jeu et l'état d'esprit qu'affichent les joueurs. Donc, on a fait des belles performances. On a perdu qu'un seul match pour l'instant. Il faudra essayer d'engranger un maximum de points avec aussi des clubs qui font partie de notre championnat, c'est-à-dire la deuxième partie de championnat, où on va avoir des matchs très importants contre Troyes et Auxerre notamment.
7: Alors parlons du projet, vous faites partie de la nouvelle direction du club qui est désormais détenue par le fonds d'investissement brésilien Outfield. Quel est le projet, quel est le modèle économique que vous souhaitez développer ?
9: Bah déjà le projet il s'est énormément accéléré grâce au travail qui a été réalisé par le coach et par Thierry Gomez, c'est-à-dire que le club il a fait une double montée, donc on est arrivé... On est arrivé en Ligue 1 plus vite que prévu. Du coup, comme vous l'avez vu, on a dû faire un mercato assez important pour pouvoir renforcer l'équipe, ramener de la compétence Ligue 1. On a ramené 10 joueurs qui représentent plus de 800 matchs dans les top divisions, près de 100 sélections. On a renforcé aussi la partie, on va dire, performance, la partie du staff pour qui entoure le coach. On a ramené 2 médecins. Donc en fait, on est en train de travailler à cette structuration globale sportive et aussi à la structuration, on va dire, administrative et financière et commerciale du club. Et on essaie de développer un maximum les revenus pour pouvoir un budget qui nous permet de se maintenir en Ligue 1 sur le long terme et de le construire au fur et à mesure pour qu'on s'y installe durablement.
0: 7h48, ici Mène, l'invité de la rédaction, Aymeric Magne, membre du comité de gestion du Mans FC.
7: Quel est le modèle économique ? Est-ce que c'est de faire du trading, en gros, former des joueurs pour après bien les vendre ?
9: Je vais vous dire oui et non. Non, parce que notre projet, c'est de développer... la marque Le Mans FC, que les Manceaux soient fiers de leur club, et ça c'est la priorité numéro un. Ensuite, par rapport à l'économie d'un club de football, aujourd'hui on va développer l'ensemble des revenus, que ce soit les revenus au stade, les revenus hospitalité, les revenus sponsoring. On est à 22 500 personnes en moyenne depuis le début de saison, avec déjà en plus un sold out, c'est-à-dire un stade qui a déjà été plein. Il y a les droits télé en termes de revenus, et comme vous le savez, il y a une crise des droits télé
7: du
9: football français. Et donc troisièmement, et ça fait partie de l'économie, oui, la vente de joueurs, ça en fait partie, mais notre modèle, il n'est pas basé là-dessus. Notre modèle, il est diversifié sur tous les niveaux de revenus. La vente de joueurs en fait partie, mais c'est pas un projet de trading.
7: Alors certains supporters s'inquiètent pour l'avenir du club. On a vu des clubs faire faillite ou être au bord du gouffre suite à la prise de contrôle de fonds d'investissement. Je pense à Bordeaux, je pense à Lyon notamment, pour prendre des exemples français. Qu'avez-vous à leur dire pour les rassurer ?
9: Je pense qu'il existe des mauvais exemples, mais aussi des bons exemples. Outfield, c'est un fonds qui, ils ont déjà des fonds et des actionnaires, différents actionnaires au sein du fonds, comme vous le savez. Ils ont aussi une expertise football. Au-delà de Outfield, c'est aussi les gens qui ramènent dans le club pour faire grandir le club qui sont importants. C'est la relation avec le territoire, la relation avec les collectivités. Et tout ça, c'est une expertise, à notre sens, qui est extrêmement importante, puisque ça permet de surperformer par rapport au budget et d'éviter ces sujets de faillite qui ont eu lieu sur certains cas qui étaient extrêmement spécifiques.
10: Et ce sont des actionnaires, des investisseurs qui sont là sur la durée ?
9: Les cycles des fonds d'investissement en général c'est 4 à 7 ans, là on est beaucoup plus sur un cycle qui se situe sur les 10 ans.
10: Vous parliez d'actionnaires et de renom, de sportifs de renom, on pense au tennisman Novak Djokovic, les pilotes automobiles Felipe Massa, Kevin Magnussen, et il y a aussi le footballeur Thibaut Courtois, et puis Idrissa Gueye, international sénégalais. Sa venue a fait polémique parce que lorsqu'il était joueur, il a refusé plusieurs fois de porter le maillot arc-en-ciel lors d'opérations de lutte contre l'homophobie. Est-ce que vous comprenez l'émoi de certaines associations qui luttent justement contre l'homophobie ?
9: L'association qui soi-disant a porté plainte n'existe pas.
10: Il y a une association mensuelle homogène qui s'est dit très surprise aussi, qui elle existe bien pour le coup.
9: Oui, on l'entend, mais on ne va pas commenter ces sujets-là.
10: Ça ne peut pas être associé à la marque Le Mans FC justement ça.
9: Mais ça ne, enfin, je veux dire, il a prouvé aussi par d'autres actions qu'il était impliqué sur beaucoup d'autres causes. Donc, je pense qu'il faut aussi retenir ces sujets-là.
10: Merci beaucoup, Aymeric Magne.
9: Merci.
10: Je vous souhaite une bonne journée. Bon match alors.
9: Bonne journée, au revoir.
10: Au revoir.
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0: Oui, puisqu'Ici Men est radio officielle du Mans FC, on va d'ailleurs d'ici un peu moins d'une heure annoncer le grand gagnant de ce week-end complètement dingue, puisqu'un week-end tout frais payé à Paris pour assister au match. C'est l'un d'entre vous, là, ce matin, qui va se réveiller avec cette bonne nouvelle.
4: C'est un beau jeu concours.
0: Ça va être un très, très beau. Oui, c'est clair. Michael Jackson, Rock With You pour vous réveiller en ça.

0: C'est votre chanson préférée de Michael.
1: Ah, je l'adore. Je me suis très moussé sur ma chaise.
0: Ah, mais comme jamais, je vous ai vu.
1: Ah, bah.
0: Même en chantant, en poussant la voix. Enfin, vous êtes vraiment un fan de Michael et ça fait plaisir. 7h55, le temps pour aujourd'hui en Sarthe, Tom.
1: Du gris. Il y a moins de soleil que dans la voix de Michael Jackson, mais c'est du gris au lever du jour.
0: Il y a moins de sourire aussi, je sens.
1: Oui, c'est ça. La Sarthe devrait rester malgré tout au sec tout au long de la matinée. Les températures sont toujours fraîches dans le secteur de Mont-Houdou. 7 degrés ce matin pour Allonne, 8 degrés. À Saint-Mard-d'Outillet, 9 degrés à 7h55. Cet après-midi, on garde l'œil ouvert sur le ciel en fin de journée. Météo France annonce quelques averses, principalement dans le sud Sarthe. Les températures autour de La Ferté-Bernard et Tuféval de la Chéronne, 16 degrés. Du côté de Savigny-l'Évêque et de Changé, 17 degrés. La maximale pour le sud Sarthe, hein, malgré cette pluie potentielle, vers La Suze et Roisey-sur-Sarthe avec 18 degrés. Ça commence à coincer en centre-ville du Mans si vous prenez la voiture ce matin, notamment avenue Bollée, toujours ces travaux qui se maintiennent et qui vous ralentissent quand vous cherchez à rejoindre le centre-ville du Mans. Le boulevard de Morieux est sévèrement bouché aussi, principalement quand vous cherchez là à rejoindre le sud du centre-ville en direction d'Allonne, de Spey. Compliqué également, hein, secteur de l'université comme tous les matins. On fait la route ensemble sur Issy-Maine. Vous êtes nos yeux sur la route au 02 43 29 10 10.
0: Vendredi 9 octobre, date anniversaire d'une disparition, celle de Jacques Brel.
2: T'as voulu voir Vierzon et on a vu Vierzon. T'as voulu voir Vesoul et on a vu Vesoul.
0: En 1978, le 9 octobre, la chanson Vesoul. Sans le savoir, Jacques Brel a propulsé la notoriété de cette ville. Toute une histoire que nous raconte Stéphane Bern juste avant le journal de 8h. Et à 9h, ici c'est vous avec Bérénice Bélanger.
1: 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Est-ce que c'est plus facile d'en parler qu'auparavant? 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Toutes ces questions et vos réponses au 02 43 29 10 10.
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0: 7h57, tous les jours, un peu d'histoire avant l'actu grâce à Stéphane Bern. Bonjour Stéphane.
9: Bonjour, bonjour à tous.
0: Ce matin, un voyage au temps où la préfecture de Haute-Saône devenait soudainement une ville mondialement connue.
9: À Vesoul, l'office du tourisme a peut-être trouvé son meilleur ambassadeur sans jamais l'avoir recruté. Au début des années 60, Jacques Brel fait escale à Vesoul, préfecture de Haute-Saône. À la bonne auberge où il séjourne, il signe dans le livre d'or un petit mot, avec ma plus gentille chanson, très sincèrement, Jacques Brel. Encore mieux qu'un client qui mettrait un avis 5 étoiles sur Google. À l'époque, personne ne se doute que promesse sera tenue.
10: Chose promise, chose due.
9: 8 ans plus tard, le chanteur enregistre Vesoul. Il y raconte l'histoire d'un homme qui suit la femme qu'il aime partout où elle le souhaite. Personne n'est foutu de situer Vesoul sur une carte, mais tout le monde connaît la chanson. Elle a donné un coup de projecteur à la ville, se réjouit Denis Roll, ancien adjoint à la culture de Vesoul. Il faut dire que pour nombre de gens, Vesoul est bien plus facile à trouver sur les plateformes de streaming que sur une carte. Et pas qu'en France. Car Vesoul devient vite un succès mondial. La chanson est reprise plus de 150 fois en France et à l'étranger, en allemand, en suédois, en néerlandais, en finnois ou en hébreu. Bref, une chanson disponible en plus de langues qu'un mode d'emploi IKEA. Depuis, impossible ou presque d'entendre le nom de cette ville sans aussitôt penser à la chanson « T'as voulu voir Vesoul et on a vu Vesoul ». Durant toute la chanson, Brel passe son temps à râler. C'est le premier touriste mécontent qui donne quand même envie de découvrir la destination.
0: Et on espère peut-être un jour, alors pas de Jacques Brel malheureusement, mais une chanson sur la Sarthe qui fera connaître notre département.
1: C'est vrai qu'on n'en a pas.
0: Il n'y a que Sarthe Libre, mais bon, c'est pas la plus extraordinairement connue. Ici même en tout cas, radio partenaire d'un film, La Maison de nos Rêves, avec Kev Adams et Chantal Latsou.
11: Vous savez ce que c'est un viager?
5: achetez une maison, mais vous ne pouvez l'habiter que lorsque la personne qui vend la maison en viager meurt.
11: C'est trop beau.
12: C'est trop beau.
5: Normalement, ça n'est pas l'usage, mais elle est d'accord pour vous rencontrer.
11: C'est bien.
5: Elle vous dit bonjour.
13: Ah, on l'achète. C'est la maison de nos rêves. Vous savez pas depuis combien de temps on attend cette maison.
5: Et on signe.
13: Félicitations.
14: Mais félicitations!
15: Oh, j'ai besoin de m'étirer un peu.
0: Vous voulez aller voir ce film? Eh bien, bonne nouvelle. Dans quelques minutes, on vous offre vos deux places au CGR Colisée Le Mans pour aller voir le film de votre choix aussi.
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0: L'actu locale avec Noah Marchais. Les étudiants sartois arrivent en renfort pour la mobilisation lycéenne.
16: Rassemblés hier à l'université du Mans, à la faculté de lettres, 200 personnes. Leurs revendications rejoignent celles des lycéens, Christelle Caillot.
17: Maëva est en deuxième année en anglais. Pour elle, le combat entre lycéens et étudiants est assez similaire.
18: Les études deviennent de plus en plus chères et surtout pour ceux qui ont des familles avec des métiers de la classe ouvrière. Si on a envie de faire un master, en fait, ça devient beaucoup plus compliqué, pas seulement avec les études, avec l'emploi du temps chargé.
17: À ses côtés, Fanny, 20 ans, en littérature anglaise, deuxième année.
19: Alors, je suis ici aujourd'hui parce que mon petit frère vient d'entrer au lycée et je refuse qu'ils vivent la même chose que ce que nous, on a vécu quand on était au lycée. Ça peut les faire avancer, ça peut leur éviter de revivre les mêmes traumatismes, ne serait-ce qu'avec Parcoursup, qu'avec les emplois du temps qui sont vraiment horribles, surtout pour quand on vient de la campagne.
17: Des étudiants en maths étaient aussi mobilisés.
20: Pour revendiquer nos droits, les universités sont en déficit de moyens. Par rapport aux années précédentes, j'ai des heures en moins parce qu'on ne sommes plus capables de payer les professeurs. L'université s'est mise en déficit.
17: Maxime, étudiant en troisième année en physique-chimie.
21: Il n'y a pas de priorité selon moi. Ce qu'il faut faire changer, c'est le système en général. On est trop dans un climat de haine selon moi envers les autres. Toutes les luttes devraient se rejoindre, faire changer les choses pour de bon. Pas comme il y a eu les promesses avec les gilets jaunes et qu'il n'y a pas grand chose qu'à changer.
17: Des étudiants qui ont reçu le soutien de la présidente de l'université. Je suis fière de vous, leur a-t-elle dit dans la cour au mégaphone.
16: De leur côté, les lycéens ont continué à bloquer plusieurs lycées. Hier au Mans, les établissements Touchard et Montesquieu. Les élèves ont ensuite rejoint les étudiants qui se sont dirigés vers la place du Jet d'eau au Mans après leur rassemblement sur le campus. De son côté, le ministre de l'Éducation tente de calmer la colère avec cette annonce hier soir. L'arrivée de 3000 professeurs remplaçants dans les prochains jours. Ça concerne 500 établissements, précise Édouard Geffrey, invité du 20h de TF1. Mais les lycéens ne comptent pas s'arrêter là. Nouvelle journée de mobilisation mardi prochain.
0: Eux dénoncent un projet au point mort.
16: Celui de la construction de la nouvelle maison de retraite de Tény, près de Conly. L'EHPAD a fermé en urgence il y a un peu plus d'un an. En très mauvais état, réseau de gaz et d'électricité dégradé, des murs fissurés, sécurité incendie obsolète. L'Union des organisations des retraités de la Sarthe demande à être reçue par le préfet, le président du département et l'ARS.
0: Un précieux allié pour les pompiers pour encore 3 ans en Sarthe.
16: L'hélicoptère bombardier d'eau Morane 72 a beaucoup aidé les pompiers à lutter contre les incendies cet été. Alors le SDIS 72 a décidé de renouveler l'expérience. Le conseil d'administration a validé sa location à l'unanimité, Marie Mutrici.
22: Oui, parce que l'hélicoptère Morane 72 a largement prouvé son utilité cet été. Alors que le nombre de feux a augmenté de 14% par rapport à 2025, les pompiers ont diminué de moitié leurs engagements sur le terrain. Une économie très nette, hommes, heures, commente le service départemental d'incendie et de secours, en termes de moyens, de fatigue et de risques aussi, sans parler des dégâts évités. 9 habitations ont été protégées, 2 véhicules et des hectares de végétation préservés des flammes. Le coût sauvé équivaut à 1 200 000 euros pour une dépense de 400 000 euros. L'allocation ira de la moisson fin juin à mi-août avec une tranche optionnelle de 15 jours supplémentaires activée comme cet été, selon la météo.
16: Il y a déjà une dizaine de pompiers capables de piloter cet hélicoptère. Une nouvelle session de formation a lieu la semaine prochaine. Ça se passe à l'aérodrome du Mans. La Mourane 72 n'est pas intervenue, mais 25 pompiers ont lutté contre un feu d'habitation hier soir vers 18h. L'incendie s'est déclaré dans la commune de Beaumont-Pied-de-Bœuf, entre Écommois et Montval-sur-Loire. Une personne légèrement blessée, elle a été transportée au centre hospitalier de Montval. La rue Goujat à Romans va à nouveau fermer pour des travaux à partir de lundi et jusqu'à fin novembre. Ça vous rappelle peut-être de mauvais souvenirs. Cette rue qui relie l'avenue Bollée au rond-point de la Banque de France a déjà été fermée l'année dernière pendant 3 semaines. Et cette année, c'est encore à cause du chantier du réseau de chaleur. Des déviations sont mises en place. Waze et Google Maps sont prévenus. Les applications vont donc adapter les itinéraires en conséquence.
0: Retour du Mans FC au Parc des Princes après 17 ans.
16: Les Sang et Or affrontent le PSG demain pour la 6e journée de Ligue 1. Et les Sartois sont au rendez-vous. 14 quarts. Anthony est l'un des organisateurs du déplacement, membre du club de supporters Virage Sud. Il a hâte de voir cette rencontre.
2: Un retour au Parc des Princes, c'est génial, quoi. C'est l'ambiance, c'est le stade, c'est double champion d'Europe en titre, le gros morceau de la Liga, quoi. Maintenant, à nous d'être à la hauteur, on le sera, ça c'est sûr. Parce que quand même 1000 supporters qui se déplacent à Paris, c'est pas rien. On se déplace à nous, Virage Sud, à 11 bus. Donc forcément, c'est beaucoup d'administratifs, beaucoup de choses à mettre en place. La composition des bus, les inscriptions, les animations. Donc nous, on se doit d'être à la hauteur en tant que supporters. Donc une belle animation en place. Il y aura des chants, ça c'est sûr. Il y aura un V d'écharpe. Une grosse image, un tifo, quoi. Je ne vais pas en dire plus sur l'animation, parce que ça on ne peut pas. J'espère qu'on saura apprécier ce qu'on aura mis en place.
16: On revient sur toute cette organisation en détail dans l'info d'ici à 8h30. 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Émission spéciale dès 17h demain. On sera dans les quarts de supporters aux abords du stade pour un coup d'envoi à 20h45 aux commentaires Maxime Bonhomé et Yann Lastenet. Notre invité ce matin salue un grand match, un match de gala. Aymeric Magne est membre du comité de gestion du Mans FC. Il reste déterminé. On va essayer de ramener quelque chose, même si on n'est pas favori. Interview à réécouter en longueur sur ici.fr. On y parle aussi du modèle économique que le club va développer. Vous pouvez voir dès maintenant la nouvelle affiche des 24 heures moto sur notre site ici.fr. 50e édition, l'Automobile Club de l'Ouest a donc représenté le départ de la toute première course. C'était en 1978. On voit donc Christian Léon courir vers sa moto d'époque. L'épreuve mythique se déroule du 8 au 11 avril prochain sur le circuit Bugatti.
0: Deux artisans sartois au salon de l'artisanat à Paris.
16: C'est le mois prochain, le salon Made in France. Il y aura donc deux créatrices de bijoux du département. Laurence Gossard de Montmirail et Ève de Zutter de Coulon-sur-Gé. En tout, 10 professionnels des Pays de la Loire. 2 heures de spectacle consacré à Johnny Hallyday ce soir à Champagné. Les plus grands tubes du chanteur à la salle polyvalente Aimé Prieux. C'est à 20h30, comptez 12 euros la place.
4: À toi Johnny, toujours un plaisir, c'est vrai.
0: Ouais. Je sais pas, je suis pas sûr, pas convaincu. Le temps pour aujourd'hui à 8h07, le soleil qui se lève d'ailleurs dans 3 minutes. Voilà, petite information pour celles et ceux que ça n'intéresse pas. Il va faire quel temps aujourd'hui?
1: Il va se lever sous des nuages et un ciel gris. Notre soleil en Sarthe en ce vendredi au 02 43 29 10 10. Vous êtes nombreux et nombreuses à nous partager l'état du ciel. Chez vous, Arnaud est à Brette-les-Pins, 9 degrés ce matin. Janine à Écommois nous annonce 10 degrés. Sandrine au Breuil-sur-Mer 10 degrés également. Martine, elle, est à Ruaudin avec 9 degrés. Un ciel couvert, un ciel qui va continuer d'être chargé cet après-midi. Alors normalement, sans pluie, mais quand le soleil va se coucher, on peut attendre quelques averses localement attendues en Sarthe, notamment dans le sud du département. Côté mercure, au plus chaud de la journée, à vibrer, il fera 16 degrés. Dans les rues du Mans et de Pont-Valin, 17 degrés, la maximale à La Flèche et à Malicorne-sur-Sarthe avec 18 degrés.
0: Et prudence si vous prenez la 11 ce matin.
1: Oui, notamment quand vous prenez la 11 depuis l'échangeur numéro 8, juste avant Trangers, juste après l'université finalement, quand vous prenez la 11 en direction de Paris. Un obstacle a été signalé dans cet échangeur, hein, quand vous cherchez à rejoindre l'autoroute finalement. Prudence donc si vous êtes au niveau de cette bretelle. Si vous avez plus d'informations à nous transmettre, n'hésitez pas, 02 43 29 10 10. Et puis ça coince toujours en centre-ville du Mans évidemment, les axes habituels, notamment rue Voltaire quand vous arrivez depuis le nord du centre-ville. Prudence, et on fait la route ensemble comme tous les matins.
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0: À chaque fois, on s'ambiance sur ces jingles.
1: Ils sont super, ces jingles.
0: Ils sont super. Et vous êtes toutes et tous super aussi. D'ailleurs, merci Caroline de nous avoir envoyé finalement cette photo de votre salon à la flèche qu'on adore avec la petite lampe à sel. Michel Berger pour se réveiller.

0: Et celui qui chante tous les matins, ou celle qui chante, eh ben c'est vous, à la maison ou en voiture, grâce à Icymen.
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0: Ici matin, pour vous réveiller, pour notre plus grand plaisir d'ailleurs de le faire tous les matins en Sarthe, soyez les bienvenus si vous nous rejoignez à l'instant. La danse hip-hop, c'est très difficile, c'est un art, un sartois la maîtrise particulièrement bien. Sekou Diakouraga dans Les gens d'ici, rencontre avec Lilian Bro dans les prochaines minutes. Mais avant ça, ici mène partenaire d'un film, un film qui a l'air très très drôle, et pour en avoir vu même plusieurs extraits, je pense que ça va cartonner, c'est une certitude. Ça s'appelle La Maison de nos rêves avec Kev Adams et Chantal Latsou. On vous offre, là tout de suite maintenant, deux places pour aller voir le film de votre choix au Colisée, et donc peut-être celui-ci. Et pour remporter ces places de cinéma, une seule chose à faire, jouer avec nous. On a placé un micro dans la cachette secrète de la Velue de la Ferté-Bernard, ce monstre qui est bien de chez nous, un monstre sartois qui fait peur à tout le monde, mais qui, comme vous, le matin, se prépare pour aller peut-être au travail. Je ne sais même pas s'il est à du travail. Allez savoir, c'est une bonne question. Et en tout cas, elle chante sous la douche ou dans sa salle de bain à sa manière. À vous de retrouver l'artiste original interprété. Écoutez bien.

0: Velue. Ah, tiens, la note, elle est vraiment très forte quand même, la velue. Vous avez retrouvé l'artiste original, 02 43 29 10 10, pour remporter vos places de cinéma.
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0: 8h16, on fait la chasse aux arnaques grâce à la chronique C'est pas vrai, Noah.
9: Allez, le plein, ça coûte cher en ce moment, mais quand on se fait escroquer, l'addition est encore plus salée, car oui, les forces de l'ordre alertent sur des vols de données bancaires dans les stations-service au Drazo.
10: Et oui, comme si les prix à la pompe n'étaient pas déjà assez douloureux, voilà qu'on risque aussi de se faire siphonner nos comptes en banque après avoir fait le plein. Bon. Pas de panique, hein, ce n'est pas partout évidemment. Et puis je vais vous donner des petits gestes de précaution tout simples pour éviter ça. Déjà l'arnaque. En fait, l'escroc piège le distributeur, la pompe à carburant. Il installe un petit appareil, ça ne se voit quasiment pas. Vous insérez votre carte bleue et l'engin va recopier, cloner les données qu'il y trouve. Donc le numéro de la carte, la date d'expiration, les trois chiffres du cryptogramme et même le code. Le voleur ajoute parfois une caméra miniature au-dessus de l'écran, là où vous saisissez votre code, il voit tout et vous ne vous rendez compte de rien.
9: Et alors comment on fait pour se protéger?
10: Un petit geste tout bête et qu'on ne fait pas assez, cachez le code avec l'autre main quand vous le tapez. Même moi qui parle d'arnaque à longueur de journée, je ne le fais jamais, j'avoue, mais je devrais. Et ça vaut pour la pompe à carburant, ça vaut aussi quand vous retirez de l'argent. Parce que oui, on trouve aussi ces petits dispositifs très piégeux sur les distributeurs de billets. Deuxième conseil, changez de distributeur ou de terminal de paiement quand vous voyez qu'il est un peu abîmé ou que vous voyez des traces de colle ou autre. Ça veut dire que quelqu'un l'a un peu bricolé. Dans le cas des stations-service, ce sont surtout les aires d'autoroute, attention, qui sont visées. Souvent aussi les pompes destinées aux camions, donc grande vigilance pour les chauffeurs de poids lourds. Dans le cas des distributeurs de billets, je conseille toujours de privilégier les bornes situées à l'intérieur des agences bancaires, pas celles dans la rue, c'est plus sûr.
9: Et toutes vos astuces anti-arnaque au Drazo sont à retrouver sur notre site internet, sur la page C'est pas vrai.
0: 8h17 sur Ici Mène. Le temps pour ce vendredi.
11: On est vendredi, c'est bien ça.
0: C'est bientôt le week-end.
11: C'est chouette,
0: ça fait plaisir.
11: Hein.
0: Il va faire quoi?
11: Pas très beau. Un ciel chargé en Sarthe aujourd'hui. Peu, voire pas de pluie en matinée autour de Marolles-les-Braux à 8h18, 7 degrés pour le moment. Si vous êtes dans le secteur de Montval-sur-Loire, 9 degrés. Le sec qui devrait donc se maintenir dans le courant de l'après-midi. Mais prudence, Météo France prévoit quelques averses attendues, notamment dans la vallée du Loir, du côté de Mamers et de Fresnay-sur-Sarthe. Il ne devrait pas trop pleuvoir. Prévoyez 16 degrés, la maximale pour le sud de Sarthe, avec à Sablé-sur-Sarthe et Précigné avec donc 18 degrés. Prudence aussi si vous êtes sur la route ce matin, si vous empruntez la rocade du Mans au nord-ouest juste avant la sortie en direction de l'université ce matin. On nous signale un accident survenu il y a une dizaine de minutes dans ce secteur. Déjà que vous êtes fortement ralenti hein, quand vous prenez cette sortie en direction de l'université. Là, ça risque de doubler vos temps de circulation. Si jamais vous devez emprunter ce secteur, eh bien partez en avance depuis la maison ce matin. Si vous avez la moindre information en plus à nous transmettre, 02 43 29 10 10.
0: Et on vous remercie d'ailleurs pour ces messages qui sont très souvent nombreux, vos appels bien également, sûr. Qui permettent de pouvoir communiquer à tout le monde ce qui se passe sur la route, et ça sert l'intérêt général de la Sarthe. Merci à vous. On poursuit ensemble et en musique avant d'accueillir la Velue. Enfin, la Velue. C'est Corinne qui va essayer de reconnaître la Velue. Hein,
11: Corinne n'est pas la Velue.
0: N'est pas la Velue.
11: D'accord.
0: A priori.
11: Oui.
0: Bah, peut-être qu'un jour la Velue sera passée pour quelqu'un. Alors là, c'est très très malin de faire ça. Voici Là-bas avec Jean-Jacques Goldman et Sirima. Très bon réveil.

0: 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Corinne, bonjour.
1: Bonjour Corinne.
2: Bonjour.
0: Comment ça va?
2: Ça va bien, ça va comme un vendredi, à une veille de week-end.
0: Oh, exactement, on l'attend. Vous avez des choses de prévues peut-être pour ce week-end, vous allez nous le dire dans quelques instants.
2: Non, mais je fais toujours des choses.
0: Ah, vous faites toujours.
2: Je trouve toujours à faire des choses.
0: Ouais, c'est le principal, vous avez bien raison. Et ce matin, vous nous avez appelé pour jouer avec nous, pour remporter. Et d'ailleurs, ce sera peut-être l'occasion justement d'en profiter ce week-end. Deux places de cinéma. Mais pour ça, il faut reconnaître l'artiste, interprété par la Velue. Écoutez bien.

0: Vauve,
1: elle a du coffre.
0: Elle a du coffre, ouais. C'est vrai, c'est vrai qu'elle tient la note. Corinne, qui est l'artiste original? Ah, quand même, on va vérifier.
2: Je vous parle d'un temps que les moins de 20 ans ne peuvent pas connaître.
0: Magnifique, magnifique. J'ai envie de l'écouter en entier, mais on peut pas.
3: On n'a pas le temps.
0: On n'a pas le temps. Mais Corinne, en tout cas, la bonne nouvelle, c'est que vous avez remporté vos places.
3: Bravo!
4: Ah, c'est cool. Si c'est pas beau ce week-end, j'irai au cinéma.
0: Eh ben exactement, au moins vous avez l'alternative, la possibilité de tout faire et d'aller voir également ce film La Maison de nos rêves avec Kev Adams et Chantal là-dessous. Corinne, on vous souhaite une excellente journée. C'est quoi le programme pour ce vendredi?
4: Je travaille.
0: Ah bah le boulot, le dernier jour. Voilà. Vous faites quoi dans la vie, Corinne?
4: Je travaille dans les écoles.
0: Dans les écoles, eh ben bon courage.
4: J'ai des enfants handicapés.
0: Ah bah alors c'est là, c'est... On a besoin de vous remercier, Corinne, et bon courage pour cette belle journée avant le week-end qu'on a toutes et tous hâte de découvrir, parce qu'il y aura plein de choses en Sarthe à faire avec Entrecours et Jardin, entre autres. Très belle journée, Corinne, à bientôt.
4: À bientôt, merci.
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0: 8h25, comme tous les matins, on part à la rencontre des gens d'ici en Sarthe grâce à Lilian Brault, des personnes qui font vivre notre territoire. Ce matin, un danseur hip-hop.
6: Il fait partie du collectif Légitime Obstruction, un groupe de passionnés dans lequel battle, figure au sol et attitude sont mêlés. On parle ici de breakdance. Voici Sekou Diaguraga dans Les gens d'ici.
7: Alors j'ai commencé la danse grâce, on va dire, au film, au clip. Et après, j'ai réellement commencé grâce au Forum Jeune, qui est un peu l'ancêtre du Forever Young. À l'époque, il y avait un des membres de Yamakasi qui venait faire une interview. Donc Yamakasi est pionnier du free running, on va dire. Et en allant les voir, il y avait un show de notre ancienne génération, le collectif dont je fais partie, ça s'appelait Combo, donc un show de breakdance. En les voyant, en fait, on est resté scotché et la danse, elle a vraiment commencé comme ça. Donc on est parti les voir et ils nous ont ensuite guidés pour pouvoir prendre des ateliers, etc. Et c'est ça, c'était en 2006. J'avais 14 ans. Alors les films qui ont été en tout cas des références pour moi, il y avait Street Dancer, les clips, il y avait des clips de Usher, Michael Jackson, je suis un grand fan. Il y avait aussi du hip-hop dans ce qu'il faisait, même dans l'attitude, c'était dans la danse urbaine. En tout cas, il y a pas mal de pas qu'il a repris de la danse urbaine. Donc c'est un peu ces références-là. Du

0: Alors, le parcours que j'ai eu, moi, c'était donc au début élève d'un des membres du collectif. Au fur et à mesure, j'ai progressé avec notamment Dylan, qui fait toujours partie du collectif. On a progressé ensemble, ça nous a permis de pouvoir accéder à des petites compétitions départementales, un peu régionales. On a commencé à intégrer réellement le collectif en faisant quelques démonstrations avec eux, jusqu'à avoir un calendrier avec des battles qui étaient un peu plus conséquents, donc national et international aussi. En avançant dans ma carrière, j'ai eu le souhait aussi de transmettre, comme ça a été le cas pour nous. J'ai donné pas mal d'ateliers aussi pour essayer de former une nouvelle génération. Un peu plus tard, j'ai été vraiment un peu plus touché aussi par essayer d'organiser des temps forts, des battles sur la ville, ce qu'il n'avait plus énormément. Et donc j'ai commencé à reprendre un battle qu'on faisait qui s'appelle le Hello Spring Break à l'MJC de Ronceret. Mais c'est comme ça que je me suis fait un peu les dents, on va dire, dans l'événementiel danse. Et puis là, après, on a créé le Circle Battle en 2021, qui a été un battle beaucoup plus conséquent, international, qui a vu sa troisième édition l'année dernière au Spot. C'est un événement où on a invité des danseurs brésiliens, japonais, vénézuéliens. Il y avait plus de 1000 spectateurs, donc c'était un gros battle. Et c'est un peu ma manière, moi, de développer la danse sur le territoire, et voilà.
1: Un beau parcours dans le monde de la danse et de la culture hip-hop. Sekou Diaguaraga fait vivre le breakdance au Mans et on le remercie.
2: Eh oui, merci, et merci à vous, Lilian. La danse de Tom Vanier, incroyable. Tom Vanier, d'ailleurs, à partir de 9h, ici c'est vous avec Bérénice Bélanger.
3: Et la danse, ça fait partie des choses à mettre en place pour aller mieux avec sa santé mentale, peut-être. Vous, à la maison, comment vous prenez soin de votre santé mentale? C'est le sujet d'ici c'est vous, dès 9h, avec Bérénice Bélanger et vos témoignages au 02 43 29 10 10.
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2: À la une de l'actualité en Sarthe à 8h30, Noah Marché.
12: La mobilisation des lycéens qui continue en Sarthe. Plusieurs blocages hier matin. Des jeunes rejoints par les étudiants. 200 personnes ont manifesté hier au niveau du campus de lettres Le Mans Université. Les pompiers de la Sarthe vont conserver un hélicoptère bombardier d'eau encore 3 ans. C'est un appui inestimable pour les troupes au sol, indique le SDIS. Plus d'incendies cette année, mais moins d'interventions sur le terrain. 9 habitations protégées, plusieurs hectares de végétation préservée. Tout ça grâce à l'hélicoptère Morane 72. Des déviations à partir de lundi au niveau de la rue Goujard au Mans, fermée à cause de travaux sur le réseau de chaleur. Chantier jusqu'à la fin du mois de novembre. Et puis c'est le retour du Mans FC au Parc des Princes, une première depuis 17 ans. Les Sang et Or affrontent le Paris Saint-Germain demain pour la 6e journée de Ligue 1. On y revient juste après le 90 secondes. Valentine Letès.
13: Du bricolage pour les parents d'élèves, une copie bâclée pour les syndicats de profs et le minimum pour les lycéens. Les mesures du ministre de l'Éducation hier soir n'ont pas convaincu. Édouard Geffray annonce le déploiement en urgence de 3000 professeurs remplaçants dans 500 lycées. Et déjà un nouvel appel à manifester mardi. 70 000 manifestants hier, c'est en baisse. Et des violences, 500 interpellations. À Belfort, 3 nouveaux adolescents sont mis en examen pour l'agression d'un policier. Le groupe SEB face à ses polluants éternels. Des PFAS recouvrent ses poils Tefal et trois associations ont saisi la justice pour pollution sur son site de production en Haute-Savoie. Les ONG menacent le groupe d'une autre action s'il ne se décide pas à s'en passer. Pour désigner un candidat de gauche à la présidentielle sur les 5 en lice, 140 000 adhérents, militants et sympathisants sont appelés à voter aux lignes. Premier tour de la primaire de gauche jusqu'à demain soir 20h. Dans un monde déchiré par les conflits et les crises, le prix Nobel de la paix est décerné en fin de matinée, 11h. Le président des États-Unis, Donald Trump, se voit déjà comme le lauréat tout désigné. La parenthèse des Bleus et de Zidane refermée, c'est la reprise de la Ligue 1 de foot ce soir. La 6e journée commence par un match entre Lens et Lyon à 20h45. Et puis vous connaissez les enfoirés, les Restos du Cœur vous présentent les Enflures, un spectacle d'humour au bénéfice de l'association. Les places sont mises en vente ce matin.
12: Merci Valentine. En Sarthe, c'est le match tant attendu. Le Mans FC contre le PSG au Parc des Princes. Ça n'était pas arrivé depuis 17 ans. Alors, les supporters seront nombreux pour cette 6e journée de Ligue 1. 14 quarts en tout. Déplacement minutieusement préparé, Yann Lastenette.
11: Sébastien s'occupe des déplacements au supporter club et il n'avait jamais vu cela.
14: En une journée, les trois quarts étaient pleins. Donc, ça a été très impressionnant. J'imagine le travail du virage sud avec 11 quarts. Ça a dû être quelque chose.
11: Le virage sud, c'est l'autre club des supporters qui emmène 750 fans au Parc des Princes. Préparer ce voyage n'a pas été une mince affaire, explique Anthony, qui suit le Mans FC depuis 30 ans.
15: On se déplace à nous, virage sud, à 11 bus. Donc forcément, c'est beaucoup d'administratifs, beaucoup de choses à mettre en place. La composition des bus, les inscriptions, les annulations. Donc nous, on se doit d'être à la hauteur.
11: Car le match ne sera pas uniquement sur le terrain. Il se jouera aussi dans les tribunes, estime Alban, autre membre du virage sud.
16: Paris, quoi. Oui, bah ils ont des groupes de supporters qui font du bruit. On va essayer de rivaliser avec les 1000 supporters présents.
11: Ça fait 17 ans qu'Anthony attendait ce retour au Parc des Princes, alors il n'est pas surpris par cette ferveur.
15: Un retour au Parc des Princes, c'est génial, quoi. C'est l'ambiance, c'est le stade, c'est double champion d'Europe en titre, le gros morceau de la Liga, quoi. Il y aura des chants, ça c'est sûr, il y aura un V d'écharpe, une grosse image, un tifo, quoi.
11: Christiane et Roger, eux, vont découvrir le Parc des Princes et son ambiance.
17: Oui, c'est sûr, c'est pas un petit stade, hein, les plus grands qu'ici. Hein.
18: C'est une ambiance formidable. On va être de DRE pour les pousser, si ils nous entendent.
11: Les 1000 supporters mensaux du parcage visiteur et ceux éparpillés dans le stade vont devoir donner de la voix face aux 45 000 fans du PSG.
12: Yann Lastenette qui sera aussi au commentaire demain soir avec Maxime Bonhomé pour vous faire vivre ce match en intégralité. 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PSG Le Mans, coup d'envoi à 20h45.
2: Et on a plus que hâte. 8h35 pour ce vendredi 9 octobre, mon cher Tom. Une journée un peu grise.
3: Un peu grise. Et je peux déjà vous dire aussi qu'on regardera le match demain dans des bonnes conditions. Pas de pluie demain samedi dans toute la Sarthe. C'est la bonne nouvelle. Pour ce vendredi, l'ambiance, elle est maussade. Quelques gouttes de pluie attendues même en fin de journée. Vous nous envoyez à 8h35, comme tous les matins, vos bulletins météo sur la page Facebook d'Ici Mène. Patricia est à Bazouges, créée sur le Loir. 10 degrés, des nuages et un ciel gris pour le moment. Paulette, elle, est à Lavaré, 9 degrés, ciel également nuageux, c'est la même chose hein, du côté de Simone. Un petit 9 degrés, c'est vrai que c'est frais ce matin, cet après-midi. La situation, elle s'améliore, mais quelques averses sont attendues, notamment à la tombée du soleil ce soir sur le sud Sarthe, vers Beaumont, sur Sarthe et Ancine. Le thermomètre indiquera 16 degrés au plus chaud de la journée, la maximale pour le Lude et Aubigny-Racan avec 18 degrés. Vos conditions de circulation en temps réel sur Ici Mène comme tous les matins. Et cet accident qui est toujours d'actualité visiblement à la sortie de la rocade quand vous rejoignez l'université, visiblement un accident survenu juste avant le feu de circulation qui vous emmène vers ce quartier de l'université. Prudence donc quand vous prenez cette sortie, vous êtes fortement ralenti également quand vous arrivez depuis le sud-ouest du centre-ville, rue de Sablé, boulevard de Morieux. Vous êtes nombreux dans ce secteur comme tous les matins. On fait la route ensemble sur Ici Mène au 02 43 29 10 10.
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2: Ici-même pour vous réveiller en Sarthe, vous accompagner sur la route du travail également à 7h06, 8h36 en Sarthe. Voici la raison d'être ensemble.

0: Sa raison d'être ensemble sur Ici Mène, 8h40.
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0: Et on vous souhaite un très bon vendredi. Bon courage pour ce dernier jour de travail pour pas mal d'entre vous. Le week-end approche, il est là, il est juste là, bientôt, à la fin de la journée. Il y a plein de choses qui vont se passer encore ce matin sur Ici Mène à 8h50. Tom, votre invité du jour.
3: Élodie Boulard, créatrice, autrice et interprète au sein de la compagnie La Cigale Spectacle, qui est à l'initiative d'un festival pour les tout petits entre 0 et 3 ans. Le Tout Petit Festival, c'est à Alonso ce week-end et on en parle dans une dizaine de minutes.
0: Mais avant ça, tiens, voilà le facteur.
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0: 8h41, Tom Vanni enfile sa casquette de testeur officiel pour Ici Mène et enfin vous la troquez ce matin pour celle de postier.
3: Oui, finalement. Car qui dit 9 octobre dit journée mondiale de la poste. J'ai donc testé pour vous ce matin le métier de facteur. Pour cela, je grimpe dans l'une des belles voitures jaunes électriques. Je me pose sur le siège passager. Un homme m'accueille.
4: Bonjour Tom, bienvenue dans mon camion postal.
3: La voix pleine de sourire que vous entendez, c'est celle de Gaël, facteur depuis 2020. Alors pour nous, Simon, la journée elle commence très tôt, mais on n'est pas les seuls, non. Pour Gaël, c'est pareil.
4: Ah bah ma journée aujourd'hui, elle a démarré très très tôt. Pour te dire, je me suis levé à 3h10.
5: Voilà.
3: Et pourtant, il a la banane, Gaël. Il arrive à 4h, il trie notamment le courrier pour sa tournée de 8h et il prend la route. Alors par contre, je suis assez surpris d'un truc dans la voiture. Aucun GPS sur le tableau de bord. Je lui pose donc cette question.
6: Est-ce que c'est vrai qu'un facteur connaît toutes les rues de sa ville par cœur?
4: Peut-être pas toutes les rues, mais je dirais le maximum. Je crois que je connais 70 à 80% des rues de la ville du Mans.
3: C'est assez dingue comme chiffre. Pratique. Le guide, c'est le courrier bien trié en amont pour avoir le parcours idéal. Direction la rue de Bonnétable, à l'est du Mans. On s'arrête pour la première distribution. Gaël m'explique nos différents points d'arrêt.
4: Donc on va commencer au 107, on va remonter la rue jusqu'au 83, et en face ce sera le 82. On fera le 82 qui va nous faire revenir jusqu'au 104, l'endroit où on va récupérer notre voiture pour continuer notre tournée.
3: Vous n'avez rien compris?
4: Non.
3: Eh bien moi non plus, et pourtant Gaël, pour lui c'est très clair et c'est là qu'il est très fort. Il distribue sa première lettre de la journée dans un supermarché.
4: J'ai une seule lettre pour vous, une belle lettre.
7: Impeccable, merci.
4: Également, au revoir.
3: Allez, on repart en vadrouille. Gaël est toujours très bien accueilli par les manceaux, les mancelles, même si, attention, il peut parfois jouer le mauvais rôle du réveil matin. Mmh.
6: Ça vous arrive de réveiller les gens aussi, j'imagine?
4: Si, bah oui. Certains ne l'accueillent pas bien. Donc, le fait qu'on sonne tôt chez eux.
6: On vous accueille en pyjama souvent?
4: C'est ça, ça nous est déjà arrivé d'entendre à l'interphone. Attendez, j'arrive ou je m'habille.
3: On évite d'accueillir Gaël en slip le matin, oui. On met une petite laine. En tout cas, quand je le vois aller comme ça de porte en porte, ça me rappelle étrangement un film, donc je lui demande.
6: Gaël, j'ai une question rigolote. Est-ce que votre film préféré, c'est Bienvenue chez les Ch'tis, du coup?
4: Ouais, j'ai déjà suivi celle-là.
6: Est-ce que ça retranscrit bien l'ambiance d'une poste?
4: Exactement. Ouais. On vient aussi pour ça, parce qu'on aime bien l'ambiance, on rigole bien, on a plein d'anecdotes et d'histoires par rapport à nos tournées, nos clients, les personnes qu'on rencontre et tout ça là.
3: Mais je peux vous dire qu'il m'en a partagé énormément des anecdotes, mais on irait jusqu'au bout de la nuit comme ça. Et merci mille fois à Gaël et aux équipes de La Poste pour leur accueil. Le métier de facteur au Mans, c'est testé et approuvé par Ici Mène.
0: Et il a le sourire, franchement, c'est
3: un plaisir.
0: Super. Ah ouais, il est super.
3: Il est adorable.
0: En tout cas, on l'embrasse. Et si un jour il veut venir aussi
3: avec grand plaisir.
0: Studio pour découvrir aussi, pourquoi pas. On l'invitera avec grand plaisir. Le sourire, peut-être que la personne qu'on va appeler dans quelques instants va l'avoir aussi. C'est même une certitude puisqu'elle va partir pour un week-end de rêve à Paris, au Parc des Princes, assister à la rencontre du Mans FC contre le PSG. Demain soir, avec hôtel, trajet, tout payé et les deux places en tribune. Attention, prenez votre téléphone et écoutez peut-être la sonnerie.
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0: C'est un grand moment qu'on va vivre maintenant, en tout cas l'un d'entre vous, c'est sûr, puisqu'on va appeler le gagnant de notre tirage pour un week-end tout frais payé et assister ensuite à la rencontre du Mans FC contre le PSG ce samedi soir. On l'appelle, c'est parti en direct. Qui va gagner?
3: Il y a eu plus de 600 inscrits, 700 inscrits,
0: même plus
3: c'était,
0: que ça. C'était complètement dingue. Attention, suspense. Oui, allô, vous êtes bien monsieur Laurent?
11: Yvon, ouais.
0: Je suis bien
11: ouais.
0: chez Laurent de Saint-Georges-le-Gautier, près de Saint-Léonard-des-Bois.
11: Ouais, chez Laurent Yvon, exactement.
0: Eh bien, Laurent, je crois que nous avons une bonne nouvelle pour vous ce matin. Vous êtes sur Ici Mène et vous avez remporté le grand tirage.
3: Bravo, vous allez au Parc des Princes, Laurent. Waouh.
0: Vous allez vivre un week-end de rêve. Le Mans FC contre le PSG.
11: Oui.
0: C'est dingue. C'est tout ce que ça vous fait.
3: Non, mais
0: oui
3: Laurent...
11: Non, mais c'est... Ouais.
0: C'est quand même super.
11: On va gagner ses places pour aller supporter Le Mans à Paris, en étant en plus abonné. Donc voilà.
0: C'est vrai, vous êtes abonné au Mans FC, donc vous êtes un fidèle supporter, ça tombe bien, c'est parfait. Vous irez avec qui vivre cette soirée de rêve?
11: Donc j'irai avec mon fils Benjamin, qui adore le foot et qui est trésorier du club de l'Union Sportive des Alpes-Mancelles.
0: Et ben voilà, en plus des Sartois, donc investi dans le football.
3: Est-ce que vous êtes déjà allé au Parc des Princes, Laurent, ou ça va être la première fois?
11: Non, j'ai déjà été, j'étais déjà voir avec mon fils la finale des Jeux Olympiques.
3: Ah, ça va être super ça comme ambiance.
11: Ouais, voilà. Ouais, c'était une super ambiance et puis on avait vu un super match.
3: C'était l'équipe de France en finale en plus, si je dis pas de bêtises.
11: Oui, c'était l'équipe de France en finale.
3: Ouais, c'est ça.
0: En tout cas, Laurent, on compte sur vos photos, sur vos vidéos parce que vous allez vraiment vivre un moment de rêve. On est très heureux de vous l'offrir ici, Mène Radio officielle du Mans FC. On vous souhaite une très belle journée, Laurent.
11: Eh ben, je vous remercie et puis je vous envoie les photos du match dès demain. Voilà.
0: Eh ben, on compte sur vous.
11: Je vous souhaite une bonne journée.
3: Un petit pronostic, Laurent, avant de partir.
11: Eh ben, une victoire du Mans, ça serait bien. 1-0.
3: C'est très bien, 1-0.
0: C'est honnête.
3: Ouais, on
0: un petit 1-0. Et puis on rappelle également, pour celles et ceux qui sont en Sarthe, qui n'ont peut-être pas l'occasion d'aller au Parc des Princes, qu'on fait une grosse émission spéciale de 17h à 23h. 6 heures d'émission en direct avec Yann Lastenette dans le bus des supporters, Maxime Bonomé aux abords du stade, Bruno Van Destik en studio. Et le match commenté en direct par Maxime et Yann, bien sûr. 8h48. On a mis les maillots exprès.
3: Ils sont tout beaux.
0: Pour l'occasion, ils sont tout beaux. Moi, j'ai le vert.
3: Vous avez le nouveau, il est très joli.
0: Ouais, j'en ferai d'ailleurs une chronique 72 secondes. Je vous le lis.
3: Ah,
0: c'est
3: super.
0: Pas encore, j'ai pas la date, mais ce sera prévu.
3: En beau teasing.
0: Oui, c'est ça. Mon cher Tom, à 8h48, donc la météo.
3: Oui, c'est du gris en ce vendredi 9 octobre. La Sarthe devrait rester malgré tout au sec tout au long de la matinée. Les températures, elles sont fraîches en ce début de mois d'octobre dans le secteur de Mondou. 7 degrés ce matin. Pour Alonne, 8 degrés. Si vous êtes autour de Saint-Mard-d'Outillet ce matin, 9 degrés cet après-midi. On garde un œil sur le ciel sartois. Il ne devrait pas y avoir de pluie, sauf en fin de journée, des averses sont attendues, annonce Météo France, notamment dans la vallée du Loir. Côté température, autour de la Ferté-Bernard, 16 degrés cet après-midi. Du côté de Savigny-l'Évêque et de Changé, 17 degrés. La maximale pour Roisey-sur-Sarthe avec 18 degrés. Comment ça se passe sur les routes sartoises ce matin? Eh bien, écoutez, dans l'ensemble, ça va. Il y a du monde dans le secteur d'Ivry-l'Évêque, route de Paris ce matin. Quand vous rejoignez le centre-ville du Mans, vous êtes nombreux dans ce secteur. Prudence. Un accident quand vous remontez vers Coulaines également sur le boulevard Saint-Michel. Prudence, il y a du monde dans ce secteur, ça vous ralentit énormément sur plusieurs centaines de mètres. Si vous avez plus d'informations à nous transmettre ce matin, 02 43 29 10 10.
0: Et c'est une nouveauté qu'on vous propose maintenant parce qu'ici même ce sont aussi des découvertes musicales. Premier single du nouvel album de cet artiste, Louane, ça s'appelle Mode Avion.

0: C'est vraiment pas mal. Hein.
1: Ah, c'est petit,
0: Mode
1: hein.
0: Avion, c'est donc ce nouveau single. On a hâte de l'album le 27 novembre prochain. Louane sur Ici Mène. 8h52, l'actu locale arrive dans moins de 10 minutes, mais avant ça, direction Alonne pour l'événement d'ici, Tom.
1: Et oui, la saison des festivals n'est pas encore finie, non, en fin du mois pour les nouveaux-nés. Bonjour Élodie Boulard.
2: Bonjour.
1: Vous êtes créatrice, autrice et interprète au sein de la compagnie La Cigale Spectacle, le tout petit festival. Ça a donc démarré hier sur le site de la médiathèque Louise Michel et du centre social Gisèle Halimi. Élodie, c'est le tout premier festival sartois autour de la toute petite enfance, soit de la naissance à 3 ans. L'idée, elle a germé l'été dernier. C'est ça ?
2: Exactement, en fait, l'idée est partie vraiment d'une envie. On travaille avec Virginie Picard sur La Cigale Spectacle auprès des tout-petits depuis plusieurs années. Et on s'est dit, mais on a très envie de faire un festival pour les tout-petits de la naissance à 3 ans. Nos partenaires, Alonne, ça faisait sens. On est allé voir le centre social, la médiathèque. On leur a dit, et si on faisait un festival ? Qu'est-ce que vous en pensez ? Super, super idée. Donc ouais. À partir du moment où l'idée était validée, il n'y avait plus qu'à tout inventer. Donc ce tout petit festi, il a lieu, donc il a commencé hier. Et on avait envie d'être évidemment dans le cœur de nos métiers, les spectacles. Mm-hmm. Mais aussi des temps pour les parents, pour les adultes accompagnants. Des moments de relaxation. Des moments tranquilles, on voulait créer des petites bulles de douceur dans ce monde un petit peu moins doux parfois.
1: Ouais.
2: Et donc, il y a des spectacles, des siestes musicales, des petits moments de relaxation pour les adultes avec une socio-esthéticienne. Et
1: il y a un sujet fil rouge aussi, donc les couleurs.
2: Alors, les couleurs, c'est sur le spectacle Bleu Cerise, ouais. Qui est le dernier spectacle de notre compagnie. Mm-hmm. Bleu Cerise, couleurs et émotions. Spectacle okay. Musical et dansé, qui a eu lieu hier matin à la médiathèque Louise Michel et qui rejoue samedi matin.
1: Ouais.
2: Ce matin à 10h, c'est les bulles sonores de Nadia Simon, qui nous a aidés sur le spectacle Bleu Cerise. C'est vraiment tous les gens qui ont gravité autour de La Cigale Spectacle ces dernières années. Et Nadia propose des siestes musicales cet après-midi. Okay. Une sieste musicale.
1: Pour les enfants, on le rappelle, parce que moi, une sieste musicale, Simon, ça m'intéresse aussi,
0: moi aussi.
1: Mais c'est que pour les enfants.
2: Ah non, c'est pas du tout que pour les enfants.
1: Ah bon,
2: c'est pas du tout que pour les enfants. Et même hier, il n'y avait pas beaucoup d'enfants.
1: Des adultes ont fait des siestes musicales.
2: Il y avait des adultes, mais alors je peux vous dire qu'il y avait un silence dans la salle. Oh. C'est Sophie Moureau de la compagnie à trois branches qui nous a bercés, relaxés.
1: Incroyable.
2: Une dame à côté de moi allongée est endormie. Même si elle a dit qu'elle n'avait pas vraiment dormi, moi je vous confirme qu'elle avait dormi.
1: Ouais. Somnole un peu.
2: Dans une exposition créée par une plasticienne, une exposition à toucher. Mm-hmm. Donc comme les livres, vous savez, avec du tout doux à toucher, ouais. Du rugueux. Donc là, elle a créé toute une exposition avec des pôles de couleurs dans lesquels les bébés peuvent aller toucher, pas tirer évidemment, caresser, sentir les différentes textures et la sieste musicale se passe à l'intérieur.
1: D'accord.
2: Il y a des coussins partout.
1: Il est conseillé de réserver. Est-ce qu'il y a encore des créneaux
2: pour les spectacles? Oui, oui, il faut réserver. Il y a encore quelques places pour le spectacle de demain matin. Et les siestes musicales sont ouvertes à tout le monde. C'est vraiment voilà. Dans le hall du centre social.
1: Donc et on rappelle que l'entrée est totalement gratuite
2: totalement
1: pour
2: gratuite.
1: Ce tout petit festival.
2: Tout
1: merci beaucoup Élodie Boulard
2: merci.
1: D'avoir été avec nous ce matin. Le tout petit festival, c'est à Alonne.
0: Et on accueille à 8h55 le docteur Kirzek pour ses conseils santé matinaux. Comme d'habitude, matinaux.
1: Oui.
0: Le docteur, quand on ne respire plus la nuit, une solution, une première dans les roues avec un implant contre l'apnée du sommeil, c'est ça ?
3: Bonjour à toutes et à tous. Oui, c'est au CHU de Montpellier qu'un implant innovant contre l'apnée du sommeil fait ses débuts. Alors avant de parler de la technique, rappelons de quoi on parle. L'apnée du sommeil, c'est un problème de respiration pendant la nuit. Les voies aériennes, notamment le fond de la gorge, se referment de manière répétée et la respiration va s'arrêter. Alors avant de s'arrêter, ça fait un ronflement, parfois des dizaines de fois par heure, et ça s'arrête, et résultat des micro-réveils, un sommeil de mauvaise qualité, et le lendemain, un patient épuisé. Ce qui doit alerter, c'est le ronflement sévère, ce sont les pauses respiratoires, c'est le conjoint qui va remarquer ça, un réveil avec la sensation d'étouffer, la bouche un peu sèche, le matin, on sent de mauvaise humeur, on a mal à la tête, on somnole toute la journée avec des difficultés de concentration. Alors on mesure la gravité par l'indice d'apnée-hypopnée, on peut faire de 5 à 15 épisodes par heure, ça c'est léger, mais quand on en fait plus de 30, vous imaginez, on est sur une apnée sévère. Et ce n'est pas anodin. Sans traitement, l'apnée augmente le risque d'hypertension, d'arythmie, d'infarctus, d'AVC, d'insuffisance cardiaque et évidemment d'accident de la route si on dort la journée. Ça fait donc un joli fil rouge avec nos chroniques de la semaine sur le cœur et le sommeil. Le diagnostic se fait par une polygraphie dans un centre du sommeil. On enregistre en fait la respiration, voire on enregistre avec la polysomnographie la respiration et les phases de sommeil.
0: Et cet implant, comment ça marche et pour qui ?
3: que le traitement commence par des mesures d'hygiène de vie, perdre du poids, arrêter le tabac, limiter l'alcool, bouger régulièrement. Et ensuite, le traitement de référence pour les formes sévères, c'est la PPC, la pression positive continue. Vous savez, c'est ce masque qui est relié à un petit appareil qui va envoyer de l'air sous légère pression pour justement garder les voies aériennes ouvertes. Ça, c'est pour les formes sévères. Pour les formes modérées, il y a des orthèses, on avance un peu la mandibule. Toujours pareil, il ne faut pas que la gorge et la langue soient obstruantes à l'arrière de la gorge. Et pour eux, cet implant a été pensé justement. C'est un dispositif entièrement implanté qu'un petit boîtier, une électrode qui va détecter la respiration et l'électrode va stimuler le nerf hypoglosse, celui de la langue. Et à chaque inspiration, il y a une petite légère stimulation qui fait avancer la langue et garde le passage ouvert. Alors, ce n'est pas une décharge électrique, hein, rassurez-vous, ça fait pas mal. Le patient l'active avant de dormir avec une télécommande. L'intervention dure environ 2 heures et les résultats sont plutôt bien. Mais le message, c'est surtout courez, allez voir votre médecin si vous ronflez fort, si vous êtes fatigué pour détecter une apnée du sommeil. Allez, d'ici là, portez-vous bien.
0: Merci docteur, très bon week-end et à lundi.
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Lola Baye est une chanteuse, autrice, compositrice qui mêle douceur, humour et spontanéité. 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

0: M'ennuyer, Lola Baye. 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
2: Et ça continue sur ici mène avec Bérénice Bélanger. Ici c'est vous, on vous donne la parole. Bonjour Bérénice.
3: Bonjour Simon.
2: La santé mentale à l'honneur ce matin.
3: Et oui, à la veille de la journée mondiale de la santé mentale, on vous pose cette question. Comment prenez-vous soin de votre santé mentale au quotidien? Qu'est-ce qui vous aide à retrouver le moral quand ça ne va pas? Avez-vous déjà consulté un psychologue? Et est-ce qu'on parle aujourd'hui plus facilement de santé mentale qu'auparavant? Prenez la parole au 02 43 29 10 10 et envoyez vos messages sur l'appli ici et les réseaux sociaux ici mène.
2: Bonne émission.
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3: Bon début de journée, vous écoutez ici mène, il est 9h. Le journal Noah Marché. Bonjour Noah.
4: Bonjour Bérénice, bonjour tout le monde.
3: La mobilisation lycéenne va-t-elle continuer malgré l'agacement de certains élèves?
4: En tout cas, il y a eu plusieurs blocages hier matin au Mans, les établissements Touchard et Montesquieu, des barrages filtrants, mais parfois c'est totalement impossible d'entrer et ça commence à en lasser certains.
5: Bah, au début, je pensais que c'était une bonne idée, mais maintenant que ça scotche et tout, nous, on peut pas rentrer en cours. Du coup, c'est un peu chiant pour nous, quoi. Ils scotchent les portails pour pas qu'on puisse accéder au lycée par n'importe quelle entrée. Bah, en fait, vu que je me lève à 6h pour aller en cours, ça m'énerve un peu de me lever 2h en avance pour pouvoir aller au lycée, ça, pour au final, je puisse même pas rentrer, quoi.
6: Bah, là, je pense qu'on s'est tous levés pour aller en cours à 8h et qu'on se retrouve bloqué devant un portail dans le froid. Et en plus, c'était notre heure de démocratie lycéenne qui a été mise en place par le lycée. Donc, bon, là, on est un peu embêtés quand même.
7: Je suis en terminale, j'ai 17 ans et depuis ce matin, et comme mardi, il y a un blocus, on nous empêche de rentrer. Je comprends qu'il y en a qui veulent bloquer, mais ceux qui ont envie d'aller en cours et ceux qui ont besoin d'aller en cours, bah, je comprends pas pourquoi on les empêche de faire. Au début de la matinée, ça allait, mais là, ils ont attaché des poubelles, ils sont sur les poubelles. Dès qu'on essaye de passer, on se fait insulter. Parce qu'en vrai, on peut pas continuer l'année comme ça, on a le bac à passer, on a nos études après, on peut pas se permettre de rater les cours quoi, toute l'année.
4: Et les élèves qui, eux, continuent la mobilisation peuvent compter sur le soutien des étudiants. 200 personnes réunies hier sur le campus de la faculté de lettres à l'Université du Mans, rejoints ensuite par des lycéens, ils ont manifesté jusqu'à la place du jet d'eau. Et face à cette mobilisation, le gouvernement a donc annoncé un plan d'urgence. 3000 professeurs remplaçants dans les prochains jours, déployés dans 500 établissements. Des établissements en situation très problématique. Le ministre de l'Éducation l'a dévoilé hier dans le journal de 20h de TF1. Mais de leur côté, les lycéens annoncent, eux, une nouvelle journée de mobilisation mardi prochain.
3: L'Union des organisations des retraités de la Sarthe demande des comptes sur le nouvel EHPAD de Tény.
4: L'ancien établissement a fermé il y a un peu plus d'un an. Des locaux trop dangereux pour les résidents. Et depuis, ça n'avance pas. Une nouvelle maison de retraite doit être construite. Mais l'appel à projet a été annulé il y a un mois par la préfecture à cause d'une erreur technique. L'Union syndicale demande donc dans un communiqué à rencontrer les autorités compétentes. Les pompiers pourront compter sur un hélicoptère pendant les 3 prochains étés. Un hélicoptère bombardier d'eau comme Morane 72. Location de l'appareil validée par le conseil d'administration du SDIS 72 avant-hier. Bilan très positif cette année. Des incendies plus nombreux dans le département à cause du dérèglement climatique, plus 14%. Mais les secours, eux, ont diminué de moitié leur présence sur le terrain. Une personne légèrement blessée dans un incendie à Beaumont-Pied-de-Bœuf hier soir vers 18h, transportée à l'hôpital de Montval. Un feu d'habitation dans la rue de la Tour. 25 pompiers sont intervenus.
3: Le Mans FC à l'assaut de l'ogre parisien.
4: Les Sang et Or font office de petit poussé face au PSG. 6e journée de Ligue 1 demain. Notre invité ce matin est Aymeric Mann. Il est membre du comité de gestion du Mans FC. Pour lui, le club peut tout de même espérer gagner des points.
8: Après avoir fait une double montée de National pour Ligue 2 et de Ligue 2 pour Ligue 1. C'est aussi la Ligue 1, c'est aussi ce type de match. C'est un match où on doit essayer de ramener des points ou en tout cas quelque chose du Parc des Princes. Donc on va tout donner sur le terrain et on va voir si à la fin on peut faire quelque chose. Il est clair qu'on n'est pas favori, mais voilà, ça reste un match de football et on va tout donner. Ça fait déjà depuis pas mal de mois qu'il y a une belle émulation autour du club. Voilà, on est super fiers, super contents qu'il y ait toute cette émulation et on espère que ces 14 bus et tous ces supporters vont nous permettre d'aller justement gratter ce point ou ces 3 points au Parc des Princes. Le début de saison de l'équipe, il est bon, c'est-à-dire qu'on a 6 points en 5 matchs, ça veut dire que si on fait un calcul jusqu'à la fin de saison, on est dans les objectifs en termes de points, donc il va falloir essayer d'engranger un maximum de points avec aussi des clubs qui font partie de notre championnat, c'est-à-dire la deuxième partie de championnat, où on va avoir des matchs très importants contre Troyes et Auxerre notamment.
4: Aymeric Magne, membre du comité de gestion du Mans FC, interview à réécouter en longueur sur ici.fr. Ici Mène, radio officielle du Mans FC, vous fait vivre cette rencontre en intégralité avec les commentaires de Maxime Bonomé et Yann Lastenette. L'émission spéciale commence à 17h demain, PSG Le Mans, coup d'envoi à 20h45. Une affiche historique pour la 50e édition des 24 heures moto. L'Automobile Club de l'Ouest l'a dévoilée hier. On y voit Christian Léon avec sa moto d'époque. Ce pilote a participé à la toute première édition de la course en 1978. On a donc l'affiche que vous pouvez voir sur ici.fr. Mais pour la billetterie, il faudra attendre jusqu'à jeudi prochain. Deux Sartoises vont installer leur stand de bijoux à Paris pour le salon Made in France. Installé à Montmirail pour la première, à Coulon-sur-Gé pour la seconde. Elles font partie des 10 artisans représentant des Pays de la Loire. Le salon, c'est du 12 au 15 novembre.
3: Johnny Hallyday à l'honneur ce soir à Champagny.
4: Spectacle musical de 2 heures. Vous pourrez revivre ses plus grands tubes. La place est à 12 euros, c'est 5 euros pour les moins de 15 ans. Et du côté de la météo, Bérénice, il fait pas chaud ce matin. Hein.
3: C'est vrai, un temps incertain, nuageux toute la journée. Le soleil va peiner à percer. Il y a aussi un risque de pluie par endroit cet après-midi. Et puis un vent d'ouest à sud-ouest, modéré en journée. Un petit 9 à Bonnétable et Château-du-Loir, 10 à Mamers et Pont-Valin, 11 à Fresnay-sur-Sarthe et au Mans, 11 degrés aussi à Malicorne. Seulement 17 à 19 hein, cet après-midi. Et il va falloir qu'on se réhabitue à des températures de saison, des températures normales, encore que il pourrait faire plus froid encore. La journée de samedi sera marquée par le soleil demain toute la journée, malgré quelques petits passages nuageux élevés et puis un ciel partagé entre nuages et éclaircies pour dimanche, des températures stationnaires, 16 à 18 degrés. Merci Noah, on vous retrouve dans une heure.
4: À tout à l'heure.
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3: Durant une heure, vous réagissez à la question du jour. Ici, c'est vous. Jusqu'à 10h, vous êtes les bienvenus. À la veille de la Journée mondiale de la santé mentale, on vous pose ces questions. Comment prenez-vous soin de votre santé mentale au quotidien? Qu'est-ce qui vous aide à retrouver le moral quand ça ne va pas? Prenez la parole au 02 43 29 10 10. Envoyez vos messages sur l'appli Ici et aussi sur les réseaux sociaux Ici Mène. Pour accompagner vos témoignages, je reçois la déléguée départementale de l'UNAFAM qui aide les familles touchées par les troubles psychiques. A tout de suite avec Catherine Martin.
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3: Et pour se remonter le moral, une première piste peut-être de la bonne musique avec Véronique Sanson, Rien que de l'eau sur Ici Mène.

0: Rien que de l'eau, Véronique Sanson sur Ici Maine.
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0: À la veille de la Journée mondiale de la santé mentale, Ici Maine vous pose cette question. Comment prenez-vous soin de votre santé mentale au quotidien? On vous écoute au 02 43 29 10 10. Vous pouvez aussi envoyer vos messages sur l'appli Ici et les réseaux sociaux Ici Maine. Bonjour Catherine Martin.
3: Bonjour Bérénice.
0: Vous êtes la déléguée départementale de l'UNAFAM, association qui aide les familles touchées par le handicap psychique. D'abord, il est important de comprendre ce qu'est la santé mentale. En quelques mots, une définition.
3: Alors, il y a une définition classique, celle donnée par l'Organisation mondiale de la santé, qui est que la santé est un état de bien-être qui nous permet de réaliser notre potentiel, de faire face aux difficultés du quotidien, de travailler de façon productive et de contribuer à la vie de la communauté. En fait, la santé mentale désigne un équilibre global entre notre bien-être physique, psychique et social. Et on peut dire qu'il n'y a pas de santé sans santé mentale.
0: Maxime nous écrit sur nos réseaux sociaux « Tout va bien pour moi, mais je suis content qu'on parle de santé mentale, un sujet longtemps occulté. » Catherine, vous rejoignez le point de vue de Maxime?
3: Oui, je le rejoins, et c'est vrai qu'il est nécessaire d'en parler, et de parler aussi de ce qui ne va pas quand la santé mentale, on la perd, hein, et il est important de déstigmatiser tout ce qui affecte la santé mentale et les troubles psychiques en particulier.
0: La santé mentale évolue au fil d'une vie.
3: Elle évolue. Ce n'est pas un équilibre stable. On sait tous qu'on a des hauts et des bas dans la vie.
0: Elle dépend de quoi? De plusieurs facteurs?
3: De plusieurs facteurs. Alors évidemment, il y a des facteurs environnementaux, et ça dépend de notre histoire personnelle, de notre condition de vie, de notre environnement. Alors l'école, le travail, le logement, les relations sociales, notre pratique du sport ou pas. L'accès aux soins contribue aussi, la facilité d'accès aux soins, hein, une aide contribue aussi à notre équilibre. Tous ces domaines peuvent jouer un rôle.
0: Et puis, pour aller mieux, alors on peut s'appuyer sur ses propres ressources, mais pas que, loin de là.
3: Non, on peut... Alors, pour aller mieux, c'est vrai qu'on ne peut pas éviter les situations difficiles, mais ce qui est important, c'est d'être en mesure d'aller chercher de l'aide pour gérer ces situations difficiles. Alors, il y a des aides à la fois qui sont relativement faciles à avoir, qu'on peut trouver sur une appli, par exemple la cohérence cardiaque. Hein, parce que quand on est confronté à une situation difficile, apprendre à gérer son propre stress et à éviter que ça s'emballe, que notre machine, que notre corps s'emballe au niveau du stress, la production de cortisol et tout ça.
0: Première chose à faire.
3: Voilà, cohérence cardiaque, travailler sa respiration. Je vais pas le décrire ici.
0: Non, ça va être trop long.
3: On n'a pas le temps. Mais vous tapez, il y a plein d'applis et ça aide vraiment. Ça n'évite pas la situation difficile parce qu'elle reste, mais ça nous aide à pouvoir être plus serein et pouvoir la surmonter.
0: Comment prenez-vous soin de votre santé mentale au quotidien? On vous écoute au 02 43 29 10 10. La musique d'Ici Maine, Marc Lavoine et Patrick Fiori. Occupé, tiens justement, une chanson qui parle de la manière dont on doit prendre soin des gens qu'on aime et de ses proches. C'est le thème de cette chanson, nouvelle chanson des deux amis, Occupé sur Ici Maine.

0: Comment prenez-vous soin de votre santé mentale au quotidien? C'est la question du jour dans Ici, c'est vous. On va découvrir les astuces de Pierre dans un instant. Et notre invitée Catherine Martin va nous dire ce qui fragilise notre santé mentale. A tout de suite sur Ici Mène.
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0: Demain, c'est la journée mondiale de la santé mentale et à cette occasion, on vous pose cette question. Comment prenez-vous soin de votre santé mentale au quotidien? On vous écoute au 02 43 29 10 10 pour accompagner vos témoignages. Nous sommes en compagnie de la déléguée départementale de l'UNAFAM, une association qui aide les familles touchées par le handicap psychique. Catherine Martin, avant d'accueillir Pierre en direct, dites-nous quels sont les facteurs qui peuvent fragiliser la santé mentale. Il y en a pas mal.
15: Il y en a pas mal, mais il y a une chose aussi à dire, c'est que nous ne sommes pas tous égaux devant les événements qui affectent notre vie, les aléas de la vie de tous les jours. C'est-à-dire qu'il peut les troubles psychiques, pour parler de ce qui perturbe la santé mentale, de ce qui peut la perturber, résulte généralement de l'interaction de plusieurs facteurs.

0: Difficile, pas aidant, mais attention, hein, je parle pas de famille, je parle d'un environnement social et
1: difficile, et compliqué.
0: Et puis là-dessus, vous rajoutez un peu de cannabis.
1: Qui n'aide pas du tout.
0: Et d'alcool, ça n'aide pas du tout. Quand on a une fragilité psychique de départ, mais ça on ne le sait pas, une vulnérabilité, c'est comme mettre une allumette dans les Landes, en pleine canicule, si vous voulez, ça flambe. C'est l'effet contraire. Ça fait, on prend du cannabis parce que ça détend, mais en fait, pour quelqu'un qui a une vulnérabilité de départ, ça crée un incendie au niveau du cerveau.
1: L'image est parlante. Hein. Comment prenez-vous soin de votre santé mentale au quotidien? On vous pose cette question ce matin. Bonjour Pierre.
2: Bonjour Bérénice.
1: Vous habitez Le Mans. Quelles sont vos astuces pour garder le moral? La première.
2: Alors, la première, j'écoute déjà Bruno ou Simon tous les matins.
1: Parfait.
2: Parce qu'ils ont que du positif à nous donner. Ils ont des fois des blagues qui peuvent être bébêtes, mais j'ai envie de dire, ça fait tellement de bien parce qu'on réfléchit pas et ça donne le sourire.
1: Ouais.
2: Et ça, déjà, c'est la première chose, c'est déjà d'être souriant. Et puis, bah, effectivement, la deuxième astuce que j'avais dit à Fabien, c'est que moi, tous les soirs, alors ça peut peut-être paraître prétentieux, mais je pense que ça fait du bien à tous, c'est de me remémorer au moins trois choses bien que j'ai fait dans la journée. Même des petites choses, juste avoir tenu la porte à quelqu'un, dit bonjour, dit à quelqu'un, tiens, bah écoute, ton pull aujourd'hui est très beau. Voilà, c'est pas grand-chose, mais rien que faire du bien aux autres, de redonner le sourire à quelqu'un, parce que nous, notre sourire sur le visage, on ne le voit pas, eh ben, ça fait le plus grand bien.
1: Du positif. Quel est votre regard sur l'astuce de Pierre pour garder le moral, Catherine?
0: Ce sont des choses positives qui permettent effectivement de renforcer une image positive de soi aussi, parce que c'est important l'estime de soi. Hein. C'est important pour garder effectivement une bonne image.
1: Pierre, pour les coups de moins bien, ça vous arrive parfois? Qu'est-ce que vous faites?
2: Tous les jours, qu'est-ce que je fais? Eh ben, j'essaye de me dire, ok, bah, qu'est-ce que j'ai pas bien fait justement pour en arriver là? Qu'est-ce que je ferais demain pour que ça aille mieux? Et puis en fait, moi, j'ai des parents qui m'ont toujours dit, c'est dans l'échec qu'on progresse. Alors, j'appelle pas ça un échec, mais une chance de pouvoir recommencer mieux demain.
0: On apprend ses erreurs.
2: Hein. C'est peut-être naïf, mais moi, c'est comme ça que je rebondis à chaque fois.
1: Ah, très bien. Catherine, vous êtes d'accord? On apprend de ses erreurs.
0: On apprend de ses erreurs.
1: Donc, il n'y a pas d'échec, en fait.
0: Voilà. On n'est pas parfait, la perfection n'est pas de ce monde, on fait tous des erreurs, mais ce qui est important, c'est d'essayer de ne pas les renouveler, et donc de faire une analyse de ce qui s'est passé.
1: Pierre, merci pour votre témoignage positif, et ne changez pas de radio, surtout.
2: Ah bah absolument pas, on en est ravis d'ici même. À bientôt.
1: À bientôt. Un autre témoignage dans quelques minutes. Pascal, qui habite Rézé-sur-Sarthe, va nous raconter son quotidien auprès de ses filles qui sont en souffrance mentale. Situation compliquée, mais dont elles se sont sorties toutes finalement. On va écouter ce beau témoignage dans les prochains instants. Les plages de Jean-Louis Aubert, avant ça, sur ICI-MEN.

0: Les plages Jean-Louis Aubert sur Issy-Maine. Dans quelques instants, les trois infos locales avec Fabien Aubric. On verra qu'il y a du nouveau à Sablé-sur-Sarthe. Mais tout de suite, la question du jour.
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0: À la veille de la Journée mondiale de la santé mentale, dites-nous comment vous prenez soin de votre santé mentale au quotidien. 02 43 29 10 10 avec nous Catherine Martin de Luna Femme qui aide les familles touchées par le handicap psychique. Quelle est, Catherine, la place des maladies mentales par rapport aux autres pathologies ?
3: Eh bien, les maladies mentales, les maladies psychiques, c'est au troisième rang des maladies les plus fréquentes, après le cancer et les maladies cardiovasculaires. Les problèmes de santé mentale représentent en fait 14% des dépenses de santé de l'assurance maladie et constituent le premier poste de dépense. Et ça, je pense que c'est assez peu connu, c'est énorme. Première cause d'invalidité, particulièrement chez les jeunes.
0: Incroyable. Ça, oui. C'est une information qu'on va développer tout à l'heure. Oui. Pascal, qui habite Rouezé-sur-Sarthe, nous rejoint. Bonjour Pascal.
4: Bonjour.
0: Vous avez 4 enfants, vos 2 filles ont connu des troubles psychiques, une forme de bipolarité, pour rester simple. À quel moment ces troubles se sont-ils déclarés ?
4: Alors juste pour... quand on a un trouble bipolaire, c'est chronique. Hein. Cette maladie va vous accompagner toute la vie, mais de façon plus ou moins intense. C'est arrivé, alors je vais prendre l'exemple de ma plus jeune fille. C'est arrivé quand elle avait 17 ans, donc en 2020, pendant le confinement, qui n'a pas aidé. Voilà. Et c'est, comme je dis souvent pour résumer, c'est un tsunami qui débarque dans la famille. Voilà, ça déséquilibre tout, c'est dévastateur parce que cet enfant qu'on voyait comme tout le monde, on s'imaginait les études, la vie, on la voit dans des souffrances terribles, elle fait des tentatives de suicide, elle se scarifie, c'est pour un parent c'est terrible, hein, ça, l'enfant qui se fait du mal, et elle vit un enfer dans sa tête. En fait, le trouble psychique, ça ne se voit pas, mais à l'intérieur, c'est un enfer. Quand on le vit au quotidien auprès des personnes qu'on aime, c'est très très dur. Et c'est pour ça qu'il faut se faire aider. Ça, c'est vraiment mon message fort fort fort, c'est ne pas rester seul, surtout pas.
0: Surtout qu'au début, peut-être qu'on met du temps à comprendre ce qui se passe.
4: Oui, complètement. Au début, on connaît pas les troubles psy. Hein. On en parle peu, on connaît mal, on a plein de stéréotypes, ça fait peur. Du coup, il faut s'informer. C'est très important. Donc, se tourner vers des associations, des sites fiables, des psychiatres qui vont répondre à vos questions, parce que tous les psychiatres ne le font pas. Donc, il faut vraiment ne pas rester isolé et s'informer. C'est très important pour bien accompagner son proche et pour que le proche lui-même ait des bonnes informations, les bonnes adresses, les bons accompagnements.
0: Catherine Martin, l'immense majorité des troubles psychiques se déclarent au moment des jeunes années.
3: Oui. 80% se déclarent entre 15 et 25 ans. C'est un moment où le cerveau se reconfigure. Je vais prendre la comparaison avec un ordinateur. Il y a une reconfiguration du cerveau pour se préparer à l'âge adulte. Et cette reconfiguration, il élimine des connexions entre des neurones. Enfin voilà, là encore, je ne suis pas médecin. Mais il y a ce remaniement physiologique peut, quand il y a un terrain vulnérable, entraîner effectivement des troubles psychiques. Et là, il est extrêmement important d'intervenir le plus tôt possible. Mais souvent, c'est peu détectable, comme le disait Pascal. Au départ, en tant que bénévole à Luna Femme, on est tous concernés par un proche qui souffre de troubles psychiques. Faire la différence entre un trouble de l'adolescence ou un trouble psychique plus grave qui commence, c'est pas facile. Et puis, on a tendance à se dire, non, pas ma fille, c'est pas possible.
0: Il y a une forme de déni.
3: Oui. C'est pas possible, non, mais c'est l'adolescence, ça va passer.
0: D'autant que, Pascal le disait à l'instant, y a la peur aussi trouble psychique.
3: Ça fait tellement peur, parce que c'est une maladie chronique, c'est une maladie inconnue. On ne connaît pas les maladies psychiques. La souffrance que connaissent nos proches qui souffrent de troubles psychiques, elle est méconnue. Et alors que c'est une maladie organique, c'est le cerveau qui est atteint dans son fonctionnement.
0: Pascal, qu'est-ce qui vous a aidé dans ce combat contre la maladie mentale de vos filles ?
4: Alors, déjà, Luna Femme, énormément, parce que ça m'a vraiment aidée à prendre soin de moi, à aller chercher des ressources et puis aussi l'information, puis le soutien. C'est hyper important que ce soit les proches ou les patients de pas rester seuls. C'est vraiment mon message. Ne restez pas seuls. Et il faut vraiment pas avoir honte de ces maladies. Il faut que ça fasse comme un cancer, comme enfin n'importe quelle maladie. On va vers les soignants, on va vers les assos, on ne reste pas seuls. C'est très important. Et nous, ça a changé vraiment les choses.
0: Eh oui, parce que vraiment. La bonne nouvelle, c'est que vos filles vont mieux, hein.
4: Oui, elles vont mieux, elles sont ce qu'on appelle rétablies, donc on ne guérit pas, mais on est rétablies, on a des médicaments, on a un accompagnement, on fait très attention aux signes qui peuvent suggérer une rechute, des proches aussi, on reste toujours vigilant, hein. On n'est jamais complètement tranquille, même s'il faut les laisser quand même s'envoler, mais voilà, il faut vraiment se faire aider et trouver les bons accompagnements, et nous on a eu de la chance, pourtant en Sarthe, c'est pas facile, parce que c'est partout pareil, mais il y a des départements qui sont quand même plus
0: dotés que d'autres,
4: de psychiatres et de moyens, mais il y a des choses quand même qui peuvent aider dans l'accompagnement pour
0: Merci.
4: Les proches et pour les personnes concernées.
0: Merci
4: et
0: Pascal, merci.
4: Ça change tout.
0: Merci beaucoup de votre témoignage. Hein. On a bien retenu le message que vous vouliez faire passer. À suivre, le vrai faux sur la santé mentale après les infos locales de Fabien Aubric.
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5: On a trois infos 100% locales pour vous. Un nouvel équipement à Sablé-sur-Sarthe, la passerelle construite au-dessus de la Sarthe, va ouvrir. Cet édifice en acier de 106 mètres de long fait le lien entre l'hippodrome et le quartier du Pré. Elle est inaugurée ce vendredi par les élus, piétons et cyclistes saboliens. Vous pourrez l'emprunter à partir de demain. Une idée pour ce week-end au Mans, c'est entre cours et jardins, 130 exposants spécialisés dans le jardinage. Les plantes, la décoration extérieure s'installent dans les rues de la vieille ville, déambulation gratuite et en achetant le bracelet tarif plein 8 euros, vous accédez à 13 jardins. Des particuliers ouvrent exceptionnellement leurs cours et jardins samedi et dimanche. Retrouvez l'équipe de votre radio en direct de l'événement. Ici Maine, c'est la radio officielle de Entre Cours et Jardins. Vous habitez le secteur Val-de-Loire, la collecte des déchets évolue chez vous. Qu'est-ce qui change? Eh bien, on vous le dit à Maillé. Réunion d'information à la salle des fêtes ce soir à 19h.
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0: Santé mentale ce matin dans Ici, c'est vous, avec la déléguée départementale de l'UNAFAM. Cette association aide les familles touchées par les maladies psychiques et les aidants aussi. Catherine Martin, voici trois affirmations sur la santé mentale. À vous de nous dire si elles sont vraies ou fausses. Affirmation numéro 1. Les personnes souffrant de troubles psychiques sont dangereuses.
3: C'est faux. Elles sont 11 fois plus souvent victimes elles-mêmes d'agressions violentes que la population générale. Et lorsqu'il y a un acte de violence, bien souvent très médiatisé, cette personne souffrait de schizophrénie, voilà. Là, tout de suite, ça fait la une.
0: Et c'est ce qu'on entend, c'est vrai.
3: Et c'est ce qu'on entend. Et le plus souvent, en fait, la violence, elle est plus souvent exercée par les personnes contre elles. Et s'il y a acte de violence, mais c'est très souvent. Enfin, c'est très souvent, quand ça arrive, c'est contre des proches. Je veux dire que tous les maris qui agressent leurs femmes, qui sont violents et qui les tuent, ne sont pas des schizophrènes.
0: Ouais, c'est important de le dire et de remettre les choses à leur place. Affirmation numéro 2, les personnes souffrant de troubles psychiques sont paresseuses.
3: Mais oui, c'est une image aussi souvent développée parce que on a envie de dire, mais enfin,
0: secoue-toi.
3: Il est midi, secoue-toi, il est midi, lève-toi. Mais c'est faux, c'est en fait, les manifestations de la maladie sont causées par une altération des fonctions cognitives. Je n'ai pas développé ce qu'est la maladie psychique là encore, mais c'est pas qu'ils ne veulent pas, c'est qu'ils ne peuvent pas. Il y a toutes différents processus qui sont entamé par la maladie, tout ce qui est la programmation, tout ce qui est la planification d'une action. Et puis aussi, il y a une énorme fatigue. C'est la commande centrale, là encore, qui est affectée.
0: Ouais.
3: Et la fatigue qu'ils ressentent, la souffrance, ils ont à gérer la souffrance. Ils ont des hallucinations. Donc, quand il y a
0: tout un monde qu'on ignore.
3: Il y a tout un monde. Quand il y a des hallucinations auditives ou visuelles, il faut qu'ils ont un travail énorme pour faire la part des choses. Et quand on est harcelé par des voix qui lui disent, mais t'es moins que rien, suicide-toi. Enfin, voilà. Vous pouvez imaginer la souffrance et la fatigue.
0: Affirmation numéro 3. Montrer ses émotions est une preuve de courage. Vrai ou faux?
3: Eh bien oui, c'est vrai. C'est mettre des mots sur ce que l'on ressent. que ce soit de la peur, la tristesse, la colère, parce que les émotions, on les contrôle pas, hein, c'est le propre des émotions, elles nous envahissent.
0: Non, mais on a souvent du mal à les avouer, à les reconnaître. Oui.
3: Et souvent, des larmes aux yeux sont, du fait d'une tristesse ou d'une émotion, sont attribuées à de la fragilité. Et on ne souhaite pas les reconnaître, on veut les masquer. Et parce que ça renvoie à sa propre vulnérabilité. Et en fait, les émotions sont des réactions naturelles d'adaptation de l'organisme, et les refouler semble, ou faire semblant d'être insensible, engendre un stress chronique. Ouais. Attention, je ne dis pas que quand on est en colère, il faut taper sur les autres. Non, il faut prendre conscience de sa colère et la maîtriser.
0: Demain, voilà. C'est la Journée mondiale de la santé mentale. À cette occasion, on vous pose cette question. Comment prenez-vous soin de votre santé mentale au quotidien? On vous écoute au 02 43 29 10 10. Je vous donne le message de Christelle dans un instant.
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0: Et voici Calogero, si seulement je pouvais lui manquer sur Ici Mène.

0: Si seulement je pouvais lui manquer. Calogero sur Ici Men. À la veille des journées de la Journée mondiale de la santé mentale, on évoque ce sujet avec vos témoignages. Et vous êtes les bienvenus au 02 43 29 10 10.
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0: Catherine Martin de l'UNAFAM nous accompagne aussi. Et le témoignage d'Aurélie de Luché-Pringer. Bonjour Aurélie.
3: Bonjour.
0: Vous souffrez de dépression, vous êtes sous antidépresseurs et vous avez vos trucs aussi du quotidien pour aller mieux. Qu'est-ce qui vous fait du bien ?
3: Alors oui, ça fait 2 ans maintenant que je suis sous antidépresseurs et anxiolytiques. Donc j'ai commencé il n'y a pas si longtemps que ça du Pilates. Je fais tous les mercredis soirs 1 heure de cours de Pilates.
0: Et aussi du dessin.
3: Et du dessin dans mes passe-temps quand je peux. J'ai un petit garçon de 2 ans et demi, donc quand je peux, je fais du dessin pour me détendre.
0: Qu'est-ce que ça vous apporte précisément, concrètement ?
3: Alors, le Pilates, ça m'aide beaucoup à me détendre, à ne rien penser du tout, à ne pas penser à mes soucis, à rien. Et le dessin, bah, ça m'aide à m'évader.
0: Deux choses importantes. Catherine, vous dites qu'il faut reconnaître sa difficulté, ses difficultés le plus tôt possible. C'est le mieux.
4: C'est le mieux. Et c'est une manière de. C'est le début du rétablissement. C'est le début de. On reprend ainsi le pouvoir sur sa vie. Et la notion de l'art du dessin est extrêmement importante. Depuis lundi, commencé les 37e semaines d'information sur la santé mentale. C'est peu connu, hein, tout le monde connaît le Téléthon, mais les sismes, on les connaît peu. Et le thème de cette année, c'est pour notre santé mentale, ouvrons-nous aux arts. Et là, c'est encore quelque chose de reconnu par l'Organisation mondiale de la santé, la place des arts dans le rétablissement et dans notre santé mentale. Et je pense aussi au théâtre, par exemple.
0: Qui fonctionne aussi. Aurélie, vous êtes soignée depuis 2 ans et demi. Le fait d'avoir été prise en charge, d'avoir reconnu une difficulté, ça vous a aidé dans votre parcours ? Vous allez mieux depuis 2 ans, là ?
3: Alors, aller mieux, je dirais pas mieux, parce que je fais quelques rechutes. Dès que je me sens mentalement pas très bien, je pleure beaucoup et j'ai des propos suicidaires mais passifs. Ça veut dire que je ne passerai jamais à l'acte. Mais ça m'arrive encore d'avoir des petites crises.
0: Vous êtes entourée, vous avez trouvé de l'aide quelque part ?
3: Alors je suis suivie par le CMP, donc une infirmière psychiatrique. Et j'ai été 3 semaines dans un centre qui s'appelle le SIGE à Alm.
0: Catherine, quelles sont les attitudes à avoir pour favoriser le rétablissement d'un membre de sa famille ou d'un ami en souffrance ?
4: D'abord, il faut d'abord comprendre ce qui se passe. Parce que c'est pas simple d'essayer de comprendre ce que vit la personne. Et il y a quelque chose qui est très important. L'UNAFAM propose différentes manières d'aide et de soutien. Nous proposons des groupes de parole. D'abord, nous accueillons les familles, nous avons des groupes de parole, nous avons des formations et nous travaillons aussi en étroite collaboration avec le centre de proximité et de rétablissement de l'établissement public de santé mentale de la Sarthe. Et il y a des programmes psychoéducatifs pour les familles parce que les proches, c'est le deuxième pilier du rétablissement. Le premier, c'est l'alliance thérapeutique avec le médecin, avec l'équipe médicale, le suivi du traitement et la psychoéducation des familles. Toutes les études scientifiques le prouvent. On divise par 4 le taux de rechute, le taux de réhospitalisation et les risques suicidaires.
0: Aurélie, merci de votre témoignage. On vous souhaite une meilleure santé dans les prochaines semaines. Les choses peut-être tendent à aller mieux pour vous.
3: Je l'espère aussi, je vous remercie beaucoup.
0: On vous embrasse et merci de nous avoir appelés. Catherine Martin est notre invitée et Christelle aussi nous écrit sur nos réseaux sociaux. J'ai connu une période de dépression, ça c'est pour un petit message à Aurélie qui continue à nous écouter. Un psy m'a aidée, mais échanger avec des personnes passées par là m'a aussi permis de m'en sortir.
4: Oui.
0: Échanger avec des gens qui sont dans le même cas.
4: Échanger avec des personnes qui sont dans le même cas, l'entraide, la paire, ce qu'on appelle la paire aidance, se trouver avec des personnes qui sont dans la même situation, permet de se soutenir et d'avancer et de progresser. Et le rétablissement, ce que disait le témoignage de cette jeune femme, ce n'est pas régulier, hein, c'est pas forcément toujours la pente ascendante, il peut y avoir des rechutes, mais l'important c'est de continuer à
0: être sur une dynamique.
4: Voilà.
0: Catherine, vous restez là, on continue à développer dans un instant.
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0: On prend un peu d'avance sur la Journée mondiale de la santé mentale. Elle a lieu demain. On en parle avec vous ce matin en direct sur nos réseaux sociaux. Catherine Martin, j'aimerais que vous portiez votre regard sur les astuces de Pascal et Maurice pour prendre soin de leur santé mentale. Pour Maurice, c'est la lecture et pour Pascal, c'est le chocolat. Alors évidemment, on ne va pas traiter une dépression comme ça, mais ces plaisirs, ces petits plaisirs de la vie quotidienne sont importants.
4: Ils sont très importants. Et je vais revenir aussi sur la pratique d'un art, enfin quand je parle de l'art, la lecture, hein, voilà, c'est important. Le cinéma, la peinture, les échanges, les relations humaines, enfin, à partir du moment où elles sont empreintes de respect, d'écoute, d'absence de jugement, voilà, les liens, reconstruire les liens sociaux, c'est important aussi quand on va mal.
0: Oui, parce qu'on a tendance à s'isoler.
4: Oui, et plus une personne va mal, plus elle a tendance à s'isoler. C'est un marqueur. C'est un marqueur que ça ne va pas. Et donc, il est nécessaire d'avoir des stratégies d'approche pour ramener la personne dans le monde.
0: Le vrai monde. Voilà. Des millions de personnes en France vivent ainsi aux côtés de personnes qui ont des troubles. Hein. Ils sont très nombreux. Hein.
4: Il y a 3 millions de personnes qui sont atteintes en France de troubles psychiques graves. Et ce qui impacte la vie de 4,5 millions d'aidants. Et les aidants sont eux-mêmes affectés dans, que Pascal en parlait dans le témoignage tout à l'heure, c'est extrêmement difficile, c'est une vraie souffrance pour les familles de voir son proche malade.
0: Qui peut vaciller lui-même ? L'aidant peut vaciller lui-même ?
4: Exactement, et les études montrent qu'il y a un taux d'arrêt de maladie et plus important chez les personnes qui sont en situation d'aidant. Et c'est pour ça qu'il faut soutenir les aidants.
0: On est là au cœur de votre action. Hein. Comment l'UNAFAM accompagne les aidants, justement?
4: Alors, je vous ai parlé des groupes de parole. D'abord, on a un accueil personnalisé. Et nous proposons différentes formes d'aide. Nous avons des cafés-rencontres, des groupes de parole animés par un ou une psychologue et une père aidante de l'UNAFAM, une bénévole de l'UNAFAM. Nous proposons des formations gratuites. Et donc nous orientons, enfin nous travaillons donc comme je vous le disais avec le centre de proximité et de rétablissement en proposant des psychoéducations. Et là c'est des temps qui sont centrés sur les aidants.
0: C'est important. C'est sur important. Nos médias sociaux, Marie-Astrid nous écrit à propos des troubles mentaux. Je suis en plein dedans. C'est compliqué et elle ajoute que la médecine n'y fait rien. C'est un message qui est assez sombre. Qu'est-ce que vous dites? Qu'est-ce que vous conseillez?
4: Trouver de l'aide, il y a des CMP, il y a des associations aussi, essayer de trouver quelqu'un, un père aidant, quelqu'un qui est confronté à la même situation, avec lequel elle pourrait parler. Mais aussi, il faut savoir que tout ce qui est troubles psychiques, troubles mentaux, c'est long. C'est le temps. Moi, ma fille, par exemple, ses troubles ont commencé en 2016. Et je peux vous dire qu'il y a 10 ans, je n'imaginais pas qu'elle puisse être aussi bien maintenant.
0: Ah, c'est un, voilà, c'est joli un message que
4: je veux
0: d'espoir.
4: Vraiment porter. C'est qu'on peut se rétablir et avoir une vie satisfaisante. Sachant que c'est une maladie chronique. Mais il y a un moment, il y a des déclics qui se font. Mais ça veut dire aussi des années de traitement, des années aussi de rencontres avec des soignants. Et je veux dire, un étayage aussi de proches qui est important dans cette démarche-là.
0: Deux numéros de téléphone, le 3114 en cas de crise suicidaire, et puis le dire au 02 43 43 51 83. Et je remercie chaleureusement tous ceux qui ont apporté leur contribution à ce direct. Merci à Maxime, Pierre, Pascal, Christelle, Maurice, Marie-Astrid. L'info locale dans quelques minutes, et je remercie aussi Catherine de nous avoir accompagnés de l'UNAFAM. Merci Catherine.
4: Merci de m'avoir invitée.
0: Au revoir. Au chiche, je partirai sur Issy-Maine.

0: Le Zoulou blanc, Johnny Clegg and Savuka, Scattering of Africa sur Ici Ben.
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0: Vous écoutez Ici Ben, bienvenue, il est 10h. Le flash Noah Marché, un homme a tiré sur deux personnes près du lycée Pritané National Militaire de la Flèche.
2: Au niveau de l'antenne, dans le quartier Gallieni, rue du Renard, c'est une information Ici Ben confirmée par la procureure de la République du Mans. Ça s'est passé mercredi soir. Ni les élèves, ni le personnel ne sont en lien avec ce coup de feu, précise l'établissement. Il n'y a pas eu de blessés. Rassemblement depuis 3 heures à la faculté de lettres au Mans, une trentaine de personnes. Une nouvelle manifestation après celle d'hier qui a réuni 200 personnes. Les étudiants se joignent à la mobilisation des lycéens. Plusieurs blocages aussi hier matin, notamment au lycée Touchard et Montesquieu au Mans. Des lycéens appellent à une nouvelle journée de mobilisation mardi prochain. Le gouvernement a annoncé l'affectation de 3000 professeurs remplaçants hier soir dans l'espoir de calmer cette colère. C'est une première réponse qu'on peut saluer, réagit ce matin la secrétaire générale de la CFDT. Mais Marie-Lise Léon appelle à une réflexion de fond sur le maintien de l'ordre. D'après elle, il y a eu des situations extrêmement préoccupantes pendant la mobilisation lycéenne. Les pompiers de la Sarthe renforcent leur arsenal pour lutter contre les incendies toujours plus nombreux. Un hélicoptère bombardier d'eau pour leur venir en aide. Sa location validée pour les 3 prochaines années. Morane 72 a permis de sauver des maisons, des champs et des véhicules cet été. L'équivalent d'1 million d'euros pour un investissement de 400 000 euros. L'Union des organisations des retraités de la Sarthe trouve le temps long. Rien ne bouge, selon eux, pour la construction de la nouvelle maison de retraite à Tény, près de Canly. L'ancienne EHPAD a fermé en urgence il y a 15 mois, des locaux devenus trop dangereux. L'affiche de la 50e édition des 24 heures moto dévoilée. La course est prévue du 8 au 11 avril prochain sur le circuit Bugatti du Mans. La billetterie ouvre jeudi prochain. 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Et du côté de la météo, Bérénice.
0: Un temps mitigé, nuageux, avec un peu de soleil, mais il va peiner à s'imposer aujourd'hui parce qu'il y a un risque de pluie par endroit, surtout cet après-midi. Un vent d'ouest à sud-ouest modéré en journée et puis des températures qui commencent à grimper. 11 à Bonnétable et Château du Loir, 12 à Mamers et Pont-Valin, 13 à Fresnay et au Mans, 13 à Malicorne, jusqu'à 19 cet après-midi au meilleur de la journée. Des températures quasi identique ce week-end. Demain, le soleil sera beaucoup plus présent qu'aujourd'hui. Un ciel partagé aussi dimanche et des températures, identiques entre 16 et 18 degrés. On est au mois d'octobre. Il fait un petit peu plus frais et tant mieux. Merci Noah. D'autres infos dans une heure.
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0: L'idée qui marche sur Ici Ben aujourd'hui, c'est une association qui aide les idées qui marchent et surtout les finances. L'ADI, association de microcrédit pour créer son entreprise, a pour vocation de mettre à disposition des fonds pour ceux et celles qui veulent se lancer dans l'entrepreneuriat. Je reçois ce matin Mathieu Savary, le directeur territorial de l'association pour les Pays de la Loire. Bonjour Mathieu Savary.
4: Bonjour Bérénice.
0: Votre association propose du microcrédit, mais pas seulement, beaucoup de conseils et d'accompagnement. Si on voulait résumer votre job en quelques mots, ce serait quoi ?
4: Trop de personnes aujourd'hui sont empêchées de créer leur entreprise ou de la développer faute d'argent. Et c'est pour ça que l'ADI propose en fait des prêts et un accompagnement personnalisé en vue de leur permettre de le concrétiser.
0: L'ADI qui organise dès lundi plus de 600 événements en France, dont 13 rendez-vous et ateliers en Pays de la Loire et dans notre département vendredi 16 au centre social au 20 boulevard des Glonnières au Mans. Café Créa avec Cité Lab. Qu'est-ce qu'on va apprendre ? Qu'est-ce qu'on va faire ?
4: C'est surtout qu'on va faire, effectivement. On va échanger. Alors, c'est à la Maison des Projets des Sablons, finalement, que le Café Créa se tient avec Cité Lab. Cité Lab, donc un partenaire nerf de la création d'entreprise, qui intervient plutôt sur le niveau de l'émergence, mais avec nos partenaires, là dit, on joue collectif. Et l'idée, donc, c'est de faire se rencontrer des personnes qui ont un projet de création, qui se sont pas encore lancées, avec des personnes qui se sont déjà lancées, autour d'un café, sur une matinée, sur un format informel.
0: Et échanger des trucs, des bons tuyaux et des bons conseils. Mathieu, vous restez là, on va parler de tout ça jusqu'à 11h.
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0: Et la musique, la voici avec Francis Cabrel, Les murs de poussière sur Ici Mène.

0: ça marche et la création d'entreprises. Ce matin, des entrepreneurs qui peuvent être accompagnés et financés par l'ADI, Association nationale reconnue d'utilité publique, qui fait du microcrédit et du conseil auprès des futurs chefs d'entreprise.
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0: Mathieu Savary, le directeur territorial de l'Association pour les Pays de la Loire, est avec nous aujourd'hui. Dans votre association, Mathieu, vous pouvez rencontrer des personnes qui ont une idée, mais qui ne savent pas toujours si elles peuvent en faire une activité. C'est ça la première rencontre, souvent ?
3: C'est ça, c'est avant tout partir d'une idée et la transformer en réalité. C'est d'ailleurs le nom justement d'un atelier qu'on organise au Mans et à Angers. L'idée, c'est vraiment d'être sur une approche pragmatique. On part de ce que la personne a, ici et maintenant, de ses idées, de son entourage, de ses capacités. Il s'agit aussi d'abord de lui faire comprendre qu'elle a déjà en fait des ressources. Et ce qui est beaucoup de ressources qui sont insoupçonnées. On parle de personnes empêchées, c'est des parcours qui sont très divers et variés. Ça peut être lié à l'âge, notamment parce que les partenaires financiers estiment que la personne est trop jeune et n'a pas les épaules pour porter un projet.
0: Ou trop vieille ?
3: Ou trop vieille également. En fait, on finance aussi donc des seniors ou des personnes qui ont une petite retraite, qui ont besoin d'un complément d'activité pour pouvoir vivre dignement. Mais ça peut tout simplement être des femmes. Aujourd'hui, les femmes n'ont pas le même accès au financement que les hommes. On voit qu'elles sont aussi sous-représentées dans la création d'entreprises. Et c'est pas faute d'avoir des idées et aussi du talent.
0: Est-ce qu'il faut forcément avoir un business plan parfaitement ficelé pour pousser la porte de votre association ?
3: Le business plan, c'est un outil, c'est pas une fin en soi. Donc ça, on peut le construire, le co-construire avec la personne, lui donner du retour et surtout le simplifier. Aujourd'hui, l'entrepreneuriat, c'est un petit peu comme la finance, c'est que c'est devenu un business qui s'est complexifié, qu'on a voulu complexifier. Pour après justifier un petit peu notre raison d'être. Nous, à l'ADI, on essaye de rendre de se mettre à hauteur d'hommes et de femmes, à hauteur des personnes,
0: de partir
3: de ce qu'elles ont, de simplifier tout à fait, et de se dire que on va d'abord expérimenter. C'est quelque chose qui n'a pas forcément bonne presse aujourd'hui en France. C'est la capacité de rebond, et donc c'est le droit à l'échec et à la tentative.
0: Qu'est-ce que vous dites à quelqu'un qui vient vous voir en disant j'ai un projet de création d'entreprise, j'ai une idée mais j'ai pas d'argent?
3: D'abord, je dis bravo parce que vous venez nous voir. Donc, ça veut dire que vous avez fait un effort de venir dans nos bureaux ou alors de venir dans nos lieux de permanence. Dans les Pays de la Loire, c'est 6 agences et 15 lieux de permanence où on peut rencontrer nos équipes. Et donc, ce qu'on leur dit, c'est d'abord, comment est-ce que je peux vous aider ? On part du principe que c'est le pilote dans l'avion. C'est la personne qui sait ce qu'elle veut, plutôt que de lui dire « Attendez, je vais vous donner un retour, je vais être le sachant, je suis l'expert de la création d'entreprise. » Donc on va partir déjà de ce que la personne nous présente. On va essayer de détailler son besoin de financement. C'est-à-dire, aujourd'hui, pour vous lancer, il vous manque quoi ? L'argent, c'est pour faire quoi ? Et on va donc hiérarchiser les besoins. Dans un premier temps, c'est ça. Dans un deuxième temps, c'est ça.
0: Vous aider en fait à mettre au clair les idées aussi. Dans un communiqué récent, l'ADI affirme que les jeunes de moins de 30 ans sont de plus en plus tentés par la création d'entreprises. Vous les voyez, vous connaissez les raisons de cette envie d'entreprendre ?
3: Il y a plusieurs facteurs. En tout cas, c'est une tendance sociétale. Aujourd'hui, les jeunes sont massivement intéressés par la création d'entreprises, de l'entrepreneuriat. Pas forcément tout seul. C'est-à-dire qu'il y en a encore beaucoup. On est sur 4 sur 10 qui se sont lancés et qui ont une activité salariée en parallèle. Et puis surtout, la tendance sociétale, elle est sur la fluidité des parcours. Les allers-retours entre salariat, création d'entreprise. On est beaucoup moins, on est dans une société des slasheurs. C'est-à-dire, je suis salarié à temps partiel et aussi chef d'entreprise le week-end pour compléter mes revenus. Je suis aussi parent, puisqu'on a notamment donc les hommes qui sont beaucoup plus impliqués, pas encore suffisamment, mais qui sont aussi beaucoup plus impliqués dans la vie domestique. Donc on n'a pas une seule appartenance. Et ça, c'est quelque chose que les jeunes nous renvoient vraiment en plein visage. C'est moi, j'ai besoin d'agilité, j'ai besoin qu'on me rentre pas seulement dans une catégorie, dans une case.
0: On ne fait pas un métier seul et unique pour toute sa vie. Ça n'existe plus ou quasiment plus.
3: C'est ça.
0: L'ADI, association de microcrédit pour créer son entreprise, est avec nous aujourd'hui pour nous expliquer ce qu'elle peut faire pour vous si vous avez envie de vous lancer. Voici Vanessa Paradis. Rendez-vous.

0: Vanessa Paradis sur Ici Même.
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2: Est-ce que le soleil va résister face aux nuages, tiens, éventuellement,
3: oui,
2: Tom, pour
3: aujourd'hui? Je vous le dis, Simon, le soleil va être là, dernier jour de l'été, sous les rayons enceintes.
0: Vous êtes ici? 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
3: Vive moins 11 degrés à 7h17 autour de Changers et Trangers, 12 degrés pour Ivry-le-Polin, 13 degrés ce matin. Une promenade est envisageable cet après-midi. Un petit peu de vent, oui, mais le soleil réchauffe la Sarthe jusqu'à son coucher.
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0: L'ADI, l'association de microcrédit pour créer son entreprise, ça marche, mais ça marche comment? Mathieu Savary, le directeur territorial, est avec nous pour nous le dire. Comment vous faites la différence, Mathieu, entre une idée fragile et une idée qui mérite qu'on lui donne sa chance? Vous sentez le truc tout de suite?
10: C'est, en fait, à l'ADI, c'est avant tout une rencontre dans les deux sens. C'est-à-dire qu'il s'agit de bien comprendre ce que l'ADI peut apporter, donc c'est-à-dire un financement qui peut aller jusqu'à 15 000 euros, mais le financement moyen, il est de l'ordre de 5 000 euros, hein. Au niveau de l'ADI en région et au niveau du national. Et puis, c'est un accompagnement personnalisé. Et ce qu'on voit, c'est que la pérennité des entreprises, elle se mesure aussi à ça. C'est qu'en fait, que ce soit des micro-entreprises ou toutes les entreprises en règle générale, augmentent leur taux de pérennité de 50% avec l'accompagnement. Donc, les éléments de fragilité, au départ, sont pas forcément des éléments rédhibitoires, puisque derrière une fragilité, souvent, il y a une force. Ça peut être l'humilité, ça peut être un besoin d'accompagnement exprimé aussi, contrairement à quelqu'un qui peut avoir une posture fortement assurée, mais qui, en fait, derrière, ne va absolument pas du tout se remettre en question.
0: Ils arrivent chez vous en tout début de projet ou en bout de course, quand il manque un peu de sous pour boucler l'enveloppe?
10: Tout dépend de ce qu'on met derrière en bout de course. En tout cas, nous, on est là pour les personnes qui veulent créer ou qui ont déjà lancé leur activité. Alors, les personnes qui ont déjà lancé leur activité, parfois, elles anticipent une difficulté à venir ou un besoin de trésorerie ou un besoin d'investissement. Donc, ça peut être pour changer d'échelle. Là, j'ai notamment Youssef et Anif qui ont une société de location de voitures à Nantes et qui nous ont sollicité. L'entreprise était déjà créée depuis 4 ans. Ils se sont lancés en SAS, donc Société d'Action Simplifiée, en 2022 à l'âge de 20 ans. Tous les deux, sans diplôme.
0: Incroyable.
10: Assez bluffant, ces deux jeunes. Très sincèrement, j'étais aussi avec eux donc cette semaine, notamment séminaire quartier, séminaire entrepreneur dans les quartiers 2030 organisé par la BPI et donc la Banque publique d'investissement. Et j'étais donc avec Youssef et Anif qui que je vois en fait avec les années aussi prendre en envergure et en confiance en eux. Ils ont la spécificité, Hanif et Youssef, de devenir des quartiers prioritaires de ville de Bellevue. Et en fait, ils ont eu énormément de difficultés à trouver un local, par exemple, tout simplement parce que sur le principe par téléphone, on leur disait oui. Mais au moment où ils envoyaient donc un courrier formel, on voyait leur adresse qui était dans le quartier de Bellevue. Ça fait partie des non-dits, ça fait partie des choses qui sont invisibilisées, qui ne sont pas forcément connues.
0: Et des barrières qui existent.
10: Mais ce sont des barrières véritables qui existent.
0: Ce qui intervient évidemment, c'est votre analyse, votre accompagnement surtout, on le comprend. Pourquoi avoir fait le choix de ce métier? Comment êtes-vous arrivé dans cette association? Vous êtes assez jeune.
10: Alors,
0: pensais avoir affaire à quelqu'un de plus âgé, pour tout vous dire.
10: Alors, je ne serai pas vraiment le public cible des actions qu'on organise la semaine prochaine, malheureusement. Mais bon, vieillir, ça fait aussi partie de la vie. Moi, j'y suis rentré à l'ADI par la porte du bénévolat.
0: Vous avez quel cursus pour conseiller les gens?
10: Ouais, alors ben moi j'ai fait des études longues. J'ai fait donc un parcours de sciences politiques. J'ai travaillé dans les institutions européennes, donc à la Commission européenne à Bruxelles. Et puis lors d'une pause carrière, et ça fait justement le lien avec notre public, c'est-à-dire des ruptures de parcours, des remises en cause, des transitions, des reconversions. Et bien en fait pendant ma reconversion, pendant ma pause carrière, j'ai rencontré l'ADI.
0: Par hasard.
10: Pas vraiment par hasard, parce que je cherchais vraiment à m'impliquer. J'avais fait aussi mon mémoire donc sur les coopératives, donc j'étais très porté sur l'économie sociale et solidaire.
0: Donc vous avez fait du bénévolat, qu'est-ce qui vous a plu tout de suite?
10: Ce qui m'a plu tout de suite, ça a été le côté pragmatique, donc la convivialité du monde associatif, mais tout de suite la recherche de l'impact ici et maintenant.
0: Du concret,
10: mettre les mains dans le cambouis et en fait dans le tissu économique local et tout simplement changer des vies. Et là, c'est pas seulement en fait un slogan, c'est une vérité de tous les jours qu'on partage avec nos 70 bénévoles dans la région Pays de la Loire et avec les 15 salariés qui sont au quotidien auprès des publics.
0: Mathieu Savary, directeur territorial de l'ADI, association de microcrédit pour créer son entreprise, nous accompagne aujourd'hui sur votre radio locale Ici Mène. La musique avec Genesis et puis on continue cette conversation évidemment tout à l'heure.

I Can Dance, le groupe Genesis, sur votre radio locale ici Maine. Les infos pratiques aussi ne vont pas tarder. Quelques petites infos livrées par Sophie Elie après Jean-Pierre Madère, disparu sur ici Maine.

0: disparu, Jean-Pierre Madère sur Ici Mène. La météo, un temps mitigé aujourd'hui, un peu nuageux. Le soleil va peiner à s'imposer. Les températures annoncées entre 17 et 19 degrés. Ce qui nous amène gentiment mais sûrement aux trois infos 100% locales présentées par Sophie Elie.
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0: consiste en rejoignant le dispositif Demandez Angela. Il suffit d'identifier le macaron sur les agences refuge et de donner le mot de code pour être mis à l'abri et recevoir une aide adaptée à la situation. Vous habitez ou vous travaillez au Mans et vous ne savez pas toujours où déjeuner, une nouvelle enseigne débarque place de la République, Palpito. Ce sont des spécialités italiennes qu'on peut y déguster depuis hier. Lasagne, pizza, focaccia, en vente à emporter mais aussi sur place et un service continu de 11h à 23h, 7 jours sur 7. On termine en musique. Zenati en concert près de chez vous. Sa douce et belle voix résonnera en l'église Notre-Dame des Marais à la Ferté-Bernard. Pour le vendredi 4 décembre, c'est déjà complet. Une deuxième date a été ajoutée la veille. La billetterie est en ligne sur le site scènesaujardin.com.
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3: L'idée qui marche ce matin sur Ici Même, c'est l'ADI, une association de microcrédit pour ceux et celles qui veulent lancer leur entreprise. L'ADI, c'est un rôle de conseil parce que Mathieu, au-delà de la compétence, au-delà du conseil technique qu'on va aborder, il y a l'accompagnement humain tout simplement, peut-être le petit coup de pouce au manque de confiance qui peut arriver.
4: Ouais, tout à fait. En fait, pour nous, l'accompagnement, il peut aussi commencer avec le financement. Parce qu'en fait, chez les jeunes, dans les principaux freins, le premier qui est mentionné, c'est le manque de financement. Le manque de capital pour plus d'un jeune sur deux. Dans le domaine de l'entrepreneuriat.
3: Parce que pas d'économie, parce que les banques sont réticentes.
4: C'est ça, on est vraiment sur une source d'inégalité massive, justement, dans l'accès à l'entrepreneuriat. Parce qu'aujourd'hui, on est seulement de l'ordre de 13% de jeunes qui font appel à un financement extérieur, c'est-à-dire en dehors de leurs proches, en dehors de leurs économies personnelles. Donc c'est encore trop peu connu. Et aujourd'hui, on a 75% de jeunes qui considèrent qui sont concernés par l'entrepreneuriat. Soit ils se sont déjà lancés, soit ils prévoient de le faire à un moment de leur vie.
3: La présence aussi qui comble peut-être la solitude de celui qui entreprend, qui peut se décourager.
4: Tout à fait, il y a le manque d'accompagnement, le manque de réseau, le manque d'information. Et c'est pour ça que justement la semaine prochaine, on intente ces actions de proximité pour aller au-devant, pour ne pas seulement attendre en fait les personnes qu'elles expriment les besoins, mais pour leur dire c'est possible et regardez, nous avons des exemples dans lesquels vous pouvez vous identifier. Il ne s'agit pas de présenter des chefs d'entreprise qui sont cotés en bourse, il s'agit de nouveau de se mettre à hauteur d'hommes et de femmes, à hauteur de personnes pour leur dire voilà, là vous avez Prem, ici vous avez Marie-Angèle, ici vous avez Pauline, qui sont des vraies personnes avec des vrais parcours, qui ont eu leurs vrais freins, qui ont eu leurs vraies inquiétudes.
3: Et qui ont réussi.
4: Et qui ont réussi à se lancer. Alors, est-ce que leur entreprise, elle va forcément durer pendant 10, 15, 20 ans? Est-ce qu'ils vont vouloir le faire? De nouveau, je reviens à ce que je disais sur en fait, la fluidité des parcours, l'importance des transitions et l'importance de travailler sur des filets de sécurité. On est là pour ça.
3: On va y revenir. 600 événements en France organisés par l'ADI dès lundi prochain, dont 13 rendez-vous et ateliers en Pays de Loire.
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3: Et on va parler évidemment de ce va-et-vient entre le monde de l'entreprise, le monde du salariat aussi. L'un n'empêche pas l'autre. Les deux se font parfois en parallèle, parfois on abandonne l'un pour retrouver l'autre. Ce sont des parcours qui sont différents aujourd'hui. La musique d'Ici Mène avec Daniel Balavoine avant de reparler de l'ADI.

0: Je ne suis pas un héros. Daniel Balavoine sur Ici Mène.
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0: Mathieu Savary, le directeur territorial de l'ADI, l'association du microcrédit pour les entreprises qui se montent, là, qui se créent, est notre invité aujourd'hui. On parle d'argent forcément, mais votre association insiste beaucoup aussi sur l'accompagnement et l'accompagnement dans la durée. Depuis le tout début, quand vous prenez un dossier en main, vous pouvez suivre un chef d'entreprise sur combien de mois, combien d'années ?
3: En fait, on n'a pas de délai limite qu'on fixe par rapport à la personne. On va vraiment faire du sur-mesure. On a certaines personnes qui viennent nous voir, qui ont déjà un projet qui est très ficelé, sur lequel il manque juste le financement. Là-dessus, on va entretenir une relation de 2 à 3 rendez-vous par an, parce que la personne n'est pas forcément demandeuse et nous, on n'a pas détecté un besoin. Donc, on va avoir des actions proactives. On va aussi la mettre en réseau, parce que c'est, j'en parlais tout à l'heure, c'est quelque chose qui manque, et notamment pour tous ces 4 600 jeunes que nous finançons et que nous accompagnons au niveau national chaque année. Ils sont en demande de réseau pour développer leur business, pour avoir les bons contacts, pour pouvoir changer d'échelle, pour pouvoir rebondir si jamais l'entreprise ne continue pas.
0: En 2025, vous avez financé 726 entreprises. 78% des entreprises sont toujours en activité après leur création, 3 ans après leur création, ce qui est déjà énorme. Et puis, 95% des entrepreneurs sont durablement insérés professionnellement. Ça veut dire qu'ils n'ont peut-être pas forcément réussi avec leur entreprise, mais qu'ils ont trouvé du travail.
3: Exactement. Ce qu'on défend à l'ADI, c'est tout le monde peut devenir entrepreneur s'il a accès à des moyens financiers et un accompagnement personnalisé sur le volet individuel et collectif, mais personne n'a l'obligation de réussir. L'échec, on essaye de le relativiser et surtout on essaye de le préparer. On travaille sur la capacité de rebond, je parlais tout à l'heure aussi de filet de sécurité. L'idée, c'est qu'on leur permette de remettre le pied à l'étrier. Nous, on a une personne sur 4 que nous finançons, que nous accompagnons, qui est au minima sociaux au moment où il vient nous voir. 3 ans plus tard, le taux de sortie des minima sociaux, il est de 60%. Donc ça veut dire quoi? Ça veut dire qu'en fait, l'entrepreneuriat, c'est une aventure, c'est un parcours, c'est une étape dans la vie, une étape à laquelle on peut aussi revenir. C'est pas la trajectoire balistique en fait qu'on essaye de nous vendre aussi.
0: On peut faire autre chose et y revenir ensuite.
3: Tout à fait.
0: Qu'est-ce qui fait qu'une entreprise tient et dure dans le temps?
3: Alors l'accompagnement, il y a ça, il y a l'agilité en fait aujourd'hui, et c'est pour ça que les jeunes, ils sont très très intéressés par ça, c'est qu'ils voient bien qu'en fait si on a le choix, qu'on a les démarches pour en fait s'entourer, pour préparer le plan B, pour saisir les opportunités qui se présentent au bon moment, c'est ça qui permet en fait de faire pivoter son activité.
0: Ils sont moins plan-plan, ils sont plus débrouillards en quelque sorte.
3: La débrouillardise, oui, il y a de ça, certes. Alors, ils sont aussi très très audacieux, c'est-à-dire qu'ils vont tenter, ils vont expérimenter, et après parfois ils vont réfléchir, ils vont parfois agir avant de réfléchir. Et ça, c'est quelque chose qu'on encourage aussi. Parfois, il y a quand même des erreurs qui sont faites et qui auraient pu être évitées. Un exemple que j'ai en tête, c'est quelqu'un qui s'immatricule un petit peu trop vite et donc qui, par exemple, ne fait pas ça. Je vais pas rentrer dans la technique, mais qui ne fait pas sa demande d'ACRE, qui est en fait une exonération partielle des cotisations sociales. Et ça, c'est dommage parce que c'est un manque à gagner en fait pour les entrepreneurs qui se lancent.
0: Comment on mesure la réussite d'une personne qui se lance ?
3: Il faut d'abord leur demander. Et nous, donc, dans l'étude d'impact au sein de l'ADI, on est très très tourné vers ça aussi. Qu'est-ce qu'on fait en fait au quotidien? Notre étude d'impact, elle démontre que 1 euro mis dans l'ADI, il rapporte 5 euros à peu près à la collectivité. Et ça, donc c'est dans cette étude d'impact là, on voit que 70% considèrent en fait que ça a contribué à leur bien-être et qu'ils se sentent mieux depuis la création de leur entreprise. On voit aussi que plus de 80%, 82% exactement, considèrent qu'en fait qu'ils ont développé leurs compétences professionnelles et personnelles avec l'aventure entrepreneuriale.
0: Ouais.
3: Et puis comme vous le disiez, en fait, on est à 93% au niveau national.
0: Qui ont trouvé du boulot, d'une manière ou d'une autre.
3: Qui sont insérés sur le marché du travail. Bon, donc pour 78% d'entre eux, 3 ans après, c'est parce que leur activité est toujours en activité.
0: Et pour les autres,
3: ils ont rebondi dans le salariat.
0: Très bien. Mathieu, vous restez là parce que vous allez nous inspirer, nous donner quelques exemples, quelques coups de cœur justement de gens que vous avez accompagnés, que vous connaissez et qui ont réussi leur projet et qui ont derrière eux déjà un petit parcours très intéressant. Laura Branigan, Self Control sur Ici Mène.

0: Control, Laura Branigan sur Ici Men.
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0: Mathieu Savary est avec nous, le directeur territorial de l'ADI, l'association pour le microcrédit, afin de créer son entreprise. Mathieu, à quel moment vous savez qu'une personne que vous avez accompagnée est devenue entrepreneur ? C'est quoi le premier signe ? C'est le premier client ? C'est le premier chiffre d'affaires ? C'est quoi ? Il y a peut-être plusieurs signes d'ailleurs.
7: Il y a plusieurs manières de comptabiliser ou de considérer qu'une personne est devenue entrepreneur. La façon la plus facile, c'est est-ce qu'elle a un numéro de sirène ou pas, qui est un peu l'équivalent d'une carte d'identité pour une entreprise. Pour moi, ça commence au moment où elle nous rencontre. Parce que c'est déjà, en fait, elle a pris l'initiative. Comme l'initiative économique, hein, pour reprendre le cycle de notre association. À partir de ce moment-là, à partir du moment où elle décide de devenir le pilote dans l'avion, de devenir acteur en fait ou actrice de son parcours professionnel, elle est déjà entrepreneur à partir de ce moment-là.
0: Est-ce que vous avez le sentiment parfois d'avoir financé bien plus qu'une entreprise ?
7: Ouais, on finance. Alors c'est surtout ça, c'est qu'on finance des personnes. On finance pas des entreprises. Si la personne se dirige vers une création ou développement d'une entreprise, on va l'aider sur ce volet-là. Mais l'ADI, on est aussi là pour financer des personnes qui ont besoin de lever un frein de mobilité et qui sont insérées dans l'emploi salariat ou qui sont en recherche active d'emploi. Aujourd'hui, on a notamment et au Mans, on a énormément de demandes. Hein. En 2025, c'est 47 personnes qu'on a financées au titre de la mobilité. Donc c'est des personnes qui, au moment où elles viennent nous voir, elles sont très souvent en intérim. Elles peuvent faire aussi l'objet d'un fichage à la Banque de France et aujourd'hui elles ont besoin de financer une trottinette électrique, de financer une voiture électrique, elles ont besoin de faire une location avec option d'achat, une location longue durée, peu importe, mais en tout cas elles ont besoin, pour garder leur emploi, d'avoir un financement pour la mobilité. Et ça, c'est quelque chose aussi sur lequel on intervient, ça représente à peu près 20% de l'activité de l'ADI.
0: Ah, ça fait partie de vos missions. Parmi les coups de cœur, alors ils sont presque tous trouvés parce que il y a des gens que vous avez rencontrés, que vous avez aidé à créer. L'exemple de Pauline, parlez-nous d'elle.
7: Alors Pauline, c'est quelqu'un qui était inséré dans le marché du travail, donc qui avait un CDI, qui était donc animatrice de vie sociale dans le Maine-et-Loire.
0: Quel âge ?
7: Alors, elle n'avait pas encore ses 30 ans, mais les 30 ans approchant, ça a amené quand même un certain nombre de questionnements. Et puis, elle s'est retrouvée face à une planche de bois lors d'une animation avec les jeunes qu'elle accompagnait. Et là, il y a eu un déclic. Et c'est là qu'elle s'est dit, bon, en fait, c'est ça, je veux me lancer dans l'artisanat. Et donc, on l'a rencontrée, on l'a accompagnée justement sur l'aider en fait à sortir du syndrome de l'imposteur qui touche beaucoup de nos publics et beaucoup plus encore de femmes.
0: C'est-à-dire, je suis pas légitime.
7: Ouais, c'est ça, c'est pas pour moi. Je suis pas faite pour ça. Ça fait partie un peu des incantations, hein, qu'on entend, c'est-à-dire, chef d'entreprise, on est avec, on a ça dans le sang ou pas. Nous, on est plutôt à défendre que, en fait, un chef d'entreprise, c'est comme femme. En fait, on ne naît pas femme, on ne naît pas chef d'entreprise, on le devient et on peut le devenir. Et nous, on est là pour aider justement ça.
0: Et qu'est-ce qu'elle fait, Pauline, du coup ?
7: Et donc, Pauline, elle a lancé une entreprise artisanale de menuiserie. Elle faisait ça sur le côté, en fait, au départ, mais en fait, par le biais de l'accompagnement et puis du financement, un petit complément de trésorerie à hauteur de 500 euros. C'est ça, a été ça, le financement a dit. On l'a accompagnée et maintenant, on l'accompagne notamment sur le volet chiffrage, comment fixer ses prix avec ses fournisseurs, avec ses clients, comment s'approvisionner, parce qu'elle est aussi très, très engagée, Pauline. Elle a envie de faire, elle adore travailler le bois massif, mais ce qui la touche aussi beaucoup, c'est le réusage, le réemploi, notamment pour réparer, donner une seconde vie aux meubles et aux objets.
0: Et aux meubles. Deux mots, trois même sur Prem, puisque les Fléchois le connaissent. Mmh. Il tient un restaurant à la Flèche. Parlez-nous de lui.
7: Everest Bistro Blend, donc c'est le restaurant qui est ouvert du lundi au dimanche, midi et soir, à l'exception du dimanche où il est fermé le soir et le mardi où il n'est pas ouvert. Donc vous voyez que c'est déjà quelqu'un qui est fortement engagé, qui en veut, hein, clairement. On pourrait dire qu'il mouille le maillot, si on veut prendre une métaphore sportive. Prem, donc on l'a accompagné en 2025 pour le financer et l'accompagner. On l'a notamment accompagné sur le volet aussi du chiffrage de projet, c'est-à-dire donc le plan de financement, de combien est-ce qu'il a besoin, de quel matériel il a besoin, quel est son entourage et comment activer son entourage. Donc il était très fortement soutenu par la communauté franco-népalaise sur Angers, mais aussi donc sur la Flèche et sur le Mans. Et il a pu s'appuyer aussi sur ça justement pour trouver un local, et donc il a créé son restaurant, et aujourd'hui c'est un restaurant qui fonctionne bien à raison d'une quarantaine de couverts le midi. Et nous, il nous a vraiment bluffé parce que c'était pas forcément évident. Il n'avait pas forcément le bon niveau d'information. C'est au niveau des démarches avec l'administration française, c'était pas simple pour lui.
0: Et puis tout d'un coup, tout a fonctionné. Enfin, peut-être pas tout d'un coup, mais le résultat est là et le restaurant. Et là, vous nous rappelez le nom du restaurant ?
7: Everest Bistro Blend, 2 rue de l'Arduisière à La Flèche.
0: Parfait, voilà qui est dit. On va évoquer un autre restaurant dans un instant, une autre initiative qui nous vient d'ailleurs du Sud, un resto d'où l'on peut partir sans payer. Ça, c'est autre chose. Et on va voir ça, je vais vous demander de réagir à cette initiative. Yann Muller, tout d'abord sur Ici Ben.
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0: Bon, pour ceux qui se poseraient la question, il ne s'agit pas tout à fait d'une nouveauté. Hein. C'est une reprise d'une chanson de Michel Delpech, Le Chasseur, qui a pris un coup de 2026. Là. D'un coup derrière les oreilles, Les Oies Sauvages, sur Ici Mène.
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0: D'un restaurant, on passe à l'autre. Mathieu Savary, je vais vous demander de réagir à cette initiative qui vient d'ailleurs. Est-ce que vous connaissez le resto basket? Ce principe qui consiste à quitter l'établissement sans payer. Sachez que sur la Côte d'Azur, vous pouvez le faire de façon totalement légale. Robin Bernot avec Quentin Lacrome dans les Alpes-Maritimes.
3: À Nice, il y a un restaurant dans lequel vous pouvez partir sans payer à une seule condition, vous devez faire un 6 avec un D.
4: Bah c'est sympa, c'est une chance sur 6 de pas payer.
3: Ça se passe précisément sur le port de Nice, dans l'établissement La Barque Bleue, une véritable institution locale. Mais alors comment ça fonctionne? Quentin Lacrome a posé la question à Lorena Coupé, directrice marketing et communication de l'établissement.
5: En fait, à la fin du repas, les serveurs n'apportent pas l'addition, ils apportent un dé. Le client lance le dé et s'il fait 6, l'addition lui est offerte. Quel que soit le montant, il n'y a pas de plafond.
3: Alors, il y a une question qu'on peut assez vite se poser. Est-ce que cette opération reste rentable pour Christian Torrenteux, le patron du restaurant?
5: Au final, si Christian avait mis en place une happy hour, ce qui est très fréquent dans les restaurants ou dans les bars, il aurait mis en place une remise sur les boissons ou sur les planches à partager. Et là, au lieu de faire une remise à proprement parler sur certaines boissons, certains plats, il offre aux gens la possibilité de repartir sans payer, mais du coup, c'est seulement une chance sur 6.
3: Ce Happy Day, dé comme un dé à jouer, est proposé tous les jours de 10h à midi et de 17h à 19h. Et ici, à Nice, ça marche. Mais vous, qu'en pensez-vous? Je suis allé demander à Sébastien. Il trouve ça plutôt rigolo, mais...
4: Mais il y a une façon de payer ou pas le restaurant qui me plaît plus, c'est de le consommateur détermine le prix lui-même. Les restaurateurs ont remarqué que finalement, les gens payaient plus cher que ce que le restaurateur faisait payer lui-même. Donc je trouvais ça intéressant, encore plus drôle.
3: C'est vrai que ça a notamment existé dans le Tarn à Albi, où le propriétaire du Memphis proposait chaque mercredi midi de déterminer soi-même le montant de sa propre addition. Je m'étais rendu sur place et c'est vrai qu'en général les gens qui le pouvaient donnaient toujours un petit peu plus. Mais revenons à notre histoire de dés chanceux. J'ai voulu savoir si Sébastien pourrait se laisser tenter.
4: Non, parce que je suis pas très joueur, mais c'est rigolo. C'est rigolo, ouais. Pour les gens joueurs, ouais, ça peut être marrant. Mais ça peut aussi pousser à la conso en disant « J'ai une chance sur 6 de ne pas payer, donc c'est un bon coup commercial, quoi. »
3: Une chance sur 6 de décrocher l'addition gratuite. Mais vous, tiens, est-ce que vous pensez que vous auriez suffisamment de chance pour pouvoir partir sans payer?
0: Ah, on ne sait pas, mais en tous les cas, on a le sourire. Ça... Vous aimez cette idée, Mathieu?
6: Ouais, alors il n'y a pas grand-chose à ajouter par rapport à ce que vient de dire la personne qui a été interviewée, parce que tous les éléments sont là, c'est-à-dire que c'est avant tout un coup commercial. Donc ça permet en fait cette opération de mettre un coup de projecteur. Donc il fait parler de lui-même. Donc en fait, il a déjà gagné son pari, l'entrepreneur. Et moi, ce qui me plaît beaucoup dans cela, c'est que on voit bien que l'innovation, c'est pas qu'une affaire de technologie. C'est avant tout une affaire de une petite chose simple qui parle aux gens, mais c'est une pratique qui n'est pas forcément dans les normes, qui n'est pas mainstream. Et donc, la personne, elle tente, elle expérimente. Et rien ne la force d'abandonner cette pratique dans 2 mois, 3 mois, 6 mois, si jamais elle voit que ça met en péril son modèle économique, ou que quelqu'un commence à mettre un aimant sur le dé de façon à ce que ça tombe toujours sur 6 quand elle vient, comme on pipe les dés. Mais non, je trouve que justement, sur le côté expérimentation, et sur le côté innovation non technologique, parce
0: c'est
6: que
0: bien.
6: C'est hyper intéressant. Et puis, ça met un coup de projecteur et c'est... Voilà, c'est chouette.
0: L'ADI qui propose dès la semaine prochaine, dès lundi, plus de 600 événements en France. Plusieurs rendez-vous, plusieurs ateliers aussi en Pays de Loire. Je rappelle le vendredi 16 octobre à la Maison des Projets, dans le quartier des Sablons, le Café Créa avec CitéLab pour rencontrer justement des jeunes qui ont franchi le pas grâce à vous et avec vous.
6: Rencontrer des jeunes, rencontrer nos équipes, salariés et bénévoles. Je pense notamment à Mamadou, donc conseiller à au Mans, aux côtés de Nathalie You, qui est conseillère aussi sur la Mayenne, et Tania Comenant pour CitéLab, avec qui c'est toujours un plaisir de travailler, d'organiser des actions ensemble.
0: L'ADI qu'on trouve très facilement sur les réseaux sociaux, parce que c'est là où on vous trouve presque le mieux, et que les jeunes ont le réflexe d'ailleurs de vous trouver aujourd'hui.
6: ADI.org.
0: ADI.org, merci beaucoup, à bientôt.
6: Merci de m'avoir reçu.

0: N'importe quoi, Florent Pagny sur Ici Même.
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0: Belle matinée, merci de nous rejoindre, vous écoutez Ici Même, il est 11h. Le flash, Julien Penaud. Bonjour Julien.
2: Bonjour Bérénice, bonjour à tous.
0: Un tir à l'arme à feu en pleine rue, mercredi soir à La Flèche.
2: Un homme a sorti une arme pour tirer sur deux autres personnes. C'est une information Ici Même. Le parquet du Mans a ouvert une enquête, nous indique ce matin la procureure de la République, pour des faits survenus rue du Renard, quartier Gallieni, à proximité du lycée Prytanée National Militaire. À ce stade, aucun lien n'est établi avec l'établissement privé. L'enquête se poursuit pour mieux comprendre les circonstances de ce tir qui n'a pas fait de blessés. 200 jeunes devant le lycée Marguerite Yourcenar du Mans, derrière la gare. Des élèves venus de Touchard ont défilé dans les rues avec banderoles et slogans et sont donc en train de bloquer l'établissement Yourcenar. Quelques autres blocus sans grande incidence se sont tenus plus tôt dans la matinée devant les lycées Malraux d'Allonne et celui de Bellevue au Mans. Rien du côté de Montesquieu. Un peu moins de 150 lycées en France restent fermés ce matin. Plus de 96% des établissements sont ouverts, annonce le ministère de l'Éducation nationale. 3000 professeurs déployés d'ici mardi dans les lycées pour combler les absences dans les classes. La principale annonce du ministre de l'Éducation nationale hier sur TF1, c'est une première réponse qu'on peut saluer, a réagi la secrétaire générale de la CFDT. De son côté, le Rassemblement national se montre lui bien plus critique sur cette mesure. Ça veut dire que quand on brûle des voitures, on obtient quelque chose, attaqué ce matin l'un de ses porte-parole. Le gouvernement promet d'autres mesures à compter de la fin du mois. Les informations restent donc encore très floues sur la suite de ce mouvement aujourd'hui au Mans, mais un appel à la mobilisation est bien lancé pour mardi prochain. Il est suivi par le principal syndicat enseignant du secondaire, le SNES-FSU. Mobilisation qui interviendra donc dans la dernière semaine avant les vacances de la Toussaint. Le Mans FC face au Paris Saint-Germain demain soir, sûrement l'un des plus gros déplacements des 100 et hors de la saison de Ligue 1. À suivre en direct sur votre radio Ici Même, l'occasion pour nous de faire le point sur le modèle économique du club sartois. On y reviendra en détail dans le journal de midi avec Aymeric Magne, membre du comité de gestion et en charge de trouver de nouveaux actionnaires. La météo, Bérénice.
0: Un petit peu de tout, des nuages, un peu de soleil aussi, qui de temps en temps va réussir à se frayer un petit chemin, tout petit, parce qu'un risque de pluie est annoncé aussi par endroits cet après-midi, ainsi qu'un vent d'ouest à sud-ouest modéré. Les températures, 17 annoncées cet après-midi à Bonnétable et Château-du-Loir. Il fera 18 à Mamers et Pont-Valin, 18 aussi à Fresnay-sur-Sarthe, à Sablé et au Mans, 19 degrés à Malines. La tendance pour le week-end, du soleil demain, un temps beaucoup plus lumineux avec des températures quasi identiques et puis un temps variable, un mélange de nuages et d'éclaircies pour la journée de dimanche. Merci.
2: Oui, à tout à l'heure à midi.
0: À tout à l'heure midi.
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0: Terra Botanica à Angers, le premier parc du végétal en Europe. On vous offre deux places pour tester plusieurs aventures comme celle de la forêt mystérieuse qui est la toute dernière animation du parc. C'est un parcours sensoriel à la cime des arbres à plusieurs mètres de haut. Sensation et amusement garantis. Je pourrais citer aussi le végétal insolite pour comprendre les rizières mais aussi la couleur des hortensias. Je pourrais citer également la galerie des papillons, mais aussi les attractions comme les tractocabines ou les coquilles de noix. Bref, tellement de choses à faire, vous y serez peut-être à condition de jouer avec nous. Le jeu de 11h, un jeu de défis qui porte sur l'actualité sartoise, sur la musique, le cinéma, des quiz surprises, des défis inattendus. 6 points à marquer au total si vous faites un sans faute, c'est ce que je vous souhaite. Vous nous appelez pour vous inscrire, c'est maintenant au 02 43 29 9-10-10.
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0: Les joueurs et les joueuses de la Sarthe au 02 43 29 10 10 et Frérot de la Vega. Le chant des sirènes sur Ici Même.

0: frérot de la Vega sur Ici Mène. Le jeu de 11h, c'est parti.
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0: Et on joue pour deux places pour Terra Botanica à Angers, premier parc du végétal en Europe, pour y faire tout un tas d'activités liées à l'environnement, à la nature, aux animaux, aux insectes, surtout les papillons, mais aussi des attractions plus ludiques comme les tractocabines ou les coquilles de noix. Vous pouvez vous balader en coquilles de noix sur Terra Botanica. J'aime bien cette idée, il y a de jolies photos sur le site internet.
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0: Nous sommes au Mans. Bonjour Gérald.
2: Bonjour.
0: Bon, comment ça va, tiens, en ce vendredi? Oh,
2: très bien, moi c'est vendredi, donc c'est le week-end.
0: La semaine s'est bien passée?
2: Impeccable.
0: Qu'est-ce que vous avez prévu, tiens, pour ce week-end?
2: J'en sais rien encore, peut-être un petit resto ce soir, on verra.
0: Sympa. Sur, vous savez quel resto? Vous avez peut-être vos habitudes?
2: Non, je prends des restos un peu au hasard et puis voilà.
0: Bon, parce que si vous aviez une petite adresse à partager, on était preneurs, hein, Gérald.
2: Le Carnival, mais voilà.
0: Bon, ben voilà, ça y est, c'est dit, c'est au Mans.
2: Le Carnival, c'est, si vous aimez les fruits de mer, vous pouvez y aller sans problème.
0: Eh bien écoutez, voilà, je le note. Et pour tous les amoureux des fruits de mer, il y en a beaucoup. On va tourner des rouleaux, Gérald, parce qu'on va voir le défi sur lequel on tombe. Vous me dites stop quand vous le sentez. C'est parti.
2: Stop.
3: Le 7-2.
0: Le 7-2. Ça fait partie de vos préférés ou pas, celui-là?
2: C'est lequel, celui-là?
0: C'est un quiz de 6 questions sur le département. Je vous fais 2 propositions à chaque fois. Vous avez 1 minute pour marquer un maximum de 2 points. C'est 1 point par bonne réponse. Et comme il y a 6 questions, vous pouvez totaliser 6 points en tout.
2: Ok.
0: Allez, bien. Concentration. Oh, on souffle, on respire, c'est parti. Quelle rivière traverse Montfort-le-Génois, l'Huisne ou la Sarthe?
2: La Sarthe.
0: Qui était Jean de Foisy, le premier maire du Mans ou un poète de la Pléiade?
2: Jean de Foisy, je dirais un poète.
0: Quelle invention est de la famille Bollé, le bateau à vapeur ou le bateau à pédale?
2: Bateau à vapeur.
0: À quoi fait référence la rue de l'Écrevisse au Mans? À une auberge ou à un athlète?
2: Je dirais à une auberge.
0: Dans quelle discipline s'est illustré Achille Souchard? Équitation ou cyclisme?
2: Cycliste.
0: Quel mets sartois a été introduit à la cour de Louis XIV? Le poulet de Loué ou le sablé?
2: Le poulet de Loué.
0: Et on va au bout du chrono, on y arrive. On a mangé quasiment les 60 secondes. Un parcours honorable. On aurait peut-être pu faire un tout petit peu mieux, Gérald. On va récapituler.
2: Oui, j'imagine.
0: La rivière qui traverse Montfort-le-Génois, c'est l'Huisne.
2: Ah, c'est l'Huisne. Ah bon,
0: oui. Qui était Jean de Foisy? C'était le premier maire du Mans, élu.
2: Oh, bah, donc j'ai 0 point là, quoi. Oui.
0: Le 1er février 1790. Vous n'avez pas fait 0 point.
2: Hein. Non, mais... pas grand chose.
0: Je vous le dis, quelle invention est de la famille Bollé? Ben, c'est le bateau
2: à vapeur.
0: À pédale, plus exactement.
2: Ah bon?
0: Créé par Léon Bollé en 1884. La rue de l'Écrevisse fait référence à une auberge. Vous voyez, pour toutes les bonnes adresses, les petits restos, ça vous va bien. Donc là, c'est une bonne réponse.
2: Oui,
0: c'était l'ancien nom d'une auberge de la rue, hein, située dans la maison à pans de bois rouge. La discipline d'Achille Souchard, c'est le cyclisme, c'est vrai. Né à Alonne, qui est devenu champion olympique de la course sur route par équipe en 1920. Et puis alors, le mets sartois qui a été introduit à la cour de Louis XIV, c'était le sablé.
2: Ah,
0: le sablé. Eh ben, ça fait 2. Ça, on n'est pas fanny.
2: Non, mais c'est nul quand même.
0: Bon, il ne faut pas dire ça, Gérald. On a des gagnants, hein. On a des gagnants parfois à 2 points. Ça arrive, attendez, ouais. Le jeu n'est pas fini. Hein.
2: Ouais, mais non, j'y crois pas.
0: On voit ça tout à l'heure en fin d'émission. Sinon, je vous souhaite un bon week-end et bon resto.
2: Un bon week-end aussi à vous aussi.
0: À bientôt, merci Gérald.
2: Beaucoup. Au revoir.
0: Et appelez-nous, n'hésitez pas, 02 43 29 10 10. On joue jusqu'à midi pour deux places, Terra Botanica à Angers, le premier parc du végétal en Europe. Voici Madonna.

0: The Groove, Madonna sur Ici Men, le jeu de 11h. Il est temps de se mobiliser. 02 43 29 10 10, Terra Botanica à Angers. Deux places pour y aller quand vous le souhaitez, pour tester tout un tas d'aventures sensorielles, naturelles aussi, comme par exemple vous retrouver tout en haut de la cime des arbres à plusieurs mètres de haut, en toute sécurité, bien entendu, pour observer, pour apprendre aussi des choses. Le végétal insolite, ça fait partie également des animations pour comprendre comment fonctionnent les rizières. Voilà, vous avez beaucoup de choses à découvrir sur place, à apprendre avec les enfants. Deux places pour vous, à condition de nous appeler et à condition de jouer. 02 43 29 10 10, on vous attend. 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
0: Allez, appelez-nous, on joue jusqu'à midi, on est là, on ne bouge pas. 02 43 29 10 10. On écoute aussi de la bonne musique et un titre événement, on peut le dire, parce que ça fait des années qu'ils n'avaient pas chanté ensemble. Axel Red et Renaud, de retour ensemble pour cette chanson, cette nouveauté que je vous propose d'écouter sur Ici Men, Chantez pour elle.

0: 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Voilà ce que dit Axel Red en parlant de cette chanson-là qui arrive sur les ondes d'Ici Men. Je vous attends, les petits amis.
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0: 02 43 29 10 10 pour tenter le coup pour Terra Botanica à Angers. Ça n'est pas au Mans, c'est vrai, mais deux places pour tester plusieurs aventures, très nombreuses d'ailleurs à faire sur ce parc. Quand vous allez voir le site internet, on se rend compte très vite, il y a des animations, il y a aussi des ateliers pour apprendre beaucoup de choses sur le naturel, sur le vivant, et puis les tractocabines et les coquilles de noix et toutes ces attractions ludique à faire en famille. 02 43 29 10 10, on est là pour jouer ensemble jusqu'à midi. Deux points pour l'instant, deux petits points totalisés par un premier participant. On peut peut-être sans doute faire un petit peu mieux à condition de nous appeler et de jouer. 02 43 29 10 10.
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0: Et la musique aussi avec Toto, Africa sur Ici Men. À tout de suite.

0: Aujourd'hui, dans notre département, un temps plutôt incertain, un peu nuageux, avec un peu de soleil seulement, et sans doute un risque de pluie par endroit cet après-midi. Les températures 17 à 19 degrés, on commence à être un petit peu plus dans des normales de saison. Le jeu ici mène, nous sommes là, 02 43 29 10 10. Et c'est le temps et c'est l'heure de quelques infos pratiques livrées par Simon Peverelli.
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2: Dans la commune de La Quinte, forum des associations, venez à la rencontre de vos assos sportives, culturelles ou bien de loisirs à partir de 10h jusqu'à 14h à la salle polyvalente Lucien Connais, c'est 5 rue de Lavardin. L'entrée est libre et totalement gratuite. L'association des enfants de Neuville-Étang-Charny organise sa bourse aux vêtements ce samedi, c'est rue de la mairie de 10h à 18h et le dimanche de 10h30 à midi, vous pourrez y trouver des vêtements adaptés pour l'automne ou l'hiver. C'est plutôt pratique avec ces températures qui commencent à descendre. Brocante d'automne également à Vibray ce dimanche. Là, vous allez pouvoir peut-être dénicher l'objet qu'il manquait à votre décoration. Sur place, vous trouverez restauration, buvette et stand Octobre Rose pour la sensibilisation au cancer du sein. C'est de 6h à 18h, place de l'église à Vibray.
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0: Gérald Dumont a totalisé 2 points. Tout à l'heure, en tout début d'émission, on peut peut-être sans doute faire mieux. 02 43 29 10 10, le jeu de 11h, pour gagner vos places à Terra Botanica à Angers. Appelez-nous

0: Santé, Mylène Farmer sur votre radio locale, ici Maine.
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0: Je vous rappelle le cadeau qui est en jeu aujourd'hui. Deux places pour Terra Botanica à Angers. C'est le premier parc du végétal en Europe. Pour vous amuser, pour apprendre des choses, pour vous balader aussi en tracto-cabine ou en coquille de noix.
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0: Bonjour Johan.
2: Ouais, bonjour madame. Comment allez-vous?
0: Mais tout va bien. Vous nous appelez de Rouillon, Johan.
2: Voilà, exactement.
0: Si je vous donne le choix entre tracto-cabine et coquille de noix, qu'est-ce que vous choisissez comme mode de transport?
2: Tracto-cabine.
0: Bien, très bien. Ils sont sympas, vous verrez sur le site internet. Surtout si vous gagnez vos places, vous verrez directement sur place à quoi ça ressemble. Johan, on va tourner une roue.
2: Oui.
0: C'est le principe du jeu. Vous me dites stop et on découvre ensemble le défi qui vous attend.
2: D'accord, allez-y. C'est parti. Oui.
0: Je vous attends, Johan.
2: Oui, allez-y, stop.
0: Stop.
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0: On aurait pu s'attendre longtemps. Bim, dans l'actu. Trois questions en lien avec l'actualité. Ici, alors, en Sarthe le plus souvent ou ailleurs en France, sinon dans le reste du monde. Pas d'indice, mais deux points par bonne réponse. C'est ça, le bim dans l'actu. Et vous avez 15 secondes pour trouver la bonne réponse après formulation de la question. Première question, concentration, Johan, c'est parti. Comment s'appelle la grande manifestation proposée ce week-end dans le quartier de la vieille ville du Mans?
2: Je sais pas, j'ai pas trop écouté, on va dire. Non, je sais pas. Je sais pas, ça me dit rien dans la vieille ville du Mans. Non, ça me dit rien.
0: Ça ne vous est pas passé sous les yeux non plus?
2: Et pourtant, je regarde l'actu, j'en suis désolé, mais ouais, là-dessus, non, pourtant, je... Ouais, je...
0: La manifestation non. S'appelle Entre cour et jardin.
2: Ah non, ça ne dit rien.
0: Dans la cité Plantagenêt, il y aura d'ailleurs une émission spéciale demain dès 13h, 13h-17h, avec Sophie Elie et Lilian Bro qui seront sur place, avant d'enchaîner avec une autre émission spéciale qui, elle, va nous emmener au moins jusqu'à 20h45 pour le match PSG FC, Le Mans FC, bien entendu, et c'est un match qui est à suivre en direct demain soir sur l'antenne d'ici Maine. Pas de points.
2: Non.
0: Mais il y a encore deux questions.
2: Oui.
0: Quel chanteur fête ses 75 ans dimanche et en l'honneur duquel votre radio locale ici vous propose une série consacrée à ses succès, et c'est une série en podcast. Un chanteur qui fête ses 75 ans.
2: C'est un chanteur français, un chanteur, non, il n'y a pas d'indice. Non. Je suis désolé.
0: Vous ne connaissez que lui, Johan. Jean-Jacques Goldman.
2: Goldman, ah ouais.
0: Oui.
2: C'est vrai.
0: Génération Goldman, non. Avec la voix de Claire Keim pour narratrice.
2: Bah, je suis... Oui.
0: Et puis, une émission aussi dimanche soir, à partir de 19h, avec une playlist spéciale. On se tente quand même la petite dernière question pour le fun.
2: Allez,
0: on est fou. Qu'est-ce que Morane 72?
2: Qu'est-ce que Morane 72?
0: Morane 72.
2: Morane 72. Oh, je suis perdu, je suis désolé.
0: Oh là là, c'est vrai que ce bim dans l'actu, sans proposition... Et forcément un défi qui est assez difficile. Qu'est-ce que Morane 72? C'est le nom de l'hélicoptère bombardier d'eau pour lutter contre les incendies de forêt.
2: D'accord.
0: Et que la Sarthe va conserver jusqu'en 2029. Bon.
2: Tant pis. C'est pas grave.
0: C'est pas grave, c'est le jeu.
2: Exactement.
0: Vous ressonnez quand vous voulez. Vous refrappez à la porte du studio d'ici Maine quand vous le souhaitez, Johan.
2: Exactement. Eh ben, je vous remercie.
0: Bon week-end à vous, à bientôt.
2: Merci à vous de même. Au revoir.
0: Allez, il nous reste une petite place. 02 43 29 10 10. On joue jusqu'à midi.

0: Runaway One Republic sur Ici Men.
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0: Le cadeau de ce vendredi, deux places pour Terra Botanica à Angers. Le parc du végétal, premier parc du végétal en Europe. Pour tester, pour vous immerger en quelque sorte dans la nature et pour apprendre beaucoup de choses et évidemment passer un très bon moment éventuellement en famille.
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0: Nous sommes à La Flèche. Bonjour Odile.
2: Bonjour.
0: Bon, comment allez-vous Odile?
2: Aujourd'hui repos, tout va bien.
0: Ah, tranquille. Qu'est-ce que vous faites dans la vie?
2: Je travaille dans une entreprise à Durtal.
0: Et là, voilà. Aujourd'hui, c'est relâche.
2: Voilà. Et puis demain, je vais aller avec mes deux sœurs courir jardin sur le Mont.
0: Ah, sympa. Vous allez venir nous voir. On est sur place.
2: Où ça? Où Jaco? Non.
0: On est dans la cité Plantagenêt, au cœur de la cité Plantagenêt, parce qu'on fait une émission spéciale dès demain, en début d'après-midi, à partir de 13h. Et 17h. Entre cour et jardin, on parle bien de la même chose, Odile.
2: Oui.
0: Eh ben c'est un peu partout dans le quartier de la vieille ville. Il n'y a pas un endroit, il y a plusieurs endroits. Vous savez, on peut avoir accès à différents jardins. Il y a plusieurs rues qui sont concernées, évidemment.
2: Il y a même des personnes qui ouvrent leur porte pour visiter leur jardin, apparemment.
0: C'est le moment de l'année où on peut faire un peu les curieux et puis découvrir les beaux jardins de particuliers qui ont la gentillesse d'ouvrir leur porte ce jour-là. C'est sympa.
2: Oui, c'est sympa.
0: Mmh. Odile, on va tenter le coup pour Terra Botanica à Angers.
2: Bon, ouais, je connais pas du tout, en fait, non.
0: Ce serait l'occasion.
2: Ouais, c'est Botanica, c'est fermé, je connais pas, c'est des plantes.
0: C'est
2: tout
0: des
2: ce qui est botanique.
0: Plantes, ce sont des arbres, ce sont beaucoup d'attractions finalement autour de tout ça et d'animations. Donc c'est très complet, c'est peut-être qu'une journée ne suffira pas. Mais Odile, il faut qu'on joue pour ça.
2: Oui, ça on verra bien.
0: Il faut qu'on bosse. Allez, on tourne des rouleaux. Et vous me dites stop.
2: Stop.
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0: Ah, de quoi s'agit-il? En 30 secondes, il va falloir me donner un maximum de bonnes réponses. 9 octobre, date anniversaire de France Gall, qui est née un 9 octobre. Et il va falloir me citer, Odile, le maximum de titres de tubes de France Gall. C'est parti!
2: De France Gall.
0: Des chansons de France Gall.
2: Alors, France Gall. Le peintre, comment il s'appelle déjà?
0: Vous l'avez presque.
2: La dernière fois, c'était un chanteur, j'ai pas trouvé. Oh là là, c'est la catastrophe.
0: Vous en connaissez plein, c'est sûr.
2: Barbaca, un truc comme ça, et qu'est-ce qu'il y a aussi?
0: Je peux même pas vous l'accorder, mais ça n'aurait pas changé grand-chose. Barbaca, non, c'était Babacar.
2: France Gall, on l'entend souvent sur la radio, mais j'ai pas du tout en tête. Le matin, c'est pas facile.
0: Vous pensiez à Cézanne Pain aussi.
2: Ah oui, le peintre.
0: Vous auriez pu me dire Calypso, Besoin d'amour. Évidemment, il jouait du piano debout.
2: C'est pas une chanteuse que j'aime bien, mais je n'ai pas en tête ces chansons, en fait.
0: Bon, tant pis, Odile. Ce sera pour une autre fois. Ce sera pour une autre fois.
2: Botanique, c'est payant ou pas si on veut y aller sans.
0: Ah oui, madame Odile. Ah ben oui, on vous offre pas des places à un truc qui est gratuit quand même.
2: Est-ce ouvert que le week-end ou.
0: Je pense qu'il faut aller voir sur le site internet et aller regarder de près, mais c'est ouvert, oui, très souvent. Quasiment 7 jours sur 7, et particulièrement le week-end. Bon, Odile, on vous embrasse. Il faudra rejouer.
2: Bon week-end avec la pluie.
0: Ah oui, il en faut. À bientôt, Odile.
2: Merci beaucoup. À bientôt.
0: On vous embrasse et puis on va rappeler Gérald Dumont qui désespérait de gagner. Et voilà. Et qui a gagné quand même. Tant mieux. À tout de suite. On écoute. Tiens, France Gall qui arrive. Toi, t'aurais.

0: Gang Star, France Gall sur Ici Mène, le jeu de 11h. Gérald, dans un instant, du Mans, qui a totalisé 2 points et qui reste le candidat invaincu de cette matinée, à qui je vais offrir évidemment les deux invitations, les deux places pour Terra Botanica à Angers.
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0: Le jeu de 11h est sous vos applaudissements. Gérald, du Mans, bravo Gérald.
4: Alors là, je suis balèze quand même.
0: Eh, pas mal, hein.
5: Pas mal, hein.
4: Je joue à l'Euro Million ce soir.
0: Vous désespériez un petit peu?
4: Bah oui, quand même.
0: Et 2 points, ça passe. Et tant mieux, parce que vous comptiez emmener qui au juste à Terra Botanica?
4: J'emmène ma femme avec moi, c'est-à-dire. Et ma petite fille qui est en fauteuil roulant, où il y a été il n'y a pas si longtemps, elle a adoré, donc on va retourner avec elle.
0: Génial, vous connaissez l'endroit déjà. Qu'est-ce que vous conseillez à faire sur place? Qu'est-ce qui vous a plu?
4: Tout est très bien à faire.
0: C'est vraiment à découvrir. Bon, bah écoutez, on est très heureux. On vous offre 2 places pour tester peut-être d'autres aventures que vous n'avez peut-être pas eu le temps de faire la première fois, parce qu'il y a tellement de choses à faire sur place qu'il y a de quoi y retourner sans problème. On vous embrasse, Gérald. Bise à toute la petite famille.
4: Bise à tout le monde dans votre secteur.
0: Eh bien écoutez, ils sont là, je les vois, ils vous saluent aussi. Et puis on vous souhaite d'y passer un très très bon moment en tout cas. À bientôt Gérald.
4: À bientôt.
0: Bonne journée et la musique d'Ici Mène avant de retrouver le journal complet de midi là qui se profile. Souvenir, souvenir tout d'abord, la boum, grande époque. Richard Sanderson sur Ici Mène.

0: C'est la chanson et le film d'une génération, La Boom, La Boom 1 et Reality. Richard Sanderson sur Ici Mène, après les infos, après le journal de midi, Enora Malagré qui nous donne le programme tout de suite. Bonjour Enora.
1: Bonjour à toutes et à tous, bienvenue dans votre nouveau rendez-vous quotidien entre 12 et 13 heures. Ça s'appelle On vous doit bien ça aujourd'hui. On va parler bricolage et si on louait plutôt que d'acheter. Pas mal comme bon plan, on va en parler. À tout de suite.
0: Très bien, merci beaucoup. Et parmi les bons plans du week-end, plusieurs émissions spéciales sur l'antenne d'Ici Mène. Demain après-midi, à partir de 13h, nous serons en direct de la vieille ville du Mans pour la manifestation entre cours et jardins dans la cité Plantagenêt. 13h-17h avec Sophie Elie et Lilian Brault. Et puis alors, à partir de 17h, place au football, à l'événement football du week-end. Les 100 et or et le PSG. Un match qui sera à suivre d'ailleurs dès 20h45. 17h jusqu'à 20h45. La team avec Bruno Van de Stijk, Maxime Bonomé, Yann Lastenette avec de nombreux invités. Et puis le match commenté et à suivre en direct sur l'antenne d'Ici Mène à partir de 20h45.
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0: 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Le journal Julien Penaud, un tir à l'arme à feu en pleine rue à La Flèche.
3: Une enquête est ouverte après ce tir survenu dans la soirée de mercredi. C'est une information Ici Mène. Le parquet du Mans a ouvert une enquête, d'autant que le coup de feu a été tiré en direction de deux personnes, Yann Lastenette.
4: Oui, vers 21h50 ce mercredi, un homme sort un pistolet et tire au moins à une reprise en direction de deux personnes sans les blesser. Le coup de feu est parti rue du Renard, à proximité de l'antenne du Prytanée National Militaire, quartier Gallieni à La Flèche, et non près de l'enceinte principale du lycée, rue du Collège. Le parquet du Mans nous indique ce matin qu'une enquête a été ouverte pour ces faits, mais aucun lien n'est établi à ce stade avec le lycée privé. L'établissement scolaire nous répond que des personnes ont bien entendu ce coup de feu. Il assure que ni le personnel ni les élèves ne sont impliqués dans l'affaire. Aucun dispositif particulier n'a d'ailleurs été mis en place en interne suite à ces faits. L'enquête se poursuit pour comprendre le motif de ce tir en pleine rue à La Flèche, mais aussi ses circonstances.
3: Yann Lastenette, vous avez toutes les informations sur cette affaire sur ici.fr, page Mène. La jeunesse en colère, la banderole en lettres rouges sur les grilles du lycée Marguerite Yourcenar du Mans, derrière la gare. 200 jeunes bloquent actuellement l'entrée de l'établissement. Des élèves venus notamment du lycée Touchard, place Washington, ils sont actuellement avec des pancartes et viennent de convenir d'un nouveau blocage pour lundi prochain. Cela interviendra alors à la veille de l'acte 5 de la colère lycéenne, mardi 13 octobre. Là, ce sont également les étudiants et enseignants qui sont appelés à se mobiliser. Un peu moins de 150 lycées restent fermés ce matin en France. Plus de 96% d'établissements ouverts, annonce le ministère de l'Éducation nationale, qui va déployer 3000 professeurs d'ici mardi, justement, pour combler les absences, des absences au cœur des revendications des lycéens.
0: L'EMC, le Mans FC, à l'assaut de l'ogre parisien.
3: Et oui, pour aller défier l'une des meilleures équipes de football au monde. Sixième journée de Ligue 1 demain soir au Parc des Princes. Les 100 et or, 9e au classement, affiche un bon début de saison avec une seule défaite. Et son image a pris aussi une autre dimension depuis la montée dans l'élite du football français. Le club est détenu par un fonds brésilien, Outfield, ce qui n'est pas sans susciter quelques inquiétudes de la part des supporters. Émeric Magne, membre du comité de gestion du Mans FC, était d'ailleurs notre invité Ici Mène ce matin. Il a détaillé le modèle économique que souhaite développer la nouvelle direction.
5: Notre projet, c'est de développer la marque le Mans FC, que les Manceaux soient fiers de leur club, et ça c'est la priorité numéro un. Ensuite, par rapport à l'économie d'un club de football, aujourd'hui on va développer l'ensemble des revenus, que ce soit les revenus au stade, les revenus hospitalité, les revenus sponsoring. On est à 22 500 personnes en moyenne depuis le début de saison, avec déjà en plus un stade qui a déjà été plein. Il y a les droits télé en termes de revenus, et comme vous le savez, il y a une crise des droits télé du football français. Et donc, troisièmement, et ça fait partie de l'économie, oui, la vente de joueurs, ça en fait partie, mais notre modèle, il n'est pas basé là-dessus. Notre modèle, il est diversifié sur tous les niveaux de revenus. La vente de joueurs en fait partie, mais c'est pas un projet de trading.
4: Et ce sont des actionnaires, des investisseurs qui sont là sur la durée?
5: Les cycles des fonds d'investissement en général, c'est 4 à 7 ans. Là, on est beaucoup plus sur un cycle qui se situe sur les 10 ans.
3: 10 ans d'investissement, autrement dit, les actionnaires sont là pour du long terme, nous promet Aymeric Magne. L'interview du membre du comité de gestion du Mans FC est à réécouter en longueur sur icimen.fr. PSG Le Mans, c'est donc demain, 20h45, et dès 17h, en direct sur Icimen. Elle avait été au cœur de la campagne des municipales à Sablé-sur-Sarthe, la passerelle qui enjambe la rivière pour relier le quartier de Montreux à celui du Dupré est inauguré ce soir, 19h, avant une mise en service demain. L'actuel maire Benoît Nicolardot y était fermement opposé pour des raisons de coût, 5,4 millions d'euros, dont 1,7 financés directement par la mairie. Et un petit point sur la météo, Bérénice.
0: Un mélange de nuages, de soleil, quelques pluies sans doute par endroits aussi cet après-midi, donc un ciel variable. Des températures annoncées entre 17 et 19 aujourd'hui. 17 à Bonnétable, 18 à Mamers et Pont-Valin. Il fera 19 à Malicorne-sur-Sarthe. Demain, dimanche, même chose, hein, un soleil présent, mais aussi pas mal de passages nuageux. Ce sera le cas demain et ce sera le cas dimanche avec des températures quasi identique. On vous souhaite une belle journée.
3: Oui, vous aussi.
0: À bientôt.
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1: Bonjour à tous, bienvenue dans On vous doit bien ça. On est là tous les jours entre midi et 13h pour tenter modestement de vous rendre service parce qu'on vous doit bien ça. On parle bon plan, vie quotidienne, santé, animaux, on parle de tout ici, c'est votre antenne, c'est votre radio. Et ça se passe au 0810 055 056 si vous avez des questions, parce que ça tombe bien, on a des réponses. Moi je m'appelle Enora Malagré et je ne suis pas seule. Je suis avec Aude Razo, Madame Anti-Arnaque. Bonjour Aude.
6: Coucou tout le monde.
1: Oh, ce coucou très mignon.
6: Du vendredi.
1: Et d'ailleurs, qui dit vendredi, dit notre grand coach sportif Nordinata. Bonjour.
7: Salut Nora, ça va bien?
1: Ça va Nordine?
7: Très bien, je suis très content de
1: vous. Vous allez bientôt reprendre un Tour de France.
7: Enfin, voilà. Et je vais inviter Valère justement à venir sur le chemin.
1: Nordinata marche dans toute la France. On vous en dira un petit mot en fin d'émission d'ailleurs. Et on parlait de Valère Coréard, Monsieur Bonplan. Il est là bien sûr, comme tous les jours. Bonjour.
8: Salut Nora, bonjour à toutes et tous.
1: Et mon préféré, l'homme que l'on nomme le grand vétérinaire Pierre Favin, bonjour.
9: Bonjour Nora, bonjour à tous.
1: Puisque Pierre nous parlera un peu plus tard d'un petit animal qu'on trouve dans les jardins, je ne vous en dis pas plus. Et puis on va parler aussi largement aujourd'hui bricolage, jardinage, petits travaux. On peut louer au lieu d'acheter. On a plein d'astuces à vous prodiguer sur Ici dans On vous doit bien ça. Et puis vous pouvez aussi nous laisser des messages vocaux au 0810 055 056. C'est un WhatsApp, c'est gratuit comme l'a fait aujourd'hui Florent.
10: Je me permets de vous appeler car depuis maintenant une bonne semaine, mon chien Albus, le plus beau berger australien de la Terre, passe pas mal de temps à se lécher les papattes. Alors si Pierre a un conseil à me donner, je suis preneur.
1: Ah ben on est preneur aussi, ça arrive assez régulièrement.
9: C'est très très fréquent ces problèmes de peau et qui arrivent surtout au niveau des pattes, on va y répondre tout à l'heure.
1: On y répond effectivement dans une trentaine de minutes et puis tout au long de l'année, je booste votre pouvoir d'achat, chers amis. 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Ça s'appelle On vous doit bien ça et on est ensemble jusqu'à 13h. Et il est midi 7, nous sommes en direct et Aude Razo, nous allons parler aujourd'hui largement bricolage, jardinage, un peu votre passion j'ai envie de dire.
6: Pas du tout. Je suis nulle. Par contre j'ai un papa bricoleur très utile, le papa bricoleur. C'est une main d'œuvre gratuite.
1: Ouais. Voilà, et c'est pas mal.
6: C'est pas mal, surtout quand on déménage. Bon, ouais. Y a des outils qu'on entache chez soi, alors pas moi, mais des gens, des outils qui dorment au fond de la cave du garage. Une perceuse Nordine.
1: Oh là là, Nordine fait des gestes.
7: Moi, je suis un super pigeon en fait. Dès que j'ai besoin d'un truc, j'ai besoin d'une seule fois et j'ai l'outil qui va bien et j'en ai, mais alors des tonnes et des tonnes.
1: Alors il organise des brocantes chez lui ce week-end. Chers amis, on vous donnera son adresse juste après l'émission.
6: La perceuse, oui. J'ai un chiffre de l'ADEME, donc l'Agence de la Transition Écologique, c'est très sérieux. Mm-hmm. Une perceuse, sur toute sa durée de vie de perceuse, elle sert en moyenne 12 minutes. 12 minutes. Bon, c'est une moyenne, c'est une estimation, mais c'est quand même un chiffre qui est assez frappant. C'est
11: fou. Moi, beaucoup plus, parce que comme j'arrive pas, je reprends, je fais plein de trous. Et...
1: c'est terrible chez vous, je pense.
6: Et puis, donc, Nordine, il a la ponceuse, le pistolet à colle.
1: Oui.
6: Le taille-haie,
1: oh,
6: bah le taille-haie, par exemple, j'ai trouvé un autre chiffre, près de 85% des bricoleurs, on parle bien des bricoleurs, donc pas de moi du tout, ils l'utilisent moins de 5 fois par an. Donc en fait, on pourrait quand même en faire autre chose.
1: Oui, oui.
6: Donc ça, c'est pour le bricolage, pour le jardinage. Mm-hmm. Il y a tout le reste, l'appareil à raclette.
1: Oui, ça c'est très peu.
6: Combien de fois par an vous l'utilisez?
1: Bah, je sais pas. Deux fois, mais je vois Pierre.
12: Moi, je l'utilise même l'été, hein. Donc,
1: Pierre est gourmand, Pierre Fabin.
12: C'est toute l'année, hein.
6: C'est un calcul à faire, parce que l'appareil à raclette un peu familial, c'est quoi? Ça peut aller jusqu'à 80 euros, quelque chose comme ça. Est-ce que ça vaut le coup de l'acheter? Si vous en avez déjà un, pourquoi pas le louer à quelqu'un? Ou le prêter, finalement, le mettre à disposition? Il y a plein de solutions, et je suis sûre que Valère a plein de solutions.
1: Valère Coréard, monsieur Bonplan.
11: Alors, il y a des solutions, et notamment le fait d'échanger quand on est dans un immeuble avec les voisins, ça se fait, hein, de s'emprunter dans un immeuble ou aussi dans un lotissement, etc. Mais effectivement, on peut louer beaucoup de choses qu'on utilise rarement. Alors, vous le disiez, une perceuse pour un week-end, mais aussi une robe pour une cérémonie, une voiture pour partir en vacances, et même, pourquoi pas, une piscine pour l'après-midi. Je vais vous expliquer tout ça. Alors, pour le bricolage et le jardin, c'est vrai que perceuse, ponceuse, nettoyeur, haute pression, tondeuse ou taille-haie, si vous l'utilisez 3-4 fois par an, vous allez sur une plateforme de location, notamment entre particuliers, vous allez le louer 30 euros la demi-journée, et puis vous louez deux fois dans l'année, ça vous revient à 60 euros. Si vous l'achetez, ça peut valoir 300-400 euros, vous avez vite fait le calcul, hein, on est d'accord. Alors là, vous avez Allo Voisin, qui est pas mal, ou Kiwiz, avec deux i.
1: D'accord.
11: Ça, c'est des plateformes de mise en relation entre particuliers.
1: K-I-W-I-I.
11: I-I. Et un petit Z.
1: D'accord.
11: Kiwiz. Ou Allo Voisin, ça marche bien, il y en a d'autres, bien sûr. Alors, Aude le disait à juste titre, on peut louer, mais on peut aussi devenir le bailleur, c'est-à-dire louer à d'autres personnes. En l'occurrence, notre ami Nordine, qui a pas mal de matos apparemment à la maison, vous pouvez tout à fait louer, ça vous fait un petit revenu d'appoint.
7: Bah, que ce soit ça, ou même le parc pour promener les chevaux, je le loue aussi quand je le mets à dispo. Non, je rigole, c'est pas un parc.
11: Si vous avez une grosse soirée, un mariage, même si on est un peu en arrière-saison, et vous avez envie de vous faire plaisir avec une belle tenue, le smoking, la robe, vous pouvez aussi louer pour un soir, pour 24 heures, 48 heures, votre tenue de soirée. Et là, c'est une bonne manière d'économiser ou se faire plaisir quand on n'a pas les moyens. Je pense à une robe un soir ou le closet, tout simplement. Ça, c'est des plateformes de location. C'est génial.
1: Moi, je vous donne un petit tease. Vous pouvez aussi, on en reparlera dans une autre émission plus largement, vous pouvez aussi louer vos appartements, vos maisons pour des tournages.
11: Ah, c'est bien ça.
1: Et là, je peux vous dire, les amis, que vous allez vous faire beaucoup de sous.
11: Vous avez une plateforme ou un...
1: Alors, malheureusement, non. C'est pour ça que je m'adresse à vous, parce que pendant le disque tout à l'heure, vous irez trouver. J'aime bien lui donner des petits devoirs, mais en fait, j'ai des amis qui ont fait ça, ça me vient en tête pendant que vous parlez, et je sais que ça, c'est un très très bon plan. Peut-être que vous avez expérimenté ça, chères auditrices, chers auditeurs, appelez-nous 0810 055 056. J'ai un autre site, alors là, j'ai une vraie info pour une fois, moi et Nora, gensdeconfiance.com. Ça, c'est formidable, c'est un réseau sur lequel vous vous inscrivez, et c'est exactement ce que décrit Valère. Vous allez aller, moi j'ai fait appel à gens de confiance, on m'a prêté un Karcher, on m'a prêté aussi une ponceuse, bon, pas tellement su comment le faire, mais enfin bon, on me l'a prêté quand même. Et c'est formidable, c'est un réseau de solidarité, c'est super, c'est des gens qui habitent pas très loin de chez vous et que peut-être vous ne connaissez pas. En plus, on n'est pas à l'abri de se faire un petit pote ou une petite pote. Et ça, c'est vraiment très chouette.
6: Je voulais revenir sur les tournages. J'ai des amis aussi qui ont fait ça, on a tourné chez eux un téléfilm. Et en fait, ce que je trouve extraordinaire, c'est qu'effectivement, visiblement, ça rapporte pas mal. J'ai pas osé demander, en fait, à mes amis combien, mais ils avaient l'air très contents.
1: Très bien payé.
6: Et en fait, ils enlèvent tous les objets, etc. Et après, ils remettent tout comme avant. Mais parfaitement, ils ont pris des photos et ils vous rendent l'appartement nickel comme il était avant.
1: C'est assez même fou. Encore mieux, disons. Valère, encore un plan, bien sûr.
11: Un autre bon plan, c'est la voiture. Vous partez en vacances, en voiture, vous avez deux voitures habituellement, vous pouvez tout à fait louer la deuxième voiture qui reste chez vous à des particuliers, ou alors vous allez en vacances plutôt que d'aller chez un professionnel, vous louez une voiture à un particulier.
12: Mais comment on fait pour l'assurance dans ce cas-là?
11: Tout est géré par les plateformes, alors vous en avez plusieurs, je pense notamment à GetAround ou Turo, et puis on peut aussi louer sa piscine. Si vous avez une piscine chez vous, vous pouvez louer 3-4 heures pour un goûter d'enfant, par exemple, votre piscine. Là aussi, c'est une source de revenus qui est intéressante. Il y a aussi le matériel de fête, le matériel de loisirs, le matériel matériel de camping. Donc, voilà, tout se loue. Ça n'est intéressant.
1: Votre mari, n'hésitez pas à le mettre également sur le marché.
11: Ça n'est intéressant que si c'est sur de la courte durée et oui, comparez bien les offres entre elles.
1: Nordinatable.
7: Et même dans le sport, même les grandes surfaces de sport aujourd'hui se mettent à louer des vélos, les tapis de course. Donc au lieu de ça traîne dans le garage, et ben allez, à raison de 30 euros, 40 euros par mois sur 3, 6 ou 12 mois, vous pouvez vous lancer et surtout avoir de la variété dans votre pratique sportive.
1: Si vous avez aussi, vous, hein, chers auditrices, chers auditeurs, des conseils à nous prodiguer, c'est un peu le but aussi de cette émission. On est en train de créer une chouette communauté. Écrivez-nous, appelez-nous 0810 055 056. On va ouvrir cette émission avec Laurent Voulzy, Bubble Star sur ICI. Et on est ensemble jusqu'à 13h, les amis.

0: Bubble Star, Laurent Voulzy sur ICI, on est ensemble jusqu'à 13h.
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0: Absolument, chers amis, c'est votre nouveau rendez-vous quotidien depuis la rentrée. On est très très heureux d'être avec vous tous les midis et les midis 16. D'ailleurs, nous sommes en direct. Un peu plus tard dans l'émission, Pierre Fabin, notre vétérinaire, nous parlera d'un petit animal qu'il y a dans nos jardins. Je vous laisse peut-être deviner si vous avez trouvé. 0810 055 056. Notre cher Nordi Natab nous dira quel sport on peut choisir pour améliorer notre quotidien. On répondra aussi au vocal qu'a laissé Florent. Bref, une émission très riche, mais pour l'heure, on parle bricolage, jardinage, tous ces petits ustensiles qui peuvent traîner un peu dans le garage ou dans les couloirs, n'importe quoi, dans les placards aussi, peut-être dans les couloirs, et qu'on peut louer, figurez-vous, pour se faire un petit billet. Et alors, on se posait la question hors antenne, chers amis, si on pouvait, pardonnez-moi, mais louer ces animaux, je me retourne vers vous, Pierre Fabin, cette formule est atroce, j'en conviens.
3: Alors non, on ne peut pas louer ses enfants non plus d'ailleurs, mais
0: bon,
3: il y a quand même une plateforme collaborative qui existe qui s'appelle Empreinte Mon Toutou, qui permet à des gens qui ne pourraient pas avoir un chien chez eux en permanence, de faire garder leur chien de façon ponctuelle, enfin de garder un chien de façon ponctuelle, ou bien quelqu'un qui voudrait le faire garder de façon ponctuelle, de trouver un bénévole de son quartier qui viendrait s'occuper de son chien.
0: Et des bons plans, on va continuer de vous en donner, puisque nous accueillons Karima, c'est la cofondatrice de Cycle Zéro, cette application qui permet de récupérer gratuitement des matériaux sur les chantiers de proximité. On adore. Bonjour Karima, bienvenue.
4: Bonjour, merci de me recevoir.
0: Mais merci d'avoir accepté l'invitation. C'est une invitation qui a été lancée par notre cher Aude Razo.
5: Oui, avec les conseils de Valère Correa, qui a toujours.
0: Mais quelle équipe, quelle solidarité.
5: Des bons plans dans sa besace. Bonjour Karima Lepsir. Donc effectivement, grâce à cette appli, on peut récupérer du matériel pas loin de chez soi, sur des chantiers notamment. Quel type de matériel, expliquez-nous.
4: Alors on peut récupérer effectivement des matériaux gratuitement. On peut récupérer des fenêtres double vitrage, du parquet, du mobilier, de l'isolant.
0: Mais c'est extraordinaire.
4: Ouais, tout type de matériaux, tout ce que vous pouvez trouver sur les chantiers qui est encore en bon état.
0: Mais alors, je vais poser évidemment en bonne blonde une question bête, c'est pas du vol, on peut y aller, on peut aller, on récupère les restes en fait, c'est ça quelque part.
4: Exactement, en fait les entreprises jettent tous ces matériaux à la benne, à la poubelle. Et nous, en fait, on évite ça à travers Cycle Zéro. On permet aux entreprises d'avoir une traçabilité sur leurs matériaux pour qu'on sache quand même où ça termine. Et pour les particuliers, ça permet d'avoir une possibilité d'augmenter leur pouvoir d'achat et de gagner quand même une possibilité de faire ces travaux de façon moindre, à moindre coût.
0: Nordi Natab, vous avez une question ?
6: Oui, parce que c'est à partir du moment, si j'ai bien compris, où le matériel est dans la benne, si je vois une fenêtre qui est au bord d'une maison qui est terminée, est-ce que j'ai le droit de la prendre ou pas ?
4: Alors non, parce qu'en fait, une fois que le matériau est à la poubelle, c'est fini. Donc nous, ce qu'on fait, c'est que les particuliers sont accueillis directement sur le chantier. Donc les matériaux sont triés par l'entreprise, ils sont vérifiés et les rendez-vous sont calés avec les entreprises sur l'application. Donc c'est de la mise en relation en fait entre les particuliers et les entreprises sur site. Les particuliers viennent, récupèrent leurs matériaux et puis s'en vont avec leur camion et leurs matériaux récupérés.
5: Et okay. Est-ce que c'est abîmé parfois quand même ?
0: Oui.
4: Alors, les matériaux sont pas neufs pour la plupart. Hein. Ils sont un peu utilisés, donc forcément, il va falloir les nettoyer un petit peu. Jamais abîmés, toujours en tout cas fonctionnels. Mm-hmm. Et parfois, il y a du neuf. Voilà.
5: D'accord. Et donc, vous nous confirmez, c'est totalement gratuit. Là, je vais sur l'appli, Cycle Zéro, je regarde ce qui est à disposition pas loin et je débourse rien du tout.
4: Non, c'est totalement gratuit.
0: D'accord. Oh là là, qu'est-ce qu'on aime,
5: et comment
0: ça.
5: Je récupère ? Parce que des fois, c'est des gros trucs, non ? Comment ? C'est moi qui m'en occupe,
7: non ? On va pas vous les ramener chez vous non plus.
5: Je sais pas, moi.
0: Dis donc, Aude, un peu gourmande.
4: Nous, on vous accompagne. Si vous voulez récupérer, par exemple, des fenêtres, imaginons, vous avez besoin de 10 fenêtres pour votre maison. Nous, on vous a au téléphone. On a un service après-vente, bien sûr, qui vous accompagne. Et on vous conseille de prendre une location d'une certaine dimension pour aller récupérer ces matériaux-là. Ensuite, quand vous arrivez sur le site, vous êtes aidé, bien sûr, par l'entreprise qui met tous les matériaux dans votre camion, qui vous aide. Et puis ensuite, vous repartez. Et là, soit vous pouvez prendre un artisan pour vous aider à les poser, vu que vous avez fait une économie d'achat sur les matériaux. Soit vous êtes bricoleur ou bricoleuse et vous pouvez les poser vous-même.
5: Bon, moi je vais faire un artisan.
0: Ah oh bah oui.
3: Votre Valère, papa, non, il est...
0: voilà, c'est le ça. Fameux papa de Aude, Valère Correa.
7: Oui, bon, ça c'est vraiment le bon plan, je trouve, pour faire ces travaux. Alors, je reviens peut-être sur la question là de louer son, mm-hmm. son appart, sa maison pour un lieu de tournage, parce que vous avez essayé de m'attraper tout à l'heure.
0: Oui, parce que je vous soumettais ce plan sympathique.
7: J'ai un petit peu transpiré, mais j'ai fini par en trouver trois sérieux. Alors, il y en a un tout simplement, c'est wearsen.com.
0: Scène comme une scène de, voilà, S-C-E-N-E. Hein, c'est bien, j'ai pris
7: le voilà, wearsen.com. lieu de tournage.com aussi, ouais. lieu de tournage.com. Et enfin, easyspace.fr.
0: Et j'ai une autre mission pour vous, monsieur Correa. Combien que ça rapporte, monsieur, ça?
7: Est-ce qu'on alors, ça dépend. Il y a beaucoup de critères, en fait. Il y a beaucoup de critères, ouais. ma chère, entre la période, les prestations,
0: essaie
7: etc.
0: De loyer.
7: Mais ça a l'air d'être assez bien payé, quand
0: assez
7: même.
0: Assez lucratif. Merci infiniment, chers amis. Dans un instant, on va accueillir évidemment des auditeurs, parce que vous êtes très nombreuses et très nombreux à réagir au 0810 055 056. Si vous avez des petits conseils, des petits tips, comme on dit, n'hésitez pas à nous écrire. C'est aussi ça. On vous doit bien ça. C'est une émission que nous fabriquons ensemble, chers amis. Nous allons écouter une nouveauté, figurez-vous. Il sort aujourd'hui, il est déjà sur ICI, parce que nous sommes à la pointe, en attendant son troisième album. Voici Charlotte Cardin, Memories, dans On vous doit bien ça. On est ensemble jusqu'à 13h.

0: Merveilleuse nouveauté que ce titre Memories Charlotte Cardin sur ICI. Jusqu'à 13h.
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0: Midi 25, nous sommes en direct ensemble jusqu'à 13h. C'est votre nouveau rendez-vous quotidien. Ça s'appelle On vous doit bien ça. Depuis le début de l'émission, on se donne plein de bons plans sur comment louer au lieu d'acheter son matériel de bricolage, de jardinage, etc. Louer son appart ou sa maison pour des tournages. On adore. Et on a un auditeur aussi qui a aussi un bon plan à nous donner. Il s'appelle Mathieu. Il appelle de Villeurbanne. J'embrasse très fort les collègues et copains d'ici Isère. Bonjour Mathieu. Mathieu, bienvenue.
2: Bonjour.
0: Ça va Mathieu ?
2: Ça va très bien, merci.
0: Merci beaucoup de nous appeler parce que vous avez un vrai bon plan, on vous écoute.
2: Oui, je voulais partager un bon plan parce que je suis utilisateur d'une application qui s'appelle Les Biens en Commun.
0: Ouais.
2: Voilà, depuis un peu plus de 2 ans et avec ma femme, on a eu l'occasion d'emprunter plusieurs objets sur ce service.
0: Mm-hmm.
2: Par exemple, une shampouineuse ou un perforateur. Et c'est un bon plan parce que ce qui fonctionne bien, c'est le fait que ce soit facile et efficace. En quelques clics, quoi. Donc c'est une application hein, sur le téléphone. On peut emprunter un objet, objet dont on n'a pas forcément besoin au quotidien, pour quelques euros, et on peut l'emprunter pour une journée ou 2 jours. Et donc ce qui est vraiment très bien, c'est que c'est efficace parce que tout est déjà prêt. C'est dans un casier connecté à côté de chez nous.
0: D'accord. Donc
2: c'est vraiment comme aller chercher un colis.
0: Hein, ouais, ouais,
2: avec le téléphone, on a tout ce qu'il faut. Et puis on récupère un matériel entretenu avec le manuel, des tutos vidéo, etc. pour s'en servir.
0: C'est formidable encore cette histoire. Et il y en a partout. Hein. Non, il n'y en a pas partout, il y en a plutôt dans les grandes villes. Je vois Valère qui me faisait les gros yeux. Lyon, Paris, Strasbourg, Grenoble, Saint-Etienne, bientôt Bordeaux apparemment. Mais c'est vrai qu'il faudrait que ça se démocratise un peu plus, Valère.
3: Ouais, c'est une super idée et vous avez raison de le dire.
0: Merci Mathieu pour ce plan néanmoins.
3: C'est plutôt dans des grandes villes. Ça me faisait penser aussi aux bricothèques. Je ne sais pas si vous connaissez ce concept.
0: Non, c'est quoi ça ?
3: J'avais pas prévu d'en parler, mais je me dis, cet auditeur m'y fait penser et c'est là qu'on construit ensemble. Les bricothèques, c'est comme une bibliothèque, mais plutôt que d'aller emprunter un livre, vous allez emprunter une perceuse justement, ou un objet dont vous avez besoin. Il n'y en a pas partout en France, mais il y en a quand même un certain nombre, ça vaut le coup de se renseigner.
0: D'accord, et vous avez des petits plans encore, je crois, Valère.
3: Ah, mais j'en ai, mais bien sûr, bien sûr. Alors déjà, on peut commencer par trouver un objet gratuit. Vous avez besoin de chaises, d'une table, parfois même d'un lave-vaisselle, d'un frigo. Il y a des plateformes qui sont spécialisées sur le don, et je pense notamment à Give, j'en ai déjà parlé, c'est geev.org. Mm-hmm. C'est impressionnant, si vous allez jeter un coup d'œil dessus, vous vous géolocalisez, il y a vraiment beaucoup, beaucoup de dons autour de vous, et vous pouvez aussi donner. On est dans l'économie circulaire, c'est une économie qui est intelligente, on fait ensemble, et puis c'est beaucoup plus écologique, c'est beaucoup plus durable, parce que la durée de vie des objets s'allonge avec ça. Le Bon Coin, souvent on dit, le Bon Coin c'est pour vendre ou acheter, mais c'est aussi pour donner ou recevoir. Vous pouvez cocher, Nordine, vous connaissez ça
4: hein. Oui.
0: Vu qu'il a une
5: perceuse, il a besoin de vider son abri de jardin, a priori.
3: Il a beaucoup de perceuses, en fait.
0: Pour ceux qui ont loupé le début de l'émission, Nordinata nous a dit que vraiment il y avait un magasin dans son garage, apparemment. Qui de la perceuse, qui de la ponceuse, il a tout. Et donc Le Bon Coin, oui.
3: Le Bon Coin, vous pouvez, si vous recherchez une perceuse, regardez en cochant don s'il n'y en a pas à donner autour de chez vous, donc à recevoir, mais vous pouvez aussi vous-même la donner.

0: si elle convient plus à votre usage, plutôt que de la jeter. Là encore, il y a une démarche et durable et de solidarité.
1: Voilà, soyez ministre, hein, Valère Corée.
0: Non, mais et puis il y a un autre truc que je trouve très intéressant, c'est que vous avez aussi tous les points relais, les recycleries, les Emmaüs, tout ce tissu associatif. Là, c'est pareil. Il y a tellement de possibilités de trouver des choses gratuites ou à très très bas coût. Les ressourceries, il y en a des centaines, voire des milliers en France. Tout ça, c'est des endroits qui sont intelligents et ce sont des bons plans économiques
1: Merci
0: et écologiques.
1: Merci beaucoup. Valère, rapidement, Audrazo.
2: Mathieu nous parlait du site Les Biens en commun. Du coup, je suis allée voir, j'ai trouvé quand même une machine à glace et une machine à pop-corn.
1: Ah, et
2: ça
1: du
2: peut
1: coup,
2: donner des idées aussi.
1: Elle vient de les optionner. Allez, dans un instant, on va parler animaux, on va parler sport. Dans votre nouveau rendez-vous quotidien, on se doit bien ça, mais pour l'heure, c'est l'actualité de vos régions. Grâce aux 44 locales de votre radio ici. Allez, à tout de suite.
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10: On a trois infos 100% locales pour vous. Un nouvel équipement à Sablé-sur-Sarthe, la passerelle construite au-dessus de la Sarthe, va ouvrir. Cet édifice en acier de 106 mètres de long fait le lien entre l'hippodrome et le quartier du Pré. Elle est inaugurée ce vendredi par les élus, piétons et cyclistes saboliens. Vous pourrez l'emprunter à partir de demain. Une idée pour ce week-end au Mans, c'est entre cours et jardins, 130 exposants spécialisés dans le jardinage. Les plantes, la décoration extérieure s'installent dans les rues de la vieille ville, déambulation gratuite et en achetant le bracelet tarif plein 8 euros, vous accédez à 13 jardins. Des particuliers ouvrent exceptionnellement leurs cours et jardins samedi et dimanche. 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Vous habitez le secteur Val-de-Loire, la collecte des déchets évolue chez vous. Qu'est-ce qui change ? Eh bien, on vous le dit à Maillé. Réunion d'information à la salle des fêtes ce soir à 19h.
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1: Et il est 12h32, nous sommes en direct ensemble jusqu'à 13h, ça s'appelle On vous doit bien ça. C'est une émission que nous avons conçue pour vous, avec sérieux et bonne humeur, pour vous rendre service au maximum. On parle bon plan, vie quotidienne, animaux, santé. On est là pour vous, c'est votre antenne. Si vous avez des questions, ça se passe au 0810 055 056. Nous allons parler dans un instant animaux avec notre cher vétérinaire Pierre Fabin. Nous allons parler aussi sport avec notre coach sportif qui nous fait l'honneur d'être là tous les vendredis. Et vous pouvez aussi nous laisser des messages vocaux au même numéro, hein, 0810 055 056, comme l'a fait Florent aujourd'hui.
11: Bonjour Enora, bonjour à toute l'équipe, c'est Florent de Grasse dans les Alpes-Maritimes. Je me permets de vous appeler car depuis maintenant une bonne semaine, mon chien Albus, le plus beau berger australien de la Terre, passe pas mal de temps à sécher les papates. On a testé le shampoing, mais rien n'y fait, il continue. Alors si Pierre a un conseil à me donner, je suis preneur. Des bisous à tous et un bon week-end.
1: Oh, c'est gentil, un bon week-end aussi à vous, cher Florent, et merci d'avoir laissé ce message. Il nous appelait d'ailleurs de Grasse, des Alpes-Maritimes, j'en profite pour saluer nos collègues d'ici Azur. Pierre Fabin. Ça arrive assez régulièrement, ça.
12: Effectivement. Alors, il faut savoir que quand ça arrive comme ça pendant une durée prolongée, ça n'est pas normal. C'est qu'il y a une pathologie derrière tout ça. Et c'est pour ça que juste faire un shampoing, ça va plus suffire à ce moment-là. Il va falloir trouver la cause, en fait, traiter la cause directement derrière tout ça. Alors, la première chose à faire, c'est de regarder le nombre de pattes touchées. Est-ce qu'il y en a une? Est-ce qu'il y en a deux? Est-ce que ça, les quatre carrément? Quand il y en a qu'une, c'est qu'il va falloir chercher quelque chose spécifiquement au niveau de cette pâte. Il y a peut-être une petite épine plantée, il y a peut-être un petit épillet. Vous savez, c'est ces petits morceaux d'herbe qui vont se planter sous la peau et qui vont migrer. Donc on va chercher une rougeur, un gonflement, une petite boule. Si vous avez ça, passez tout de suite chez votre vétérinaire. Ça servira à rien d'attendre. Ça va pas s'améliorer tout seul. Si par contre c'est plusieurs pâtes qui sont touchées, la première cause de léchage des pâtes chez le chien, c'est l'allergie. C'est-à-dire que le chien est peut-être, votre chien est peut-être allergique, notamment chez un berger australien. Les allergies, c'est assez fréquent. Les autres races, c'est souvent tout ce qui est bulldog, tout ça. Ils sont très, très allergiques et c'est souvent des chiens qui se lèchent énormément les pattes. Et quand on va regarder entre les coussinets, on a le poil qui devient un petit peu rouge, un peu oxydé, comme ça. Ouais, ça veut dire qu'il y a vraiment des léchages très fréquents et que la salive a agi sur le poil. Dans ce cas-là, vraiment, on se dirige vers une allergie alimentaire. Là encore, on va devoir passer par la case vétérinaire. Et les autres possibilités qu'on a, notamment dans ces léchages de pattes, que ça soit une allergie ou pas, quand ça devient de cette couleur, c'est souvent qu'il y a une infection qui s'est installée en plus. Donc, en plus de l'allergie, il va falloir traiter l'infection qui est là. Et après, on peut avoir des douleurs articulaires qui déclenchent ce genre de choses. Mais aussi, chez un chien comme le berger australien, il faut savoir que l'ennui peut engendrer ce genre de problème.
1: Ça peut être un problème comportemental
12: à la base qui va s'infecter en plus derrière. Parce qu'en fait, le chien s'ennuie, donc il se lèche et ça va s'infecter entre les pattes. Donc, quand ça dure plus d'une semaine, parce que c'est pas des problèmes urgents en général, mais quand ça dure plus d'une semaine comme ça, c'est qu'il est temps de consulter votre vétérinaire pour qu'on trouve vraiment la cause à l'origine de tout ça.
1: Mais quand il se lèche la patte comme ça régulièrement, il faut le gronder, il faut faire quoi?
12: Non, pas du tout. Bah, il va falloir aller chercher d'où ça vient. Parce qu'en fait, en le grondant, en fait, vous allez juste créer une frustration qui va être là.
1: Mais si c'est comportemental, par exemple,
12: si c'est comportemental,
1: comment lui enlève cette habitude?
12: Si c'est de l'ennui, il va falloir stimuler votre chien, il va falloir sortir avec lui, il va falloir aller se promener pour qu'il oublie qu'il ait envie de se lécher la patte. Et chez un berger australien qui est un chien de travail notamment, s'il sort pas assez dans la journée, s'il est pas assez stimulé, il va juste se lécher les pattes par ennui.
1: C'est un ordinateur qui applaudit la chronique de Pierre Fabin, parce que dès qu'il entend le mot activité, il est tel un labrador qui remue la queue. Il est content, il se dit ça y est.
12: Non mais c'est vrai,
1: une promenade en forêt.
10: Parce qu'un jour on fera une chronique
12: sur l'activité des animaux. Il faut savoir que quand on a un chien, notamment un chien comme ça qui a besoin de se dépenser, c'est souvent une heure de sortie par jour, une heure de sortie active par jour, et les gens en ont besoin aussi, donc ça fait du bien à tout le monde au final.
1: Nous avons créé un couple d'Ordinatab et Pierre Fabin.
12: Mais
1: sur votre
12: radio. Je sais qu'on va s'entendre sur ce point-là.
1: C'est super. Oh là là,
12: moi aussi, Nordine.
1: Le week-end arrive, c'est merveilleux. Allez, c'est votre émission. Si vous avez des questions, ça se passe au 0810, chers amis, 055 056. Ah, j'adore ce titre. On va écouter un indétrônable Louise Attaque, ton invitation sur ICI. Il est midi 36.

0: raison. Louise attaque ton invitation sur Ici, midi 39.
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0: Non mais, l'ordinateur, je sais pas ce qu'il a, il participe à tout aujourd'hui. Il m'a dit, ouais, tu chantes bien. Mais il est de tous les micros, comme on dit en radio. Merci Nordine, vous êtes un enchantement, sachez-le. Oh. Il va vous parler d'ailleurs dans un instant, notre Nordinatable, du sport que vous pouvez choisir pour améliorer votre quotidien. Je suis tout oui, mais pour l'heure, on va parler, cher Pierre Favin, notre vétérinaire, d'un petit animal qu'on trouve dans nos jardins.
3: Effectivement. Alors, est-ce que vous connaissez le bruit, enfin l'animal qui fait ce bruit?
0: Grillon.
3: Ça ressemble à un grillon. Et non. Alors, je vais vous donner un deuxième
4: animal à respirer. Voilà.
3: Le petit de cet animal s'appelle le choupisson.
0: Choupisson. Ah, je sais. Ça y est, j'ai trouvé moi.
3: C'est quoi?
0: Le hérisson.
3: Le hérisson, exactement. C'est le meilleur ami du jardinier. C'est une machine anti-limaces assez redoutable. On parlait de jardin un peu tout à l'heure, mais c'est le meilleur ami qu'on peut avoir quand on a trop de limaces ou d'escargots dans son jardin. Mais sa population s'effondre en ce moment.
0: Ah bon?
3: Alors, bah oui, pourquoi? On a énormément d'hérissons qui sont écrasés par les voitures ou qui sont tués même par des insecticides. Comme il y a moins de faune sauvage dans nos jardins, moins d'insectes, tout ça, et bien ils ne trouvent plus à manger. Alors, la première chose à faire si vous avez un hérisson chez vous, c'est de regarder l'heure à laquelle vous le trouvez. Trouver un hérisson la journée, ça n'est jamais normal. C'est que c'est un hérisson qui est en détresse. Le hérisson ne vit que la nuit. Il sort en général vers 19-20 heures. Si vous le trouvez la journée, c'est qu'il a besoin de soins. Donc, qu'est-ce que vous faites? Vous le prenez avec des gants et vous le mettez dans un carton avec une petite bouillotte et vous allez le déposer dans un centre de faune sauvage. Parce qu'en fait, ce hérisson en détresse, c'est probablement soit qu'il est en train de mourir de faim, ça arrive, soit qu'il est parasité, soit qu'il est blessé. Et vous n'allez pas forcément réussir à l'examiner parce qu'il va être en boule, ça va être dur de regarder. Donc, amenez-le si possible dans un centre de faune sauvage. Alors, pour trouver des centres de faune sauvage, c'est pas très facile toujours, mais il y a un site qui existe, il s'appelle réseau-soins-faune-sauvage.com et il va vous répertorier, il va vous aider à trouver le centre de faune sauvage le plus proche de chez vous. S'ils ne sont pas ouverts à ce moment-là, parce qu'ils ne sont pas forcément ouverts la nuit, parfois c'est juste des endroits où on peut déposer les animaux, vous allez sur un site qui s'appelle le sanctuaire des hérissons.eu et ils vont vous donner tous les conseils pour le prendre en charge. Si par contre vous trouvez un hérisson en soirée, dans votre jardin, en train de grignoter dans un plat de bande, c'est complètement normal. Il n'y a rien de spécifique à faire. Laissez-les tranquilles, mais vous pouvez quand même les aider. Comme je l'ai dit, on a de moins en moins d'insectes dans nos jardins. Donc,
0: Pas le toucher,
3: Non, ça ne sert à rien de le toucher. Ne l'embêtez pas. J'ai d'ailleurs fait une grosse erreur un jour comme ça. J'avais un hérisson dans mon jardin et j'ai voulu lui construire un petit abri que je lui ai posé au-dessus de lui pendant sa sieste la journée. Et ben, ce hérisson est parti de mon jardin et il allait habiter chez le voisin qui me nargue tout le temps maintenant. Donc, vraiment, vous les laissez tranquilles.
0: Il a volé votre hérisson.
3: Et il a volé mon hérisson. C'était le hérisson de Pierre, mais c'est devenu le hérisson de Erwan aujourd'hui. Par contre, vous pouvez quand même leur donner un petit coup de pouce avec la nourriture. C'est-à-dire que vous pouvez leur donner à manger. Alors, un hérisson, ça se nourrit comment? Il y a des astuces de grand-mère. On pourrait donner du lait, du pain, ce genre de choses. Surtout pas le lait, ça va leur donner la diarrhée. Le pain, ça va pas les nourrir. Donc, la meilleure nourriture qu'on puisse donner à un hérisson, c'est tout simplement des croquettes pour chat ou pour chien, goût poulet. Des croquettes pour chat. Moi, j'ai essayé de réattirer mon hérisson chez moi avec des croquettes pour chat. Donc, il vient manger les croquettes, mais il dort chez le voisin. Très ingrat, ce hérisson. Et ensuite, pensez, on a beaucoup d'ennemis dans nos jardins pour les hérissons, notamment depuis quelques années, on a des robots tondeuses. Ne faites jamais passer vos robots tondeuses la nuit, parce que le hérisson qui va croiser le robot tondeuse va se mettre en boule.
0: Mais qui passe la tondeuse à minuit?
3: Mais non, le robot tondeuse qui passe automatiquement.
0: Ah, excusez-moi, vous êtes tellement moderne. Pardon, voilà, je suis un peu à l'ancienne, pardonnez-moi.
3: C'est le nouvel ennemi de nos jardins.
0: D'accord.
3: Et ensuite, on est à l'automne, on a des tas de feuilles, on a des tas de bois parfois qu'on veut déplacer. Il faut faire attention, c'est là que les hérissons dorment en général. Donc ne brûlez pas les tas de feuilles, ne brûlez pas les tas de bois avant d'avoir vérifié qu'il n'y ait pas un hérisson qui dorme dedans. Et bien sûr, quand on a un hérisson dans son jardin, on n'utilise pas de pesticides anti-limaces. C'est le hérisson qui va s'en charger.
0: Nordine avait une question pour vous.
5: Oui, alors moi j'ai plein d'escargots dans mon jardin.
3: Ben, prenez des hérissons.
5: Alors, mais voilà. Est-ce que je peux en acheter un?
3: Non, c'est totalement interdit. C'est l'hérisson qui vient habiter chez vous. C'est un animal sauvage, ça ne s'achète pas.
0: Bravo, ben comme ça, ça nous permet de le préciser.
4: Oui. Non, mais moi, je trépigne, en fait, parce que après notre émission avec les poules, c'est vrai que j'avais fait un appel à la France de nous envoyer des photos de poules. On en a reçu, je ne sais pas combien de centaines. J'avais presque envie de faire la même chose pour les hérissons.
3: Moi, je peux vous envoyer des photos de mon hérisson. Je vais en envoyer sur le WhatsApp.
0: Ça recommence, parce que voilà, on rappelle, il y avait énormément de photos de poules au 0810 055 056. Allez, pour cette fin d'émission, si vous avez envie de nous envahir des hérissons qui auraient squatté vos jardins, allez-y gaiement, chères auditrices, chers auditeurs. Nous serons seront ravis. Audrazo, tout
2: on
0: va
2: a
0: bien.
2: Angela qui a devancé Nordine dans le WhatsApp et qui dit comment adopter un hérisson. Donc c'est non.
3: Justement,
2: c'est
3: non, ça ne s'adopte pas. On les laisse venir.
0: On les accueille. Voilà, exactement. On fait un pot d'accueil.
3: Comme un bar à escargot, si vous voulez ouvrir un bar à escargot chez vous, ça pourra les attirer.
0: Hérisson, allez, dans un instant, Nordine à table va nous conseiller grandement notre coach sportif. Quel sport on choisit pour améliorer le quotidien? Mais pour l'heure, on va s'écouter Michel Polnareff dans la maison vide sur ICI. Il est 12h44, chers amis.

0: Polnareff dans la maison vide sur ICI.
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0: On vous doit bien ça. Et nous sommes tellement heureux de ce nouveau rendez-vous quotidien sur votre radio. Ici, je voudrais à nouveau saluer d'ailleurs tous les collègues des 44 locales qui font un boulot remarquable, qu'on embrasse vraiment chaleureusement ici. On est ensemble jusqu'à 13h. Ici, on essaye de vous rendre service, voilà, parce qu'on estime qu'on vous doit bien ça. On a parlé hérisson avec notre cher Pierre Fabin. Je crois qu'il y a des réactions en plus. 0810 055 056. Aude Razo.
2: Ben, on a François qui est en ligne, du coup. Qui nous a carrément appelé pour nous parler de ces hérissons.
0: Et il appelle de Creil. Bonjour François, bienvenue.
3: Oui, bonjour tout le monde, bonjour Enora, bonjour l'équipe.
4: Bonjour.
0: Quelle jolie voix, comment allez-vous cher François?
3: Ça va très bien, et vous-même?
0: Mais très bien, on est vendredi, donc on est un petit peu agité, ouais. On est content, le week-end arrive. Alors vous avez des hérissons dans votre jardin François?
3: Oui, deux hérissons, en fait, même plus dans mon jardin, ils sont dans le poulailler en fait, ils vont squatter dans le poulailler, dans les casiers où pondent les poules.
0: Ouais.
3: Et du coup, alors je ne sais pas si c'est de cause à effet, mais j'ai plus d'œufs actuellement.
0: Ah bah oui, mais non, ils mangent les œufs.
5: Bah effectivement, c'est probablement le cas. Les hérissons peuvent, enfin c'est des carnivores, ils peuvent manger des œufs.
6: Nous parlait d'insectes et d'escargots tout à l'heure.
5: Ils mangent les œufs aussi. Et les poules effectivement. Aussi. Non, pas les poules, mais oui, ils peuvent manger les œufs. Il y a même des cas sur des îles écossaises où les hérissons ont été introduits. C'est un problème de biodiversité. Ils mangent tous les œufs des oiseaux, en fait.
0: Oh, alors, donc vous avez deux petits gloutons, François, du coup.
3: Par contre, il reste, parce qu'une fois, j'ai trouvé une coquille effectivement vide, mais maintenant, il n'y a plus de coquille du tout. Donc, ça me paraît.
5: Ils peuvent manger la coquille, effectivement.
0: Ils mangent tout.
5: Ah ouais, ils mangent tout. Alors, par contre, si vous voulez des œufs de nouveau,
3: oui,
5: j'ai quelques conseils pour vous. En fait, soit vous essayez de ramasser les œufs plus souvent, soit essayez de surélever les aires où les poules pondent, en fait, parce qu'ils ne vont pas pouvoir monter. Donc, en fait, il faut simplement surélever tout ça. Ça sera en dehors de portée des hérissons.
0: Ah,
5: et ça va régler le problème.
0: Vous allez enfin pouvoir manger des omelettes, cher François.
5: Il faut savoir que le hérisson, c'est comme une espèce protégée, donc on n'a pas le droit de les déplacer, on n'a pas le droit de lui faire du mal, donc on ne peut rien y faire, même d'un point de vue légal, ils sont protégés. Donc en fait, simplement, on surélève les pondoirs.
0: Parfait.
5: Et ça va régler le problème.
0: Merci beaucoup Pierre Fabin, et merci cher François, on vous souhaite une belle après-midi et un bon week-end, on vous embrasse.
3: De même. Au revoir l'équipe.
0: Au revoir François. Et alors, on a parlé en début d'émission, chers amis, de bricolage, de jardinage, hein, ces petits travaux où on peut louer plutôt que d'acheter. Ça fait faire quand même de sacrées économies. Et on se permet de revenir là-dessus une petite minute, parce qu'il y a énormément de réactions. 0810 055 056 au Drazo.
2: On a Marie-Rose qui conseille l'appli Allo Voisin. Valère en a parlé. Très bonne appli, vous confirmez Valère?
6: Oui, alors très bonne appli, mais attention quand même aux personnes avec qui vous échangez, comme d'habitude. Attention aux arnaques. Mais ça, Aude, on compte sur vous pour veiller au grain.
2: Je veille au grain, il n'y a pas de problème. Donc, c'est pour service location de matériel.
0: C'est vraiment papa et maman, quoi. J'adore.
2: Et une question toujours pour Valère. Comment on fait? Parce que vous avez dit qu'on pouvait. Il y a une plateforme de dons via Le Bon Coin.
6: Oui,
2: et donc, il y a un auditeur qui demande comment je la trouve.
6: Là, pour François, s'il veut surélever, par exemple, le poulailler, là, pour arrêter de se faire piquer les œufs, parce que bon, c'est protégé, mais ça bouffe les œufs, c'est embêtant. En fait, vous allez sur Le Bon Coin, vous tapez autour de vous l'outil que vous recherchez, par exemple, et dans les filtres, vous pouvez mettre, vous savez, l'état, le statut d'annonce, est-ce que c'est un particulier, un professionnel, et vous avez un petit bouton don, voire uniquement les dons. Vous cliquez là-dessus et vous n'avez que des dons.
0: Et alors, on rappelle les sites très bien conseillés par Valère Coréard, Allo Voisin notamment. Je vous ai parlé moi-même de gens de confiance aussi tout à l'heure, hein, où vous pouvez vous prêter, louer entre vous du matos.
2: Mathieu nous a parlé des biens en commun.
0: Formidable. Et je rappelle cette appli qu'on a évoquée en début d'émission grâce à notre invitée Karimal Lebzir, la cofondatrice de Cycle Zéro, eh bien, qui s'appelle Cycle Zéro. Et ça, on peut récupérer carrément du matériel sur des chantiers qui viennent de se terminer. Moi, j'y vais dès ce week-end, je vous le dis. Quitte de la laine de verre, même si j'en ai pas besoin. Vraiment, ça m'enchante, moi, cette application. Allez, dans un instant, on va parler sport avec Nordine Atab. À tout de suite, chers amis.
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9: C'est terrible.
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0: 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Midi 52, ça passe à une vitesse folle, je le dis tous les jours. On est ensemble encore pour quelques minutes dans ce rendez-vous quotidien qui s'appelle On vous doit bien ça, on va parler sport avec Nordin Attab. Pardon, pas de fin de lancement.
8: J'attendais la pub.
0: C'est vendredi, pardonnez-moi, j'ai un petit poisson à aller manger. C'est vous et votre chance.
8: Je fais la transition. Poum, poum, pouf. Voilà.
0: Oh la vache, les années 80.
8: Alors, donc, oui, on va parler sport et surtout, on va parler de sens qu'on peut donner au sport. Parce que c'est vrai qu'on peut faire une pratique sportive, que ce soit pour son image, pour son ego, style Valère. Mais l'idée, c'est pouvoir.
0: Avec vous,
8: j'aime bien avec Valère, c'est mon chouchou. Et l'idée, c'est pouvoir aussi donner du sens. C'est-à-dire que par rapport au quotidien, par exemple, comme porter des courses, on va pouvoir créer une passerelle avec une pratique sportive. Et avec le besoin de chaque personne, eh ben, au final, on peut y associer une pratique sportive. Alors, n'hésitez pas, parce que ma chronique est aussi la vôtre. Donc, n'hésitez pas à interagir. Alors,
0: il a pris un petit peu le boulard, si je puis me permettre.
6: J'allais dire un peu votre place.
0: Mais je plaisante, cher Nordin.
8: Non, mais pas moi, c'est normal. Et donc, n'hésitez pas, par exemple, je vous dis, tiens, portez vos courses. Ouais. Portez les courses. Qu'est-ce que vous pouvez mettre en place comme pratique sportive?
0: C'est-à-dire,
8: faire comme sport pour pouvoir réussir à porter ses courses?
6: Farmer carry.
8: Oh bah oui, c'est le technicien, mais il a vu juste. C'est-à-dire que par exemple, pour porter les courses, on peut effectuer ce qu'on appelle soit du crossfit ou de l'aerox. Et à l'intérieur de ces différentes
0: pratiques, des packs d'eau,
8: vous allez porter des poids en fait dans ces pratiques sportives. Donc je répète, le crossfit ou l'aerox, et en fait c'est un exercice spécifique qui s'appelle la marche du fermier. Et au final, grâce à ça, vous allez travailler l'ensemble du corps, que ce soit les jambes, la sangle abdominale et les fléchisseurs des bras. Donc là aussi, si vous avez besoin.
0: Quand on sort de son supermarché et qu'on porte les packs d'eau, on se dit dans la tête, ouais, là je fais du crossfit. Mais c'est ça l'idée?
8: Et quelque part, c'est exactement un exercice. Et encore mieux, si vous ne portez qu'un seul pack, et ben là il va avoir une sollicitation beaucoup plus importante au niveau de la sangle abdominale et ça sera une forme de gainage dynamique. Donc n'hésitez pas, lorsque vous portez vos courses, alors soit vous faites de l'aerox ou du crossfit, ou vous alternez le pack d'eau de droite à gauche. Et grâce à ça, vous allez renforcer l'ensemble des muscles du corps. Ça, c'est la première chose. Ensuite, pour les personnes qui, par exemple, ont parlé de jardinage, là aussi, c'est hyper sollicitant, que ce soit lorsque on est en génuflexion, lorsqu'on fait des mouvements de rotation, lorsqu'on cisaille aussi, et ben là, on va pouvoir associer des pratiques pour faire en sorte qu'on puisse jardiner le plus longtemps
0: quand
8: possible.
0: Quand je taille ma haie, je fais quoi, là? C'est quoi ce... Je fais du handball?
8: Boum, voilà.
0: Je fais quoi?
8: Ben non, mais tout ce qui est gym douce, le pilates, le tai chi, le yoga, va vous permettre justement de travailler tous les muscles profonds, parce que en plus de la mobilité articulaire qu'on va avoir durant ces pratiques sportives, c'est une sollicitation qu'on va retrouver dans le jardinage. Lorsque vous êtes en train de cisailler, forcément, vous avez les bras et les épaules qui sont sollicités, mais vous avez aussi les jambes et la sangle abdominale. Et dans ces pratiques-là, mine de rien, avec différents exercices, vous allez retrouver toutes ces sollicitations. Donc pour les personnes qui jardinent, n'hésitez pas, la gym douce, et notamment l'équilibre avec le tai chi.
6: Nordin, juste, vous savez que quand je fais le ménage, je me muscle en fait. Je vous jure, j'adore ça.
0: Comme vous le faites très peu finalement.
6: Non, c'est pas vrai.
5: Allez, je vais reprendre quand tu regardes ta femme de ménage.
2: Non mais la WC vitre, c'est quand même. Moi après, j'ai un peu mal au dos.
8: On se rend pas compte. Et lorsque vous faites coucou, par exemple, à quelqu'un et que vous avez le bras de poulet qui pend, et ben le fait de pouvoir. Non, c'est pas une balle perdue.
0: Pas tous en même temps, s'il vous plaît.
8: C'est pas une balle perdue. Non. Mais grâce à ça, vous allez tonifier les triceps. Et dernière chose, pour les personnes.
0: C'est pour ça que Nordin toute la journée fait coucou. Au bord de la Seine, si vous montez à la capitale, à Paris, vous verrez Nordin Attab, c'est lui. Hein.
8: Pour garder, bisous à la reine d'Angleterre qui fait coucou comme ça, mais pour garder des jambes solides. pour garder
2: elle est décédée,
8: jambes...
2: c'est Charles maintenant. Mais elle faisait beaucoup coucou.
8: Pour garder des jambes solides, ce que je peux vous conseiller comme pratique sportive, c'est le vélo. Faites du vélo, vous allez voir que ce soit pour vous lever d'une chaise, pour monter les marches, et au final, portez votre dos, parce que ce qui porte votre dos, ce sont vos jambes. Faites du vélo à votre rythme, et vous verrez, c'est ce qu'on appelle au final du renforcement musculaire maquillé. À chaque fois, par rapport à votre quotidien, vous allez trouver une pratique sportive.
2: Non mais, et bon, alors pardonnez-nous, on était un peu agités, il faut dire que c'est vendredi, et que les chroniques de Nordinatab sont toujours un délice, mais en tout cas, j'ai retenu que quand je fais coucou, apparemment je fais du sport, et ça, ça me plaît très bien, moi qui suis un peu feignante. Et vous, quand vous faites vos vitres, vous faites du sport.
9: Et le jardinage aussi, ça donne beaucoup de courbatures. Moi, je trouve quand même.
2: Je sais pas ce qu'elle peut-être. Fait.
9: Mais du coup, vous me conseillez, Nordine, de faire du yoga et du pilates pour éviter d'avoir des courbatures quand je fais mon jardinage.
8: Exactement. Vous allez pouvoir renforcer votre corps et grâce à ça, cette sollicitation, vous allez pouvoir continuer très longtemps à jardiner.
2: Nordine dans d'autres émissions d'ailleurs du yoga, toutes ces pratiques un peu soft. Allez, on va accueillir, restons dans la joie, la bonne humeur, on va accueillir la gagnante du jeu. Vous le savez, tout au long de l'année, je booste votre pouvoir d'achat. C'est 200 euros avec lesquels vous repartez. C'est une carte carburant de 100 euros et une carte à dépenser dans une grande enseigne pour faire un plein de courses. Donc en tout ça fait 200 euros, on n'est pas peu fiers. Elle nous appelle... J'arrive pas à lire, je suis presbyte. Ucange, voilà, je crois, c'est ça. Laura, oui. Elle appelle de Moselle en tout cas. Ici Lorraine, on vous embrasse. Bonjour Laura.
12: Bonjour Laura.
2: Comment ça va, chère Laura?
12: Ça va très bien.
2: Alors vous accompagnez des élèves en situation de handicap, je le dis parce que nous voulions vous remercier pour ce que vous faites. On a besoin d'héroïnes dans votre genre, chère Laura. Donc je suis d'autant plus heureuse de vous offrir ces 200 euros.
3: Bravo.
2: Ça va faire du bien. Hein. Je vous le rappelle, hein, c'est tout au long de l'année que nous boostons votre pouvoir d'achat. Donc on vous doit bien ça sur ICI. On vous souhaite un très joli week-end, chère Laura.
12: Merci beaucoup à vous.
2: Prenez soin de vous. Bon week-end à toutes et à tous. Pardonnez notre agitation. Voilà, c'est vendredi. J'espère qu'on vous a un peu changé les idées. Et j'espère que vous avez retenu quelques bons plans que nous avons distillés tout au long de l'émission. Lundi, nous parlerons des robots ménagers avec nos collègues de 60 millions de consommateurs, entre autres. Merci à Céline à la réalisation pour cette merveilleuse semaine encore. Passée avec vous, Julien à la technique, Alexandra au standard et Gwenel à la préparation. Merci à mon équipe, chérie jolie. Quant à moi, je vous dis à lundi, chers amis. Et dans un instant, c'est le trésor de nos régions avec Benjamin Mathieu. Et bonjour Benjamin.
13: Bonjour Enora, merci beaucoup. En tout cas, grâce à vous, j'ai appris qu'on pouvait faire du sport rien qu'en disant coucou. Rien que pour ça, ça valait vraiment le coup.
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13: Allez, bon week-end à vous.
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2: Et merci, chers amis, d'écouter la radio ici. Il est 13h. Les informations, Benjamin Mathieu.
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13: Bonjour et bienvenue dans le 13h de nos régions. Nous sommes ensemble pour une demi-heure. On va d'abord partir dans les Vosges dès le début de ce journal où les alertes à la sécheresse ont des conséquences très concrètes. L'eau est coupée la nuit dans certaines communes. De l'autre côté du pays, dans l'ouest, dans le Finistère, c'est l'agglomération de Brest qui tire aussi la sonnette d'alarme. Si rien n'est fait, il n'y aura plus d'eau dans un mois, dit le préfet. Une partie du centre-ville de Laval évacuée ce matin après une fuite de produits chimiques. Il s'agissait d'acide, mais il n'y a heureusement pas de blessés. Nous serons également en Ariège, les lycéens pas convaincus par l'annonce de 3000 professeurs déployés d'urgence pour compenser les absences. Ils poursuivent leur mouvement comme un Saint-Giron.
15: S'il y a de l'argent, pourquoi on nous dit maintenant qu'il peut y avoir du recrutement alors qu'il aurait pu en avoir avant?
13: Et puis une petite révolution dans les stades de foot. Le PSG qui met à disposition des serviettes hygiéniques pour ses supportrices. Et pour une fois, eh bien, ce ne sont pas les premiers à le faire. Cette alerte à la sécheresse qui concerne tout le territoire pour commencer. Deux tiers des nappes phréatiques sont sous la normale après un été caniculaire. Une situation préoccupante selon le service géologique national, alors que la France a connu donc son été le plus chaud jamais enregistré et des conséquences déjà très concrètes. Dans le Finistère, je vous le disais, une région à la réputation où il pleut souvent, on va dire ça comme ça, on est dans une situation critique. Les habitants et les entreprises de la métropole de Brest sont invités à faire de gros efforts. Sinon, ça sera la coupure dans un mois, alertent les élus locaux. Et puis c'est déjà le cas à l'autre bout de la France, dans les Vosges, à Vannier et à Sapois, on est au sud de Romiremont. L'eau du robinet qui est désormais coupée toutes les nuits et ça pourrait durer plusieurs semaines, Thierry Collin sur place.
16: Dans les coffres de voiture, des stocks de bouteilles d'eau en plastique.
17: De quoi faire le café le matin, de se débarbouiller.
16: Une coupure d'eau qui fait parler toutes les générations.
18: C'est la première fois.
19: Ils n'ont pas le choix, les nappes sont presque vides.
20: C'est dur pour les personnes qui travaillent, qui rentrent tard. Ils ne pourront pas prendre de douche.
21: C'est tôt parce qu'en fait, on rentre du boulot presque, il faut déjà prendre sa douche.
22: Manquer d'eau dans les Vosges, c'est quand même assez inédit.
23: Alors, ça craint un peu.
24: Le lave-vaisselle, il faut le lancer avant.
25: Je fais très attention depuis la sécheresse, je comprends tout à fait.
16: Avec des commerçants touchés, comme la boulangerie qui consomme 200 litres d'eau chaque nuit, mais aussi les cafés et restaurants.
26: Les toilettes, la vaisselle, il y a des stocks pour l'instant. La machine à café, c'est pas possible.
27: Ça va revoir un peu notre façon de nettoyer en fin de service, parce qu'on va pas non plus collectionner des seaux un peu partout pour les toilettes et tout ça.
16: Une restriction pour limiter les fuites d'eau la nuit, mais aussi pour faire de la pédagogie pour Didier Houot, maire sans étiquette de Vanier et président de la communauté de communes des Hauts-de-Vosges.
28: C'est pour accompagner la demande qu'on formule depuis plusieurs mois en disant qu'il faut restreindre sa consommation. Mais tant que le robinet coule à la maison, on s'en rend pas forcément compte de cette restriction nécessaire. Il y a l'apprentissage du geste, et donc c'est pour accompagner ce geste.
16: Une coupure d'eau nocturne pour une durée indéterminée qui pourrait durer plusieurs semaines.
13: Le reportage ici Lorraine de Thierry Collin. Une grosse frayeur à Laval ce matin. Une partie du centre-ville de la préfecture de Mayenne a été évacuée après une fuite de produits chimiques dans un camion de livraison. La situation est désormais sous contrôle, mais les choses auraient pu très mal tourner. Élise Feuillepin est directrice de la FNAC. Elle est au micro de Héloïse Gosselin de Ici Mayenne. Ça s'est passé sous ses yeux.
29: Le camion qui nous livre le matin nous a livré. Quand on a ouvert, on a vu qu'il y avait plein de produits qui s'étaient déversés par terre. Mais on ne s'est pas posé plus de questions parce que normalement, il n'y a rien de dangereux dans ces camions-là. On a déchargé toute notre marchandise. Avant de commencer à trier, j'ai été voir ce qu'était le produit en question parce que ça avait taché toute la moquette chez nous. Et donc, on s'est rendu compte que c'était de l'acide. Donc, on a appelé les pompiers.
30: Donc là, ce que vous êtes en train de dire, c'est qu'il y a de l'acide qui a imprégné la moquette de la FNAC.
29: Bah, et qui s'est déversé dans la rue, sur le trottoir. Le chauffeur du camion est aux urgences actuellement. Il a ouvert le camion, il y avait les bidons qui étaient tombés et qui étaient explosés.
30: Et comment ça se fait que ce camion, il transportait de l'acide?
29: C'est une bonne question.
13: Et plus d'informations sur ici.fr. La situation est sous contrôle, dit la préfecture de la Mayenne. On ouvre désormais notre dossier sur le mouvement lycéen qui s'étend au monde universitaire avec un nouveau soutien et deux poids, celui-ci pour les jeunes, celui du basketteur superstar Victor Wembanyama, le francilien qui reprend sa saison NBA. En conférence d'après-match, il a eu ce message aux lycéens, mais aussi au gouvernement.
31: J'étais au lycée à Nanterre, qui était un bastion des blocus déjà à l'époque, mais c'est des problèmes que j'ai la chance de plus vivre, mais c'est des réalités, c'est des inégalités systémiques et des problèmes tellement profonds. Moi, je suis content que les lycéens et les gens en général se fassent entendre, parce que moi je les entends et je les soutiens, et j'espère que les gens qui sont là-haut, tout là-haut, en feront de même.
13: Les syndicats, eux, saluent une première réponse du gouvernement après l'annonce hier du déploiement en urgence de 3000 professeurs remplaçants pour compenser les absences. Édouard Geffray, qui était ce matin dans un lycée de Cachan, région parisienne, Marie Boueda, bonjour.
32: Bonjour.
13: Vous avez suivi ce déplacement, le ministre venu faire une sorte de service après-vente de cette mesure, la visite qui était d'abord programmée à Chevilly-la-Rue, mais l'établissement est toujours bloqué par les lycéens, il y a donc eu un changement de programme. Le ministre a rencontré une quinzaine de lycéens et visiblement ça s'est passé dans le calme, Marie.
32: Oui, le ministre est arrivé avec sa pochette verte, une feuille blanche et un stylo en élève modèle. Il s'est assis devant 16 lycéens de première et terminale. Parmi les revendications qu'on entend le plus, les journées trop longues, 8h, 18h pour certains jours, Albin a levé la main timidement.
33: Donc, le matin, tous les jours, quand je pars avant mes parents. Et c'est 3 jours sur 5 où je rentre après mes parents.
34: Et vous habitez loin,
33: ici? Oui.
34: Vous habitez à combien de temps?
33: 40 minutes.
32: Ils ont aussi évoqué la mauvaise qualité du bâtiment, la chaleur en classe pendant la canicule et les manuels scolaires trop anciens.
13: Parmi les sujets qui reviennent dans ce mouvement lycéen, les professeurs absents non remplacés, évidemment. Édouard Geffray qui a donc annoncé hier plus de 3000 professeurs allaient être déployés en urgence. Une mesure censée calmer ce mouvement, Marie.
32: Oui, plusieurs milliers de professeurs remplaçants ne sont pas affectés. Voilà ce que le ministère de l'Éducation nationale vient d'identifier, reconnaît Édouard Geffray.
35: Il faut dire les choses. Les choses, c'est qu'il y avait 3000 professeurs hier qui n'étaient pas affectés devant élèves. Et donc, on peut affecter devant élèves. C'est quand même dommage de se priver de 3000 professeurs dans la situation où on a besoin de remplaçants. Et par ailleurs, on doit une action aux élèves. Les élèves sont nombreux à parler du remplacement. Là-dessus, maintenant, ils savent qu'il y a un plan d'action engagé.
32: Il autorise les rectorats à recruter plusieurs centaines de professeurs dans les zones où il manque des remplaçants. Mais pour une professeure du lycée de Cachan qui passe par là, c'est beaucoup plus compliqué que ça.
0: Pour le recrutement, je trouve que le vrai problème, c'est le fait que notre métier n'est pas attractif, nous ne gagnons pas assez. La formation, quand nous pouvons partir en formation, nous ne sommes pas remplacés, donc ça fait réfléchir à est-ce qu'on demande des journées de formation. Donc je pense qu'il y a aussi des revendications salariales, de meilleures aussi considérations. Il y a trop d'élèves par classe, nos conditions de travail, ça ne va pas.
32: Et le ministre a aussi annoncé que depuis le début du mouvement lycéen, on compte une centaine de personnels de lycée blessés.
13: Merci Marie Boueda, vous étiez à Cachan en direct pour la rédaction de Ici. Et pour être complet sur le volet gouvernemental, le ministre de la Justice annonce 6877 personnes placées en garde à vue depuis le début de ce mouvement. Mais moins d'un tiers, un peu plus de 2300 personnes, font l'objet de poursuites. Ce matin, un autre ministre a pris la parole, celui de l'enseignement supérieur. Il n'a pas vraiment brossé les jeunes dans le sens du poil. Supprimer Parcoursup serait de la démagogie pure, a dit Philippe Baptiste sur l'antenne de nos confrères de France Info. C'est pourtant l'une des revendications des lycéens. Conséquence, du coup, sur le terrain, la mobilisation se poursuit un petit peu plus timidement tout de même aujourd'hui. 150 établissements sont fermés en France aujourd'hui. C'est le cas à Saint-Giron. Nous sommes dans la sous-préfecture de l'Ariège. Où vous vous trouvez, Sébastien Berriot? Bonjour.
1: Oui, bonjour.
13: Les lycéens, donc pas convaincus par les premières annonces du gouvernement, ils ont bloqué des lycées de leur ville et ils continuent de manifester en ce moment. Des lycéens du monde rural qui se sentent en plus dans un sentiment de déclassement, Sébastien.
1: Oui, c'est ça, des lycéens qui se sentent délaissés ici dans le Couserans, zone de montagne loin des centres de décision. Les choix sur Parcoursup, par exemple, sont plus compliqués qu'ailleurs, m'explique une élève de terminale, en raison de l'éloignement. Beaucoup de lycéens se plaignent aussi d'un rythme scolaire infernal. Aux emplois du temps surchargés s'ajoute le temps de transport ici pour venir chaque matin à Saint-Giron depuis les villages dans les vallées, jusqu'à 2 heures de bus par jour. Pour certains élèves qui demandent au lycée de tenir compte de cette contrainte dans les emplois du temps. Difficulté aussi, comme partout en France, sur le non-remplacement des professeurs absents. Dans la manifestation, on commente les annonces du ministre de l'Éducation hier à ce sujet. Lily, en terminale, est très critique.
15: S'il y a de l'argent, pourquoi on nous dit maintenant qu'il peut y avoir du recrutement alors qu'il aurait pu en avoir avant? C'est ça la question que je me pose, moi. Est-ce que c'est pas encore une fois de la poudre aux yeux où ils nous disent qu'ils vont le faire et qu'encore une fois, ils vont pas le faire? Parce que l'État, c'est des pros pour dire qu'ils vont faire des choses et pas les faire.
1: Les lycéens de Saint-Giron ont perturbé la circulation tout à l'heure sur le rond-point qui mène à la route de Toulouse. Mobilisation pour que le gouvernement n'oublie pas les revendications spécifiques des lycéens issus du monde rural.
13: En direct dans l'Ariège à Saint-Giron, Sébastien Berriot pour Ici Occitanie. Et pour nous aider à y voir un peu plus clair sur ces actualités, ces annonces, nous accueillons Jean-Rémy Girard. Bonjour.
2: Bonjour.
13: Vous êtes président du SNALC, le syndicat national des lycées, collèges et du supérieur. Vous êtes vous-même professeur de français. Alors, on a entendu le ministre qui a annoncé ses 3000 professeurs remplaçants dans plus de 500 établissements identifiés en situation très problématique. On a du mal à comprendre comment ce problème peut être réglé en 8 jours alors qu'il n'a pas été réglé en plusieurs mois, voire en plusieurs années. Est-ce que c'est de la démagogie, cette annonce ?
2: Nous aussi, on a du mal à comprendre. C'est pour ça qu'on a beaucoup, beaucoup de questions à poser au ministre qui reçoit les organisations représentatives, dont le SNALC, à 16h30, parce qu'il a balancé ce chiffre sans prévenir personne, sans expliquer le chiffre. Je rappelle qu'Édouard Geffray s'était engagé, avant de faire des annonces aux médias, à prévenir les organisations syndicales, à leur donner les éléments, ne serait-ce que pour qu'on sache de quoi on parle. Là, moi, je ne sais même pas exactement de quoi on parle. Qu'il y ait des titulaires sur zone de remplacement, du coup tout le monde va découvrir le sigle TZR, des titulaires sur zone de remplacement et des contractuels qui ne sont pas en train de faire un remplacement, déjà c'est normal. C'est normal parce que si tout le monde était en train de faire un remplacement, dès que quelqu'un tombe malade, eh bien il n'y a plus personne pour remplacer. Je crois qu'on comprend un petit peu ce type de système, c'est-à-dire qu'il faut toujours avoir un petit matelas afin de pouvoir parer aux remplacements qui vont tomber tout au long de l'année et notamment cet hiver, puisqu'on a tendance à plus souvent tomber malade en décembre.
13: Alors Jean-Rémy Girard, je vous interromps, ces TZR, ces titulaires de zone de remplacement, c'est des enseignants qui vont donc remplacer sur une discipline, ils sont mobiles, est-ce que 3000 c'est suffisant pour répondre à la demande? On sait que c'est endémique cette situation de professeurs non remplacés dans tous les départements de France.
2: Alors nous, on aimerait vérifier qu'ils sont bien 3000 avant même de savoir si c'est suffisant ou pas. Au-delà de ça, c'est pas 3000 TZR, hein, d'après le ministre, c'est 3000 TZR et contractuels. D'autre part, on veut savoir si c'est 3000 personnes postes ou si c'est des morceaux d'heures qu'on a collés. C'est pas forcément beaucoup, hein, puisque des TZR, on a fait un calcul, il y en a avoir environ 30 000. Des contractuels, il y en a entre 30 000 et 40 000. Donc on n'est pas non plus sur une masse, même celle qui est présentée là, gigantesque. C'est assez normal que ça met parfois un peu de temps en début d'année, je rappelle qu'on est début octobre, à se mettre en place, aussi parce que les chefs d'établissement attendent d'être sûrs, les professeurs malades, ils envoient leurs arrêts maladie, il peut y avoir effectivement des latences. Ça, c'est assez normal dans le système. Est-ce qu'on peut s'améliorer là-dessus? C'est probable. Il y a quand même là, finalement, dans la manière dont l'a présenté le ministre, en sous-texte, il est en train de dire les rectorats savent pas ce qu'ils font. Enfin, les rectorats sont nuls.
13: Jean-Rémy, c'est quand même
2: un peu problématique.
13: Jean-Rémy Girard, certains rectorats ont parlé d'un changement de méthode ce matin. Avant, on travaillait par discipline, disent-ils. Donc, les professeurs ont été remplacés, professeurs de maths, professeurs d'anglais, professeurs de français. Et maintenant, on va travailler par établissement. Pareil, est-ce que c'est une meilleure approche? Et surtout, est-ce qu'on n'aurait pas pu le faire plus tôt?
2: Ça n'a aucun sens. Pour remplacer un professeur de physique, il vous faut un professeur de physique, peu importe que vous travaillez par discipline ou par établissement. On va pas envoyer un professeur d'espagnol assurer des heures de physique. Donc, partant de là, c'est aussi pour ça qu'il peut y avoir, dans certains endroits, des remplaçants qui ne sont pas en train de remplacer. C'est parce qu'on n'a pas encore besoin d'eux dans leur discipline et dans leur secteur. Un TZR, c'est un titulaire sur zone de remplacement. Il a une zone sur laquelle il peut remplacer quelqu'un qui est TZR à Mende en Lozère, on va pas le faire remplacer à Perpignan pour des raisons relativement évidentes.
13: Des raisons de déplacement. Merci beaucoup Jean-Rémy Girard et on retient cette information de ce rendez-vous avec le ministre des associations et des syndicats de professeurs, d'enseignants à 16h30. J'imagine que vous avez beaucoup de choses à dire au ministre. Vous êtes le président du SNAEL, syndicat national des lycéens, collèges et du supérieur. Merci d'avoir été dans le 13h de nos régions.
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13: À suivre dans ce journal, la primaire socialiste qui débute ce matin et qui est déjà victime d'une cyberattaque. Elle ralentit les votes des 140 000 inscrits. On fait le point. Une manifestation contre l'ouverture de l'autoroute A69 tout ce week-end. Les militants écologistes qui ont perdu leur combat mais qui font quand même une fête. Et puis le foot qui commence progressivement à devenir plus inclusif, notamment pour les supportrices. Exemple avec le PSG. Mais d'abord, on vous en parlait mardi dans le 13h de nos régions avec nos révélations sur les PFAS, ces polluants éternels dont on trouve des traces jusque dans nos œufs, même ceux élevés chez vous par des particuliers. On apprend ce matin que 3 associations environnementales mettent en demeure SEB, la célèbre marque de casseroles recouvertes de matières anti-adhésives qui contiennent donc des PFAS. L'an passé, le groupe avait échappé à l'interdiction de l'usage des PFAS pour sa production. Les salariés avaient même manifesté devant l'Assemblée nationale où une loi était en discussion pour défendre leur emploi, soutenu par leur direction. Ces associations saisissent donc le tribunal administratif de Grenoble pour obtenir cette interdiction, Rémi Brancato.
5: C'est d'abord une mise en demeure de 3 ONG qui visent le groupe SEB, car dans son plan de vigilance obligatoire depuis 2017, il ne mentionne pas suffisamment, selon elle, les PFAS de ces poêles et casseroles Tefal, dénonce Emma Feilleux de l'association Notre Affaire à Tous.
6: On n'a pas de cartographie précise des risques en ce qui concerne les molécules PFAS utilisées par le groupe, et donc on n'a aucune mesure de prévention ou d'atténuation. SEB considère que les molécules PFAS sont sur de nombreuses publications scientifiques considère à l'inverse que effectivement utiliser aujourd'hui les molécules PFAS comporte des risques.
5: Faute de réponse d'ici 3 mois, les ONG pourraient donc saisir le tribunal judiciaire de Paris. Autre front, Rumilly, en Haute-Savoie, la préfecture y a ordonné l'an passé des analyses dans les cheminées de l'usine Tefal.
7: On a découvert des flux de PFAS très importants dans les émissions atmosphériques de l'usine.
5: Sébastien Bécu, l'avocat de 3 associations locales, a saisi le tribunal administratif de Grenoble en référé pour obtenir des mesures de protection des habitants.
7: La pression qui est exercée par l'administration est pour l'instant insuffisante. On demande des plans d'action, mais à chaque fois, l'État laisse des délais très importants. Et pendant ce temps-là, les pollutions continuent.
5: Dans les deux cas, les recours demandent une sortie des PFAS et la sauvegarde des emplois. Le groupe SEB nous répond que Tefal respecte strictement les réglementations.
13: Et l'enquête du réseau ici et de la cellule investigation de Radio France sur les PFAS dans les œufs est à retrouver sur notre site ici.fr. On part dans le Tarn avec cet événement qui s'appelle Défaite. Ils l'ont appelé Défaite, mais Fête écrit F-E-T-E. Les opposants à l'ouverture de l'autoroute A69 entre Toulouse et Castres organisent une mobilisation contre la mise en service de cette autoroute. Ça sera à la mi-octobre. Le préfet du Tarn a fait évacuer hier les premières installations des manifestants qui avaient commencé à s'installer dans un périmètre non autorisé le long de l'autoroute. Ils se sont installés donc un peu plus loin. Ici, Occitanie, il y a fait un tour avec ce militant qui souhaite rester anonyme.
4: Ici, on est aux abords de la réserve naturelle du Dicosa, qui est maintenant traversée par l'autoroute. Et on monte le campement pour le rassemblement de la défaite, pour fêter le rassemblement entre toutes les personnes qui ont lutté contre ce projet dévastateur. Et du coup, là, le camp s'installe tranquillement. Les barnums se montent, le chapiteau, les chapiteaux, la cantine aussi. Et pour être prêt à accueillir le public avec des concerts et des baltrades dans une ambiance très familiale et rassembleuse. Et après, enchaîner sur samedi avec la manifestation et ça se terminera encore avec des concerts.
13: Et les tarifs des péages qui ont été annoncés hier pour un automobiliste qui ferait l'ensemble du trajet entre Verfeil et Castres, il faudra débourser 8,50 €. Une autre mobilisation ce week-end est numérique, cette fois la primaire du pôle social-démocrate qui débute plutôt mal avec une cyberattaque en cours sur la plateforme de vote qui ralentit la connexion au site depuis son ouverture ce matin. Une primaire pour départager Olivier Faure, Raphaël Glucksmann, Jérôme Guedj, Emmanuel Morel et Ségolène Royal qui veulent donc candidater à l'élection présidentielle. 140 000 personnes inscrites, moyennant un droit d'entrée plutôt élevé et des débats télévisés qui ont finalement fait un peu d'audience. Du côté des militants comme à Neuilly-les-Mines dans le Nord-Pas-de-Calais, ancien bastion socialiste, on se persuade que cette primaire va redonner des couleurs au PS, Claire Fauchel.
8: À Neuilly-les-Mines, au cœur du bassin minier, la primaire se joue loin des plateaux télé, avec parfois chez les militants le sentiment que la campagne aurait pu montrer un autre visage du Parti Socialiste.
9: Les débats sont déceptifs parce que je trouve qu'on a été loin dans certains retours d'attaques personnelles ou d'attaques individuelles, ce qui n'est pas forcément pour montrer ce qu'on a de mieux.
8: Ça, c'est l'avis d'Eddy. Mais pour Emmanuel, la primaire permet aussi au PS de refaire parler de lui.
10: Il y a quand même eu 2 millions de personnes qui ont suivi les débats. C'est quand même pas mal. S'il n'y avait pas eu de primaire, je pense qu'on serait encore plus bas.
8: Reste à transformer cette visibilité en voix. Et pour ça, il n'y a que le terrain de vrai, affirme Arthur.
11: Quand on tracte, quand on dit simplement Parti Socialiste primaire, il peut y avoir une défiance. Mais quand on leur dit les idées qu'on amène pour la présidentielle, c'est tout de suite différent.
8: Il y a déjà des signes encourageants, tels que de nouveaux adhérents, disent Nathalie et Eddy. Mais le travail ne fait que commencer.
12: Maintenant, c'est à nous aussi de convaincre, après les primaires, de dire qu'on est toujours là et de travailler sur les prochaines échéances.
9: Si on arrive en disant qu'on est déjà sur une défaite, ça n'a aucun sens. Non, aujourd'hui, il y a une porte très clairement à gauche qui s'ouvre. Je pense qu'elle peut être prise et que la campagne ne fait que démarrer.
8: Résultat du premier tour demain soir, mais les militants ont déjà les yeux tournés vers la suite.
13: 13h20 sur ICI, l'invité du Trésor de nos régions, c'est Cyril Cotonna, aujourd'hui le président des maires ruraux du Gers. Bonjour.
14: Bonjour.
13: Vous accueillez en Gascogne à Auch le congrès des maires ruraux de France jusque dimanche. Vous êtes vous-même maire de la petite commune de La Devèze-Rivière, 222 habitants. Alors pour vous donner un ordre d'idée aux gens, c'est proche de Marciac, son fameux festival de jazz pour ceux qui connaissent. On commence par parler de mobilité. C'est un des thèmes qui sera abordé lors de ce congrès avec des prix du diesel et de l'essence qui sont extrêmement élevés. J'imagine que vous, dans vos villages, dans vos campagnes, vous avez un vrai sujet. Comment peut-on avoir accès à une mobilité correcte avec des prix si élevés quand les moyens de transport public sont moins présents que dans des grandes métropoles ? Cyril Cotonna.
14: Oui, effectivement, c'est un problème. J'ai même envie de dire que c'est une double peine pour nous-mêmes et nos concitoyens ruraux, parce que le premier matériel de déplacement reste la voiture qui en plus est ancré dans les habitudes depuis 40, 50, 60, 70 ans. Donc il y a moins de déplacements, on le constate, ou alors développement du covoiturage quand ça peut se faire.
13: Quand ça peut se faire, évidemment, puisqu'il faut encore, faut-il avoir une voiture et se mettre en rapport. Est-ce que vous, par exemple, au niveau des communes ou des communautés de communes, vous pouvez aider à mettre en rapport les personnes qui, justement, chercheraient à faire du covoiturage?
14: Alors, effectivement, mis à part les plateformes qui sont connues et utilisées dans notre pays,
13: et qui sont payantes.
14: Ils sont payantes, effectivement. Il y a des plateformes au niveau du département du Gers qui a été mis en place. Par contre, il y a également des communautés de communes parce que c'est toujours dans l'intérêt de mutualiser et que des communes n'ont pas forcément la capacité financière pour assurer, qui ont fait l'acquisition de véhicules, soit des véhicules électriques, qui peuvent mettre à disposition notamment pour des personnes qui sont en recherche de travail ou qui vont commencer une première activité le temps qu'ils puissent eux pouvoir acquérir un véhicule ou pouvoir se déplacer à leurs propres moyens.
13: Alors, Cyril Cotonnat, autre grand enjeu après cet été insupportable, comment adapter nos villages aux multiplications des vagues de chaleur? Hier, la ministre de l'Agriculture, Annie Genevard, a annoncé des prêts à taux zéro à hauteur de 2 milliards d'euros pour renflouer les trésoreries des agriculteurs. On sait qu'ils sont très présents sur vos territoires. Est-ce que pour vous, c'est suffisant, ce genre d'annonce? Comment se porte le monde agricole dans votre département?
14: Le monde agricole se porte mal, il faut le dire. D'abord, il a subi suivant les types de production, beaucoup de crises. Il y a aussi une crise de vocation. Derrière, il y a la trésorerie et un certain nombre d'exploitations qui ont du mal à s'en sortir, y compris pour nous, des exploitations plus ou de la culture plus céréalière qui a vraiment souffert cette année. Alors, c'est déjà c'est important de prendre en compte et déjà la première mesure d'urgence les taux après zéro, les prêts à taux zéro, excusez-moi, je pense que c'est pour répondre dans l'urgence, ça reste une réponse adaptée, mais après, ça ne va pas résoudre le problème de la situation financière sur le plus long terme.

0: les acteurs, y compris les acteurs publics que nous sommes, c'est-à-dire les collectivités. La problématique sur laquelle est confronté notre département du Gers, c'est la problématique de l'eau. Aujourd'hui, on est dans une période sur une grande partie du département où s'il n'y a pas de pluie d'ici mi-novembre, au 15 novembre, on a pratiquement plus d'eau potable.
1: On en parlait au début de ce journal dans le 13h de nos régions. Cyril Cotonnat, je suis obligé de vous couper. Malheureusement, on manque de temps, mais effectivement, c'est un thème qu'on aborde beaucoup dans le journal. J'en profite juste pour vous saluer, car on s'est croisés. Vous en rappelez probablement pas. Mais en septembre, je suis venu à un festival Cornes en Gascogne, dans votre commune. Il y avait un concert dans votre petite église. Et donc, je vous ai croisé à ce moment-là. Donc voilà, j'en profite pour vous faire un petit coucou amical. J'étais dans le Gers. Et donc le conseil des maires ruraux le congrès des maires ruraux de France, c'est tout ce week-end à Auch.
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1: Et dans Dites-le ici, on reste sur ces thématiques chères au trésor de nos régions, le monde rural, l'agriculture, les grands enjeux environnementaux. Vous connaissez désormais le principe, hein, nos 50 isoloirs itinérants qui viennent à votre rencontre pour enregistrer vos craintes, mais aussi vos espoirs pour 2027. C'est le cas de Sandrine, elle a la cinquantaine, elle vit à Bellac, en Haute-Vienne, au-dessus de Limoges.
4: Quels sont les sujets les plus importants pour vous en ce moment ? Que ce soit en positif ou en négatif.
5: La priorité dans notre milieu rural, restaurer la biodiversité et permettre aux éleveurs et aux agriculteurs de vivre dignement de leurs revenus et non pas d'aide européenne hypothétique et versatile. Je pense que le message que j'ai à transmettre, c'est restaurer la confiance avec le peuple et lui permettre de se projeter vers l'avenir.
1: Et si vous voulez faire comme Sandrine, la liste de tous nos isoloirs, dites-le ici, est sur ici.fr. L'ouverture de la sixième journée de Ligue 1, c'est ce soir avec une belle affiche, Lens, qui reçoit Lyon, match à 20h45. Le PSG, lui, joue demain un match au Parc des Princes, avec une bonne surprise pour les supportrices qui sont de plus en plus nombreuses. Depuis le début de la saison, le club de la capitale met à disposition des protections hygiéniques dans les toilettes du parc, Bruno Salomon.
6: Et dans le Parc des Princes, on trouve désormais 35 distributeurs de protection périodique dans les toilettes pour femmes. En tout, ce sont 5000 protections qui sont à disposition chaque soir de match pour les supportrices du PSG. Makessa et Mariam sont les fondatrices du premier fan club 100% féminin du club parisien, les Dames du Parc.
7: Super initiative de la part du PSG d'avoir fait ça,
8: d'avoir pensé à ça. C'est très bien de leur part, c'est honorable.
6: Autre supportrice contactée, Maëlle, une abonnée du Parc des Prince avec sa maman depuis des années, elle applaudit des deux mains l'initiative de son club.
9: On a besoin d'avoir ce genre de solution et pas se retrouver bloqué. Donc pour moi, c'est vraiment une solution qui était indispensable à prendre même dans un stade de foot.
6: Au PSG, cette initiative inclusive a été impulsée par Stéphanie Debuc, directrice des responsabilités sociétales du club.
10: Le public au Parc des Princes se féminise d'année en année et ce qu'on souhaite, c'est bien évidemment d'accompagner cette évolution en faisant en sorte que chaque supportrice, eh bien, elle se sente pleinement accueillie et puisse, si on peut dire, profiter pleinement du match dans les meilleures conditions.
6: Désormais, le souhait des supportrices du PSG, c'est que l'initiative parisienne se propage un peu partout en France, car pour l'instant, en Ligue 1, Ligue 2 et Ligue 3, seuls 6 stades sur 54 proposent des protections périodiques pour ses fans.
1: Merci Bruno Salomon, c'est la fin du 13h de nos régions. Merci de nous avoir suivis. On se retrouve lundi prochain avec le retour de Marine Logénie. Moi, je vous laisse en compagnie de la musique sur ici.
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2: La CPN de la Sarthe s'engage dans la lutte contre le harcèlement de rue et les violences sexistes en rejoignant le dispositif Demandez Angela. Il suffit d'identifier le macaron sur les agences refuges et de donner le mot de code pour être mis à l'abri et recevoir une aide adaptée à la situation. Vous habitez ou vous travaillez au Mans et vous ne savez pas toujours où déjeuner, une nouvelle enseigne débarque Place de la République, Palpito. Ce sont des spécialités italiennes qu'on peut y déguster depuis hier. Lasagne, pizza, focaccia, en vente à emporter mais aussi sur place et un service continu de 11h à 23h, 7 jours sur 7. On termine en musique. Julie Zenati en concert près de chez vous. Sa douce et belle voix résonnera en l'église Notre-Dame des Marais à la Ferté-Bernard. Pour le vendredi 4 décembre, c'est déjà complet. Une deuxième date a été ajoutée la veille. La billetterie est en ligne sur le site scènesaujardin.com.

Ça, c'est sympa. C'est sympa pour démarrer l'après-midi. Hein. Jeanne Masse avec En Rouge et Noir. Allez, soyez les bienvenus. Comment ça va? Eh, c'est bientôt le week-end quand même. Hein. Puis c'est un week-end qui est très, très, très bien. Je sais pas pourquoi, mais je sens que ce week-end va être merveilleux. Déjà parce qu'on va vous proposer une multitude de choses. Ce sera demain après-midi avec Entre Cour et Jardin. On sera présent dès 13h là-bas. Et puis à 17h pour la retransmission du match entre le Paris Saint-Germain et le Mans FC. Dans un instant, on va s'intéresser pas au Mans FC. On ne va pas s'intéresser non plus d'ailleurs au passage à Entre Cour et Jardin, mais plutôt à un job dating qui aura lieu demain également. C'est à la Galerie Commerciale Centre Jacobin. On vous en parle. Avant ça, Teddy Swims et Jean-Jacques Goldman également qui arrivent.

0: Envole-moi, Jean-Jacques Goldman qui va fêter ses 75 ans. Ce sera dimanche pour l'occasion Décibel spéciale qui vous sera proposée avec Émilie Massoyer, les plus grandes chansons de Jean-Jacques Goldman également tout au long de la journée. Et puis également, vous avez l'occasion de retrouver Génération Goldman. C'est un podcast qui est sur notre application. Allez, on s'intéresse à l'emploi maintenant comme chaque jour. Et on en a parlé ce matin avec Simon Peverelli et son invité.
1: Un job dating spécial métier du commerce est organisé au Mans demain, samedi, de 15h à 18h au centre commercial des Jacobins dans le cadre de la semaine des métiers du commerce. Sonia Maillochon, vous êtes conseillère France Travail Pro, bonjour.
2: Bonjour.
1: Qui sont les professionnels et recruteurs que les demandeurs d'emploi vont pouvoir rencontrer demain ?
2: Eh bien, ce sera nous. Nous serons trois au premier étage du centre Jacobin. Nous accueillerons avec plaisir les candidats et candidates de 15h à 18h. Notre objectif demain après-midi, grâce au directeur du centre Jacobin, c'est de récupérer les candidatures, de conseiller les personnes qui seront présentes et de répondre aux besoins des magasins de la galerie. Et si nous récupérons d'autres CV pour les magasins petits et grands du Mans et des environs, afin de répondre aux besoins pour les fêtes de fin d'année en renfort, et pourquoi pas également des CDI pour la suite.
1: Il y a beaucoup de postes recherchés.
2: Il y a une quinzaine de postes. D'accord. Sur la galerie des Jacobins. Évidemment, donc c'est pour tout profil, hein, des contrats étudiants sur du temps partiel, mais également pour d'autres de contrats, pour les personnes qui recherchent des plein temps, les seniors ou d'autres opportunités.
1: Des reconversions, si on a envie.
2: Oui, tout à fait possible. L'avantage, c'est que dans le commerce, les profils sont attendus avec des compétences multiples et pas forcément des diplômes. Donc c'est ça qui est recherché aujourd'hui et qui est riche. En fait.
1: Avec des CDI, vous l'avez un petit peu dit, mais des CDI possibles à la clé, c'est aussi important en ces temps particulièrement pas évident. Hein,
2: L'objectif, c'est de débuter, pourquoi pas, pour un petit contrat et de mettre le pied dans la structure et d'avoir des opportunités à la suite.
1: Alors
2: c'est
1: comment on s'y présente, si vraiment ça nous est un peu inconnu, ce domaine, le commerce, comment on se présente, comment on vient participer?
2: Et au premier étage, de 15h à 18h, à venir avec plusieurs CV, avec la bonne posture évidemment, comme si les personnes venaient en entretien déposer leur CV. Et donc, c'est ouvert à tous et à toutes. Vous pouvez, pour les personnes qui sont intéressées, elles peuvent s'inscrire, il reste encore de la place, sur le site Mes Événements Emploi, sur le moteur de recherche. C'est préférable de s'inscrire au préalable, bien sûr. Et je rappelle juste que dans la semaine du commerce, il y a également des événements la semaine prochaine sur tout le territoire. Donc si les personnes sont intéressées, elles peuvent s'inscrire en autonomie et avoir plus de détails.
1: Eh ben merci pour votre éclairage et ce petit coup de projecteur sur cet événement à ne pas manquer. Demain, donc samedi, de 15h à 18h au centre commercial des Jacobins. On l'a bien compris, c'est au premier étage. C'est là que tout se passe. Merci beaucoup Sonia Maillochon. Vous êtes toujours la bienvenue sur Ici Mène.

0: Il faut l'avoir hein, quand même la note. C'était Whitney Houston. Vous avez essayé. Si vous avez essayé. Et je vous ai entendu depuis les locaux d'Issimène. Vous imaginez bien. Allez, U2, Louane, ça c'est pour la suite en musique. Ça va arriver dans quelques instants pour vous envoyer jusqu'à 14h. On fera un point sur l'actualité. À tout de suite.
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1: Et la bonne journée, merci d'être avec nous ici même. Il est 14h, voici un point sur l'actualité.
2: Le Haut Commissariat de l'ONU aux droits de l'homme dit suivre avec inquiétude les incidents liés aux manifestations des lycées en France. L'institution internationale appelle au maintien de rassemblements pacifiques et à un usage proportionné de la force. Le ministère de la Justice, qui communique dans le même temps ce chiffre de 6877 personnes placées en garde à vue depuis le début du mouvement. Et puis un proviseur adjoint du lycée Victor Hugo à Marseille annonce lui porter plainte après avoir été jeté à terre et roué de coups en marge d'une manifestation lycéenne. Après les révélations de Mediapart, c'est désormais le Canard enchaîné qui assure que Jordan Bardella a effacé un ancien compte Facebook militant dès la divulgation des écrits de jeunesse antisémite. Le président du RN affirme toujours que ces informations sont fausses. Les deux tableaux volés il y a un mois au musée Renoir de Cagnes-sur-Mer dans les Alpes-Maritimes retrouvés. La mairie l'annonce ce matin, évoquant un immense soulagement. 6 personnes ont été interpellées dans cette affaire. Près d'un quart des vols annulés de la compagnie Air Corsica au départ et à l'arrivée des 4 aéroports de Corse. Les pilotes sont en grève pour demander des augmentations. Les championnats du monde de judo, c'est en ce moment à Bakou en Azerbaïdjan. Célia Issoufi s'est qualifiée pour la finale en moins de 78 kilos. Et puis le prix Nobel de la paix attribué ce matin à une juriste sud-africaine. Elle s'appelle Nava Nethem Pillay. Elle a 85 ans. Elle est connue pour avoir présidé la commission d'enquête indépendante de l'ONU qui a accusé Israël de commettre un génocide dans la bande de Gaza.
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4: La météo dans notre département cet après-midi, un mélange de nuages et d'éclaircies, un peu de pluie aussi par endroits prévus et annoncés par Météo France. Les températures, 17 à Bonnétable et Château-du-Loir, il fait 18 à Mamers, Pont-Valin et Vibray, 18 degrés aussi à Fresnay-le-Mans et Sablé-sur-Sarthe, 19 degrés à Malicorne. Demain et dimanche, un temps quasi identique avec un mélange de soleil et de nuages.
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0: Oh yeah, c'était Mel Brook. Soyez les bienvenus si vous venez de nous rejoindre. Comment ça va? J'espère que tout se passe bien, en tout cas pour vous. Nous, on est là avec le sourire, la bonne humeur pour vous accompagner comme chaque après-midi ensemble. Une après-midi qui se fait obligatoirement avec trois chansons françaises à la suite. Mécano, une femme avec une femme. Adèle Castillon, cette petite artiste qu'on apprécie tout particulièrement. Enfin, petite, grande plutôt, artiste qu'on apprécie. Puis Renaud Morgane de Toi. C'est le trio gagnant et ça arrive dans une minute.
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0: une femme avec une femme. C'était Mécano. Il y a Weezer, Francis Cabrel ou encore Queen qui arrive dans un instant après quelques informations pratiques avec Simon Peverelli.
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2: Dans la commune de La Quinte, forum des associations, venez à la rencontre de vos assos sportives, culturelles ou bien de loisirs à partir de 10h jusqu'à 14h à la salle polyvalente Lucien Connais, c'est 5 rue de Lavardin. L'entrée est libre et totalement gratuite. L'association des enfants de Neuville-Étang-Charny organise sa bourse aux vêtements ce samedi, c'est rue de la mairie de 10h à 18h et le dimanche de 10h30 à midi, vous pourrez y trouver des vêtements adaptés pour l'automne ou l'hiver. C'est plutôt pratique avec ces températures qui commencent à descendre. Brocante d'automne également à Vibray ce dimanche. Là, vous allez pouvoir peut-être dénicher l'objet qu'il manquait à votre décoration. Sur place, vous trouverez restauration, buvette et stand Octobre Rose pour la sensibilisation au cancer du sein. C'est de 6h à 18h, place de l'église à Vibray.

0: Maya con Dios et Just a Friend of Mine. C'est pas terrible, mais bon, on a essayé de faire au mieux. Bon, j'espère que ça va bien, j'espère que vous passez un bon moment. Dans un instant, on va poursuivre avec notre playlist d'ici même dans cet après-midi musical. Alain Souchon et la Langlais ou encore également Daniel Balavoine. Dieu, que c'est beau, à tout de suite.
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1: Et merci d'être avec nous, ici même. Il est 15h, voici un point sur l'actualité.
2: Le président de l'Association nationale des étudiants en médecine appelle à la solidarité étudiante. Un risque d'annulation pèse sur le concours d'internat à cause des blocages des lycées et des universités. Une nouvelle journée de mobilisation est en effet programmée mardi prochain. Et cela en plein milieu des épreuves écrites très importantes pour ces étudiants. Trois personnes interpellées mardi après le démantèlement d'une plateforme illicite qui revendait des données personnelles. Le site revendiquait 730 millions de lignes de données. Des interpellations qui sont une première dans la lutte contre la cybercriminalité, se félicite l'Office anti-cybercriminalité. L'Assemblée nationale a voté ce matin contre la création d'un congé spécifique pour les salariés victimes de violences sexuelles. Les voix des députés RN opposés à la mesure l'ont emporté sur le reste de l'hémicycle. Aurore Berger, la ministre de l'égalité entre les femmes et les hommes, demande un nouveau vote la semaine prochaine, évoquant un droit essentiel. Selon le Canard enchaîné, Jean-Marc Bardella, le président du RN, a effacé les données d'un ancien compte Facebook militant dès la divulgation des écrits de jeunesse antisémites par le journal Mediapart. Ces nouveaux éléments ont été immédiatement démentis en bloc par le Rassemblement National. En sport, l'ouverture de la 6e journée de Ligue 1 ce soir avec une belle affiche. Lens, pas très bien en ce début de saison, reçoit Lyon. 2e du championnat, match à suivre à 20h45. Et puis ce vol improbable de 30 000 bouteilles de vin prestigieux en Toscane, c'était le week-end dernier. Le domaine viticole italien estime leur valeur à environ 5 millions d'euros. Les voleurs ont tout simplement désactivé l'alarme. Ouais, parfois, c'est très simple.
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4: La météo dans notre département cet après-midi, un mélange de nuages et d'éclaircies, un peu de pluie aussi par endroit, prévu et annoncé par Météo France. Les températures, 17 à Bonnétable et Château du Loir, il fait 18 à Mamers, Pont-Valin et Vibray, 18 degrés aussi à Fresnay-le-Mans et Sablé-sur-Sarthe, 19 degrés à Malicorne. Demain et dimanche, un temps quasi identique avec un mélange de soleil et de nuages.
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0: Don't leave me this way, c'était Thelma Houston. Excellent après-midi en notre compagnie. Vous chantez, vous dansez au rythme de vos chansons préférées, de vos chanteurs préférés. Dans un instant, les Rita Mitsouko arrivent avec Marcia Baila, Benjamin Biolay, Grand Total. Et puis, un petit classique qui fait toujours plaisir, c'est Pascal Obispo, Tombé pour elle. Trois chansons françaises à la suite dans 30 secondes.
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0: chanson, elle est triste à la base, mais elle est sublimée par Catherine Ringer, qui nous manque déjà, les Rita Mitsouko et Marcia Baila. Quelques informations pratiques maintenant pour vous avant de retrouver The Police, Estelle ou encore Barbara Streisand.
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2: On a trois infos 100% locales pour vous. Un nouvel équipement à Sablé-sur-Sarthe, la passerelle construite au-dessus de la Sarthe, va ouvrir. Cet édifice en acier de 106 mètres de long fait le lien entre l'hippodrome et le quartier du Pré. Elle est inaugurée ce vendredi par les élus, piétons et cyclistes saboliens. Vous pourrez l'emprunter à partir de demain. Une idée pour ce week-end au Mans, c'est entre cours et jardins, 130 exposants spécialisés dans le jardinage. Les plantes, la décoration extérieure s'installent dans les rues de la vieille ville, déambulation gratuite et en achetant le bracelet, tarif plein 8 euros, vous accédez à 13 jardins. Des particuliers ouvrent exceptionnellement leurs cours et jardins samedi et dimanche. Retrouvez l'équipe de votre radio en direct de l'événement. Ici Maine, c'est la radio officielle de Entre Cours et Jardins. Vous habitez le secteur Val-de-Loire, la collecte des déchets évolue chez vous. Qu'est-ce qui change? Eh bien, on vous le dit à Maillé. Réunion d'information à la salle des fêtes ce soir à 19h.
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0: He's like the wind avec Patrick Swayze et Wendy Fraze. Dans un instant, il sera à 16h. On fera un point sur l'actualité. On s'intéressera également à votre météo en Sarthe. Et pour vous accompagner jusqu'à 16h, Julien Clerc, elle voulait qu'on l'appelle Venise. Benabar, elle danse ou encore l'envie. L'envie de Johnny.
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1: Merci d'être avec nous, ici même. Il est 16h, voici un point sur l'actualité.
2: Un lycée fermé aujourd'hui dans le cadre du mouvement lycéen, des établissements essentiellement situés dans la région parisienne d'où est parti le mouvement, le nord de la France, le grand ouest du pays ainsi que près de Lyon. Le mouvement des lycéens connaît une nette décélération, estime une source au gouvernement, estimant à 30 millions d'euros les dégâts causés par les manifestations. De son côté, la Fédération des cheminots Sudrail appelle à la grève mardi prochain, le 13 octobre, et soutient donc la nouvelle journée d'action des lycéens et étudiants prévue ce jour. Le journal Mediapart assume avoir récupéré 3 autres conversations d'interlocuteurs de Jordan Bardella, consolidant le lien entre le compte Facebook incriminé par des propos antisémites et le président du RN. Le Canard Enchaîné assure de son côté avoir que Jordan Bardella a effacé un ancien compte Facebook dès la divulgation des écrits de jeunesse antisémite. Le président du RN affirme toujours que ces informations sont fausses. Les habitants du Finistère appelés à diviser leur consommation d'eau par 2 afin d'éviter des restrictions drastiques à cause d'un manque de pluie ces derniers mois. Les réserves sont au plus bas. La primaire du pôle social-démocrate qui a débuté ce matin est plutôt mal avec une cyberattaque en cours sur la plateforme de vote en ligne qui ralentit la connexion. Une primaire pour départager les candidats qui veulent être candidats à l'élection présidentielle. Le PS revendique 140 000 personnes inscrite. Et puis les 2 tableaux volés au musée Renoir de Cannes-sur-Mer ont été retrouvés, indique la municipalité. Une bonne nouvelle.
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4: La météo dans notre département cet après-midi, un mélange de nuages et d'éclaircies, un peu de pluie aussi par endroits prévus et annoncés par Météo France. Les températures, 17 à Bonnétable et Château-du-Loir, il fait 18 à Mamers, Pont-Vallin et Vibray, 18 degrés aussi à Fresnay-le-Mans et Sablé-sur-Sarthe, 19 degrés à Malicorne. Demain et dimanche, un temps quasi identique avec un mélange de soleil et de nuages.
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0: Mémorise un souvenir, c'est le nouveau titre de Charlotte Cardin que vous découvrez avec nous cet après-midi sur Ici Mène. On va maintenant aller tester quelque chose comme on le fait d'ailleurs chaque jour, c'est avec Tom Vanier. Il enfile sa casquette de testeur officiel et puis vous la troquez ce matin pour celle de postier.
1: Qui dit 9 octobre dit journée mondiale de la poste. J'ai donc testé pour vous ce matin le métier de facteur. Pour cela, je grimpe dans l'une des belles voitures jaunes électriques. Je me pose sur le siège passager. Un homme m'accueille.
2: Bonjour Tom, bienvenue dans mon camion postal.
1: La voix pleine de sourire que vous entendez, c'est celle de Gaël, facteur depuis 2020. Alors pour nous, Simon, la journée elle commence très tôt, mais on n'est pas les seuls, non. Pour Gaël, c'est pareil.
2: Ah bah ma journée aujourd'hui, elle a démarré très très tôt. Pour te dire, je me suis levé à 3h10.
1: Oh là. Et pourtant, il a la banane, Gaël. Il arrive à 4h, il trie notamment le courrier pour sa tournée de 8h et il prend la route. Alors par contre, je suis assez surpris d'un truc dans la voiture. Aucun GPS sur le tableau de bord. Je lui pose donc cette question. Est-ce que c'est vrai qu'un facteur connaît toutes les rues de sa ville par cœur?
2: Peut-être pas toutes les rues, mais je dirais le maximum. Je crois que je connais 70 à 80% des rues de la ville du Mans.
1: C'est assez dingue comme chiffre. Pratique. Le guide, c'est le courrier bien trié en amont pour avoir le parcours idéal. Direction la rue de Bonnétable, à l'est du Mans. On s'arrête pour la première distribution. Gaël m'explique nos différents points d'arrêt.
2: Donc on va commencer au 107, on va remonter la rue jusqu'au 83, et en face ce sera le 82. Okay. On fera le 82 qui va nous faire revenir jusqu'au 104, l'endroit où on va récupérer notre voiture pour continuer notre tournée.
1: Vous n'avez rien compris?
3: Non.
1: Eh bien moi non plus, et pourtant Gaël, pour lui c'est très clair et c'est là qu'il est très fort. Il distribue sa première lettre de la journée dans un supermarché.
2: J'ai une seule lettre pour vous, une belle lettre.
4: Impeccable, merci.
2: Bonne journée à vous. Également, au revoir.
1: Allez, on repart en vadrouille. Gaël est toujours très bien accueilli par les manceaux, les mancelles, même si, attention, il peut parfois jouer le mauvais rôle du réveil matin. Mmh.
5: Ça vous arrive de réveiller les gens aussi, j'imagine?
2: Si, bah oui. Certains ne l'accueillent pas bien. Le fait qu'on sonne tôt chez eux.
5: On vous accueille en pyjama souvent.
2: C'est ça, ça nous est déjà arrivé d'entendre à l'interphone. Attendez, j'arrive ou je m'habille.
1: On évite d'accueillir Gaël en slip le matin, oui. On met une petite laine. En tout cas, quand je le vois aller comme ça de porte en porte, ça me rappelle étrangement un film, donc je lui demande.
5: Gaël, j'ai une question rigolote. Est-ce que votre film préféré, c'est Bienvenue chez les Ch'tis, du coup?
2: Ouais, j'ai déjà suivi celle-là.
5: Est-ce que ça retranscrit bien l'ambiance d'une poste?
2: Exactement. Ouais. On vient aussi pour ça, parce qu'on aime bien l'ambiance, on rigole bien, on a plein d'anecdotes et d'histoires par rapport à nos tournées, nos clients, les personnes qu'on rencontre et tout ça là.
1: Mais je peux vous dire qu'il m'en a partagé énormément des anecdotes, mais on irait jusqu'au bout de la nuit comme ça. Merci mille fois à Gaël et aux équipes de La Poste pour leur accueil. Le métier de facteur au Mans, c'est testé et approuvé par Ici Mène.
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0: Vous avez trop connu, mais je tiens quand même à le dire, c'était Kiss sur votre radio locale ici Maine. Bon, l'après-midi, on va la poursuivre ensemble. C'est l'heure quoi? C'est l'heure du goûter là. Il y a quoi de prévu chez vous? On mange quoi au goûter? On mange une pâtisserie, on mange une viennoiserie, on mange léger. C'est aussi important hein, après cet été où on a fait quelques barbecues et avant d'entamer la saison des raclettes. Nous, on va entamer la saison des chansons françaises avec Michel Sardou, Les Lacs du Connemara, Christophe Maé, son nouveau titre, Y a que de l'amour chez toi, et puis encore Niagara. Quand la ville dort, ce beau programme, il vous attend dans deux minutes. Bonjour à tous.
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0: Ah, on aimerait que ça dure pendant encore plusieurs minutes, mais non, il faut bien que ça s'arrête à un moment donné. C'était Michel Sardou avec les lacs du Connemara. Il y a Michael Jackson qui arrive dans un autre style, Black or White. Mais juste avant ça, quelques informations pratiques avec Sophie Ely.
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2: La CPN de la Sarthe s'engage dans la lutte contre le harcèlement de rue et les violences sexistes en rejoignant le dispositif Demandez Angela. Il suffit d'identifier le macaron sur les agences refuges et de donner le mot de code pour être mis à l'abri et recevoir une aide adaptée à la situation. Vous habitez ou vous travaillez au Mans et vous ne savez pas toujours où déjeuner, une nouvelle enseigne débarque Place de la République, Palpito. Ce sont des spécialités italiennes qu'on peut y déguster depuis hier. Lasagne, pizza, focaccia, en vente à emporter mais aussi sur place et en service continue de 11h à 23h, 7 jours sur 7. On termine en musique.
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2: Julie Zenati en concert près de chez vous. Sa douce et belle voix résonnera en l'église Notre-Dame des Marais à la Ferté-Bernard. Pour le vendredi 4 décembre, c'est déjà complet. Une deuxième date a été ajoutée la veille. La billetterie est en ligne sur le site scenesaujardin.com.
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0: Eh bien, c'est la question qu'on peut se poser. C'est à qui le tour? C'était signé Mylène Farmer. Voici votre instant humour maintenant, comme chaque jour, avec Fred Ballard. Fred qui s'intéresse au handicap. L'humour plus fort que le handicap. Eh oui, c'est tout à fait possible, Fred.
1: Ça marche toujours comme si je sortais d'un casting avec Morandini.
2: Voilà, marcher comme si on sortait d'un casting de Morandini, c'est une autre manière de dire qu'on souffre d'une atteinte de la moelle épinière et qu'on est paralysé des deux jambes. Mais c'est beaucoup plus marrant dit comme ça pour Mathieu Nina. L'humour est un remède anti-plainte, donc avis aux producteurs audiovisuels en recherche de pépites comiques.
1: C'est vrai que les handicapés, il n'y en a pas beaucoup à la télé. Alors que franchement, moi je le dis aux producteurs, si un handicapé a un accident du travail par exemple, tu peux le foutre dans un coin et dire « non ». Celui-là, il était déjà comme ça avant de commencer à bosser.
2: Voilà, donc petit message aux employeurs qui hésiteraient encore à embaucher des personnes en situation de handicap. Franchement, vous auriez tort de vous en priver. Hein. Vous ne risquez rien, à part peut-être quelques réactions de surprise dans les équipes. Des réactions que Guillaume Batz savait parfaitement gérer.
3: Alors, je vais crever l'abcès tout de suite, comme ça sera fait. Je suis atteint de la maladie des os de verre. Vous doutez bien que si je penche à droite, c'est pas par conviction politique, hein? Mais attention, pas d'inquiétude, hein, tout va très bien. Par contre, s'il y a une personne qui tousse ou qui éternue, vous pouvez me ramasser et jouer aux osselets. Ou à Monsieur Patate, éventuellement. Et là, je vous mets au défi de me remonter comme j'étais au début. Hein.
2: Voilà une petite leçon d'autodérision qui prouve que se fendre la poire avec les cabossés de la vie, bah, ça redonne tout de suite une autre valeur, hein, à nos petites emmerdes quotidiennes. Ça remet la banane au milieu du visage et l'humanité au milieu du village.
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0: Oh, c'est parfait de terminer avec cette chanson Survivor avec Eye of the Tiger. Ça me donne envie tout simplement d'aller battre le Paris Saint-Germain. Et ouais, pourquoi pas demain pour le Mans FC. D'aller suivre cette rencontre en direct et en intégralité. Rendez-vous est pris pour vous qui nous écoutez. Ce sera à partir de 17h la prise d'antenne, avant match jusqu'à 20h45 avec vous au 02 43 29 10 10. Et le match en direct en intégralité avec Yann et moi-même. Voilà, votre serviteur qui sera présent au Parc des Princes. Rendez-vous donc demain, rendez-vous dans un instant avec Lilian Bro, qui est un petit peu le Paris Saint-Germain d'ici même, tant il a beaucoup de talent. Pour retrouver Lilian Bro, il faudra patienter quelques minutes, le temps d'Eddy Mitchell ou encore d'Axel Red.
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1: Vous écoutez ici Mène, il est 17h, on vous accompagne jusqu'à 19h avec de la musique, des infos locales et également un point sur votre météo, votre trafic routier. Quels horaires y a-t-il en gare du Mans, y a-t-il des retards? On fait le point également dans les prochaines minutes. Julien Penaud est avec nous en studio, bonjour Julien.
2: Bonjour Lilian, bonjour à tous.
1: Le journal de 17h c'est maintenant, donc Julien, la colère lycéenne et étudiante se maintient au Mans.
2: Avec la faculté des lettres complètement bloquée par une trentaine d'élèves pour demander plus de moyens dans l'éducation nationale. Les cours ont été suspendus dès ce matin et pour la journée suite à un rassemblement. Les 2000 étudiants de l'UFR Lettres n'ont pas pu rentrer à l'intérieur du bâtiment qui concerne à la fois les cours de lettres mais aussi ceux de sciences humaines et langues étrangères. Dans le même temps, le lycée Yourcenar a été temporairement bloqué par un rassemblement d'élèves, autour de 200 au total, dont une partie venue du lycée Touchard. Une manifestation improvisée ce matin dans les rues du Mans avec une assemblée générale pour convenir d'une nouvelle action au Mans lundi pour protester contre la réponse du gouvernement. Ils balayent pour la plupart les premières mesures comme le déploiement de 3000 enseignants d'ici mardi pour compenser les absences de professeurs. Mardi date d'un nouvel appel à la mobilisation dans toute la France avec étudiants, enseignants, lycéens et cheminots. La fédération Sudrail appelle à son tour à la grève car les revendications des lycéens, dit-elle, résonnent avec celles des cheminots. Un acte simple de ce mouvement de plus en plus large mais qui perd en ampleur en cette fin de semaine selon l'Élysée qui note une nette décélération avec une dynamique désormais très localisée dans certains départements. Près de 150 lycées sont toujours fermés aujourd'hui, 96% des élèves sont retournés en cours et les dégâts causés par les casseurs sont évalués à au moins 30 millions d'euros sur toute la France. Une enquête ouverte à la flèche après un coup de feu en pleine rue mercredi soir. C'est une information ici même. Un homme a tiré au pistolet sur deux autres personnes rue du Renard. Aux abords du lycée Prytané National Militaire, l'antenne de l'établissement scolaire situé quartier Gallieni, le parquet du Mans ne fait à ce stade aucun lien entre ce tir et le lycée privé. Il n'y a pas eu de blessés et l'enquête se poursuit pour déterminer les motifs de ce coup de feu. En football, deux grands absents pour le Mans FC face au Paris Saint-Germain demain soir en Ligue 1. Adil Bouraba, milieu de terrain aux 3 buts et 2 passes décisives depuis le début de saison, eh bien il restera sur le banc à cause d'une blessure à la cheville survenue lors de la trêve internationale pendant un match pour l'équipe d'Algérie. Le joueur est forfait pour au moins une semaine et les 100 et or devront également composer sans leur champion du monde 2018. Le défenseur Djibril Sidibé ne peut pas jouer à cause d'une accumulation de cartons jaunes. Du côté du Paris Saint-Germain maintenant, ouf Lilian, il n'y aura pas d'attaquant. L'attaquant star Ousmane Dembélé,
1: ça nous rassure.
2: Voilà, l'entraîneur parisien le met au repos en fait pour le préserver avant le choc contre Manchester City mercredi. Pareil pour le défenseur portugais Nuno Mendes. PSG Le Mans, c'est demain soir à 20h45 à suivre en intégralité sur ICI Mène. Une course à pied de 5 km à Bonnétable ce soir pour Octobre Rose. Les dons seront reversés à la maison des patients pour financer la lutte contre le cancer du sein. Rendez-vous à 19h en basket au stade Nona de Bonne. Et on passe à la météo.
1: Oui, c'est la pluie qui fait son retour ce soir, même actuellement dans les rues du Mans, mais elle ne va pas durer, du moins pas sur le week-end. Encore un peu d'eau pour ce soir et cette nuit, mais dès demain matin, Météo France nous annonce des éclaircies. Un samedi matin aux alentours des 12 degrés pour la Sarthe en milieu de matinée et pour l'après-midi, le thermomètre affichera 18 degrés en maximale pour Roisey-sur-Sarthe et Sablé, 16 à 17 degrés pour le reste des communes et une journée similaire pour dimanche, éclaircie et 2 degrés de moins pour la fin de week-end, un peu plus de fraîcheur. On commence à retrouver un peu des normales de saison.
2: Ouais, ça fait du bien parce que là, il fallait quoi.
1: Ouais, c'est ça, un peu de fraîcheur, ça fait pas de mal. Si vous nous écoutez sur la route actuellement, évitez le centre-ville du Mans si vous le pouvez. Sur la rocade, ça roule plutôt bien actuellement, donc passez plutôt dans ces secteurs-là. Hein. Tout le centre-ville du Mans est assez bouché et encombré pour le moment. Ça devrait se fluidifier dans les prochaines dizaines de minutes. Et en gare du Mans, les trains sont à l'heure.
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1: Le retour de l'info, c'est toujours avec vous, Julien Penaud, à 18h pour le journal d'information locale, un peu plus long sur les informations. Pour l'instant, c'est de la musique avec Suzanne Vega. On écoute Lucas.

0: Ici Mène pour vous accompagner à chaque moment de votre journée et de votre semaine. Parfait pour l'entrée en week-end avec ce titre de Suzanne Vega.
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0: Les vacances de la Toussaint approchent et c'est vrai que ce ne sont pas forcément les vacances sur lesquelles on donne le paquet niveau activité, alors que vous pourriez participer à des ateliers poterie, à de la création de bijoux en origami. Et oui, c'est original. Découvrir également la pratique de la forge. Ce sont des exemples d'activités proposées par la Casa Feliz de Sablé-sur-Sarthe. On accueille Bérangère, sa fondatrice, dans 4 minutes. La chanteuse Oshi vient de sortir son 4e album. Le nom de celui-ci, Bonjour Docteur, c'est également le titre de son single.

Philippe Mazoyer nous donne plus d'infos sur cette sortie musicale dans Décibels, c'est dans une demi-heure. Et si je vous dis qu'on a des places pour vous, pour le concert hommage Génération Céline, quatre voix à l'unisson pour reprendre les plus grands classiques de la chanteuse. Le concert a lieu jeudi prochain à Antares et pour la peine, on va écouter Céline dans quelques minutes. Également Alex Warren, Alain Bachung ou Téléphone. Mais pour l'instant, le dernier Pierre Demar. Bonne fin de semaine et bon week-end à l'écoute d'Ici Mène.

0: Je pense à vous, c'est la nouveauté de Pierre Demar, issue de son nouvel album qui, je trouve, est très réussi.
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0: Nous accueillons notre invité loisir, Bérangère. Bonsoir. Vous êtes la fondatrice de la Casa Feliz, un lieu multiculturel situé à Sablé-sur-Sarthe. On vous reçoit aujourd'hui pour détailler les différentes animations que vous allez proposer pendant ces vacances de la Toussaint qui approchent. On peut donner quelques exemples rapides avant de les détailler, du yoga, des ateliers créatifs, un apéro convivial. En quelques propositions, on se rend déjà compte de la diversité de votre programme. Bérangère, j'ai l'impression qu'à la Casa Feliz, tout est possible.
3: Ah oui. Oui, oui, c'est un tiers-lieu où il y a beaucoup de vie, beaucoup de propositions, en effet.
0: Et pendant ces vacances de la Toussaint, différentes animations, des animations proposées en famille, des choses un peu plus adultes, c'est toujours une volonté de votre part de faire des choses comme ça où on croise les générations?
3: Oui, bien sûr. Alors, avec des propositions un petit peu innovantes, par exemple du baby yoga pour les mamans ou les papas, d'ailleurs, accompagnés de leurs petits de 0 à 24 mois. C'est quelque chose qu'on ne voit pas beaucoup en face. Mmh. Et ben, il y en a justement le premier lundi des vacances à la Casa Feliz. Et il y a du yoga pour les enfants, des ateliers en effet créatifs, parce qu'on considère que la créativité aide vraiment à aller bien, à couper un petit peu le mental. Donc on a un atelier bijoux et origami le lundi 19 octobre aussi, en fin de journée pour les ados et les adultes. Mmh. Et puis, il y a aussi un temps musical de la Batucada. On en a une fois par mois, tous les derniers dimanches du mois, avant l'anti-blues.
0: Batucada, rappelez-moi ce que c'est exactement la Batucada, je n'ai plus en tête.
3: Oui, alors la Batucada, c'est le carnaval de Rio. C'est quand ils prennent tous leurs tambours et qu'ils se mettent à jouer. Donc là, c'est exactement la même chose. Gilles, le maestro de musique, fournit des instruments à tout le monde. Lui, il a son petit sifflet. Et il l'emmène dans une sorte, presque une transe, hein, on pourrait dire. Mmh. En tout cas, il l'entraîne, hein, et qu'on soit musicien ou pas du tout musicien, c'est ça ce qui est assez fou, et ben on peut participer à ce moment-là, et c'est très joyeux et convivial.
0: Là, je vois une activité qui m'interroge, découverte de la forge.
3: Mmh. Alors, la découverte de la forge, ça c'est avec Franck, qui accueille dans sa forge et qui fait découvrir toutes les étapes de cet art. Alors, la séance du 30 octobre est déjà complète, mais il y en a d'autres sur le site, puisqu'il accueille 2 ou 3 personnes seulement à chaque fois. C'est un temps privilégié d'une journée, et donc il faut sans hésiter aller voir les séances suivantes. Il y en a en novembre et en décembre.
0: Des choses également un peu plus originales. Je vois un atelier tambour, et avec l'image que j'ai sous les yeux, ça me fait penser à des tambours chamaniques. Est-ce que je me trompe, Bérangère?
3: Je pense en effet que c'est ça. Alors là, c'est Lucille, on l'accueille, donc c'est pas une proposition vraiment de la Casa Feliz. Donc je connais un tout petit peu moins, mais je pense en effet, comme vous, que c'est des tambours chamaniques qu'elle apprend à faire pendant cette journée du 31 octobre. Et puis, il y a un autre temps aussi, j'y pense, qui est assez formidable, qui est un temps d'automassage avec Sonia, le vendredi 30 octobre, de 14h à 17h. Il est gratuit en plus ce temps-là, parce qu'on essaie de rendre tout ce qu'on peut accessible, en général à petit prix. Et ce temps-là est complètement gratuit. 3 heures pour découvrir comment pratiquer l'automassage sur soi et comment masser aussi, si on a envie, ses proches. Et Sonia est la déesse du massage. C'est l'une des praticiennes qu'on accueille à la Casa. Voilà, moi je dis toujours que c'est la déesse du massage. Elle est incroyable. Elle est formatrice et masseuse professionnelle elle-même.
0: Et vous, Bérangère, vous êtes la déesse du sourire et de la bonne humeur. En tout cas, ça transpire à l'antenne. Le détail est évidemment à retrouver en détail sur votre site Casa Feliz, dans la rubrique Agenda, tout simplement. Comme ça, on a toutes les animations avec leurs horaires, leurs dates, etc. On écoute de la musique, et pas n'importe laquelle, le ballet par Céline Dion. Céline Dion, ça vous parle, Bérangère ?
3: Oui, bien sûr, j'adore.
0: Ouais, je crois que ça parle à tout le monde. On écoute et on se retrouve juste après.

0: Ballet de Céline Dion. Bérangère, avez-vous chanté pendant cette chanson?
1: Non, moi je danse.
0: Bon, c'est très bien aussi la danse. Est-ce qu'il y a de la danse de proposer à la Casa Feliz bientôt ou pas du tout?
1: Oui, oui, oui. Alors cette semaine, donc avant les vacances, il y a du swing par exemple tous les mercredis soirs et on peut venir pratiquer ponctuellement. Il y a, en dehors de l'agenda de la Casa, quand on va sur les petits onglets en haut, il y a toutes les activités régulières aussi. Et oui, il y a plein d'activités à découvrir. Mais vous pensez peut-être à l'activité une chorégraphe à la Casa Feliz, la rencontre de dimanche.
0: Tout à fait, je l'ai sous les yeux, dimanche 11 octobre, ce sera à 19h. Voilà.
1: Alors là, en fait, le public ne va pas danser, ils vont écouter. Marie-Geneviève Massé est une grande chorégraphe qui a sillonné le monde avec ses créations en emmenant sa troupe. On a la chance qu'elle soit à Sablé et elle nous racontera ses processus de création. Elle racontera tout son parcours. Elle est maintenant à la retraite, c'est dimanche. À partir de 19h, elle amènera des costumes puisque c'est dans une esthétique baroque, donc c'est très riche, très beau. Et elle présentera des extraits vidéo, mais il n'y aura pas de danse réelle. Voilà, 19h et c'est entrée libre. C'est toujours mieux de réserver pour qu'on puisse savoir le nombre de personnes et ses participations au chapeau. Chacun donne ce qu'il veut, ce qu'il peut.
0: Quelque chose que vous faites très régulièrement, ce sont vos petits déjeuners. Vous appelez ça les mornings. C'est des moments d'échange, d'interaction, c'est de convivialité.
1: Oui, oui, en fait, comme la Casa Feliz, c'est un tiers-lieu. On souhaite vraiment que ce soit un espace de lien où les personnes, par exemple, les seniors un petit peu isolés, les nouveaux arrivants à Sablé, ou tous ceux qui peuvent avoir besoin, les jeunes parents qui veulent être aidés par des plus âgés parce que les grands-parents ne sont pas dans le coin. Et c'est vraiment un espace qui appartient à tout le monde et dans lequel ils peuvent se croiser. Donc, on essaie de créer des moments qui favorisent ça. Tous les mardis matins et les vendredis matins, le bar est tenu par des bénévoles puisque c'est un lieu qui vit grâce à une énergie bénévole incroyable. Et voilà, donc on peut venir simplement rencontrer du monde, boire un verre, boire un thé, un café, tous les mardis et vendredis de 10h à 11h30. Et quand il fait beau, il y a un joli jardin clos, c'est très très agréable.
0: Et je me demande, sur ces moments d'échange, est-ce que ça fonctionne au bouche à oreille? Est-ce que certaines personnes ramènent leur entourage?
1: Oui, alors souvent les gens n'osent pas pousser la porte parce que c'est une vraie maison, cette Casa Feliz. On a transformé en ERP une maison, vraiment une maison d'habitation. Donc côté rue, il y a une première maison, puis il faut traverser cette maison pour accéder au jardin, au bar associatif et au grand studio qui est au fond du jardin. Et donc souvent les gens n'osent pas trop au départ, dès qu'ils sont pris par la main par quelqu'un, c'est plus facile. Et puis en général, quand ils ont goûté à l'ambiance qui règne ici, c'est très très simple. Chacun peut venir comme il est et généralement les gens reviennent toujours.
0: C'est voilà, pour ça qu'il ne faut pas hésiter
1: parmi les nombreuses activités.
0: C'est pour ça qu'il ne faut pas hésiter à consulter l'agenda de la Casa Feliz sur votre site internet, je dis bien Feliz avec un Z à la fin, casafeliz.fr, dans la rubrique Notre Agenda, il y a toutes les informations. Bérangère, merci d'avoir été avec nous.
1: Merci beaucoup.
0: Très bonne soirée et très bon week-end. La musique pour nous à suivre, c'est Alex Warren et encore plein de belles choses à suivre. On en parle juste après.

Alex Warren sur Ici Men avec Fever Dream, 17h26 et on continue de vous accompagner sur cette entrée de week-end. Vous êtes peut-être encore en voiture, pas encore à la maison, c'est pas grave, on est avec vous avec de la musique et quelques infos pratiques pour vous également.

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0: Young, Vertige de l'amour, à suivre Téléphone, Bruno Mars ou Étienne Dao. Et encore de belles choses, Gloria Gaynor, Indochine, avant le journal de 18h. Dans le journal de 18h, Julien Penaud reviendra sur deux joueurs du Mans FC qui ne seront pas présents demain pour le match face à Paris. Match qui s'y mène va commenter. On va également vous accompagner sur l'avant-match, sur la mi-temps et l'après-match. On le rappelle, ici mène et radio officielle du Mans FC. Et également, on viendra sur un tir à l'arme à feu en pleine rue à La Flèche. Pour l'instant, quelques infos pratiques avec Simon Péverelli.
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2: Dans la commune de La Quinte, forum des associations, venez à la rencontre de vos assos sportives, culturelles ou bien de loisirs à partir de 10h jusqu'à 14h à la salle polyvalente Lucien Connais, c'est 5 rue de Lavardin. L'entrée est libre et totalement gratuite. L'association des enfants de Neuville-Étang-Charny organise sa bourse aux vêtements ce samedi, c'est rue de la mairie de 10h à 18h et le dimanche de 10h30 à midi, vous pourrez y trouver des vêtements adaptés pour l'automne ou l'hiver. C'est plutôt pratique avec ces températures qui commencent à descendre. Brocante d'automne également à Vibray ce dimanche. Là, vous allez pouvoir peut-être dénicher l'objet qu'il manquait à votre décoration. Sur place, vous trouverez restauration, buvette et stand Octobre Rose pour la sensibilisation au cancer du sein. C'est de 6h à 18h, place de l'église à Vibray.
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0: Vous souhaitez gagner vos deux places pour assister au concert Génération Céline, le concert hommage à Céline Dion la semaine prochaine à Antares. Restez avec nous, c'est dans 5 minutes.

0: Un autre monde par téléphone, un titre qui nous rappelle des souvenirs, mais on revient à notre époque actuelle, 2026 pour de l'actu musical. On a rendez-vous avec Émilie Mazoyer.
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0: Oshi, Oasis, beaucoup de sujets à traiter avec vous, Émilie Mazoyer. Salut.
2: Salut tout le monde. Émilie, au rapport pour votre dose quotidienne d'actualité musicale. France Gall, une des plus jolies voix de la chanson française, était née un 9 octobre en 1947. Pas de bougie à souffler aujourd'hui, France nous a quittés en 2018. Mais est-ce qu'on pense encore à elle ?

Ce jour anniversaire, c'est l'occasion de vous recommander une biographie signée Jean-Éric Perrin, sortie en 2020, mais toujours fort pertinente. France Gall, de Baby Pop à Résiste, chez GM Éditions, qui est aussi très richement illustrée. Un vrai bonheur de la feuilleter. Le quatrième album d'Oshi sort aujourd'hui. Bonjour Docteur, un disque qui l'a guéri.

Les chansons de Bonjour Docteur réparent les blessures au corps et à l'âme d'Oshi, femme et artiste obligée de se battre pour se sauver. C'est un album percutant, choquant même parfois quand elle raconte ce qu'elle a subi, comment la parole des victimes est mal accueillie et en même temps la lumière est là, la guérison à portée de chanson. Bonjour Docteur est bien rock, très réussi, bravo Oshi. Ça y est, les plus de 12 ans aussi vont pouvoir s'éclater en regardant Disney+. Look Back in Anger, le film de la réconciliation des frères Gallagher et du retour sur scène d'Oasis, est enfin disponible sur Disney+. Présenté le mois dernier à la Mostra de Venise, le film, on va pas se mentir, ressemble parfois à une pub géante pour la tournée d'Oasis. On se rend bien compte que les réalisateurs sont restés dans les clous imposés par le groupe. Pas de sujet qui fâche. Mais c'est quand même beau, hein, comme au début du docu, les premières répétitions après 15 ans de fâcherie. C'est un truc à voir. La première entrée sur scène des Gallagher main dans la main. C'est très émouvant. Et les témoignages des fans de tous les pays. Oh, trop touchant. Michel Fugain en tournée partout en France jusqu'au printemps prochain avec un nouveau spectacle rétrospectif de ses 60 ans de carrière. Il le promet, plus qu'un concert, ce sera...

Michel Fugain et toutes ses chansons festives. Et oui, ça nous rappelle l'époque, les années 70, 17h41. Et Émilie Mazoyer revient dans moins d'une heure et demie à 19h pile pour Décibel, l'émission. Elle sera ce soir avec Dominique A. Pour l'instant, on vous fait gagner deux places pour Génération Céline, un concert hommage avec quatre voix qui chantent à l'unisson tous les plus grands classiques de la chanteuse canadienne. Ce sera à Antares jeudi prochain à 20h précisément. Donc deux places, on peut y aller en amoureux, on peut y aller entre amis, avec son fils, sa fille, sa mère, son père, peu importe. Pour ça, il faut répondre correctement à une question. Dans quelle ville du Québec Céline Dion a-t-elle grandi? Deux réponses s'offrent à vous. Ou bien Charlemagne, ou bien Clovis. Clovis ou Charlemagne, la bonne réponse, il faut la donner au 02 43 29 10 10. Vous avez quelques minutes pour nous appeler, pas de panique, 02 43 29 10 10. Pour l'instant, Bruno Mars et sa superbe nouveauté On My Soul, suivi Étienne Dao.

0: Duel au soleil avec la douce voix d'Étienne Dao. Et on passe d'une douce voix à une voix rocambolesque, une voix incroyable. C'est celle de Céline Dion. Bonsoir Nathalie.
1: Bonsoir Lilian.
0: Avez-vous déjà entendu
1: oui,
0: Céline?
1: Moi, c'est pas la voix de Céline Dion.
0: Non, ça c'est la voix de Nathalie.
1: C'est la voix cassée.
0: Mais qui est sûrement encore mieux que celle de Céline. Nathalie, j'en suis persuadée. Est-ce que vous avez déjà eu l'occasion de la voir en concert, Céline Dion?
1: Non, j'ai pas eu cette chance. Non.
0: Bon, alors pourquoi pas un concert hommage? C'est déjà pas mal.
1: Ben voilà, ce serait sympa.
0: Alors, pour remporter ces deux places, Nathalie, je vous avais posé une question. Dans quelle commune québécoise Céline Dion a-t-elle grandi? Charlemagne ou Clovis?
1: Charlemagne.
0: Très très bonne réponse, Nathalie.
1: Eh ben, super.
0: On se met un petit son derrière. Est-ce que vous voulez chanter avec nous?
1: Avec la voix que j'ai. Non, je vais essayer.
0: Non, très bien. Je vous taquine un peu, Nathalie, parce que je vois que vous êtes de bonne humeur en ce vendredi soir.
1: Oui, toujours. Quand je suis avec Simon, il n'y a pas de problème.
0: C'est parfait. Vous comptez y aller avec qui à ce concert hommage?
1: Avec mon mari.
0: Très bien.
1: Mon mari, on va y aller ensemble, tous les deux.
0: Votre mari s'appelle René ou pas du tout?
1: Non, il s'appelle Gilles.
0: D'accord. Bon, ben, un bonjour à Gilles. Et j'espère que vous allez profiter, que vous allez passer une belle soirée jeudi prochain à Antares pour Génération Céline. Comme ça, en deux mots, votre chanson préférée de Céline Dion?
1: Il y en a beaucoup. Là, comme ça, j'ai pas les titres en tête, mais j'adore tout ce qu'elle fait, quoi. C'est tellement, avec la voix qu'elle a, quoi, c'est un truc de fou, quoi. Donc, là, comme ça, j'ai pas.
0: Oui, il n'y a rien qui vous vient et c'est pas très grave,
1: non,
0: Nathalie.
1: Non, j'ai rien qui me vient, mais j'adore Céline Dion.
0: Bah, moi, je vous adore, Nathalie. Merci pour votre bonne humeur et pour votre sourire à l'antenne.
1: Eh ben merci à Simène.
0: Merci à vous, très bonne soirée et le bonjour
1: bonne soirée,
0: à Gilles.
1: Bonne soirée à toute l'équipe. Merci.
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0: Gloria Gaynor, pour conclure cette heure, votre info locale arrive à 18h et dans 100% sport de 18h à 19h, on parle de Neuville-sur-Sarthe, le club de

0: Victoria, la nouveauté Indochine pour vous sur Issymen.
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0: Vous écoutez votre radio locale, il est 18h. Julien Penaud en studio avec nous. Bonsoir Julien.
2: Bonsoir à tous.
0: Le journal de 18h, c'est tout de suite avec vous. Un tir à l'arme à feu en pleine rue à La Flèche.
2: Une enquête est ouverte après ce tir survenu dans la soirée de mercredi. C'est une information Issymen. Le parquet du Mans a ouvert une enquête, d'autant que le coup de feu a été tiré en direction de deux personnes, Yann Lastenet.
3: Oui, vers 21h50 ce mercredi, un homme sort un pistolet et tire au moins à une reprise en direction de deux personnes sans les blesser. Le coup de feu est parti rue du Renard, à proximité de l'antenne du Prytané National Militaire, quartier Gallieni à La Flèche, et non près de l'enceinte principale du lycée, rue du Collège. Le parquet du Mans nous indique ce matin qu'une enquête a été ouverte pour ces faits, mais aucun lien n'est établi à ce stade avec le lycée privé. L'établissement scolaire nous répond que des personnes ont bien entendu ce coup de feu. Il assure que ni le personnel ni les élèves ne sont impliqués dans l'affaire. Aucun dispositif particulier n'a d'ailleurs été mis en place en interne suite à ces faits. L'enquête se poursuit pour comprendre le motif de ce tir en pleine rue à La Flèche, mais aussi ses circonstances.
2: Yann Lastenet, vous avez toutes les informations sur cette affaire sur ici.fr, page MEN.
0: La fac des lettres du Mans à l'arrêt complet aujourd'hui.
2: À cause d'un blocus, une trentaine d'étudiants a manifesté ce matin pour se joindre à la colère lycéenne. 200 jeunes se sont d'ailleurs réunis devant le lycée Touchard, derrière la gare. Nouveau rassemblement au lendemain d'annonce du ministre de l'Éducation nationale, qui n'a visiblement pas convaincu Julien Jean.
4: Oui, en commençant par les 3000 postes d'enseignants remplaçants qui doivent être affectés d'ici mardi dans les lycées. Une annonce qui laisse perplexe Maya et Zélie, élèves de première assises en tailleur devant les grilles de Yourcenar.
5: S'ils le font maintenant, pourquoi ils l'ont pas fait avant? Enfin, c'est ridicule. C'est aberrant.
6: Juste fait pour calmer le jeu et nous faire fermer nos bouches. Malheureusement, ça ne fait que les faire ouvrir plus.
4: Pour Malo, en terminale, le ministre de l'Éducation nationale est déconnecté de la réalité quotidienne des lycéens.
7: Il répond pas à ce qu'on veut. Il parle des professeurs, mais c'est pas que ce qui manque. Donc des moyens, dans certains lycées, ils travaillent dans des conteneurs, quoi. On n'a pas non plus donc de porte de toilette. Et ensuite, les nombres de places dans les salles, c'est pas forcément optimisé pour le nombre qu'on est.
4: Pour recueillir la parole des lycéens et cibler les priorités, le gouvernement a aussi mis en place une plateforme en ligne de concertation. Mais là encore, le message n'est pas passé.
8: Non, j'en avais même pas entendu parler.
9: Bah non, je connais pas. Vous connaissez, vous?
10: Je sais pas honnêtement si ça va changer grand chose, parce qu'à chaque fois on nous dit qu'on nous écoute, mais on nous écoute pas vraiment.
9: Après, en soi, nos revendications, ils les connaissent déjà, hein, ça sert à rien de faire une plateforme. On les crie depuis des semaines et puis ils foutent rien.
4: Pas convaincus, donc, les élèves de Yourcenar ont décidé en AG la poursuite du blocage de leur lycée lundi matin.
2: Blocage donc lundi matin et appel à la mobilisation dans toute la France, lancé pour mardi par plusieurs syndicats étudiants et lycéens, soutenus par le SNES, FSU, principal syndicat d'enseignants dans le secondaire. Et plus surprenant, par Sudrail, les cheminots se joignent à la jeunesse pour défendre également les revendications lycéennes. L'Élysée considère que le mouvement marque le pas en cette fin de semaine et se concentre en région parisienne, dans le nord, dans le secteur de Lyon et dans le grand ouest du pays. L'exécutif annonce aussi que les dégâts en marge de ces manifestations sont évalués à au moins 30 millions d'euros. La primaire de la gauche social-démocrate, qui est ouverte depuis ce matin par voie électronique, tourne au ralenti à cause d'une cyberattaque. Elle perturbe la plateforme de connexion. 140 000 électeurs se sont inscrits pour un scrutin qui s'étale jusqu'à demain, 20h, avec 5 candidats en vue de la présidentielle 2027.
0: Le Mans FC en déplacement demain soir face à l'Armada parisienne.
2: Avec deux joueurs cadres absents pour le match à l'extérieur du championnat de Ligue 1. Le milieu de terrain Adil Bouraba et le défenseur Djibril Sidibé ne pourront pas jouer. Le premier s'est blessé à la cheville lors de la trêve internationale avec l'équipe d'Algérie. Une blessure d'au moins une semaine pour Bouraba, auteur de 3 buts et 2 passes décisives depuis le début de saison. Pour Djibril Sidibé, champion du monde 2018, c'est à cause d'une accumulation de cartons jaunes qu'il restera sur le banc. Le PSG fait lui tourner son effectif avant son match contre Manchester City, prévu mercredi. vie. Les 100 heures échappent ainsi à l'attaquant star Ousmane Dembélé et le défenseur portugais Nuno Mendes. 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Les 24 heures camion ont attiré près de 80 000 personnes cette année, annonce l'Automobile Club de l'Ouest, une fréquentation légèrement en baisse par rapport à l'année dernière, édition 2025 qui marquait les 40 ans de la course de camions. Les habitants de Sablé inaugurent leur nouvelle passerelle ce soir, 19h, qui permet d'enjamber la Sarthe entre le quartier Montreux et celui de Dupré, projet qui avait été au cœur de la campagne des municipales. La passerelle sera mise en service à partir de demain. Octobre Rose se fait en courant à Bonnétable, une course à pied de 5 km dans tout juste une heure pour récolter des fonds dans la lutte contre le cancer du sein. Le départ est donné depuis le stade Nona de Bonne. Et on espère qu'il fera beau quand même pour cette course à pied.
0: On espère, c'est le retour de la pluie partielle sur ce soir. Donc bon, il va pleuvoir ou non à Bonnétable. Normalement, on n'aura pas de grosses averses dans la soirée. En tout cas, c'est ce que nous dit Météo France. Et la pluie devrait même s'arrêter au cours de la nuit pour le Sud-Sarthe et tout le département un peu plus tôt dans la soirée. Demain matin, c'est un ciel dégagé avec des éclaircies. Un samedi matin, aux alentours des 12 degrés pour la Sarthe en milieu de matinée. Et pour l'après-midi, le thermomètre affichera 18 degrés pour la maximale à Roisey-sur-Sarthe ou à Sablé, 16 à 17 degrés pour le reste des communes. Et pour dimanche, journée similaire, Julien, je vois que vous me regardez avec des grands yeux, vous avez quelque chose de prévu dimanche, je le sens.
2: Bah oui, entre cour et jardin, bien sûr.
0: Bah voilà, c'est ça, c'est aussi demain, c'est tout le week-end. Et donc on aura des éclaircies et un peu moins chaud que pour samedi, 2 degrés de moins pour la fin de week-end. Si vous nous écoutez sur les routes actuellement, ça roule plutôt bien, hormis quelques ralentissements en centre-ville du Mans. En revanche, c'est en gare du Mans qu'il faut s'affoler si vous avez un train à prendre dans l'heure. Consultez bien l'appli SNCF Connect, il y a beaucoup de retard annoncé, notamment une demi-heure sur le TGV en direction de Rennes. Départ initial 18h13, donc dans quelques minutes, il a une demi-heure de retard. 15 minutes également sur le train pour Château-du-Loir. Départ initial 18h20 et d'autres petits retards comme ça dans l'heure. Donc n'hésitez pas à checker ça de votre côté.
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0: On commence cette émission comme chaque jour en musique avec une mise au point musicale, la mise au point de Jackie Quartz, un titre sorti en 1983 qui est un hymne, Julien, un hymne de rupture amoureuse, d'indépendance et d'affirmation de soi. C'est vrai, vous nous chantez le refrain, c'est
2: bon quoi ? Juste une mise au point. Ah, moi je connais pas la suite.
0: C'est parfait.

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0: Une promenade sonore avec la mise au point de Jackie Quartz. Souvenez-vous, un titre de 1983.
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0: Neuville-sur-Sarthe est un club qui évolue en District 1, 9e division française. Il se retrouve au 5e tour de la Coupe de France, qui est déjà une vraie performance. Le match aura lieu ce week-end avec un déplacement à La Chapelle-sur-Erdre, un club qui évolue en Régional 3, une division au-dessus. Alan Lenné, entraîneur du club AS Neuville-sur-Sarthe, est notre invité. Et nous accueillons notre invité, Alan Lenné. Bonsoir.
2: Bonsoir.
0: Vous êtes l'entraîneur du club AS Neuville-sur-Sarthe, donc un des entraîneurs du club. Et là, vous vous retrouvez au 5e tour de la Coupe de France. Donc, c'est une belle performance. On va y venir. Le match aura lieu ce week-end avec un déplacement à La Chapelle-sur-Erdre, un club qui évolue en Régional 3, donc une division au-dessus de la vôtre. Dans un premier temps, comment s'est passé le début de la compétition pour vous?
2: Écoutez, ça s'est plutôt bien passé. On a eu la chance d'avoir sur les deux premiers matchs un tirage plutôt favorable. On s'est déplacé à Courguin et aux Alpes-Mancelles, donc qui sont une division en dessous, deux divisions en dessous nous, pardon. Donc ça c'était plutôt bien pour nous. Et après on a eu un gros tirage au troisième tour avec la réception d'une R3 de à côté de Nantes. Donc là c'était un match important pour nous parce que moi sur mes six années à Neuville, on n'avait jamais dépassé le troisième tour, donc c'était aussi un objectif. Et du coup, on a réussi à se qualifier pour ensuite recevoir une équipe, une division en dessous nous. Mm-hmm. Donc, on a eu cette chance aussi dans le tirage, même si ça n'a pas été un match facile, pour se qualifier du coup pour ce cinquième tour.
0: Est-ce qu'il y a eu des difficultés sur certains matchs ou au contraire tout s'est plutôt bien passé jusqu'ici?
2: Alors chaque match est différent. Tous les matchs n'ont pas forcément été faciles. Après voilà, l'investissement des joueurs a fait que, en tout cas pour l'instant, on a plutôt toujours bien abordé nos matchs et on a toujours été plutôt performants. Donc là-dessus, je suis plutôt content.
0: C'est vrai que la Coupe de France pour des clubs de district par exemple ou de région, c'est un rendez-vous assez particulier. C'est des matchs qui sont en dehors du championnat. Est-ce qu'on joue différemment? Est-ce qu'on a un état d'esprit différent pour ce genre de match?
2: Alors forcément l'approche est toujours différente. C'est aussi ce qui est dur en tant qu'entraîneur, c'est que voilà, on désacralise un peu ce type de match-là. On sait que c'est la Coupe de France, une compétition qui peut apporter beaucoup d'émotions aussi. On sort un peu du cadre routinier du championnat, donc c'est une compétition importante, moi je trouve. Ça permet de garder une dynamique, et il faut toujours garder cette notion d'habitude, de travail, etc., qu'on peut avoir au quotidien.
0: Alors là, du coup, cinquième tour, pour vous c'est une première en tant que coach. Est-ce que dans l'histoire du club de Neuville, c'est déjà arrivé?
2: Alors il y avait toujours cet objectif d'avoir les maillots. Vous savez, en district, il y a ce quatrième tour un petit peu fatidique où c'est toujours un objectif quand on y participe. Donc Neuville, il y a un peu plus de 20 ans, il me semble, avait atteint le quatrième tour. Mmh. En tout cas, le cinquième tour, c'est historique pour le club.
0: Comment vous le préparez? La même chose que pour les autres matchs où on se met encore plus en condition, on s'entraîne encore plus dur?
2: On essaye surtout de garder les habitudes comme si c'était un peu un match comme les autres, même si on sait que dans la tête des joueurs, forcément, c'est un match que tout le monde veut jouer. Donc voilà, on essaye de travailler tactiquement pour être prêt dimanche. On sait que ça va être un match difficile parce que pour l'instant, toutes les qualifications qu'on a eues, c'était aussi soit des matchs à l'extérieur sur les deux premiers, mais on était favoris, et sur les deux suivants, c'était chez nous. Donc c'est toujours aussi quelque chose de particulier. Là, aller jouer chez une R3 sur synthétique, un terrain où on n'a pas forcément l'habitude de jouer, et à l'extérieur, voilà, forcément la préparation va être un peu différente, mais le but c'est garder ce qu'on fait au quotidien.
0: Mmh. Alan, on parle du club de football de Neuville aujourd'hui car vous avez un enjeu important ce week-end, un match de Coupe de France, on l'a dit, mais l'AS Neuville ne se résume pas qu'à cette compétition. Je vous propose qu'on parle du club de façon plus large dans les prochaines minutes. Pour l'heure, je sais que beaucoup de personnes apprécient ce nouveau disque. Moi le premier, la nouveauté de Vanessa Paradis, ça s'appelle Rendez-vous et on l'écoute sur Ici Men.

0: mais très agréable, cette nouveauté de Vanessa Paradis. Ça s'appelle Rendez-vous. 18h18, nous sommes toujours avec notre invité 100% sport en studio, Alan Lenné. Alan, je le rappelle, vous êtes coach au sein du club de football de Neuville-sur-Sarthe. Votre équipe senior joue son 5e match de Coupe de France ce dimanche. Je vous propose qu'on dézoome de cette compétition et qu'on se penche davantage sur votre club. Pour cette saison 2026-2027, y a-t-il de nouvelles envies, de nouvelles idées, Alan ?
1: Alors finalement, on est sur plutôt une belle dynamique parce que l'année dernière, en tout cas sur la saison qui vient de se terminer, on avait deux équipes seniors qui sont montées. Donc finalement, l'équipe A et l'équipe B sont montées en D1 et en D3. L'engouement a fait qu'il y a eu pas mal d'arrivées, on a réussi à garder la structure qu'on avait mis en place. Donc finalement, on a créé une équipe C cette année. Donc c'est-à-dire qu'on est sur une dynamique très positive et le but, c'est surtout de structurer cette saison-là. Avoir les meilleurs résultats possibles, mais surtout voilà qu'on arrive à garder la nouvelle organisation qu'on a mis en place.
0: Pour les personnes qui ne connaîtraient pas le club, comment vous le décririez, son état d'esprit, ses joueurs également, ses entraîneurs, on est sur quelle mentalité ?
1: Moi, j'ai découvert ce club-là en arrivant il y a maintenant 6 ans, c'est-à-dire que je suis arrivé là un petit peu par hasard, mon beau-frère y jouait, etc. Et du coup, c'est un club très familial, très vivant, avec de belles infrastructures, etc. Donc, c'est ce qui fait aussi que on peut prendre plaisir. Les conditions de travail sont super intéressantes, etc. Donc, voilà, Neuville, je pense que c'est un club qui méritait en tout cas de jouer en première division. Donc, c'est chose faite. Et maintenant, ce qu'il faut, c'est voilà, essayer de faire. En tout cas, continuer à faire grandir le club.
0: Et un club comme celui de Neuville ou d'autres villages de campagne sartoise, c'est aussi des clubs, et aussi avec la pratique du football évidemment, qui est un peu le sport le plus populaire en France, qui réunit toute la jeunesse, tous les enfants du village. C'est toujours le cas aujourd'hui à Neuville ?
1: Oui, c'est toujours le cas. Et c'est ce qui fait aussi vivre les clubs à ce niveau-là. Finalement, c'est important de garder ce lien qu'on peut avoir. On est bien aidé par la mairie, il y a aussi tous les habitants qui viennent souvent nous voir. On a les anciens joueurs, en tout cas, qui sont toujours aussi présents. On a beaucoup de bénévoles, même si c'est pas toujours facile. On sait que dans le monde associatif, maintenant, on en manque. Mais voilà, à Neuville, on a une grande chance d'avoir plein de bénévoles aussi avec nous pour nous accompagner. Donc, non, on a une chance de ce côté-là.
0: Oui, on est là pour le sport et pour se faire plaisir avant tout, quoi.
1: C'est ça.
0: Au-delà de cet objectif Coupe de France sur la saison, on espère aller le plus loin possible, évidemment. Est-ce que vous avez d'autres objectifs sur cette saison 2026-2027 ?
1: Ce qu'on s'est fixé sur cette saison, c'était de faire un beau parcours en Coupe. Alors, Coupe de France en fait partie, hein, mais on sait que ça permet de garder une dynamique. Et après, on redécouvre en tout cas le niveau de la première division. Neuville l'avait quitté il y a un petit moment. Donc c'est un niveau qu'on découvre. Donc le but, c'est de se maintenir le plus rapidement possible. Et puis, si on peut aller accrocher le haut de tableau, et voire plus si jamais ça se permet, en tout cas, on s'interdit rien.
0: Comment vous décririez votre équipe, votre groupe ?
1: C'est un groupe qui vit très bien et c'est ce qui fait qu'on prend plaisir aussi sur le terrain finalement parce que ça vit aussi bien en dehors que sur le terrain. On a des joueurs de qualité, c'est-à-dire qu'on voit la progression qu'il y a eu depuis 6 ans. Les joueurs qui nous ont rejoints ces dernières années ont apporté aussi du plus par rapport à ça.
0: Et le plus, Alan, vous l'avez aussi apporté au club de Sablé à l'époque, car avant d'être entraîneur à Neuville, il y a eu un joueur sabolien qu'on va essayer de connaître davantage après The Cure et ce super morceau In Between Days.

0: The Cure, ce super groupe et ce titre In Between Days sur ICI Men, 18h25. Le retour de l'information, si jamais vous vous posez la question, c'est à 19h. Pour l'instant, nous sommes toujours avec notre invité, Alan Lenné, pour 100% sport. Alan, vous avez connu le football à un tout autre niveau, notamment en National 3 avec Sablé. Quel souvenir vous gardez de ces saisons?
1: Bah forcément un bon souvenir. C'est des événements dans la vie d'un joueur qui sont particuliers parce que pour la plupart, on les vit qu'une fois, quand on a la chance de les vivre. Donc, un grand souvenir. Et c'est vrai que à chaque année, quand la Coupe de France arrive, forcément, on en reparle un peu, on y repense, etc.
0: Et j'imagine qu'on y pense encore plus à 24 heures du match du Mans FC contre Paris. Forcément, vous y pensez. Est-ce que vous soutenez aussi le Mans FC ou vous êtes vraiment concentré sur votre club et votre équipe?
1: Non, bien sûr. Non, on soutient... Le Mans FC, c'est deux choses en plus totalement différentes. On est dans des divisions qui n'ont rien à voir. Donc, non, on soutient le Mans à 100% et on espère qu'ils feront un bon résultat ce soir.
0: Et en souvenir un peu plus large, qu'est-ce qu'il vous reste de vos années football, de vos années National 3 avec Sablé?
1: Eh ben, des beaux souvenirs, des belles relations, parce que finalement, ça crée aussi des souvenirs avec toutes les personnes qui étaient présentes à ce moment-là. Donc, on garde finalement. Des copains, des amis de cette période-là. Et puis j'essaye, moi, avec ce que j'ai vécu, finalement, c'est aussi de transmettre à mes joueurs, au club de Neuville, cette envie, en tout cas, d'aller le plus loin possible et qu'on peut vivre des supers émotions grâce à cette Coupe de France.
0: Et pour conclure sur vous, sur votre parcours, votre profil, maintenant vous êtes de l'autre côté de la ligne de touche, vous n'êtes plus joueur mais bel et bien entraîneur. Qu'est-ce que ça vous apporte au quotidien et qu'est-ce qui vous plaît dans ce rôle?
1: Eh ben, ce que ça m'apporte, c'est beaucoup de satisfaction quand je vois en tout cas les joueurs prendre plaisir. C'est-à-dire que moi, c'est surtout ça, quand je vois que les joueurs sont à l'écoute et qu'ils prennent plaisir en tout cas à mettre en place ce qu'on travaille ensemble, aussi bien l'entraînement qu'au match. Donc cette notion de transmettre, ça c'est quelque chose qui m'a toujours plu. Et puis,

0: Non, je pense que je suis plutôt quelqu'un de cool quand même à ce niveau-là.
1: Votre passé de joueur s'est un peu arrêté. On en a un peu parlé hors antenne à cause de blessures physiques, les genoux qui ont trinqué comme beaucoup de joueurs de football. Est-ce que forcément vous avez un œil encore plus aiguisé sur vos joueurs, les petites blessures qui peuvent paraître anodines?
0: Forcément, surtout qu'on sait que au niveau de district, les joueurs se soignent pas forcément tout le temps bien ou.
1: Oui, puis parfois, ça joue aussi parfois très physique.
0: Exactement. Donc, ouais. On sait que c'est pas toujours facile. Donc, le suivi après blessure est pas toujours ce que moi j'ai connu. Donc, c'est là aussi où il faut s'adapter. Finalement, on fait aussi confiance aux joueurs, à leurs ressentis. Et c'est eux qui sont maîtres par rapport à ça. Après, on leur dit toujours, nous, il nous faut des joueurs à 100%. Donc, le but, c'est qu'ils se soignent un maximum et qu'ils reviennent en pleine forme.
1: Et je suis persuadé d'ailleurs que vous prenez grand soin de vos joueurs. Alan Lenné, vous êtes coach de l'équipe de Neuville-sur-Sarthe. La 5e étape de Coupe de France Football, c'est ce dimanche pour vous face à la Chapelle-sur-Erdre. On ne vous souhaite évidemment que de la réussite. Et vous repassez nous faire un petit coucou pour le 6e tour, car je suis sûr que ce 5e, vous allez le gagner. À suivre, de la musique avec Fleetwood Mac ou Charles Doré dans les prochaines minutes. Et quelques infos pratiques qui arrivent.
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8: On a 3 infos 100% locales pour vous. Un nouvel équipement à Sablé-sur-Sarthe, la passerelle construite au-dessus de la Sarthe, va ouvrir. Cet édifice en acier de 106 mètres de long fait le lien entre l'hippodrome et le quartier du Pré. Elle est inaugurée ce vendredi par les élus, piétons et cyclistes saboliens. Vous pourrez l'emprunter à partir de demain. Une idée pour ce week-end au Mans, c'est entre cours et jardins, 130 exposants spécialisés dans le jardinage. Les plantes, la décoration extérieure s'installent dans les rues de la vieille ville, déambulation gratuite et en achetant le bracelet tarif plein 8 euros, vous accédez à 13 jardins. Des particuliers ouvrent exceptionnellement leurs cours et jardins samedi et dimanche. 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Vous habitez le secteur Val-de-Loire, la collecte des déchets évolue chez vous. Qu'est-ce qui change? Eh bien, on vous le dit à Maillet. Réunion d'information à la salle des fêtes ce soir à 19h.
1: Merci Fabien Aubric, et une info supplémentaire pour vous. Le comédien Manso, Simon Collot, présente son 2e one-man show. Ça s'appelle Prêt et ce sera demain à la salle des Saulnières à 20h. Ça fait toujours plaisir de voir nos talents sartois sur une belle scène comme ça de la Sarthe. Le pitch du spectacle, le voici. En préparant son mariage, Simon revisite son parcours, ses doutes et sa relation mère-fils avec humour et énergie. 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On vous fait gagner 2 places.
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1: 2 morceaux pour vous. D'abord Fleetwood Mac avec Don't Stop, suivi d'une nouveauté, Charles Doré, le sortant de la Starac avec cette nouvelle chanson qui s'appelle Hypersensible. D'ailleurs, préparez-vous, la Starac, ça revient demain.

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1: Hypersensible, une chanson signée Charles Doré sortant de la Starac il y a maintenant 2 ans. Et on retrouve Patrice Gascon avec ses coulisses TV. On switch de TF1 à France 2 avec vous Patrice. Aujourd'hui, gros plan sur la série Simon Coleman avec Jean-Michel Tinivelli. Vous êtes allé voir les créateurs de cette série très populaire de France 2.
2: Devant le succès d'audience de la dernière saison, si Simon Coleman pouvait vous parler, je suis sûr qu'il vous dirait ça.
3: Merci de m'avoir intégré aussi rapidement.
4: C'est bien ce que vous faites.
3: Je vous demande juste une petite faveur, c'est de garder ça pour vous.
5: Je sens pas, Coleman.
2: Bah, vous étiez quand même 4 millions de téléspectateurs en moyenne à bien le sentir et à le regarder, le Simon Coleman, l'an dernier. Alors, pour ceux qui ne le connaissent pas, Simon Coleman a été imaginé par un duo de créateurs et scénaristes, Alexandra Ashkenazi et Thomas Perrier. Simon Coleman est joué par Jean-Michel Tinivelli. Coleman était un flic parisien un peu casse-cou jusqu'au jour où sa sœur et son mari meurent dans un accident de voiture, laissant 3 orphelins dont il va devoir s'occuper à Aix-en-Provence. Le voilà flic et s'improvisant papa de substitution après le boulot. Et c'est ce côté-là, un flic efficace mais un peu à côté de la plaque à la maison, qui différencie cette série policière des autres. Ce soir débutent donc les inédits de la saison 4 et j'ai demandé à l'un des deux créateurs, Alexandra Ashkenazi, si la personnalité de Jean-Michel Tinivelli commençait à déteindre sur son personnage Simon Coleman. Alexandra Ashkenazi.
6: Oui, forcément, il y a le personnage qu'on imagine au départ et puis il y a ce que le comédien lui apporte. Jean-Michel a amené énormément de fantaisie à Simon Coleman, mais aussi beaucoup de tendresse et de sensibilité. Et ça correspond parfaitement à ce qu'on voulait faire avec Simon. Un personnage masculin qui n'a pas besoin d'être dans une espèce de virilité caricaturale. Il peut être un excellent flic et en même temps être tendre et vulnérable à la fois. D'ailleurs, plus on avance dans l'écriture et dans les saisons, et plus on s'amuse avec ça. Donc oui, aujourd'hui, il y a forcément quelque chose de Jean-Michel dans Simon Coleman. Et on écrit avec Thomas aussi en sachant tout ce qu'il est capable d'apporter au personnage.
2: Alexandra Ashkenazi, qui avec Thomas Perrier a créé cette série Simon Coleman, de retour pour une saison 4 inédite à partir de ce soir sur France 2. Sachez que vous aurez en tout 6 enquêtes inédites et que nos auteurs et scénaristes ont décidé de lui laisser le temps de tomber quoi ? De tomber amoureux. Je ne vous en dis pas plus. Direction Aix-en-Provence, dans les pas de Simon Coleman, ce soir sur France 2.
1: Merci Patrice Gascon, on note cette recommandation télé. Ce soir, on se branche sur France 2. Que diriez-vous de gagner 2 places pour ce match de rugby, ce fameux match de rugby qui va se passer au stade Marie-Marvin? On vous en a parlé, c'est pour la 7e journée du top 14, le Racing 92 qui affronte Montpellier Hérault Rugby. Vous restez bien avec nous, c'est dans quelques minutes C'est plus très simple un vendredi à cette heure-là, 18h41. Permettez-moi de bégayer un peu. Écoutons un peu de musique. Michel Berger, je reprends mes esprits et on se retrouve après.

0: Il n'y a pas de honte, un titre de Michel Berger. Il n'y a pas de honte non plus à faire un petit saut par le marché des Jacobins. Chaque semaine, dans le rendez-vous Une Semaine A, on se plonge dans le décor d'un village, d'un quartier, d'un lieu culturel. Et cette semaine, on l'a passé entre les stands du marché des Jacobins. Et je vous propose qu'on finisse ces 5 jours avec un très large choix de fromage. Oui, pâte molle, pâte pressée, pâte lavée, fromage frais, tout y est. Je vais même avoir droit à des dégustations. J'adore.
1: Alors moi, je suis Nicolas Fossé, je suis gérant de la fromagerie Maison Fossé.
0: Vous êtes basé où ?
1: On est basé à Pré-en-Paille, dans le Nord-Mayenne, voilà.
0: Et vous avez une boutique là-bas ou non ? Vous êtes seulement itinérant ?
1: Non, on n'est que itinérant. Après, le week-end, le vendredi et le samedi, on ouvre l'après-midi à des habitués, voilà.
0: Vous faites du fromage vous-même ou vous en recevez, vous en vendez ? Un peu les deux ?
1: On en reçoit et on en vend.
0: Voilà. Est-ce que vous pouvez m'expliquer le fromage ? Il y a un nom qui m'a un peu interpellé là-bas. Excusez-moi pour la vulgarité, le coup de pied au cul. Alors ça, j'ai jamais vu ça quand même.
1: Oui, bon, des fois, ça fait mal un coup de pied au cul. Ah bah oui. Ça remet les idées en place. Non, c'est une crème de Pont-l'Évêque lavée au calva qui vient de Haute-Normandie.
0: Et c'est par rapport au calva qu'il a ce nom ?
1: Voilà.
0: On sent l'alcool quand on mange ou non ?
1: Un petit peu, légèrement.
0: Plein de fromages différents, de types de fromages différents. On retrouve quelle variété ?
1: À peu près 160 sorts dans le camion, entre les chèvres, les fromages de vache à pâte molle, à croûte lavée, pâte pressée non cuite, enfin bon, ouais, tout.
0: On a un monsieur juste avant moi, un client qui était avec vous, qui a pris pas mal de fromages différents, et justement il était un peu dans la recherche, dans la découverte, il voulait tester de nouvelles choses. Ça arrive souvent ou les gens vont plutôt vers ce qu'ils connaissent à la base ?
1: Bah, on a deux types de clientèle, on a des gens qui veulent découvrir, et on a aussi des gens qui prennent les grands classiques. On est là pour les guider, pour les orienter.
0: Là par exemple, si je viens à votre stand sans le micro en tant que client et que je vous dis bon alors je connais pas du tout, j'aimerais quelque chose, pourquoi pas chèvre, brebis, mais qui sort un peu de l'original, vous auriez quoi en tête ?
1: J'ai des petits Saint-Henri comme ça en chèvre qui sont pas mal.
0: Oui, avec du thym, je vois, c'est pas mal.
1: Thym, ouais. On peut vous faire goûter si vous voulez.
0: Hein. Bah, pourquoi pas.
1: On va en entamer un. C'est fait dans les Deux-Sèvres. Et là il est bien affiné là justement.
0: C'est vrai que pour décrire, ça reste doux en bouche. Et pourtant, on n'est pas sur un fromage crémeux. En effet, il est plutôt cassant, plutôt dur en bouche. Et le thym, on le sent vraiment beaucoup, quoi. C'est impressionnant.
1: Bah, je peux vous faire goûter d'autres choses. Hein.
0: Non, après, je suis pas venu pour vous dévaliser. Mais...
1: Non, mais ça va pas me dévaliser. Hein.
0: Alors, allez-y, faites-moi goûter quelque chose que je n'oublierai pas.
1: Alors là, c'est un petit comté de 36 mois d'âge, 3 ans.
0: Alors, rappelez-moi la différence. Plus il y a un affinage long, plus c'est salé, c'est ça, non ?
1: Plus le goût du sel ressort. Qu'est-ce que vous en pensez ?
0: Je vous le donne en mille, c'était extra. Et j'aurais pu rester encore longtemps sur place, mais pour ma ligne, j'ai pris la fuite. Et la semaine prochaine, c'est Tom Vanier que vous retrouvez dans ce rendez-vous Une Semaine A. Les anciennes séries sont disponibles en replay sur ici.fr ou votre application mobile. Ici, ces fameuses places pour le match de rugby. 7e journée du top 14, c'est à gagner dans 3 minutes. Pour l'instant, Lewis Capaldi.

Wish You The Best, une belle chanson signée Lewis Capaldi. 18h51, il nous reste moins de 10 minutes ensemble et pourtant on a encore ces deux places pour vous, à vous faire gagner deux places pour le match de rugby Racing 92 face au Montpellier Héros Rugby. Le match ce sera le samedi 24 octobre au stade Marie-Marvin. Mais pour remporter ces deux places, je vous pose une question et il faut répondre correctement. Laquelle de ces deux équipes est la mieux placée dans le classement du top 14? Est-ce Montpellier ou bien le Racing 92, le Racing 92 ou bien Montpellier? Laquelle de ces deux équipes est la mieux placée dans le classement top 14? 02 43 29 10 10 pour nous donner la bonne réponse. Pour l'heure, on écoute Grace Jones avec La Vie en Rose.

0: Le cœur de Grace Jones qui bat la chamade de cette vie en rose. Bonsoir Nathalie.
1: Bonsoir Lilian, comment allez-vous?
0: Waouh, très bien et vous?
1: Eh ben super, on a retrouvé la pluie, c'est génial.
0: Oh là là, mais quelle énergie Nathalie.
1: Eh ben il faut, c'est fin de semaine, début de week-end, on se met dans l'ambiance.
0: Ah bah c'est ça. Bon, vous jouez avec nous pour emporter vos deux places pour le match de rugby Racing 92 face à Montpellier. La question est très simple, laquelle de ces deux équipes est la mieux placée dans le classement top 14?
1: Eh ben, on va dire au hasard.
0: Au hasard, bah comme vous voulez, mais il faut me donner une réponse.
1: D'accord, eh ben 92.
0: Et c'est une mauvaise réponse, Nathalie, malheureusement. Non, ce n'est pas remporté. C'était Montpellier. Montpellier est actuellement 5e. Et puis, Racing 92 est 9e. Bon, c'est pas grave, vous retentez votre chance une prochaine fois.
1: Oui, et comme ça?
0: Comment?
1: Et comme ça?
0: Je ne vous comprends pas, Nathalie.
1: À quel moment?
0: Eh ben, quand vous voulez, vous écoutez la radio et quand on refait gagner des places, vous appelez le 02 43 29 10 10. Bonne soirée, Nathalie.
1: Eh ben, merci. Belle soirée à vous. Au revoir.
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0: Et après l'énergie débordante de Nathalie, je vous propose d'écouter un peu de musique avant les informations nationales de 19h. Personne par Pascal Obispo.

0: Pascal Obispo sur Ici Mène avec ce titre Personne. Et dans la prochaine heure, c'est Dominique A que l'on retrouve au micro d'Émilie Mazoyer. Décibel, c'est de 19h à 20h tous les jours en direct pour vous.
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0: Merci d'avoir écouté cette émission. C'était sur Ici Mène 100% sport. Il est 19h. Vos informations nationales, de la musique après ça et Émilie Mazoyer jusqu'à 20h. Merci de nous avoir écoutés.
2: C'est une crise à bas bruit, mais aux potentielles conséquences catastrophiques. Deux tiers du territoire français est concerné par une sécheresse record. Dans l'Ouest, région traditionnellement très arrosée, on en vient même à prier qu'il pleuve. Sans précipitations conséquentes d'ici un mois, on se dirige tout droit vers des mesures exceptionnelles, annonce la préfecture du Finistère. Il pourrait y avoir évidemment des coupures d'eau, mais c'est aussi le tourisme qui sera impacté. Henri Savina, le premier vice-président de Douarnenez Communauté, en charge de l'eau, est très inquiet au micro ici Brésil.
3: Il faut qu'il pleuve. Et beaucoup. Il faut que toutes les autres surfaces et les autres profondeurs se rechargent parce que sinon l'été prochain sera très difficile et je ne suis pas sûr qu'on sera en capacité de vivre un tourisme aussi élevé qu'on a eu sur cet été par exemple. Si 2026 est un été de référence et qu'on devait avoir des pointes beaucoup plus graves dans le futur, est-ce qu'on sera en mesure de donner de l'eau à tout le monde? Lorsque l'on fait nous nos études de sécurisation en eau sur le pays de Douarnenez, on s'aperçoit que dans les scénarios les plus difficiles, rien que les ressources en eau que l'on a chez nous ne permettraient pas d'approvisionner en eau toute la population de Douarnenez. C'est-à-dire qu'on serait même plus en capacité d'aller aider nos voisins. Donc, il faut être clair, est-ce qu'on va pouvoir accueillir du monde en Bretagne, l'été ou même en dehors? Elle se pose sérieusement.
2: Une journée plus calme pour le mouvement lycéen, avec environ 140 établissements fermés aujourd'hui selon le ministère de l'Éducation nationale. Le gouvernement croit y voir les premiers effets des annonces. Les plus de 3000 professeurs titulaires remplaçants, annoncés par Édouard Geffray. Ils doivent être répartis dans ces lycées entre aujourd'hui et mardi prochain, jour de manifestation. Mais les principaux concernés, les professeurs titulaires sur zone de remplacement, qu'on appelle des TZR, se demandent bien si tout cela est réalisable en si peu de temps. Maud Duveuf est TZR en histoire-géographie en Haute-Vienne, dans un collège de Saint-Léonard-de-Nobla.
4: J'étais assez surprise déjà de voir qu'on pouvait trouver 3000 TZR qui attendent pour leur donner une affectation. Non, ce qui me faisait peur aussi, pour l'instant, on a un délai de prévenance de 48 heures, c'est-à-dire que le rectorat pourrait m'appeler pour que j'aille compléter mes heures ou prendre des élèves si jamais j'ai pas d'affectation. Et j'ai 48 heures pour me préparer, pour appeler le chef d'établissement, éventuellement me mettre en contact avec le collègue si c'est possible. Et ma crainte, c'est si on trouve 3000 professeurs comme ça d'ici mardi, c'est que ce délai de 48 heures ne soit plus respecté et que du coup, on nous appelle en nous disant bah, « Demain, vous allez à tel endroit prendre un niveau que vous ne connaissez pas. Bah, » Finalement, que ce ne soit pas productif pour les élèves parce qu'on pourra rien leur apporter de concret.
2: Et côté syndical, la CGT et Sudrail appellent à rejoindre le mouvement et à manifester mardi prochain avec les lycéens. De nouvelles révélations aujourd'hui dans l'affaire des écrits antisémites de Jordan Bardella. Le journal de Mediapart affirme avoir récupéré 3 autres conversations d'interlocuteurs du président du RN, consolidant le lien entre le compte Facebook incriminé par des propos antisémites et le bras droit de Marine Le Pen. De son côté, le Canard Enchaîné assure qu'un ancien compte Facebook militant lui appartenant a été récemment effacé. Puis le journal Libération affirme qu'un compte Facebook associé à un de ses mails personnels existe toujours. Le président du RN continue à affirmer que ses écrits sont des faux et qu'il ne possède pas de compte Facebook. Vous l'avez peut-être remarqué dans l'Est de la France, si vous lisez les journaux, les salariés du groupe Ebra sont en grève aujourd'hui. Ebra, c'est 9 titres de la presse quotidienne régionale, dont Le Progrès, Le Dauphiné, Le Bien Public ou L'Est Républicain, des quotidiens très lus, des frontières belges jusque dans le sud-est de la France. Ils dénoncent un plan de départ volontaire de 400 suppressions de postes. La direction veut à la place introduire de l'intelligence artificielle sur certains postes. À Lyon, les salariés sont très inquiets, Christophe Vincent.
5: 60 suppressions de postes au Progrès, dont 49 journalistes, imputables à l'arrivée de l'intelligence artificielle. Selon les grévistes, elle va transformer la tâche des secrétaires de rédaction qui relisent et mettent en page les articles. Jérôme Morin, élu du syndicat national des journalistes.
6: Ils vont avoir l'assistance d'outils d'intelligence artificielle, mais on finit par se demander qui assiste qui. Les outils d'IA génératrices vont réécrire, couper des articles de correspondants locaux de presse, et eux vont devoir, dans un timing très serré, 7 minutes pour un article de correspondant, assurer un certain nombre de tâches techniques, puisque les pages seront montées automatiquement ensuite par la machine, et vont devoir aussi relire le texte et n'auront pas le temps de s'assurer de la fiabilité de l'information délivrée ensuite au lecteur.
5: Sa consœur Anne-Laure Vinard déplore un recul du terrain, la marque de fabrique des quotidiens régionaux.
7: Nous, on défend une info de proximité, on veut être plus nombreux sur le terrain, et ce n'est pas du tout ce qui est prévu par ce plan. On veut aller au contact des gens, parler avec les gens, ce qu'on fait en ce moment, aller voir les lycéens de partout, et on veut continuer à pouvoir faire ça, et pas passer trois coups de fil pour faire un article.
5: On perd la main et la maîtrise de la hiérarchie de l'information, soupire un autre gréviste.
2: Et puisque nous étions à Lyon, je vous annonce que l'ouverture de la 6e journée de Ligue 1 ce soir, c'est une belle affiche. Lens qui affronte donc Lyon pour l'ouverture de ce championnat. Match à suivre à 20h45.
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0: C'est la pluie qui fait son retour ce soir, mais elle ne va pas durer, du moins pas sur tout le week-end. Encore un peu d'eau pour ce soir et cette nuit uniquement. Dès demain matin, Météo France nous annonce des éclaircies. Un samedi matin aux alentours des 12 degrés pour la Sarthe en milieu de matinée. Et pour l'après-midi, le thermomètre affichera 18 degrés en maximale pour Oisey-sur-Sarthe ou Sablé. 16 à 17 degrés pour le reste des communes. Et une journée similaire pour dimanche, éclaircie et 2 degrés de moins pour la fin du week-end. Bonne soirée.
2: À 25 degrés sur la Méditerranée.
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9: Salut à toutes, salut à tous et bienvenue sur votre radio. Ici, Décibel du vendredi soir. Espoir, les amis. Mais oui, vous pouvez avoir de l'espoir. Enfin, si vous attendez de nous de la bonne musique, beaucoup de bienveillance, d'amour et de bonnes nouvelles, ça vous pouvez. En revanche, pour le reste, écoutez, je ne sais pas si on fera de miracle, mais on va vous faire passer une bonne heure, ça c'est sûr, autour donc de l'actualité musicale. Ce soir, au rayon anniversaire, ça sera Jacques Brel. 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Le cadeau Blind Test ce soir, c'est la version magnifique et vinyle du tout nouvel album de Dominique A. Il sort aujourd'hui, il s'appelle Spirale.

l'invité de Décibel. C'est son nouvel album, son 15e. Mon Dieu, Spirale, on en parle avec lui tout à l'heure. Pour démarrer l'émission et avant notre coup de cœur du jour, une voix féminine incroyable, celle de Anaïs Rosseau, je vous donne de bonnes nouvelles de Michel Fugain, 84 ans, dont 60 ans de carrière. Parce que ouais, avant le Big Bazaar dans les années 70, il bossait déjà. Michel Fugain, il était compositeur pour tout un tas d'artistes que vous connaissez, je pense, hein, genre dans les années 60, Michel Sardou, Hugo Frey, Marie Laforêt ou encore Dalida. Et puis évidemment, avec le Big Bazaar, il prendra son envol. La bonne nouvelle autour de Michel Fugain, c'est qu'il repart en tournée, les amis. Nouveau spectacle, rétrospectif de ses 60 ans de carrière. Comme d'hab, il ne veut pas que ce soit juste des concerts. Hein. Lui assis sur un tabouret qui joue de la guitare et qui chante, ça va danser, ça va jouer la comédie, ça va être la fête, quoi. Allez, on la réécoute, celle-ci. La fête, en vous annonçant que Michel Fugain sera en concert prochainement à Rennes, au Havre, à Chalon-sur-Saône, à Lyon et à Paris, à Bobino, au mois de janvier.

0: Il commence pas mal ce vendredi soir, hein. Michel Fugain, checkez bien les dates de tournée. Il y a aussi énormément de concerts en 2027.
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0: Mon coup de cœur du jour s'appelle Anaïs Rosso. Elle sortira son premier EP mini-album dans deux semaines, le 23 octobre. Il va s'appeler Scandale au paradis. Anaïs Rosso, elle est autrice et compositrice, aussi interprète et surtout autodidacte. Elle a tout appris toute seule. Elle a son studio à Paris, en haut de la colline de Belleville. Avant, ce studio, c'était le cabinet d'une psychothérapeute. Alors imaginez les ondes qu'il y a dans ce studio. Elle a enlevé les patients et la psy. À la place, elle a mis des guitares, des claviers, des basses. Et puis, elle raconte sa vie, évidemment, hein, comme souvent dans un premier projet artistique. La vie d'Anaïs Rosso, elle n'est pas banale. Son papa est mort quand elle avait 2 ans. Il était diamantaire. Il a été assassiné à Kinshasa. Et depuis, voilà, elle est quelque part, donc entre Paris et Kinshasa, entre ses souvenirs et puis sa vie de maintenant. Et c'est d'ailleurs une chanson qui parle de Kinshasa qu'on va écouter maintenant. Ça s'appelle Oyoki, mon appel. Et c'est Anaïs Rosso, très très grand coup de cœur pour cette jeune femme. Et donc je vous redonne le nom du premier EP, surveillez-le, hein, il sortira le 23 octobre. Scandale au paradis. Découvrez les amis grâce au label indépendant No Format. Madame Anaïs Rosso.

0: grand coup de cœur pour Anaïs Rosso, la chanson Oyoki, mon appel. Et Scandale au paradis, son premier EP sortira le 23 octobre sur le label No Format. A tout de suite les amis, il est 19h15 et Dominique A va arriver.
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0: Karma est une chanson qui parle d'amour éphémère et intense, qui bouleverse mais qui rend vivant.
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0: À la fois dansante et percutante, une véritable chanson pour toutes les saisons qui réchauffe les cœurs.

0: Soma de Kuntea. Un coup de cœur ici même.
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3: La bonne nouvelle du jour, les amis, c'est la sortie du nouvel album de Dominique. Ah, son 15e album, mais il ne les fait pas. Bonsoir Dominique.
4: Bonsoir.
3: Comment ça va?
4: Bon, 15 ans, ça va. Hein.
3: Oui, c'est vrai. Si on faisait un album par an, oui, vous pourriez être un petit gamin. Alors, c'est un album, quand on l'écoute, qui est plein de réminiscences, de souvenirs, d'enfance, d'adolescence. Et le point de départ de ce disque, donc, qui s'appelle Spirale, c'est une promenade dans un jardin très particulier. Et comme c'est le point de départ du disque, c'est aussi la première chanson. Comme ça, on va se mettre dans l'ambiance. Ça s'appelle la roue du jardin Garnier.
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0: votre enfance à Provins?
1: Ah bah vraiment, oui, là j'ai 4 ans même.
0: Ouais.
1: En fait, c'est un jardin public et j'ai été fasciné quand j'étais... Je le suis toujours d'ailleurs, à chaque fois que je vais à Provins, ça m'arrive encore parce que j'ai un ami là, qui est là-bas. Donc je retourne au jardin Garnier, il y a toujours cette aube, vous voyez, cette roue là qui tourne de façon très curieuse parce que le filet d'eau qui l'a fait tourner est vraiment tout fin. Et quand j'étais gosse, je faisais le geste de la faire tourner. Et aujourd'hui, à 58 ans, quand je vais là-bas, je fais le geste de la faire tourner. Et en fait, c'est le fait de faire ce geste-là qui m'a replongé et qui a déclenché la chanson, en fait. Et elle s'est écrite dans ma tête.
0: Au moment où vous étiez dans ce jardin.
1: À mesure que je marchais, que je déambulais dans la ville. Ouais.
0: Ouais. Alors, vous allez même plus loin que réminiscence ou souvenir d'enfance. Vous parlez carrément d'épiphanie. Ouais. en fait, cette suite de souvenirs, en la regardant donc avec le recul, vous vous dites que c'est des petites épiphanies, certaines plus importantes que d'autres, évidemment. C'est à ce point-là. Vous pensez que c'est des petits moments qui changent la vie?
1: Ouais, alors peut-être pas celle-là en particulier, mais plus d'autres chansons qui sont liées à des rencontres ou des retrouvailles avec des amis ou des rencontres avec des musiciens qui ont compté pour moi. Enfin, un musicien en particulier sur une chanson qui s'appelle Marc. Et puis des moments de jeunesse où la musique occupe une place centrale et on se rend compte de la place qu'elle occupe.
0: Ouais.
1: Et j'avais envie finalement d'être dans un rapport de un peu de alors le mot bon est très très très mais de bienveillance avec mon passé, avec ma jeunesse,
0: faire la paix un peu,
1: voilà,
0: avec
1: pas être dans un truc de régler des comptes avec quoi que ce soit, ou d'être dans un truc un peu doloriste par rapport au passé. Non, d'être plutôt dans une attitude de gratitude vis-à-vis de ce qui s'était passé et vis-à-vis des gens que j'avais côtoyés à ces périodes-là.
0: Alors après, quand on a grandi dans un lieu qui compte beaucoup pour soi, parfois on doit déménager. C'est une chanson qui m'a bouleversée, qui s'appelle Un jour j'ai disparu, puisque je vous raconte ma vie deux secondes, après vous me raconterez la vôtre. Mais moi j'ai passé mon enfance et mon adolescence à faire ça, c'est-à-dire à rester 3-4 ans dans une ville, à me faire des amis que je pensais pour toujours, et puis à disparaître parce que mon père était muté. Et c'est terrible parce que vous racontez dans cette chanson, mais très précisément en plus ce qui se passe pour ceux qui ont vécu ça, voilà, qui ont plus de 30 ans, parce qu'il n'y avait pas de téléphone portable, donc il fallait qu'on s'écrive des lettres. Et vous racontez ça dans cette chanson Un jour j'ai disparu.
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0: C'est fou cette chanson, folle.

0: ça, vous avez fait la paix avec ce déchirement. Alors, pour le coup, vous avez quitté Provins, mais vous êtes allé dans une autre ville qui a beaucoup, beaucoup, beaucoup compté pour vous. Oui. Et pour votre musique, c'est Nantes. Oui. Mais c'est encore une cicatrice.
1: Non, c'est pas une cicatrice. En fait, c'est le fait d'avoir retrouvé un ami après plus de 40 ans, un ami d'enfance. Et on s'est écrit. Alors là, c'était pas des lettres, c'était des mails. Hein. On s'écrivait et je lui ai posé la question tout simplement du pourquoi de notre silence mutuel et du sien en particulier, parce que je savais on avait des amis communs avec qui j'avais renoué contact depuis longtemps.
0: Ouais.
1: Je disais, mais comment ça se fait finalement qu'on a attendu autant de temps, et qu'est-ce qui a fait que après mon départ, patati patata. Et il m'a dit, en fait, d'une certaine façon, on avait peut-être le sentiment que tu nous avais laissé tomber, quoi. Et je lui dis, mais attention, ça, Sébastien, c'est un sujet de chanson. Ouais. Et là, il m'a dit help yourself.
0: Allez, il y en a pas une, il y en a deux d'ailleurs.
1: Ben ouais, en fait, il y a deux versions
0: sur ce thème-là. Ouais, il y a deux versions.
1: Parce qu'en fait, la deuxième, finalement, c'était la première. Mais elle me satisfaisait pas, donc j'en ai fait une autre. Et quand j'ai fait réécouter la première à mes camarades, ils m'ont dit, mais elle est bien celle-là aussi. Et en fait, j'avais jamais fait de diptyque sur le même thème. Et je me suis dit, comme le disque est long, eh ben rallongeons-le encore un petit peu.
0: En tout cas, pour celles et ceux qui se disent, mais tous ces souvenirs d'enfance, ces moments de bascule, l'adolescence et tout, ça pourrait être un bouquin, un roman. Finalement, y revenir en 2012, qui était ce récit autobiographique de votre enfance à Provins, est-ce que c'était pas aussi une première graine de cet album Spirale?
1: Je sais pas. Enfin, c'était pour moi tellement inconcevable au départ de mettre ma jeunesse en chanson que pour moi c'était vraiment refermer la porte justement de ce rapport au passé, pour solde de tout compte. Voilà, je fais un bouquin et puis on n'en parle plus.
0: Et puis vous êtes retourné dans le petit jardin.
1: Et puis je suis retourné dans le petit jardin. J'ai retrouvé des copains et puis voilà.
0: Mais il est très lumineux, ce Spirale. Il y a de l'amour aussi. On va écouter la love song apparaître sur le quai. Ah ouais, mais elle est drôlement réussie. Et là, on parle de lumière. Alors là, pour le coup, vous allez en avoir, les amis. C'est Dominique A. Apparaître sur le quai, donc. Et là, c'est une épiphanie.
1: Ah bah, on peut le dire. Là, c'est une apparition. C'est une femme qui apparaît sur un quai et tout s'éclaire.
0: Dominique A est l'invité de Décibels.

0: 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Alors Dominique, on a parlé des thèmes des chansons et vous avez tout de suite parlé de Marc. Alors Marc, ouais. C'est la réponse à la question, faut-il rencontrer ses idoles? Votre réponse est oui.
1: Définitivement oui.
0: Bien sûr que oui.

0: adolescente.
1: C'est ça, c'est tout ce qu'on veut écouter quand, voilà, on est ado.
0: C'est ça, donc, non, moi j'adorais. Et leur premier album, qui s'appelle Breaking the Silence, je considère toujours que c'est un classique, inconnu.
1: Et vous aviez quel âge?
0: J'avais 13-14 ans.
1: Et on n'aime jamais un truc aussi fort que ce qu'on aime
0: jusqu'à
1: quand
0: 17
1: on a
0: ans,
1: 14.
0: Il paraît.
1: Bah oui, ouais. Mais oui, ça c'est logique. Donc, ce Marc, alors qui aujourd'hui est décédé, donc c'est une chanson hommage à lui. Ouais. Vous avez fini par le rencontrer, vous êtes monté sur scène une fois avec lui.
0: Ouais, on a fait, en fait, c'était une soirée, les rockers ont du cœur, vous voyez ce que c'est.
1: Oui. Pour Noël, pour les enfants qui n'ont pas de cadeaux.
0: Voilà, ouais. Pour remettre des cadeaux à des enfants. Et une personne qui a une connaissance commune, qui était fan du groupe et qui savait que je l'étais aussi, le connaissait et il nous a mis en contact et Marc a aimé mes chansons. Et je suis arrivé, ce que raconte la chanson, vraiment littéralement, c'est-à-dire que je l'ai retrouvé le matin avec son groupe dans un local de répétition à Nantes. Je suis arrivé avec ma guitare, ma pédale et puis un peu pas fier, quoi, les épaules un peu rentrées. J'ai branché le truc et ils ont commencé à jouer, ils jouaient comme des brutes. Donc j'ai enclenché ma pédale distorsion.
1: Vous êtes adapté.
0: J'ai pas regretté de l'avoir amené. Ouais. Et puis c'était super. En fait, on a répété cette chanson du groupe où je faisais le guitariste rythmique en 2 heures et le soir on jouait sur scène et c'était plein de d'émotions parce que je me retrouvais à faire les chœurs sur des chansons que j'avais écoutées quand j'étais gosse dans ma chambre les yeux fermés. Ouais, c'est ça.
1: Donc faut-il rencontrer ses idoles? Oui, ici c'est Marc.
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0: De beaux souvenirs sur Spirale, le nouvel album de Dominique. Ah, il est notre invité ce soir sur Ici et on continue à parler musique. On parlera guitare aussi, à tout de suite.
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2: La CPN de la Sarthe s'engage dans la lutte contre le harcèlement de rue et les violences sexistes en rejoignant le dispositif Demandez Angela. Il suffit d'identifier le macaron sur les agences refuge et de donner le mot de code pour être mis à l'abri et recevoir une aide adaptée à la situation. Vous habitez ou vous travaillez au Mans et vous ne savez pas toujours où déjeuner, une nouvelle enseigne débarque Place de la République, Palpito. Ce sont des spécialités italiennes qu'on peut y déguster depuis hier. Lasagne, pizza, focaccia, en vente à emporter mais aussi sur place. Et un service continu de 11h à 23h, 7 jours sur 7. On termine en musique. Zenati en concert près de chez vous. Sa douce et belle voix résonnera en l'église Notre-Dame des Marais à la Ferté-Bernard. Pour le vendredi 4 décembre, c'est déjà complet. Une deuxième date a été ajoutée la veille. La billetterie est en ligne sur le site scenesaujardin.com.
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0: Dominique A est de retour avec un 15e album. Quand vous avez sorti le premier, vous saviez que vous en aviez 15 sous la pédale, franchement?
3: Bah non, je savais rien du tout.
0: C'est vrai. Est-ce que vous espériez quelque chose?
3: Ah, j'étais déjà tellement heureux d'en sortir un. Mais je voyais vraiment pas plus loin de mon nez, qui est pourtant proéminent, mais j'imaginais rien. Je me suis rendu compte, comme les gens avaient l'air d'aimer quand même un petit peu, il y a eu une réponse d'un public, même si c'était un petit public, je me suis dit, je vais peut-être pouvoir en faire un deuxième. Et juste ça, jusqu'au quatrième, en fait. Chaque fois, chaque album était le dernier. Et puis, au bout du cinquième, il y a eu un déclic, je me suis dit, peut-être que je suis en train de faire ma vie avec la musique.
0: Bah oui.
3: Et donc, non, j'imaginais rien du tout. Et longtemps, je me suis dit, après avoir accepté le fait d'être, on va dire, enfin autorisé à faire de la musique sur un long temps, ouais. Je me suis dit, je vais en faire 7.
0: 7.
3: J'ai outrepassé le truc de 8, je sais pas pourquoi 7.
0: Et 7 mercenaires.
3: Je sais pas, c'est le chiffre 7. Et puis voilà, on en a 8 de plus, donc 15.
0: 15e album qui s'appelle Spirale. Et puis aussi, tout le boulot que vous avez fait pour Françoise Breu, Alain Bachung, Birkin, Balibar, Dao, Calo, Julien Clerc. Ouais. Bah voilà, oui, c'est une carrière. Hein.
3: Bah ouais.
0: On dirait, hein.
3: Bah carrément.
0: Dominique A, le

0: nouvel album donc qui s'appelle Spirale. On va écouter quelques notes encore. 39 rue Sainte-Croix. Là, c'est chouette parce que vous êtes avec un pote qui a des parents. Souvent, on a tous eu ça, des parents un peu pas comme les autres. Mmh. La mère un peu politique, le père un peu rocker, quoi.
1: Oui, c'est ça, ouais. Et puis, c'était vraiment de, là, l'épiphanie encore, hein. On est dans le jardin, il fait un temps splendide. Et, sa mère me regarde, mais elle me reconnaît pas vraiment. Et donc, elle va me dire des choses qu'on dit pas forcément à des gens qu'on connaît bien.
0: Ouais.
1: Et on va pouvoir justement se décharger de choses un peu étranges ou de souvenirs. Et elle commence à me parler de la guerre, du fait qu'elle a assisté gamine à des exécutions. Et tout ça en me regardant avec des yeux fixes. Et c'était un drôle de moment. Et le soir, ses parents étaient séparés. Toute autre ambiance, je me retrouve chez son père. Et là, on parle de musique.
0: Parce que le père, il a 8000 disques.
1: Voilà, il y a 8000 disques. Et il y en a partout. Il y en a partout. Et c'est un fan des Clash, notamment. Il a un classeur avec tous les disques pirates des concerts des Clash, stabilotés. Ceux qu'il a, ceux qu'il n'a pas. Et finalement, tout est stabiloté.
0: C'est ce qui se passe au 39 rue Sainte-Croix.

0: Ça me permet de parler des guitares de ce disque, ouais. Parce qu'il est très rock. Ouais. Évidemment, plein de souvenirs d'enfance et d'adolescence. On est fin 80, début 90. Ouais. Donc, ça a été hyper naturel pour vous. Vous êtes guitariste, mais, ouais. mais de vous reglisser dans ces sonorités-là.
1: Ça m'a pris du temps, hein, parce que pendant des années, je refusais de quasiment jouer de la guitare électrique parce que je me disais, bon, bah, je fais toujours la même chose. Ça n'évolue pas, c'est pas très intéressant. Donc, je préférais confier l'aspect musical à des gens plus expérimentés. Et puis, chemin faisant, ça m'est revenu. En réécoutant aussi des disques de pop, de rock, j'ai senti cette envie, ce besoin. Et là encore ce matin, je suis allé dans un magasin de musique, j'ai acheté des pédales d'effet, j'en ai acheté 3.
0: Oh !
1: Avec mes droits d'auteur.
0: Bravo ! Merci la SACEM, merci pour l'argent.
1: Non, mais ouais, il y avait le plaisir de jouer de la guitare est vraiment revenu. C'est marrant parce que c'est exponentiel. Ouais. C'est-à-dire que j'aurais me dire, bon, bah ça y est, non.
0: Plus vous en jouez,
1: J'en joue, plus j'ai envie d'en jouer.
0: Oh ! C'est le moment de vous parler de la tournée de Dominique. Ah, alors, les amis, dans toute la France, évidemment, en 2027, pour les Parisiens, vous avez rendez-vous avec Dominique à la Cigale, le 24 mars prochain. Et je suis en train de chercher mes dates de concert, ça y est, je les ai.
1: On commence à la Sirène, à La Rochelle.
0: À La Rochelle, en février.
1: Voilà.
0: C'est ça. Et puis ensuite, toujours au mois de février, Lille, Hérouville-Saint-Clair, Rouen, Angers, Nantes, La Roche-sur-Yon. Ensuite, au mois de mars, Brest, Alençon, Grenoble, Clermont, Bordeaux et Mont-de-Marsan et Nice et Marseille et donc Paris la Cigale et puis au mois d'avril Reims, Metz, Jouer-les-Tours, Toulouse et Nîmes. Voilà pour un début de tournée sympathique début 2027.
1: Dans des salles plutôt debout.
0: Ah,
1: pas des théâtres.
0: Pas des
1: théâtres. Parce qu'en général on faisait les théâtres beaucoup, ouais. On va en faire hein.
0: Oui.
1: Puis j'aime bien ça moi les théâtres, j'aime bien aussi quand les gens sont assis mais là ils vont être obligés d'amener leur déambulateur.
0: C'est l'heure des choix cornéliens. Dominique A, je vous demande de choisir un autre Dominique célèbre, Dominique Farrugia ou Dominique Nick de Sœur Sourire.
1: Sœur Sourire, elle a fait trop de mal à tous les Dominiques de la planète. Hein. Donc
0: c'est dur, hein
1: Farrugia.
0: Farrugia des nuls, ok. Carlos ou Chantal Goya.
1: Bah, une affection pour Carlos, parce que c'est mon premier concert.
0: Oui, c'est vrai, c'est
1: le premier. Oh, j'étais pas fan,
0: mais c'est le premier. C'était le
1: premier. C'est le premier concert que j'ai vu. C'était un podium sur une place. Hein. J'avais pas payé ma place. C'était gratuit.
0: Mais c'était bien.
1: Bah, j'adorais.
0: Vous étiez content.
1: J'ai voulu faire ça. Suite à ça.
0: Qu'est-ce que c'est le pire, tiens, dans la vie? Déménager, on en parlait tout à l'heure, ou se faire larguer? Ça, on n'en a pas parlé.
1: Bah, quand même, il n'y a pas photo, non?
0: Ah bah je sais pas, c'est stressant de faire des cartons. Dans les deux cas en plus on peut faire des cartons.
1: Bah c'est ça. Donc on y perd sur les deux tableaux. Donc je préfère déménager.
0: OK, ça marche. En avion, est-ce que vous acceptez de mettre votre guitare préférée dans la soute?
1: Oui, parce que je suis veule.
0: Imaginez, à partir d'aujourd'hui, vous pouvez écouter la musique que dans une seule langue. Vous choisissez laquelle?
1: Français.
0: C'est quoi votre chanson de choix au karaoké?
1: Careless Whispers.
0: Oh wow!
1: J'ai dit ça comme ça. Hein.
0: C'est pas, ouais, mais c'est pas mal. Ah, c'est joli.
1: Non, mais je fais le saxophone, moi, dans ces cas-là.
0: Pour rendre service, on vous demande de remplacer la tête d'affiche d'un festival très sympa près de chez vous. Vous voulez bien les dépanner. Ouais. Vous préférez que ce soit un festival de reggae ou un festival de métal?
1: Un métal.
0: Métal, ok. Ouais. Le génie d'Aladin vous propose un deal. Vous vous réveillez demain matin la tête pleine de cheveux. Mais vous êtes obligé de vous coiffer comme votre copain Philippe Catherine. Vous acceptez ou pas?
1: Ah, c'est cornélien, là. Écoutez, ouais, j'accepte quand même pour savoir retrouver cette sensation de passer sa main dans ses cheveux.
0: C'est ça. C'est bientôt Halloween, Dominique. Ah, c'est la soirée pour manger des bonbons ou regarder un film qui fait peur?
1: Manger des bonbons.
0: Et dans la chanson qui arrive, vous regardez un film qui fait peur, mais beaucoup trop jeune. Shining à 12 ans.
1: Ouais.
0: On vous a montré Shining quand vous aviez 12 ans.
1: Ah, on ne me l'a pas montré, je suis allé le voir. C'est encore plus, plus problématique.
0: Ouais.
1: Mais en fait, à l'époque, il y avait à la télé, il y avait un truc qui passait. C'était, il y avait pas beaucoup de chaînes. Hein, et il y avait une rubrique. C'était, ils diffusaient pendant une semaine des extraits d'un film chaque soir.
0: Ah, pour donner envie d'aller au cinéma.
1: Pour donner envie. Ouais. Et alors donc, ils avaient jeté leur dévolu sur Shining de Kubrick, c'est quand même bizarre pour un public familial.
0: Oui.
1: Et ce qui est en plus encore plus étrange, c'est que j'ai eu envie d'aller le voir. Et donc je suis allé à ma perte ce jour-là puisque en fait en plus je crois que c'était interdit au moins de 13 ans mais bon comme la salle était pas pleine je pense que à la caisse ils se sont dit ça fera toujours oui. une place de plus et franchement ça a été ouais je c'est un film qui m'a traumatisé.
0: Un trauma.
1: On a tous ça. Hein. Il y a, enfin, souvent, ouais. les gens me disent ah ben moi c'est Les Dents de la Mer, ah ben moi c'est L'Exorciste, ah ben moi c'est Carrie. Donc voilà, c'est alors, moi c'est Shining.
0: Eh ben voilà, lui c'est Shining. Un trauma évident, mais qui fait une très bonne chanson. Shining à 12 ans, c'est sur Spirale, le nouvel album de Dominique A.

préparer à tout ça. De leur payer le cinéma pour qu'ils voient Shining à 12 ans.

0: avec un riff de film d'horreur.
1: Je me suis réveillé avec ça dans la tête un jour.
0: C'est la
1: chanson est née comme ça, c'est qu'un matin je me suis réveillé avec ce riff dans la tête.
0: Qu'en fait vous aviez cauchemardé Shining toute la nuit.
1: Je sais pas, mais en une heure le morceau était écrit.
0: Shining à 12 ans, c'est sur Spirale, l'album de Dominique. Ah, alors on a beaucoup dit que c'était un disque qui parlait de vos souvenirs d'enfance, d'adolescence, de vos épiphanies pleines de lumière et d'amour. Mais c'est pas non plus un album déconnecté de la réalité, notamment une chanson qui s'appelle Le sang et la boue, qui parle de la tragédie des chercheurs de coltan. Le sang et la boue, c'est un documentaire.
1: Oui,
0: c'est coltan, excusez-moi. La chanson s'appelle Coltan, voilà. Pardon. Et elle m'a fait penser.
1: Ah oui, je vois ce que vous voulez dire parce qu'on en a parlé aussi. De ça.
0: Voilà, Le sang et la boue, c'est un documentaire qui parle des enfants qui vont chercher justement du coltan
1: ouais.
0: en RDC.
1: Ben en fait, ils vont le coltan, c'est un minerai très très rare qui est utilisé pour les appareils numériques, pour nos portables, et en fait pour l'extraire, c'est des boyaux de mine très très étroits. Et seuls des gamins peuvent y accéder.
0: Voilà.
1: Donc voilà, c'est une chanson qui se veut pas moraliste, mais qui est un peu une chanson d'information pour moi.
0: Oui, c'est ça. Aux gens pour qu'on envoie des émojis et qu'on s'indigne sur les réseaux.
1: Voilà.
0: On envoie des petits.
1: C'est-à-dire que c'est le prix de nos addictions en fait aussi.
0: Et
1: c'est bien de le savoir. Enfin, moi quand je l'ai appris, j'étais édifié et puis j'ai l'impression que via cette chanson, j'ai un copain qui m'a envoyé un message. Il écoutait le disque, il me dit. Je regarde mon téléphone vraiment différemment depuis que je connais ce morceau.
0: Coltan, il s'appelle. Et puis, il y a bromure aussi.
1: Ouais.
0: Le bromure, qui est cette substance qu'on servait aux soldats pendant la Première Guerre mondiale pour réduire un peu leur libido.
1: Ouais.
0: Et vous conseillez d'envoyer ça à quelques dictateurs choisis de notre belle planète.
1: Voilà, dictateurs ou soi-disant démocrates.
0: Hein, oui,
1: il y en a certains. Bon,
0: oui.
1: On ne sait plus trop.
0: On ne sait plus trop, mais enfin, voilà, vous pensez que peut-être que s'ils calmaient leurs problèmes de caquette, ça irait mieux.
1: Ça pourrait faire du bien à tout le monde.
0: C'est ça. Donc voilà, c'est un album qui va vous faire voyager dans le temps, dans l'espace et aussi dans votre tête. Spirale et vivement la tournée l'année prochaine, Dominique. Ah, merci beaucoup.
1: Merci à vous.
0: De nous voir. À la prochaine.
1: À la prochaine.
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y a des chansons dans sa guitare, Julien continue sa croisière musicale. Ses dernières compositions résolument folk explorent le temps qui passe. À écouter avec une chemise à carreaux, la vitre baissée, une main sur la portière.

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2: Et merci de nous avoir choisis pour passer votre vendredi soir. On est votre petit rancard dans Décibel. C'est l'heure du blind test. On va jouer avec des chansons grâce auxquelles les artistes peuvent rendre hommage à d'autres artistes qu'ils admirent. Et à gagner ce soir, c'est le nouvel album de Dominique A qui est canon, qui s'appelle Spirale et que vous allez pouvoir recevoir en plus en version vinyle. Nos deux gagnants du soir, c'est Eric et Christine. Bonsoir à tous les deux.
3: Bonsoir,
2: merci d'être là avec nous en ce vendredi. Vous n'aviez pas de rancard, c'était nous ou rien. J'adore. Christine et Eric, je suis ravie de vous offrir cet album. J'espère que vous avez ce qu'il faut pour écouter des vinyles ou pas?
4: Ah, moi j'ai tout ce qu'il faut.
2: Ah, parfait. Eric est équipé. Et chez Christine?
3: Non, pas vraiment.
2: Ah mince.
3: Pas vraiment. C'est pas grave, non, c'est pas grave.
2: C'est vrai, sinon on peut fouiller pour essayer de voir si on peut trouver un CD, hein, Christine.
3: Non, le vinyle c'est bien.
2: Le vinyle c'est plus joli. Ça oui, marche.
3: C'est bien.
2: Alors on fait comme ça. Christine et Eric, je vais donc vous passer trois chansons et il va falloir retrouver le plus rapidement possible le nom de l'interprète de sa de cette chanson, d'accord? Et bien donner votre prénom avant de donner la réponse, ok?
4: D'accord.
2: Ouais, c'est pas pour vérifier si vous connaissez bien votre prénom, c'est juste pour que ça se fait l'effet du buzzer, quoi. Vous voyez qu'à la télé, on appuie sur un buzzer, à la radio, on dit son prénom. Alors là, je m'entends en double. Donc il y a quelqu'un qui a peut-être allumé. Qu'est-ce que j'ai une belle voix. Bonsoir. Oh là là, j'adore. Non, il y a quelqu'un qui a dû se mettre en haut-parleur.
3: Ah non, pas moi.
2: Non.
3: Je vais regarder. Non.
2: C'est pas Christine, c'est pas Eric. Non. Bon, bah écoutez, c'est pas grave, hein, de toute façon.
4: Ah non, moi je veux pas de haut-parleur du tout.
2: Ok, alors voilà la première chanson, c'est pas grave. Dites-moi qui chante ça.
4: Eric.
2: Henri
4: Salvador?
2: Non.
3: Non.
2: Mais ils ont été contemporains, hein.

0: Armstrong qui est mis à l'honneur dans cette chanson de Claude Nougaro, qui était grand fan.
1: D'accord.
0: On continue. Alors là, c'est la chanson dans laquelle un artiste a mis tous les groupes qu'il aime.
1: Eric.
0: Eric.
1: Laurent Voulzy.
0: Oui, bravo.

0: les Beach Boys, les radios, tout le monde chante dans Rock Collection de Laurent Voulzy. Bien joué, Eric. Christine, alors on l'avait pas Rock Collection?
1: Non, je suis beaucoup plus lente. Oh. Longue à la détente.
0: Alors c'est le truc qui est très injuste avec le blind test, c'est que non seulement il faut avoir une bonne mémoire, mais en plus il faut être très rapide. Ça c'est vrai que c'est quand même ennuyeux. Allez, voici une dernière chanson. Un artiste américain qui rend hommage à un autre artiste américain.
1: Eric. Stevie Wonder.
0: Bravo. Il rend hommage à Duke Ellington dans sa chanson Sir Duke. C'est un sans faute pour Eric, mais aussi un sans faute pour Christine, parce que je sens bien que si on lui avait laissé un petit peu de temps, Christine, si on l'avait laissé tranquille, elle aurait tout trouvé aussi.
1: J'en aurais trouvé peut-être un ou deux.
0: Eh ben voilà. De toute façon, c'est l'avantage du blind test. Vous jouez, vous gagnez. Je vous envoie à chacun un album de Dominique A. Je vous embrasse bien fort. Et je vous propose, pour terminer sur la même thématique, une chanson chantée par France Gall, écrite par Michel Berger, en hommage à Ella Fitzgerald. Ella, Ella. C'est sur l'album Babacar en 1987.

0: sublime hommage à Ella Fitzgerald. France Gall était dans Décibels.
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0: La chanson anniversaire pour terminer l'émission aujourd'hui, c'est l'anniversaire de la mort de Jacques Brel. Jacques Brel nous avait quittés un 9 octobre en 1978. Il y a donc 48 ans. Alors, quelle chanson écouter pour rendre hommage à Jacques Brel? On parlait de lui en début de semaine avec Icar qui lui consacre un album hommage. Il y en a plein. Et elles sont toutes folles. Je me suis dit que celle où il rappe plus vite qu'Eminem, on l'écoutait pas assez souvent. La valse à 1000 temps, Jacques Brel à toute berzingue dans Décibel.

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0: ressemble à Eminem. C'était Jacques Brel et sa valse à mille temps. Mon Dieu, mais quel Himalaya! Merci d'avoir écouté Décibel, les amis. Je vous souhaite un excellent week-end. On ne vous abandonne pas. Hein. On sera là demain avec les chansons préférées d'une des femmes les plus drôles de France, à savoir Chantal Latsou. Et puis on sera là dimanche aussi à 19h avec les chansons préférées des auditrices et des auditeurs. Merci à l'équipe de Décibel. Il y avait Elorie Roussillon, Julien Moulet, Sadika Raoult, Iris Guitoni, Thomas Demol et Mélodie Chaïb. À suivre, c'est Éric Bastien.
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0: J'ai failli oublier de vous donner l'heure. Il est 20h, bisous!
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4: Bonsoir à tous et bienvenue une fois encore ce soir sur ICI. Je voudrais saluer les 44 stations du réseau ICI qui nous permettent chaque soir, d'ailleurs à travers des reportages, de mettre en avant vos initiatives positives. Ce soir, encore un tour de France, on ira du côté de Nantes, face au château de Clisson, pour découvrir un jardin extraordinaire. Nous irons aussi à La Rochelle pour découvrir cette fois une entreprise qui nous aide à nous protéger des virus et des bactéries. Alors que l'automne vient juste d'arriver, c'est plutôt pas mal. Enfin, nous irons faire du sport pour ceux qui aiment en Nouvelle-Aquitaine. Ce tour de France est aussi des paysages, des villes, des régions et un ancrage lié à nos territoires. Et ce, grâce au parcours singulier d'un invité. Ce soir, je reçois un journaliste, un écrivain, une figure incontournable du paysage médiatique français. Depuis près de 40 ans, il a travaillé au Nouvel Observateur, Marianne, Le Point, rédacteur en chef, éditorialiste, notamment au Journal du Dimanche. C'est aussi une voix, vous l'avez entendu sur Europe 1, sur RTL. Il a présenté durant 8 ans la revue de presse de la matinale de France Inter. Il est aussi auteur de plusieurs livres, passionné de sport, journaliste sportive d'ailleurs, à l'origine. Aujourd'hui, il poursuit son travail d'écrivain avec son nouveau livre « Mes mains pleines de sang » publié chez Grasset, paru fin septembre, dont nous parlerons à la fin de l'émission. Je reçois Claude Askolovitch. Bonsoir Claude.
5: Bonsoir.
4: Vous avez l'air surpris de ce que je dis.
5: Non, je regardais, le temps a passé vite. À l'intérieur de chaque homme de bientôt 64 ans, c'est moi, il y a un type de 30 ans qui se demande ce qui lui est arrivé. Je crois que c'est de Groucho Marx en réalité.
4: C'est vrai que vous
5: toujours avez... sur Inter, allez, vendredi matin.
4: Ouais, mais bien sûr, oui, je parlais de la revue de presse évidemment que vous avez fait pendant 8 ans, effectivement tous les jours, ça c'était dans la matinale. Alors on va parler de tout ça, on parlera de ce livre, vous intéressez à l'identité juive, à votre attachement à Israël face à la guerre de Gaza, on en parlera avant 21h. Mais ce soir, on va retracer ce parcours à travers les lieux qui vous ont façonné. Il n'y a pas que Paris dans la vie, sauf que Paris, bah, c'est votre premier point d'ancrage, puis c'est un point d'ancrage très important parce que vous y êtes né, hein, Claude, très clairement.
5: Absolument, dans une petite clinique du 17e arrondissement. La clinique n'existe plus.
4: Oui, ça n'existe plus.
5: Pas loin du square des Batignolles où Barbara s'est promenée, pas loin de l'église Sainte-Marie des Batignolles où plein de copains à moi faisaient leur première communion, pas loin de l'école de la rue Le Mercier. Je suis un gosse du 17e qui, en grandissant, est devenu un jeune homme puis un vieux monsieur du 18e.
4: Vous avez des souvenirs précis de l'endroit où vous viviez, je crois que c'était, alors en termes d'étage, je ne sais plus si c'était 4e étage, porte droite ou 2e étage, vous vous souvenez exactement de l'endroit où vous avez passé cette
5: 99 rue Legendre, 4e étage droite, un 3 pièces, on a bougé après dans le quartier des Batignolles où ma maman vit toujours, mais oui c'est l'endroit, c'est le premier endroit qui a énormément changé, qui était un quartier populaire, qui est un quartier boboisé comme on dit, tu le vois, la texture des restaurants au parfum. Ça bouge. Paris coûte plus cher, Paris a changé. Paris s'améliore parfois. Ce qu'ils ont fabriqué avec ce qui aurait dû être le village olympique des Jeux de 2012, si Paris les avait eus, c'est absolument magnifique. Ouais. Hein. Le cinéma, les 7 Batignolles, absolument. Vraiment Yvette, donc je m'y rends. Le point d'ancrage du Cinoche, c'est le Veplaire, c'est le cinéma des cinéastes après. Il y a la brasserie Veplaire qui est en travaux actuellement, mais où commence le voyage au bout de la nuit de Céline. C'est, voilà, ce qui garderont les trucs. Voilà, donc c'est vrai que ce sont mes premiers paysages, c'est ce quartier-là.
4: On va le faire en musique avec Barbara. Vous venez de l'évoquer, le square des Batignolles. Et je crois que vous ne connaissez pas beaucoup cette chanson, Perlimpinpin. C'est là qu'elle le chante, écoutez.
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4: Elle est née ici, 6 rue Brochamp, pas loin.
5: Bingo. C'est le Brochamp, c'est à deux pas du square, absolument. Il y a un restaurant italien très bon qui fait le coin en face du square, mais qui est blindé.
4: Je ne peux pas parler de bouffe avec vous, Claude. Je sais pas pourquoi.
5: Mais... Square des Batignolles, il y a un manège. Je suis allé sur ce manège. Alors, mes enfants sont allés sur ce manège. Mes petits-enfants sont allés sur ce manège. Il y a encore pas une maquette, mais tu vois, une carrosserie à l'échelle d'une 4 chevaux. Ah, c'est te dire l'âge du manège. Il tient encore debout, il tourne. Il n'y a plus en revanche les petites voitures à pédales avec des chevaux dessus de mon enfance. Mais il y a toujours le chemin de fer sous le square des Batignolles. Le chemin de fer qui de Saint-Lazare va jusque vers la Normandie, patrie de Maupassant.
4: Alors on parle c'est de la Normandie rails. Parce que ça aussi c'est une destination importante. On entend une cour d'école, Claude Askolovitch. L'école, elle est rue Le Mercier, c'est ça ?
5: Oui, l'école de la rue Le Mercier, absolument. Monsieur Roux, Monsieur Vigreux, mon instituteur de CM2. Voilà, c'était des messieurs. Non, Madame Séranim, mon instite de qui m'a appris à lire en CP. Oui, bien sûr. On avait encore des blouses au début. Je dois avoir des photos de moi. On était en blouse. Ça nous rajeunit pas. Donc il y avait encore des porte-plumes. Il y avait des plumes. Tu t'en foutais partout. T'en avais sur les doigts. T'avais encore des poulbeaux, même si poulbeaux c'est Montmartre. T'avais encore des gosses qui vadrouillaient dans la rue. Libres enfants de Paris. Tu sais, ce que tu vois dans les nouvelles de Marcel Aimé. Ça. On était encore comme ça, même si ma mère me surcouvait pour 10 000 raisons. Sa pathologie propre, le passé de la famille, ma pusillanimité. J'étais un gosse dans les joues de sa mère. Et donc elle allait me chercher à l'école, elle m'amenait chez le coiffeur, les copains se foutaient de ma gueule. Ce qui veut dire que les copains étaient dans la rue pour me voir, me faire couper les tifs. Au coin de la rue des Moines, où habitait mon tonton au-dessus d'une boulangerie.
4: Voilà. Alors, et justement, la rue des
5: tout
4: Moines,
5: l'immeuble embaumait.
4: C'est des odeurs olfactives qui vont rien de ça, Claude.
5: L'odeur de la boulangerie. Ouais. Ah oui, c'est une saturation. L'odeur de la boulangerie dans l'escalier.
4: De
5: la rue des Moines où habitait mon tonton. On était une famille des Batignolles.
4: Et puis c'est aussi cette balade qui vous conduisait à Place des Vosges, vous alliez à la synagogue.
5: Alors c'est ça.
4: C'était pour qui pour ça ?
5: C'est ça qui est amusant, intéressant. On a tous des choses. On est une famille des Batignolles, on est une famille française au possible. Mon père rêvait de devenir Balzac, il écrit des bouquins. Et en même temps, on est juif, avec ce que ça implique. Mon père caché pendant la guerre, ma mère déportée, rescapée, miraculée. C'est une autre histoire. Et donc on est cela aussi. Et donc effectivement, il y a un rite des habitudes chez les juifs. Avant la fête de Kippour, fête solennelle, tu inscris sur le livre de la vie, de la mort, tu te repens et tu pardonnes à ceux qui t'ont avancé, sauf Roger Hanin, dans le grand pardon. Et donc on va au cimetière, visiter les morts, dimanche à Bagneux.
4: Nous,
5: c'est Bagneux, où j'ai beaucoup de famille à Bagneux. Ouais. Et c'est un très joli cimetière, donc c'est loin, donc tu y allais, tu poses des cailloux. Et le jour de Kippour, famille totalement laïque, pas ma mère, mais en gros, famille totalement laïque, tu ne travailles pas, donc on allait à pied jusqu'à la place des Vosges, au square Louis XIII, où se trouve une des plus vieilles synagogues de Paris, à côté de la maison de Victor Hugo.
4: Exactement.
5: Qui était la synagogue, on va dire, olfactive et mémorielle de la famille, où on prononce les noms des gens qui sont disparus, dont le nom à l'époque de mon grand-père, puis de ma grand-mère, aujourd'hui de mon père, de mon épouse qui est décédée, ça fait du monde. Et épouse première du nom, Valérie, qui est décédée. Et donc, c'était un lieu que j'ai poursuivi, et une promenade à pied avec l'étrangeté de faire ça alors qu'autour, Paris, ma ville, continuait d'exister normalement.
4: Exactement.
5: C'est pas du tout hostile, c'est une sensation d'étrangeté, d'être deux choses à la fois.
4: Askolovitch, je sens qu'il va falloir qu'on fasse plusieurs émissions, mais qu'est-ce que vous décrivez bien votre Paris ? On va pas rester qu'à Paris, parce qu'il n'y a pas que Paris dans la vie. Dans un instant, on va aller en Normandie, on va aller en Bretagne, on va aller dans le sud de la France, on va aller dans ces lieux qui vous ont construit aussi. Merci encore une fois d'être notre invité. Vous savez qu'on se balade dans cette émission, Claude, et il est temps d'écouter la revue des merveilles. Elle est signée Benoît Prospero. Il nous emmène dans un coin de France à découvrir un jardin et potager merveilleux.
7: C'est un jardin extraordinaire. Il y a des canards qui parlent anglais.
8: Alors non, ici il n'y a pas de canards qui parlent anglais, mais c'est vrai que nous sommes dans un jardin merveilleux, il faut le dire. Nous sommes en Loire-Atlantique, à côté de Nantes, face au château de Clisson. Bienvenue avec ici Loire-Océan dans le jardin des Cordeliers, qui est géré par l'association Jardiner Nature. Et donc, qu'est-ce qu'il a de si extraordinaire ce jardin ? Eh bien, il est bio, sans pesticides, il respecte le naturel et il est pédagogique. Et la première chose qu'explique Eric Betchard, le président de l'association, c'est qu'au départ, à la place du potager, il devait y avoir quoi ? Un parking. Et puis la ville s'est dit que...
9: Peut-être qu'en attendant le projet de parking, on pouvait en faire quelque chose de partagé.
8: Et c'est comme ça que c'est devenu une zone nature dans laquelle on jardine de manière très très respectueuse du vivant. C'est-à-dire, de manière normale, à savoir bio, sans pesticides, donc tout en faisant attention à l'eau par exemple.
9: On ne peut pas tout arroser, sachant qu'on a une quantité limitée d'eau. Mais finalement, on a tous globalement une quantité limitée d'eau sur la planète.
8: Ah ben voilà, et donc au-delà de ça, l'idée principale de ce jardin potager pédagogique, c'est d'apprendre, évidemment. Avec qui ?
9: Alors, nous avons une formatrice professionnelle qui, elle, est maraîchère, qui va nous enseigner la technique pour les plantes.
8: Et alors l'enseignement, il est plutôt théorique, plutôt pratique ?
9: Non, c'est roots, hein, c'est les pieds dans la terre, c'est les mains dans la terre. D'abord, ça discute, on fait le point. Comment ça se passe dans votre jardin ? Comment ça se passe chez vous ?
8: Ah oui, parce que l'idée de ce jardin pédagogique, c'est donc d'apprendre à jardiner et aussi venir chercher des conseils personnalisés, c'est-à-dire pour son jardin, à soi, chez soi. Pourquoi ?
9: Tous les jardins sont différents. Donc il y a aussi ça qui est important, c'est d'apprendre la spécificité de chacun pour donner les clés.
8: Et donc, au final, est-ce que ça marche et en combien de temps on devient, disons, autonome ?
9: Alors, en général, ça se fait sur 2 ans. D'un coup, la 2e année, vous avez compris avec votre expérience de votre jardin ce qu'allait fonctionner au mieux. Et donc, ça vous permet aussi d'orienter votre choix vis-à-vis de votre jardin. Parce que l'idée, c'est de faire votre jardin chez vous.
8: C'est d'apprendre à jardiner. Voilà, si ça peut inspirer certaines ville ou village, eh ben pourquoi pas. Et à ce sujet, tiens, est-ce que vous savez que mettre les mains dans la terre rend heureux ? Pourquoi ? Eh ben parce que pour notre cerveau, c'est une sorte de retour à la source. Et ça, c'est une merveille. Merci Eric Betchar, président de l'association Jardiner Nature à Clisson. Et merci ici Loire-Océan. Et
4: merci à vous Benoît Prosperou. Mettez les mains dans la terre, Claude Askolovitch.
5: Je ne suis pas doué. 2 ans dans les immédiatés qui sont les nôtres, je me projette à 10 ans, je ne sais pas faire, pourtant je devrais savoir. On a montré qu'aux États-Unis, la montée de Trump était concomitante, corrélée à la disparition de la presse locale. Pendant des années, à la revue de presse de France Inter, je lisais la presse de province. Ce que vous faites, le boulot, ces histoires, si on ne se rappelle pas, par les radios ici, par la presse locale, par notre attention, qu'il y a dans la société française des gens qui construisent, qui enseignent, qui transmettent, qui font des jolies choses, qui donnent cette couleur chatoyante à la terre et non plus la couleur merdique que d'aucuns veulent lui apporter, alors on est perdu. Ce qu'on appelle l'actualité nationale, l'accélération des choses, la laideur du monde, est audacieusement et simplement démenti par ce genre de choses qu'il ne faut pas oublier.
4: Merci de mettre en avant justement ce qu'on vient d'écouter. On va continuer de le faire d'ici 20h avec Claude Askolovitch, votre invité. Il est sur ICI.
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4: Et elle est en tournée avec votre radio ICI. Véronique Sanson, ça a débuté il y a quelques jours. La tournée, elle sera demain samedi au Zénith de Saint-Étienne et dans quelques jours, le 15 octobre, au Zénith d'Orléans. La voici sur ICI.

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2: Avec votre invité, Claude Laskolovitch, qui est avec vous depuis 20h, journaliste, éditorialiste, écrivain de télévision, de presse écrite, de radio. Il se raconte ce soir sur son parcours, sur les lieux qui l'ont marqué. Lui qui est né à Paris, il a parlé d'un Paris absolument magnifique, le Paris de son enfance il y a quelques minutes. Le voyage continue. Je rappelle qu'il publie « Mes mains pleines de sang » chez Grasset, dont nous parlerons en fin d'émission sur ici. Enfance à Paris, Claude, on le disait, mais d'ailleurs va s'inviter dans votre vie assez tôt. Je crois au moment de CM1, CM2, il y avait ça existe hein, d'ailleurs encore aujourd'hui, des classes de montagne, des classes de mer. Et pour vous, c'était classe de mer, vous vous souvenez?
3: Classe de mer, CM2, avec mon institut Monsieur Vigreux, à Primel-Trégastel, Paulin de Morlaix, on fait de l'optimisme. Je découvre, un, l'optimiste. Deux, l'existence des filles, parce que notre école de garçons était avec une école de filles.
2: Ouais.
3: Mais ce qui s'est passé à Primel-Trégastel reste à Primel-Trégastel. Et donc...
2: Il y a des dossiers à ce point-là.
3: Je crois pas. Mais... voilà. Donc c'était effectivement une échappée. Ce que l'école peut apporter à des petits gosses du bitume parisien. Non pas qu'on n'avait pas les moyens dans la famille d'aller en vacances,
2: oui.
3: Mais là, waouh, un mois sans les parents, 3 semaines, 4 semaines, je sais plus. Et pour moi, une expérience curieuse parce que ma maman est une juive d'une famille pratiquante, donc mangeait cachère à la maison. Mon père s'en foutait complètement. Il avait sa poêle dans laquelle il faisait cuire son boudin. Moi, spontanément, j'étais dans les jupes de ma mère. Donc, on arrive à la classe de mère et on nous sert du jambon. C'est cool, j'ai jamais vu du jambon de ma vie, parce que je ne bouffais pas à la cantine. Et je me prépare à en manger avec mon copain Kochnek, que je salue. Je doute qu'il m'entende aujourd'hui, qu'il était breton. Il disait, ça, c'est du jambon de Bretagne, c'est du bon jambon. Et à ce moment-là, mes deux autres copains, Cohen et Athias, me disent, putain, Claude,
2: non, tu peux pas.
3: On mange pas de jambon, on est feuge. On disait pas feuge à l'époque, on est juif. Et donc, j'ai dit, non, j'en mange pas. Et là, se crée une espèce de psychodrame où le gosse doux, discipliné, bon élève, docile que j'étais, se retrouve brusquement dans une contradiction. Mon instinct, Monsieur Vigreux, ne comprend même pas ce qui m'arrive. Ouais. Les animateurs ne comprenaient pas. Et t'as une espèce, on aurait dit une nouvelle de Philippe Roth, c'est la résistance totalement parodique. Et donc, on est heureux, hein, y a aucun problème, personne nous embête. Mais, on fait de l'optimiste, on regarde les filles, on rigole, on chante des chansons, les copains.
2: Là, demain qu'on prend un train.
3: Hein, voilà, c'est demain qu'on prend le train. Les infirmières, espèce de
2: vieille sorcière. Bien sûr,
3: voilà, ces choses-là, tout est normal. Et en même temps, cette petite part de différence que je manifeste d'une manière que je ne manifesterai plus jamais à ce point-là, je ne mange pas de cochon. Et pardon, c'est bon. Dans le cochon, tout est bon, à condition qu'il soit bon. Et je suis... très fier, désemparé, et je ne sais pas quoi en faire. Et à tous les animateurs que j'ai pu embêter, et à tous mes ancêtres qui m'ont regardé avec bienveillance, voilà, je les salue tous salicalement.
2: Bon, alors ça, c'est la Bretagne, c'est le Finistère, vous avez évoqué la Normandie, c'est aussi une région qui compte parce que vous allez partir en vacances en Normandie. Et alors, en préparant cette émission, quand on vous a parlé de la Normandie, vous avez tout de suite pensé à cette chanson.
4: Alors, on regardait les bateaux, on suçait.
2: À quoi elles ressemblaient vos vacances à Houlgat, à Villers-sur-Mer?
3: Alors, il n'y avait pas que des glaces à l'eau, il y avait aussi une fois par an, à l'été, une pêche Melba dans un somptueux restaurant d'Houlgat.
2: Écoutez, Michel Jonas n'a pas fait une chanson sur la pêche Melba.
3: Mais effectivement, on se promenait là, tu avais les moules frites de mon père et plus tard de moi, mais au début, à maman, non, je ne mangeais pas de moules. C'est les grandes plages, on marchait des plombes pour aller
2: ça, se baigner,
3: etc.
2: Marais, hein,
3: les grandes marées, c'est merveilleux. Ok, le vrai souvenir, ça m'est venu de Normandie, c'est ça. C'est l'été 1974, donc je dois sortir de la 6e. Donc j'ai 11 ans, c'est la finale de la Coupe du Monde de football. D'un côté l'Allemagne qui joue à domicile, Beckenbauer, Müller, Seppmayer. De l'autre côté, la Hollande de Cruyff, c'est ma Hollande. Pourquoi? Parce que ma maman est née aux Pays-Bas. Donc moi qui avais les pieds carrés et un gros cul, j'étais racheté dans la cour de création parce que j'étais du pays de Cruyff. La Hollande va perdre 2-1 contre toute attente. On écoute ça dans le jardin de la maison que nous louons, qui était un étage dans une grande bâtisse qui avait été la commandant tour sous l'occupation à Villers-sur-Mer. Au sous-sol, tu avais encore les archives, les journaux intimes, des bouquins, les mémoires de Ludendorff, des pauvres soldats allemands qui montaient la garde en 44. Et donc nous, famille juive, 30 ans après, on est là, et moi je suis en train d'écouter le match sur une radio, donc je ne le vois pas, on perd, je pleure pendant des heures. Et là, tu as toutes les identités qui se jouent, du môme parisien qui va en vacances en Normandie, c'est là que ça se passe. Mon plus grand malheur de football, indépassable, indépassé, c'est là. L'identité hollandaise qui me vient de ma mère, parce qu'on allait passer des vacances là, la Hollande étant depuis le bon roi Louis, frère de Napoléon, une extension de la France, même si les Hollandais ne le savent pas. Et Et ce passé qui affleurait, cette curieuse maison au sous-sol de laquelle tu avais encore les archives des soldats du Troisième Reich. C'est bizarre. Et on regardait à l'époque, c'est le jour le plus long, c'est pas loin des plages du débarquement. Même si l'air, c'est pas le débarquement. C'est juste un peu au-dessus.
2: Mais voilà. Il y avait ce gars.
3: Donc, mon souvenir absolu de Normandie, ce sont mes larmes pour une équipe de football hollandaise.
2: Claude Askolovitch, vous partez aussi en Vendée. Voilà, ça fait aussi partie de la carte postale de votre vie. Vous avez des souvenirs du côté de Saint-Gilles-Croix-de-Vie, de Saint-Jean-de-Mont, ce sont à nouveau des lieux qui vont compter à l'époque et qui comptent, on en parlera peut-être tout à l'heure, encore aujourd'hui, puisque vous passez vos vacances l'été du côté de l'Île-Dieu.
3: Du côté de l'Île-Dieu, je peux voir parfois les mollets poilus et néanmoins musclés de M. Retailleau qui se déguise en scout pour marcher sur son île. Je le croise sur la plage, donc voilà, c'est ainsi, on n'est pas responsable, ni lui ni moi.
2: Qu'est-ce que vous gardez comme mémoire de ces lieux quand vous étiez gamin en Vendée?
3: Vendée, je crois que j'ai dû apprendre à nager dans une rivière à Saint-Gilles-Croix-de-Vie, où l'eau était à 13 degrés. Aujourd'hui, c'est petite bière pour moi, je n'aime que l'eau froide, mais à l'époque, c'était impressionnant. C'est ça, c'est toujours les mêmes vacances, t'as des crêpes, t'as mon père qui écrit ses bouquins, ma mère qui les tape à la machine portative, t'as ma mère qui a appris à conduire, mon père en est bien incapable d'y arriver, donc elle conduit, ça fait partie de son émancipation. On parle des femmes des années 70 qui se bagarraient pour exister.
2: Mais il y avait une maison là-bas, parce que vous y allez tous les étés, donc...
3: On louait. On a eu une maison, mes parents et moi. Mes parents ont acheté une maison de campagne dans l'Eure-et-Loire, pas loin de Chartres. Là, aujourd'hui, il y a une maison par ma compagne, qui est journaliste écrivaine, Nolwenn Leblevennec, qui est une maison à l'Île-Dieu. Pas tellement que je retrouve, je vais à l'Île-Dieu, mais à deux pas, il y a Noirmoutier, où je suis allé en vacances un été, parce que mon oncle avait épousé une dame adorable, elle-ci, qui était la fille du grand comédien Harry Bore, qui avait une maison sur l'île de Noirmoutier. Donc c'est des hasards. La Vendée, c'est l'Île-Dieu aujourd'hui, parce que mes enfants, les
2: c'est
3: petits,
2: la pointe du but.
3: Qui sont des grands... Comment la pointe, oui.
2: La pointe
3: du but, absolument.
2: La pointe, l'autre pointe, c'est la pointe des Corbeaux, il me semble.
3: T'as la pointe des Corbeaux, c'est là où tu vois, il y en a une, tu vois le soleil se coucher, le but.
2: Exactement.
3: T'as l'autre, tu vas à vélo tout le matin pour le soleil se lever.
2: Ça, le vélo, pointe, c'est partie de votre vie, Claude.
3: La pointe des Corbeaux, oui. Quand je fais du vélo à l'Île-Dieu, pour faire 100 bornes à l'Île-Dieu, il faut faire plusieurs tours, et t'as l'impression, quand Strava ou Komoot te rend la carte de ce que tu as fait, t'as l'impression d'être une espèce de petite fourmi qui s'est heurtée aux parois d'un bocal. C'est merveilleux, l'Île-Dieu. J'adore l'Île-Dieu. J'adore les gens, j'adore la gentillesse, j'adore la beauté. Il y a trop de monde l'été. Donc là, je parle comme un nilet. Mais comme je fais partie du trop de monde, qu'est-ce que tu veux que je te dise?
2: Dans un instant, on ira près de Chartres. Vous venez d'évoquer, Claude. Parce que vos parents ont acheté une vieille bicoque, ils ont retapé. C'est en Eure-et-Loire. On va y aller dans un instant.
3: Rien du tout. Ils étaient bien incapables de la retaper. On a attendu un dégât des eaux pour qu'elle.
2: On va en parler dans un instant. Ici, ça entreprend pour se protéger des virus et des bactéries. Après tout, c'est l'automne depuis quelques jours. Puis, il n'y a pas besoin d'attendre l'automne pour avoir des virus et des bactéries. On peut se laver les mains avec ce qu'on connaît tous particulièrement depuis le Covid, c'est le gel hydroalcoolique. Mais nous, on a une autre idée, peut-être plus sympa, plus originale, peut-être plus naturelle, avec Catherine Quicandon, qui nous présente quoi aujourd'hui, Catherine?
5: À La Rochelle, on a trouvé le moyen de se débarrasser des bactéries en quelques minutes.
6: You put on the water, you wash it, you rinse.
5: Alors oui, pourquoi pas, mais on peut aussi utiliser Copri, une matière innovante inventée par Théo et Nathan Pasquier. Comment ça marche? Explication de Nathan.
7: Alors nous, on est un fabricant de matières premières, donc faut avoir en tête que c'est une matière qui est souple, qui est biosourcée et recyclée, et qui élimine les bactéries en moins de 3 minutes. Donc on vient travailler directement en fait avec les concepteurs. Aujourd'hui, l'hygiène, même s'il y a eu une prise de conscience, aujourd'hui c'est pas assez. On a encore un trop grand nombre de transmissions de maladies, notamment dans les entreprises, à travers les objets qu'on se passe et sur des produits notamment stratégiques qui sont des facteurs de transmission de bactéries et de virus.
5: Pour info, votre téléphone est plus sale que votre cuvette des toilettes. Les bactéries peuvent survivre 15 jours et seulement 5% des gens se lavent les mains correctement. Sachant cela, déjà, vous allez immédiatement vous relaver les mains.
8: Allez, savonnez-vous de bon cœur.
5: Mais surtout, on se dit que les enseignements sanitaires du Covid n'ont pas tenu très longtemps. Maintenant que l'on connaît Copri, comment l'intégrer à son quotidien? Actuellement, il existe des coques de téléphone que chacun peut se procurer sur le site copri-technologie.com, C-O-P-E-R-Y. Mais cette technologie brevetée et issue de matières biosourcées et recyclées peut aussi se décliner sous d'autres formes.
7: Aujourd'hui, on s'adapte à des poignées de porte, barres de maintien. On vient directement travailler avec les concepteurs dans différents domaines, notamment quatre domaines de prédilection, hein, c'est vraiment le transport, la santé, la restauration et au niveau du bâtiment. Nous, on travaille avec donc vraiment sur mesure, on s'adapte vraiment aux projets des entreprises.
5: Cette idée remonte à 2020. Théo veut créer une matière qui élimine les bactéries et les virus. Il pense au cuir, qui est naturellement antimicrobien, mais la réalité a été plus compliquée. Il a fallu 4 ans de recherche et développement avant que Théo et Nathan puissent ouvrir leur entreprise en 2024 et commencer à développer des applications concrètes pour cette nouvelle matière. Matière fabriquée en France, bien sûr. Merci à Ici La Rochelle pour cette idée innovante. Ici, ça entreprend à La Rochelle avec Copri, une matière antimicrobienne qui nous protège des bactéries.
2: Merci beaucoup Catherine Quicandon. Claude Ascolovis, vous avez peur des bactéries ? Pas forcément.
3: Non, j'ai pas peur des bactéries.
2: T'es pas un obsédé comme moi du gel hydroalcoolique ?
3: Ah non, j'ai tort. Cet été, comme un con, je suis allé faire des courses au Super U de l'Île-Dieu avec des gros sacs de 20 kilos de chaque côté de mon gravel. Je me suis accroché dans une haie, je suis tombé, j'ai ouvert le bras. L'après-midi, je suis allé nager. On va lui mettre son antibiotique en urgence. C'est vous dire à quel point j'ignore l'existence des bactéries, mais elles me connaissent.
2: Claude Ascolovis est notre invité. On ira en Eure-et-Loire dans un instant. On parlera de sa passion du football également. On va évoquer tous les endroits où il a travaillé, dans la presse, à la télévision, à la radio, et puis on va continuer de se balader dans toute la France, sans oublier de parler de son livre, bien évidemment, puisqu'il est sorti il y a maintenant quelques jours, Mes mains pleines de sang, un titre fort dont nous parlerons avant 21h.
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2: Avec deux voix qui se sont associées, elles ont eu raison, Patrick Fiori et Marc Lavoine. C'est une nouveauté, ça s'appelle Occupé sur Ici.

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2: Dans la commune de La Quinte, forum des associations, venez à la rencontre de vos assos sportives, culturelles ou bien de loisirs à partir de 10h jusqu'à 14h à la salle polyvalente. Lucien connaît ses 5 rue de Lavardin. L'entrée est libre et totalement gratuite. L'association des enfants de Neuville-Étang-Charny organise sa bourse aux vêtements ce samedi. C'est rue de la mairie de 10h à 18h et le dimanche de 10h30 à midi. Vous pourrez y trouver des vêtements adaptés pour l'automne ou l'hiver. C'est plutôt pratique avec ces températures qui commencent à descendre. Brocante d'automne également à Vibray ce dimanche. Là, vous allez pouvoir peut-être dénicher l'objet qu'il manquait à votre décoration. Sur place, vous trouverez restauration, buvette et stand Octobre Rose pour la sensibilisation au cancer du sein. C'est de 6h à 18h, place de l'église à Vibray.
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3: C'est un fougueux, c'est un passionné, vous l'entendez depuis 20h. Un ancien élève du lycée Chaptal à Paris, Paris là où il est né. Notre invité, journaliste de renom, éditorialiste, rédacteur en chef, écrivain, suivra ses études d'économie à l'université Paris-Dauphine avant d'entrer en 1983 au centre de formation de journaliste dont il sortira diplômé. C'est Claude Askolovitch qui est votre invité depuis 20h et qui nous offre ce soir un récit extrêmement fort et personnel, mais main pleine de sang, publié chez Grasset. On se balade pas mal avec vous, Claude, et je disais, c'est vrai que c'est avec fou et avec passion pour parler de ces lieux, vous y accordez peut-être encore un intérêt particulier. Par exemple, l'Eure-et-Loir, là où vos parents ont acheté une maison. Alors, il faut que je retrouve. Dites-moi le nom, où est-ce que c'était exactement? Comment ça s'appelait?
4: Le Guédelongrois.
3: 860 habitants, j'ai vérifié aujourd'hui.
4: C'est dans le canton d'Auneau, voilà.
3: C'est tout petit.
4: C'est dans la Beauce.
3: C'est la campagne, quoi.
4: Du maïs, t'as du blé, t'as tout ce que tu veux. J'y connais rien, je suis encore petit. C'est l'endroit où je commence à faire du vélo. Ouais. C'est l'endroit où je commence à faire du vélo. T'as une bonne côte pour sortir, puis après tu remontes sur Reconville. Après, en fonction de ton état de forme, et quand je grandis, c'est lycéen, je commence à rentrer de notre maison de campagne jusqu'à Paris à vélo. T'as 70-80 bornes.
3: Ah ouais, c'est courageux quand même, c'est
4: pas rien. Mais c'est bon. Oui, mais c'est bien parce que tu passes par la vallée de Chevreuse. Tu peux passer beau. En faisant la côte de Saint-Rémy. Quand on peut rentrer en passant par la côte des 17 tournants, qui est ce site particulier que je ne connais aucun cycliste qui a réussi à compter vraiment 17 tournants dans cette côte. Elle s'appelle comme ça, mais il y a pas 17 tournants. Parfois 18, parfois 16, on ne sait pas. Donc c'est l'endroit où je vais faire du vélo, c'est l'endroit où je vois des paysages, c'est l'endroit où il y a des odeurs qui sont différentes. C'était une vieille baraque qui devait être un relais de poste sous Napoléon et dans lequel, qu'est-ce qu'on fait l'été? On s'ennuie, ce qui est génial, on fait du vélo.
3: C'est bien d'apprendre à s'ennuyer.
4: On bouquine, on se met sur le mur pour lire. Puis après les enfants grandissent, j'ai fêté les anniversaires de mes grands-enfants.
3: Vous l'avez gardée cette maison là?
4: Elle est toujours là, absolument, elle est toujours là.
3: Elle vous appartient toujours.
4: Elle appartient à ma maman, mon père n'est plus là, ma maman est là.
3: Bien sûr.
4: Et elle a été refaite parce qu'on a eu une catastrophe. C'est des maisons, vous savez, qui sont faites avec de la terre, machin, puis un jour il y a eu un tuyau d'eau qui a pété, et là elle a failli s'effondrer complètement, donc elle a été refaite, du coup elle est plus moderne à l'intérieur. Mais l'aspect général est toujours là, l'allée remplie d'herbe, où tu peux poser une table de ping-pong. Les bécanes, le jardin, mes petits-enfants qui y vont maintenant, mes 4 enfants successivement, qui ont des souvenirs. Ouais, c'est un ancrage, l'Eure-et-Loir.
3: Alors, Claude.
4: Et Chartres, qui est une ville.
3: Alors, c'est à côté, vous voulez en dire
4: incroyable. C'est une banalité absolue. Tous les pèlerins de la Pente le savent, et Peggy le disait mieux que moi, mais quand effectivement on est à vélo ou en bagnole, et qu'on voit de loin la cathédrale en avançant, c'est quelque chose, si on ne devient pas croyant. Si on n'a pas disposition pour être croyant, on ne peut que le regretter. C'est sublime. Le juif de France que je suis est profondément amoureux de ces paysages et du fait qu'on voit la cathédrale de Chartres à l'horizon. Ouais. Et à l'intérieur, c'est incroyable.
3: Je fais quelques allers-retours entre votre enfance, votre adolescence.

0: l'adolescence de votre carrière. J'ai évoqué voilà l'école de journalisme, vous avez fait des piges à Sciences et Vie Économie Mondiale, vous avez travaillé à RFO, vous avez rejoint le quotidien Le Matin de Paris. En 87, le quotidien Le Sport, qui vient de se créer d'ailleurs, je crois qu'un an plus tard, ça s'arrête. Je vous parle de ça parce que je voudrais qu'on parle de sport. Nous sommes à Saint-Ouen. Vous alliez à l'époque au Red Star Football Club avec papa ?
1: Ouais, à l'époque c'était le seul club, on parle des années 70, au début, le seul club parisien, ouais. Même si c'était de Saint-Ouen, seul club parisien en première division. À l'époque, une culture communiste très très profonde, très ancrée, on y allait avec mon père. On votait pas PC, hein. Mon père était socialo, mais un des meilleurs potes de mon père était un militant communiste, il y allait parce que ça comptait vraiment. À l'époque, aujourd'hui, les jeunes supporters du Red Star, dont mon fils Théo, qui est comédien, qui écrit des pièces, qui écrit une pièce de théâtre sur le Red Star, qui sera jouée bientôt, publicité gratuite, mais c'est bien.
0: Tu passes mon produit, ça fait jamais de mal.
1: Non, mais c'est une pièce.
0: Mais vous avez raison.
1: C'est important, le théâtre.
0: Bien sûr.
1: Qui sera joué au théâtre des Bouffes du Nord, là. Et lui, il vit à Saint-Ouen. Mais à l'époque, on parlait pas, il y a un personnage qui s'appelle Rino Della Negra, qui était un joueur de foot, qui avait été résistant, qui fait partie des fusillés de l'occupation. On n'en parlait pas, juste c'était posé là. Le docteur Boer, la rue du docteur Boer, c'était un médecin juif, je crois, communiste en tout cas, fusillé par les nazis. Donc tout ceci imprègne l'histoire du Red Star aujourd'hui, club de résistance. Mais à l'époque, on ne savait pas. C'était juste du foot. Et un truc merveilleux à Boer, on disait pas Boer, on disait le stade.
0: Ouais.
1: Derrière les buts, le COP, c'était une butte en herbe. On s'assaillait à même la terre avec mon papa et le copain de mon papa qui s'appelait Paul. Et voilà. Donc c'était un football rustique. Après,
0: Il y a le Parc des Princes quand même.
1: On jouait pas les premiers rôles. Ouais, mais je suis resté star après quand j'ai 15-16 ans.
0: Ah oui, non, c'est là vous découvrez le PSG.
1: On va au PSG. J'ai des potes. Fabrice Gérard, salut les gars. On est lycéens. On va au PSG, ils sont très PSG, je reste Red Star. Je deviendrai vraiment PSG par mon fils Théo, exactement le jour autour de ses 9 ans, juste avant ses 9 ans, où il y a un PSG-OM, je suis au stade, et Paoletta marque un but de malade contre Barthez, c'est-à-dire qu'il entraîne Barthez en rusant hors, loin de son but, il se retourne et il fait une balle qui est en banane qui rentre dedans. Et là, mon fils m'appelle et dit « Je suis pour le PSG ». Et depuis, on est PSG.
0: Alors,
1: dans la vie, tu es Ben ou t'es à bout.
0: Je vous fais mal, là. Pour le Parisien que vous êtes, pour vos enfants qui sont fans du PSG, je vous mets Jump, Van Halen, c'est l'OM. Et en même temps, je suis obligé d'en parler.
1: Il n'y a pas de sujet.
0: Marseille. Ah ouais, il y a des sujets quand même pour les supporters, vous allez voir s'il n'y a pas un sujet.
1: Non, mais moi, il n'y a pas de sujet.
0: Pour vous, il n'y a pas de sujet.
1: Il n'y a pas de sujet.
0: Vous avez même dit, pardon Claude, alors moi, dans le stade Vélodrome, je suis à l'aise, c'est comme ma maison. Quoi.
1: Ah, j'adorais le stade Vel. Je suis très pote avec Basile Boli.
0: Vous allez faire son autobiographie.
1: J'ai écrit un bouquin avec lui, absolument, après qu'il ait marqué le but de la tête contre Milan.
0: D'ailleurs, je vous arrête, puisqu'on parle des lieux, vous alliez chez lui, c'était à Aubagne, il y avait un côté un peu pagnol.
1: À Aubagne, on est chez Pagnol.
0: Et chez Boli aussi.
1: Et on était chez Basile, on était chez Baz, enfant de Côte d'Ivoire, etc., qui était comme chez lui à Marseille. Et en même temps, c'est un enfant de banlieue parisienne. Il était PSG quand il était petit, avant d'être auxerrois. On aurait pu parler d'Auxerre comme de milieu. Le stade de la Baie des Champs, c'est... J'adorais aller à Marseille, j'adorais l'ambiance, j'adorais le parfum, j'adore toujours. Récemment, j'ai montré à mes mômes, c'est l'année dernière, on est allé 3-4 jours à Marseille, parce qu'évidemment, ils sont PSG, donc l'OM... Ce qui est une rivalité totalement débile. Les deux premiers grands joueurs de l'OM, de la légende, je parle des années 20, c'est Crut et Boyer, c'est deux parigots. Il y a toujours eu des liens, des allers-retours. Et puis après, entre Canal, Tapis, ça a été inventé, puis les gens sont tellement cons, puis c'est tellement facile, puis on joue. Mais en vrai, c'est pas vrai. En vrai, c'est pas vrai. Alors maintenant, c'est devenu vrai, hélas. Mais évidemment, Paris SG, tout l'amour qu'on a pour toi, etc. Mmh. J'ai réappris tout cela. Mais j'adorais... Le parfum, l'odeur, les papinades, Basile, le peuple de Marseille, voilà, évidemment que j'aimais ça.
0: Salut les Marseillais. Alors pour comprendre les mécanismes aussi de votre construction, 83, vous êtes à Dauphine, je l'ai dit, donc là je suis de retour à Paris, à l'université, il y a un mouvement étudiant résolument d'actualité d'ailleurs, avec ce qui se passe en ce moment, et vous rendez compte, Claude Askolovitch, que plutôt que de suivre le mouvement et d'aller faire grève avec eux, vous préférez le commenter, ou pas le commenter, l'écrire, et c'est ce que vous faites, et vous avez commencé à être lu dans les amphis. Par les étudiants.
1: J'avais un pote, je suis toujours, mais on se voit moins, il s'appelle Jacques Maire, son papa Edmond Maire était le patron de la CFDT, grand syndicat progressiste, etc. Jacques dirigeait PSA, pour un syndicalisme autogestionnaire, la branche jeune de la CFDT, et à un moment donné, je ne sais plus dans quel journal, je crois que c'est une nouvelle littéraire, je m'essayais un peu, ça me tentait, mon père était journaliste, je traînais dans les radios libres, les radios juives qui commençaient à exister, on est dans les premières années de Mitterrand. J'écris son portrait à Jacques, parce que c'était marrant. Le fils du patron de la CFDT qui dirige un syndicat. Et effectivement, il y a une espèce de plaisir de raconter les choses. de plaisir narcissique d'être lu dans l'amphi qui fait que je décide qu'en fait, c'est ça ce que je veux faire et je vais passer le concours pour entrer au CFJ l'été suivant.
0: La suite à suivre sur ici avec Claude, l'art d'utiliser une Claude Askolovitch qui est votre invité. Rien de mieux que le sport puisqu'on parlait du vélo avec vous pour tisser un lien et garder la forme, même après 50 ans, ce qui est aussi votre cas. La preuve avec un mondial de foot, ça va vous intéresser Claude. Pas tout à fait comme les autres, en Nouvelle-Aquitaine, Robin Bernot avec Alexandre Alvez.
2: En Dordogne, une compétition de foot s'est déroulée entre 8 équipes composé uniquement de femmes âgées de plus de 50 ans.
3: Bah moi, je pense que c'est une super initiative, déjà.
2: Des équipes venues des États-Unis, du Japon, d'Afrique du Sud, de Belgique et de France participaient à cette compétition. Et des supporters nombreux ont fait le déplacement pour voir les joueuses et les encourager, à l'image de Valérie. Valérie, elle est venue de Nîmes. 5 heures de route au total pour soutenir Christelle, sa belle-sœur qui joue avec l'équipe des Reines du foot. Alexandre Alves l'a rencontrée pour nous.
4: Nous, on est fanas, on adore le foot et puis là, la belle-sœur, des femmes de plus de 50 ans, il faut être là pour les encourager, là, c'est sûr. Là, il faut être derrière elles, il y a pas, à 100%. Dans la voiture, on ne l'a pas sortie, mais on a le drapeau, on a tout ce qu'il faut. Et dans le trajet de l'aller pour venir, on s'est entraîné pour chauffer la voie, hein, il n'y a pas de souci. Hein. On est prêts, on est à fond, hein. Derrière les Reines du foot. Hein. Ah ben, on est là pour encourager la France, il faut qu'elle gagne. Hein. On va pas laisser la place aux USA, aux Japonaises. Non, non, même si c'est Calais, on va gagner. J'en crois pas, on n'en croit pas les yeux. Des Japonaises, des États-Unis, bon, Belgique, c'est plus près. Mais Afrique du Sud, mais franchement, à Calais, qui aurait dit un petit village de 350 habitants, c'est incroyable.
2: Une compétition de foot pour les femmes âgées de plus de 50 ans. Ici, en Dordogne, ça marche. Et vous, qu'en pensez-vous? Je suis allé échanger autour de ce sujet avec Laure.
3: Je pense que c'est très important de valoriser le sport des femmes d'une part, mais aussi le sport après un certain âge. Je pense que c'est extrêmement important de montrer aussi que ça peut être des lieux de sociabilité.
2: Mais alors, comment faire pour aller plus loin et peut-être même faire en sorte que ces initiatives se multiplient de plus en plus?
3: Alors, en parler plus, oui. Et puis, en fait, ces femmes dont vous me parlez, c'est aussi des rôles modèles, je pense. C'est des femmes qui, du coup, bah, grâce à vous, on va en entendre parler. Certaines femmes vont se dire que c'est possible, qu'elles peuvent faire du sport, qu'elles peuvent aller faire des tournois de foot en Dordogne ou ailleurs, j'espère. Et ces rôles modèles-là, ces femmes qui donnent l'exemple, je pense que c'est aussi une manière d'encourager les autres à se lancer.
2: C'est peut-être justement en multipliant ces rencontres, en ouvrant davantage les clubs et en faisant connaître ces initiatives que le football féminin pourra continuer à se jouer à tous les âges.
0: Merci Robin Bernot. Un reportage à retrouver en vidéo sur notre compte Instagram ici. Claude Askolovitch est votre invité ce soir sur ici. On le retrouve d'ici quelques minutes pour parler de son actualité et de son livre « Mes mains pleines de sang » publié chez Grasset.
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0: You're the sunshine of my life. C'est signé Stevie Wonder et c'est sur ici, rien que pour vous ce soir.

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1: Vous l'avez entendu sur Europe 1, vous l'avez lu dans l'événement du jeudi. Marianne, le nouvel observateur où il sera grand reporter, notre invité Claude Haskolovitch, et surtout les fronts de presse éditorialistes au journal du dimanche. Vous l'entendez aussi sur France Inter. Il va rejoindre Le Point, Vanity Fair, iTélé, RTL, LCI, France 2, Bing Sport, Arte. Il y en a tellement. Et il est avec nous encore pour quelques minutes. On en profite sur Ici. Claude, on a beaucoup voyagé. On aurait pu parler de plein d'autres villes comme de Levallois-Perret où vous avez travaillé au Crédit Lyonnais. Ça faisait partie des premiers jobs. On pourrait parler de Strasbourg, que vous avez découvert aussi, et qui a un lien particulier.
2: Ou des supporters du Racing me saoulent au Picombière, aux grandes dames de ma fiancée, Valérie, future femme, qui me découvre dans un coma éthylique.
1: Alors ça, c'est
2: juste pour un week-end en amoureux.
1: Ouais.
2: Merci les supporters.
1: Ouais, je sais. On pourrait parler des Corbières aussi, des Pyrénées-Orientales, des endroits où vous avez fait du vélo, parce que vous adorez faire du vélo. Il y a le Massif Central.
2: Si je meurs demain, un des vrais regrets de ma vie, indépendamment du fait que je quitte ma famille, c'est de pas avoir fait l'école du Tour de France. Suffisamment de col de Tour de France.
1: Vous avez fait le Mont Ventoux déjà?
2: J'ai fait le Ventoux, deux fois.
1: Ouais.
2: Mais bon, c'est un vrai foutu regret de ne pas avoir fait plus. Ouais. Et c'est une des petites chances de ma retraite, si Dieu me prête la force.
1: Bon, c'est quoi cette histoire avec Narbonne?
2: Narbonne, c'est la ville de Valérie, celle qui m'avait trouvé sous au Picombière
1: à Strasbourg.
2: C'est là où s'est installée sa famille. Sa famille sont des Juifs d'Algérie et du Maroc. Et ils s'installent là, au bout du monde, pour eux, où ils créent, ils organisent la communauté juive. C'est une dizaine de familles, c'est personne. Et c'est la maison. C'est ma maison pendant des années. C'est encore la maison pour mes enfants, parce que c'est le lieu de ma femme. Narbonne, c'est un lieu qui, à la fois, mais tellement français et tellement au bout de la France. Narbonne, c'est là que Léon Blum était élu député dans les années 20, quand Duclos l'avait battu à Paris, Léon Blum, leader socialiste. Narbonne, l'Aude, c'est le lieu de la révolte des vignerons. Salut à vous, bravos soldats du 17e. Narbonne, mais dit ce coin-là. C'est la France rouge, mais dans son essence même. Et Narbonne, c'est le lieu du judaïsme installé comme on veut. Narbonne, c'est le lieu où mon neveu, Gabriel Atlan, est à l'honneur, aux racines de Narbonne. Vous savez, il y avait un roman de Roger Icor qui racontait l'immigration juive, les Omélés, les familles Atlan et Amselem, c'est les noms de famille de mes beaux-parents, ont amené, finalement, en ce moment, un très bon rugbyman professionnel d'avenir. Et donc, c'est le lieu où je fais du vélo, où je touche les Corbières, où je touche le Minervois, où je m'essaye, parce que bon, t'es dans la belle famille, tu vas te balader aussi. Et donc, c'est un endroit fondamental, parce qu'il y a une énorme partie de mes identités. Cette identité juive très bizarre, très ancrée, très réelle, et en même temps une vie française au possible.
1: Alors justement, vous faites un lien extraordinaire avec ce récit que l'on peut découvrir dans ce livre que vous venez de publier chez Grasset, Mes mains pleines de sang. Il est fort déjà ce titre, Claude, Mes mains pleines de sang.
2: C'est une paraphrase du prophète Isaïe, adresse qu'il adresse au peuple du royaume antique de Juda pour dire qu'ils ont tellement offensé la morale, l'éternel, Dieu, etc., que les catastrophes vont arriver. C'est quelque chose que je ressens, je suis pas le seul, mais que je ressens de manière intime et très profonde depuis la catastrophique, l'horrible guerre de Gaza. Quelque chose qui est... Je parlais de mes identités multiples, j'ai l'impression que même le ton de ma voix a changé.
1: Parce que vous interrogez sur votre identité très clairement dans ce livre.
2: Je m'interroge sur ce qu'il en reste. Je suis français. Je sais que dans mon bagage, que je le veuille ou non, je n'y ai pas participé, j'avais pas l'âge, j'aurais été contre, la colonisation en Algérie avec son cortège d'horreur, la colonisation en Afrique noire, les villageois africains rasiés, tués pour construire un chemin de fer entre le Congo et l'océan, ça fait partie de mon bagage. Je suis français, je suis donc comptable de cela, de ce que mon pays, mon peuple, ma patrie, indissociable de moi-même, la France a pu faire au long de son histoire. Mon peuple, mon autre identité, le fait d'être juif. Quand j'étais môme, ce qu'on se racontait, ce que j'ai raconté à mes grands-enfants, on était un peuple qui avait été dispersé, qui était gentil, qui avait le sens de l'humour, qui avait inventé Marx et Jésus et Woody Allen avant qu'il se comporte mal avec sa fille. Et après, il y avait une histoire belle de renaissance épique nationale et on avait survécu au massacre dans toute l'histoire et rescapé de la Shoah. Ma mère était dans les camps. Tout ceci est une identité qui est non pas obsolète, mais qui est dépassée aujourd'hui. À partir de maintenant, et depuis quelques années, quand les jeunes générations qui entrent à la connaissance du monde, à l'appréhension du monde, parlent du mot juif, le mot juif, c'est le mot aussi de ce peuple, de ce pays, Israël, pays dont je peux devenir citoyen demain matin par sa loi, de ce que Israël a fait en Palestine, à Gaza. Et donc, brusquement, je me retrouve non pas responsable politiquement, ma sœur qui est israélienne et opposante, et
1: non, mais
2: je me retrouve comptable, cela fait partie de ce que je transmets à mes gosses, les dizaines de milliers de morts de Gaza. Et c'est une déconstruction d'identité. L'apparition en Israël d'un gouvernement composé pour partie de fascistes. Des fascistes juifs, quand j'étais môme, ça n'existait pas. C'était inimaginable. Il y a des fascistes juifs. Il y a en France des juifs qui, pour plein de raisons, islamophobes, la peur, etc., accompagnent le fascisme. Et donc je m'interroge dans ce livre, qui est un livre d'amour pour ce que j'ai été, pour ce que nous avons été, pour ce que je suis encore. Qu'est-ce qui reste de nous ? C'est un livre de déconstruction. Qu'est-ce que je raconte maintenant à mes gosses ? Et ma conclusion provisoire, et que quand le fascisme entre à la maison, et ça arrivera peut-être en France, et on se battra chacun fera comme sa conscience l'indique, le fascisme est dans ma maison, on va dire dans ma maison juive. Il l'est par M. Ben-Gvir, il est en France par M. Zemmour, il est en France par des gens qui, étrangement, ont en commun avec mes ancêtres, avec moi, des prières, des rituels, etc., et qui disent des choses innommables, font des choses innommables, au nom même de ce que nous sommes.
1: Mes mains pleines de sang, chez Grasset, où vous mêlez à la fois des récits personnels, des rencontres, des portraits, votre histoire. Peut-être une dernière question avant de revenir sur les derniers lieux au cours de cette émission. Vous l'avez écrit aujourd'hui. Qu'est-ce que vous voulez que le lecteur retienne ou comprenne de tout ça ?
2: Qu'à un moment donné, quand une situation est atroce, les solidarités tribal, le côté on ne peut rien dire, le côté attention, moi, ma sœur, hein, 4 neveux et nièces en Israël, et qui ont l'âge, ces neveux et nièces, des mômes qui se sont fait tuer le 7 octobre au festival de Danse Nova. Je ne suis pas suspect d'être non solidaire, et voilà, si je dis mes mains pleines de sang, ce que je revendique. Mais qu'à un moment donné, les solidarités tribales, la prudence, le côté, oh, on ne va pas laver notre linge sale en public, n'existent plus. Si on ne parle pas, si on ne dit pas ce qui est en train de nous arriver, nous peut être les Français, nous peut être les Juifs, nous peut être les Belges, si un jour les Belges ont des sujets, ils en auront peut-être, alors on se trahit soi-même. Et il n'y a pas d'autre solution, chacun se bat avec ses moyens, n'ayant pas fait de Krav Maga ou de MMA, je sais à peu près écrire et j'essaye de me déconstruire là-dessus.
1: Allez, encore quelques lieux avec vous, Claude. Merci d'être avec nous, Claude Asklovitch, qui est votre invité depuis 20h. Alors, on va parler de pas mal d'endroits, mais je sais qu'il y a peut-être encore des endroits que vous connaissez pas ou peu ou moins et qui vous donnent certaines envies dans vos rêves. Il y a les Gorges du Verdon.
2: Ouais, je suis jamais dans les Gorges du Verdon. C'est joli, les Gorges du Verdon.
1: Bien sûr que c'est joli, je vous confirme.
2: C'est pas là, les endroits qui manquent s'appellent l'Alpe d'Huez, l'Izoard, le Tourmalet, le Galibier. Ce sont les cols du Tour de France que je n'ai pas fait. C'est pas une blague. Ouais. Ça a l'air bizarre. Ok, quand j'étais petit, comme ma maman est hollandaise, j'adorais un cycliste qui s'appelle Joop Zoetemelk. Ouais. Joop Zoetemelk, il n'a pas eu de chance, ça veut dire les sucrés en hollandais, en irlandais. Il n'a pas eu de chance parce qu'il a commencé sous Eddy Merckx et il a fini sous Bernard Hinault. Enfin, il a été au-delà de Bernard Hinault, puisqu'il est champion du monde en 85. Bernard était encore là, pardon Blaireau. Mais voilà. Et donc Joop Zoetemelk était mon personnage. Joop Zoetemelk, on l'appelait le Hollandais de Germigny-l'Évêque. C'est un bled de Seine-et-Marne, pas loin de Melun. Quand je fais du vélo maintenant, en vieux croumire que je suis, j'essaye, je pousse jusqu'à Germigny-l'Évêque, en espérant tout simplement pouvoir croiser Yop et lui embrasser les pieds en disant merci d'avoir existé.
1: C'est ballot, le vélo. Aussi. Alors, il y a le vélo, on pourrait faire des tonnes d'épisodes là-dessus, on pourrait parler de la piscine, je sais que vous êtes un grand nageur et que dans vos rêves, vous aimeriez beaucoup traverser la Manche en nageant. Ça fait partie des choses...
2: Ça n'arrivera pas. 3 ans de préparation, ça m'amène à 67 ans, et je nage la brasse bien, mais ça ne va pas le faire.
1: Ah, tout est toujours possible. L'île-Dieu, je le rappelle, ça c'est votre lieu de villégiature, ce sont vos vacances, chaque été. On aurait pu parler de Montmartre où vous avez vécu à Paris, se déroule en ce moment jusqu'au 11 octobre, d'ailleurs la fête des vendanges, les vignes, 93e édition, ce sera ma dernière question, puisqu'on parle de vignes, de bon vin et de bonne bouffe. Vous avez une cartographie française de la gastronomie? Dans quelle région vous m'emmenez pour manger un de vos plats préférés?
2: Ah là, je suis nul. Je viens de réaliser que je suis nul.
1: À Cassoulet, à Castello-d'Arry, du Saint-Nectaire en Auvergne, je ne sais pas, une choucroute en Alsace.
2: J'ai des souvenirs enamoré du vin de Bourgogne. Autour, quand j'étais journaliste politique, de congrès du Parti Socialiste ou de trucs dans ce coin-là. Alors tu vas dire le vin de Bourgogne. Après, il y a des lieux, tiens, à Béchette. Parle-moi d'un bechet de l'île-dieu. Ces espèces de gros biscuits de marin avec trop de beurre dedans.
1: Voilà.
2: Immangeables en dehors de l'île-dieu. C'est comme les patagons, c'est des soumoules tout blanches qui n'ont pas de goût. Pardon les gars. Hein. Mais quand tu les manges à l'île-dieu, c'est tout à fait autre chose. Parle-moi des moules frites de Normandie. Voilà, ce genre de choses. Alors le paradoxe, je parlais de Narbonne tout à l'heure. Tu sais que t'as une bouffe là-bas dans le sud-ouest. Mais mes beaux-parents mangeaient cachère. Et donc c'était pas le même lieu. Pardon. Ouais. La bouffe cachère, il y a des choses à redire, mais parfois la charcuterie vaut presque la nôtre. C'est-à-dire, la mienne, juif, vaut presque la nôtre, français.
1: Terminons sur cette phrase. Une vraie philosophie, un état d'esprit aussi. Claude Askolovitch, votre invité ce soir sur ICI. Merci Claude d'être venu vous balader dans votre France, dans votre parcours, dans votre construction qui vous a emmené là aujourd'hui avec ce récit, mes mains pleines de sang. La radio, ça continue sur Inter.
2: Mais quel foutu beau pays qu'il faut protéger dans tout ce qu'on a. Dans tout ce qu'on a et pas du tout comme le disent les connards.
1: Bon, on passe à table, cachère ou pas, on y va.
2: Yalla.
1: Merci Claude d'avoir été notre invité. À retrouver sur ici.fr. Bon week-end. Rendez-vous samedi et dimanche avec les meilleurs moments de Y'a pas que Paris dans la vie. Demain, samedi et dimanche, donc 7 à 20h, aux côtés de Benoît Prospero. Je vous retrouve lundi avec plaisir. Salut.
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1: Elle est venue il y a quelques jours dans l'émission d'Émilie Mazoyer, Décibel, pour présenter son nouveau single, chanté pour elle au pluriel, Souvenir, cette fois dans les années 90, avec Axel Red et Sensualité sur ICI.

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1: Merci d'écouter ici. Passez une excellente soirée, un bon week-end. Il est tout juste 21h. Pour son année 80 pour bien s'ambiancer en ce début de week-end, c'est avec Laurent Petit-Guillaume.
2: Bonsoir à tous, d'avance, excellent week-end. Ici, c'est 100% années 80 jusqu'à 22h. Et une fois de plus, vous n'êtes pas à l'abri d'avoir envie de chanter dans les minutes qui arrivent. Ce soir, ça commence comme ça.

0: Collins avec Who's That I Would.
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0: Sorti en 1985, ce titre est devenu dès 1992 la musique qui annonce l'entrée des joueurs du PSG au Parc des Princes. Pour l'anecdote, en 2021, les dirigeants ont voulu la remplacer par un titre de DJ Snake. Mais face à la colère des supporters, ils ont fait marche arrière. Idem en 2024, lorsqu'ils ont proposé un remix. Allez, pour la suite, j'ai choisi un groupe né en 87, devenu depuis une référence mondiale du rock alternatif, La Mano Negra. Tout de suite, Pas assez de toi.

C'était Étienne Dao, Tombé pour la France. Et c'est le premier tube d'Étienne Dao à figurer au top 50 pendant 19 semaines entre juillet et novembre 1985. Contrairement à ce qu'évoque le titre, ce n'est pas une chanson sur la guerre, mais sur le manque de l'être aimé sans doute après une rupture. C'est Jean-Pierre Jeunet, futur réalisateur du film Le fabuleux dessin d'Amélie Poulain, qui réalise le clip. Et pour l'anecdote, on entend au début du titre un extrait de l'album Zoulouk de Jean-Michel Jarre. Et voilà, vous savez tout. La suite, c'est avec le groupe Beautiful South, Song for Whatever.

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0: avec Freedom.
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0: 1984, c'est le troisième tube mondial du duo anglais le plus célèbre des années 80. Et ce titre-là est accompagné d'un clip qui raconte la tournée historique de Wham en Chine. Il faut voir les images, véritable témoignage de toute une époque. C'était la première fois qu'un groupe pop occidental se produisait là-bas. Et c'est bien sûr un titre que l'on retrouve sur l'album culte Make It Big. Tout de suite, grand écart de style. Hein, après la pop acidulée de Wham, la pop mélodique de Stéphane Echer. Combien de temps ?

Indochine, c'était l'aventurier. Et c'est le début de l'aventure Indochine qui a bien sûr débuté avec cet aventurier. On est en 1982, c'est le premier grand tube du groupe. Et puis sans doute une chanson qui a permis au personnage Bob Moran, créé par le Belge Henri Verne, de retrouver une certaine notoriété. 1983, c'est le jazzman Herbie Hancock qui est numéro 1 avec Rocket.

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1: On referme la boîte à tubes des années 80 et c'est promis, on la rouvrira demain dès 21h, je compte sur vous. Hein. Dans un instant, 100% chansons françaises, vous écoutez ici, votre radio ne changeait rien, il est 22h. 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

0: titre s'écoule à plus de 900 000 exemplaires. Christophe Willem, que l'on surnommait la tortue pour sa posture timide, prouve ce jour-là qu'il est une véritable bête de scène.
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Monsieur Lester Young, si une bombe atomique tombait sur New York, que feriez-vous? 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
2: Fin février et début mars 2026 ont été exceptionnellement doux. À Paris, la moyenne des températures les après-midi a atteint quasiment 18 degrés pendant deux semaines. Et dans cette douceur, il y a eu des pics. En Champagne, on a frôlé les 19 degrés à Reims le 5 mars, 20,6 à Troyes le 6 mars, 25 degrés aussi dans le sud-ouest de la France, au Pays Basque. Une douceur agréable, certes, mais qui a tendance à réveiller la végétation trop tôt. Car d'expérience, on sait que les gelées ici sont possibles jusqu'à début mai et les fameux seins de glace. On risque donc de vite déchanter dans les vignobles, les vergers. C'est ce qu'on appelle le faux printemps, de plus en plus fréquent avec le changement climatique. Explication avec Serge Zaka, agroclimatologue.
3: Ces températures excédentaires font que les végétaux se réveillent plus tôt que d'habitude. Les arbres d'ailleurs fleurissent en moyenne en Suisse, en France, en Italie et en Espagne 15 jours plus tôt qu'il y a 50 ans. C'est-à-dire que les faux printemps engendrent cette floraison plus précoce et les arbres étant plus précoces, ils sont plus sensibles au gel parce que quand ils ont les bourgeons fermés, ils peuvent résister jusqu'à moins 10, moins 20 degrés. Alors que quand ils ont les bourgeons ouverts, à partir de moins 0,5, on peut avoir des dégâts. Donc ils entraînent des végétaux qui sont plus sensibles au printemps.
2: Et ensuite, à cause de cette douceur précoce, vient des gelées qui ont toujours existé en mars, en avril, et qui posent problème, qui font des dégâts.
3: Exactement, et c'est tout le paradoxe avec le changement climatique. Certes, le climat est plus chaud, mais il y a toujours quelques gelées en mars et en avril, plus faibles, moins nombreuses, mais sur des végétaux qui sont plus sensibles. Donc dès qu'il y a des faibles gelées qui arrivent sur les végétaux, on a des dégâts maintenant, début avril, alors qu'avant, début avril, il pouvait y avoir du gel, moins 7 sur des bourgeons fermés, ça ne faisait rien du tout. Maintenant, il peut faire moins 3 sur des bourgeons ouverts, mais ça fait plus de dégâts. Alors ces dégâts concernent surtout l'arboriculture et la viticulture. Le maraîchage, du coup, ça peut impacter, mais vu que c'est nous qui maîtrisons la date d'implantation, on peut essayer de décaler ces dates d'implantation.
2: Des hivers de moins en moins froids, pourtant l'hiver, le gel, c'est important, c'est le meilleur insecticide, c'est aussi important pour les arbres fruitiers, pourquoi ?
3: Alors effectivement, on a des hivers de moins en moins froids. Maintenant, quand on parle de moins 3 degrés, on parle de vagues de froid. Je rappelle que les vagues de froid à Reims, c'est moins 15, moins 20 degrés. Hein. On les a plus maintenant. Dès qu'il fait moins 5, c'est la fin du monde. Mais nos écosystèmes sont différents des humains. Nous, les humains, on n'aime pas le froid. C'est pas très agréable. Les écosystèmes, ils ont besoin de froid pour leur rythme. Et c'est très important. Par exemple, si on prend le rythme des arbres fruitiers, un pommier, il a besoin de 1000 heures en dessous des 7,2 degrés pour fleurir. C'est ce qu'on appelle la vernalisation. Le manque de froid n'impacte pas que les arbres, il impacte aussi les maladies. Parce que par exemple, à l'époque des années 50, 60, 70, on attendait ce gel pour nettoyer entre guillemets la vermine. Pucerons, mouches, moustiques, et vu qu'il y a moins de froid, forcément ces vecteurs de maladies résistent à l'hiver, se reproduisent à la fin de l'hiver plus tôt, et donc peuvent provoquer des dégâts sur les cultures plus tôt.
2: Ce manque de froid, ça va pas aller en s'arrangeant ? Il n'y a pas de solution ?
3: On a des solutions d'adaptation agricole jusqu'à une certaine mesure. Les dates de semis, les variétés, la présence des arbres aussi autour des parcelles, les haies, mais jusqu'à une certaine limite. L'agriculture française peut s'adapter jusqu'en 2050 dans le sud et 2070 dans le nord. Derrière, quand il fera plus de 45 degrés certains après-midi en été, ce n'est pas possible. La meilleure façon d'adapter l'agriculture, en fait, c'est de réduire les gaz à effet de serre pour éviter justement ces températures excessives.
2: Merci Serge Zaka.
3: Merci à tous.
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4: Bonjour, je suis Romain, je suis dans la région girondine depuis 5 ans maintenant avec ma femme Gaëlle.
5: 9 secondes plus rapide que l'an dernier.
6: Oui, ça va bien, c'est le matos.
4: Bienvenue à la station, ici on vous accueille toujours avec du sport à la télé.
5: Allez, il va être intéressant de voir le temps.
4: Et vraiment quand on a une saturation de sport, on bascule sur de la musique.
7: Le scorpion stylo Vénus, c'est pas ce qui réveille le matin.
4: Mais bon, c'est l'amour.
7: L'amour du travail.
4: Exactement.
7: Nous sommes dans une station-service à Tauriac, mais vous l'aurez compris, ici on ne vend pas que du carburant, ce que viennent chercher les clients est parfois gratuit. Il s'agit de liens sociaux, sauf que depuis quelques semaines, les conversations se focalisent sur la flambée des prix de l'essence et du diesel.
4: Alors c'est vrai, au tout début du conflit, quand les gens se sont inquiétés, j'ai eu une fréquentation accrue. Après, les gens sont vraiment inquiets dans le sens de... Bonjour, je suis Romain, je suis dans la région Gironde.

0: L'amour.
1: L'amour du travail.
0: Exactement.
2: Nous sommes dans une station-service à Thauriac, mais vous l'aurez compris, ici on ne vend pas que du carburant, ce que viennent chercher les clients est parfois gratuit. Il s'agit de liens sociaux, sauf que depuis quelques semaines, les conversations se focalisent sur la flambée des prix de l'essence et du diesel.
0: Alors c'est vrai, au tout début du conflit, quand les gens se sont inquiétés, j'ai eu une fréquentation accrue. Après, les gens sont vraiment inquiets dans le sens de la géopolitique, de leur pouvoir d'achat et tout ça. Mais après, ils se sont résignés malheureusement à ça, quoi.
2: Expliquez-moi vos tarifs, comment vous les calculez et qui vous les impose?
0: Je suis indépendant quand même, donc ça veut dire que mon carburant, je l'achète, on me le délivre pas. J'ai un prix au mètre cube, puis après je déduis forcément au litre. J'applique une marge de 0,10% par litre de carburant, plus la TVA évidemment, et ça donne ce tarif-là.
2: Qu'est-ce que vous en pensez de cette flambée des prix du pétrole et du carburant?
0: On ne l'achète pas le jour pour le jour, donc j'imagine qu'il y avait des réserves avant de dire que tout augmente. J'imagine que quand ils ont acheté à bas prix, ils auraient pu continuer à avoir le tarif de carburant moins cher. Il y a quelqu'un qui gagne au change et c'est pas nous, quoi.
2: Est-ce que le distributeur, que vous êtes le professionnel, mais aussi le particulier, doit faire le dos rond?
0: Il faut vivre avec. J'ose espérer que les choses vont bouger, quoi.
2: Alors la chance que vous avez, c'est que vous distribuez du carburant, mais pas que.
0: Alors c'est vrai que quand j'ai acheté, il y avait simplement la laverie que vous voyez là-bas au fond, le bar qui fonctionnait à moitié et les pompes à carburant. Fort de mon expérience et de mes diplômes de...
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4: Itinéraire bis à Joigny cette semaine. Aujourd'hui, je vous propose de vous arrêter aux couleurs Le Roux. Marcel Reynaud, bonjour.
5: Bonjour.
4: Ces couleurs Le Roux, il y a toute une histoire, Marcel, derrière.
5: Oui, c'est une longue histoire qui dure depuis 115 ans, avec différentes étapes, différents mouvements de peinture aussi parmi les clients. Certains participent à l'histoire de l'art.
4: Les caractéristiques de ces couleurs, quelles sont-elles?
5: Le roux est un très très haut de gamme, donc en fait ça vient d'un taux de pigments dans le tube, dans la couleur. Ce sont des pâtes traditionnelles telles qu'on avait au 15e siècle, au 16e siècle, etc. Donc rien n'a changé de ce côté-là. En fait, c'est le respect du pigment avec un très bon broyage, une très bonne huile de lin ou une huile aussi de yette, qui est donc du coquelicot. Et on respecte la tradition, on est la meilleure marque, je pense, sincèrement, en France, ça c'est sûr, et peut-être en Europe aujourd'hui.
4: Respecter la tradition, ça veut dire que ces couleurs, ces peintures, sont faites à la main?
5: Quasiment. Alors le broyage, lui, n'est pas fait à la main, parce qu'il faut une force considérable. Donc en fait, depuis un peu plus d'un siècle maintenant, les couleurs pour artistes se font à l'aide de broyeuses qui pressent la pâte, le pigment, donc jusqu'à avoir une pâte homogène. Et cette pression par les rouleaux est fantastique, ça a même amélioré la peinture à l'huile par rapport à ce qui se faisait dans le temps.
4: Comme la cuisine, il y a de vraies recettes.
5: Ah oui, ça, oui. Chaque pigment a sa propre recette. Ça, c'est très important, puisque suivant la composition chimique du pigment, la prise d'huile, ce qu'on appelle, n'est pas la même du tout d'une couleur à une autre. Et même, quelquefois, sur la même veine chimique, par exemple, bleu outre-mer clair et bleu outre-mer foncé, qui sont très proches au niveau du ton, les quantités d'huile, la quantité d'huile pour chacun de ces pigments n'a absolument rien à voir, le temps de broyage non plus.
4: Des peintres, des artistes qui font confiance ou qui ont fait confiance aux peintures Le Roux?
5: Il y en a beaucoup. Dans les plus célèbres, évidemment, que tout le monde connaît, il y a Dali, il y a Picasso. Aujourd'hui, on a Anselm Kiefer, qui est un peintre allemand qui vit en France, qui est mondialement connu. On a aussi des peintres extraordinaires, comme Eugène Leroy. Et en plus, c'est un peintre qui travaille beaucoup en matière. Et on se rend compte aujourd'hui qu'aucune toile n'a bougé. Alors qu'il y a 1 ou 2 centimètres d'épaisseur sur ces toiles. Et absolument aucun dommage sur ces toiles actuellement. C'est parfait.
4: Derrière nous, il y a l'atelier. Et c'est un atelier assez extraordinaire, hein, quand même.
5: Ben oui, déjà l'atelier, les outils qui sont dedans, certains ont plus de 80 ans, les broyeuses ont plus de 50 ans maintenant, c'est dans son jus, c'est un musée vivant, hein. Et ça le restera, c'est très haut de gamme, il y a une âme, je pense qu'on ressent une âme, qu'on soit peintre ou pas, quand on rentre dans cet atelier, on sent qu'il y a quelque chose, quoi.

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1: On va faire du canicross, alors autrement dit c'est de la course à pied avec un chien. Je me suis rendu au Bignon du Maine, à côté de Mêlée du Maine, chez Jérôme Garnier. Il est président de l'association Canisport 53, éleveur et aussi musher, c'est-à-dire conducteur de traîneau. Alors pour le canicross, Jérôme m'a d'abord équipé d'une ceinture, puis d'une ligne qui sera accrochée à mon coéquipier, direction le chenil où il y a 25 chiens. Mais ils sont contents de vous voir en tout cas.
2: Regardez, ils sautent de joie parce qu'ils sont pressés d'aller courir. Pour eux, c'est vraiment une dépense, c'est un besoin énergétique.
1: Et puis là, ils voient un nouveau partenaire de course en plus.
2: Donc, ils vont prendre beaucoup de plaisir.
1: Bon, bah, vous avez fait des jaloux parce qu'on a choisi que deux chiens.
2: On a choisi que deux chiens. J'ai choisi Oulane, qui est ma chienne de tête, parce que j'aime bien la sortir, passer du moment avec elle, parce que c'est vraiment un moment très privilégié, un chien de tête. Il faut savoir qu'on y dirige uniquement la voix.
1: Et donc là, vous êtes en train d'équiper mon chien.
2: Voilà, votre chien, il a le harnais de travail, donc je vais pouvoir l'accrocher à vous, à votre ligne. Comme ça, vous allez pouvoir l'avoir en traction pour pouvoir courir avec.
1: Allez, vous êtes accroché la ligne, et donc je suis relié à Skull.
2: Je vous laisse le maintenir par la poignée rouge pour le moment, pour pas avoir d'emmêlage au départ. Et dès que le portail va être ouvert, les chiens vont pouvoir courir.
1: Allez, vous aussi vous accrochez à Oulane, votre chien. Hop, donc pour l'instant, je le tiens bien encore.
2: Voilà, faites attention parce que lorsqu'on va ouvrir le portail, ils savent que c'est le départ et les chiens vont vouloir tracter, ça peut vous emmener.
1: Donc là, je peux le lâcher direct alors.
2: Vous allez pouvoir le lâcher dès que le portail va être ouvert.
1: D'accord, c'est noté.
2: Pour les ordres, vous leur dites OK devant et les chiens vont pouvoir partir à courir sans problème. Après, vous pouvez donner les directions droite et gauche, ils connaissent les directions, on va dire, à la française.
1: Bah, c'est noté. Skull, OK devant. Et c'est parti. Ah oui, mais dis donc. Ah mais c'est génial. Mais attendez, moi quand je cours tout seul, d'habitude, je vais pas aussi vite. Hein.
2: Alors non, on gagne en général 1 à 2 km/h facilement, on peut courir. Je sais que dans mes meilleurs chiens, ils commencent à courir autour des 16 km/h.
1: On réalise une prouesse quand même, Jérôme, parce que on arrive à se parler. Qu'est-ce que ça apporte de plus, le fait de faire du sport avec un chien, par rapport à quelqu'un qui va courir tout seul?
2: Alors on a une complicité avec son animal. Il faut savoir qu'on travaille en équipe. Lorsqu'on va prendre des virages comme là, rein gauche, lorsqu'on va prendre des virages ou des directions, il faut vraiment être en adéquation avec son chien. Et il faut vraiment créer un lien très particulier avec le chien. Et ça, c'est quelque chose d'extraordinaire.
1: On a le droit d'être fatigué à un moment.
2: Oui, oui, il n'y a pas de souci.
1: Parce que là, ils ne le sont pas beaucoup. Hein.
2: Alors les chiens sont entraînés, ils peuvent courir 14 voire 18 km sans problème.
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3: Grégory Amen est le coordinateur de l'association Pas Assez qui gère le café associatif La Chaoué à Metz. Bonjour Grégory.
4: Bonjour.
3: La Chaoué n'est pas un café comme les autres. Comment définiriez-vous ce lieu à quelqu'un qui n'y est jamais allé ?
4: On évite de parler de café, mais moi j'aime bien l'appeler la maison citoyenne et culturelle, la MCC, la Chaoué, parce qu'il y a ce côté maison accueillante, se sent chez soi, pour rappeler le côté citoyen, culturel et solidaire, bien sûr.
3: Pourquoi ces espaces alternatifs, associatifs et culturels sont si importants dans une ville comme Metz ?
4: Ils sont très importants pour moi un peu partout. Hein. Il en faudrait dans les villages, un peu partout, pour conserver le lien entre tout le monde, parce qu'on voit bien qu'on a besoin d'être ensemble, de se parler, confronter nos idées, puis de rompre avec la solitude. Hein. Ça, c'est un mal contre lequel il faut absolument lutter.
3: Vous sentez qu'il y a de plus en plus de gens qui sont seuls et qui ont besoin justement de ce lieu sociétal?
4: Nous, on le sent à la Chaoué, on accueille quand même pas mal de gens qui cherchent des contacts quand quelqu'un vient d'arriver à Metz, quand il demande un peu autour de lui, un jeune ou moins jeune, je dis, on lui dit va faire un tour à la Chaoué, tu vas vite rencontrer des gens, et c'est vrai, ça fonctionne bien, pour ça c'est réussi. Après 16 ans d'ouverture, 2010, cet aspect-là fonctionne très bien.
3: La ferme fermeture administrative de la Chaouée a été un coup dur. Comment vous avez vécu cette période?
4: Bon, bah, c'était une période un peu de remise en question, hein, où ça permet de faire le bilan sur les façons de fonctionner, sur les activités qu'on met en place, etc. Puis de se projeter, voilà, d'imaginer, se renouveler, puisqu'on est obligé de faire évoluer nos activités, hein. Malheureusement, on ne peut plus utiliser les locaux comme on les utilisait avant. On faisait beaucoup de concerts, voilà, donc il y aura encore de la musique. On va accentuer les rendez-vous citoyens, justement, pour être ensemble, se parler, confronter nos idées, présenter les associations qui nous tiennent à cœur, qui ont besoin d'aide aussi.
3: Vous êtes père d'une petite fille, Grégory. Vous avez envie de lui transmettre ces valeurs de solidarité? De quelle manière vous lui transmettez?
4: Alors, ma fille est grande, et puis j'ai une autre fille, voilà, qui est un peu plus petite. Alors, c'est ces valeurs, c'est des temps qu'on passe ensemble, mais c'est vrai que pour moi, les enfants, c'est ce qu'il y a plus important. C'est mon métier à la base, animateur, formateur, BAFA, c'est mon truc de transmettre, parce que ce sont les générations futures qui feront le monde de demain. Donc c'est en assistant à des événements culturels, c'est en allant voir des concerts,
3: des expos,
4: des expos, en faisant des ateliers, en allant voir le monde, en se confrontant aux autres. Pour moi, on s'épanouit et on s'ouvre aux autres.
3: Merci beaucoup, Grégory Amen. On espère que vous allez retrouver un mode de fonctionnement à l'équilibre dans les prochaines semaines.
4: Merci, au revoir.
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5: La chanson que je ferais, ça serait pour rendre heureux ma famille, et ça dirait que je t'aime, j'aimerais pas que vous vous séparez, ou que ce soit dommage que vous êtes plus là pour nous faire des câlins, des bisous, et voilà.
6: Moi, si je devrais choisir une chanson pour ma mère, ça serait « Elle a les yeux revolvers ». ».

0: moi, ça serait une chanson qui s'appelle Ensemble, qu'on a créée avec un animateur où ça parle de l'amitié.
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1: À Cognac, la solidarité ne date pas d'hier. Il y a plus de 100 ans, on distribuait déjà des repas gratuits aux personnes dans le besoin. Une soupe populaire avant l'heure, en quelque sorte, née dans une loge maçonnique et qui va rapidement provoquer une guerre ouverte avec l'Église. Dès le XVIIIe siècle, la franc-maçonnerie s'implante dans la cité cognacaise, notamment autour du négoce du cognac. Alors on y retrouve des noms bien connus dans la ville, hein. Martel, Hennessy, Otard, des notables, des élus, des négociants qui jouent un rôle majeur dans la vie locale. À la fin du XIXe siècle, dans le contexte de la Troisième République naissante et de ses différentes réformes sociales, eh bien, une idée émerge dans les rangs de la loge cognacaise qui est alors dénommée la Liberté. Il s'agit de créer une œuvre caritative nouvelle, efficace et laïque. Et cette œuvre, eh bien, va prendre le nom des fourneaux économiques. Concrètement, les fourneaux économiques, eh bien, on y distribue gratuitement des soupes, des légumes, de la viande, mais aussi du charbon et du bois de chauffage aux habitants les plus démunis. Et les archives de cette œuvre caritative montrent une solide organisation, hein, et un engagement qui va durer près de 40 ans. Donc on est vraiment là, hein, clairement, face à un ancêtre des Restos du Cœur. Jusqu'alors, la charité, eh bien, c'était surtout l'affaire de l'Église. Et avec les fourneaux économiques, eh bien, la loge maçonnique, elle entre sur un terrain sensible et elle va concurrencer directement les œuvres religieuses locales. Très vite, les tensions montent. Des rumeurs circulent, des accusations de mauvaise gestion, voire de sabotage. Écoutez bien, en 1899, un des responsables de l'œuvre raconte même que des personnes payé par le clergé local, aurait mis du verre pilé, dans les aliments pour discréditer les fourneaux économiques et affaiblir la franc-maçonnerie cognacaise par la même occasion. Alors là, la riposte est immédiate, hein. L'Église crée à son tour ses propres fourneaux économiques tenus par des religieuses. Derrière l'aide aux plus pauvres, eh bien, on se rend compte que ce sont en fait deux visions du monde qui s'affrontent, hein. La charité religieuse d'un côté et la solidarité républicaine de l'autre. Malgré toutes ces péripéties, les fourneaux économiques des francs-maçons, eh bien, ils vont poursuivre leur action jusqu'en 1940, avant d'être stoppés par l'occupation et le régime de Vichy. Aujourd'hui, si on prend un peu de recul, on se dit surtout que ces fourneaux, eh bien, ils ont été une réponse simple et humaine à la pauvreté du quotidien. Un peu de pain et de chaleur pour ceux qui en avaient besoin.
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2: Direction la Vendée à Beauvoir-sur-Mer. Je suis très heureux de vous emmener à la rencontre d'Anne-Marie. C'est une maraîchine très attachée à la Vendée et à la transmission de ses traditions.
3: J'y suis née et toute ma jeunesse est donc passée là-bas. C'était difficile. Mon père est décédé à 36 ans. Donc on était trois enfants, on est restés tout seuls tous les trois avec notre maman, avec une vache pour vivre, et puis ben, un petit jardin. Et puis quand il n'y avait pas trop à manger, ma maman elle allait pêcher les grenouilles et les anguilles dans les fossés. C'est vraiment mes racines, le marais, hein. J'y suis accro.
2: Vous êtes une vraie maraîchine ?
3: Ah oui, je suis une maraîchine à 100%. Hein.
2: Elle représente quoi la Vendée pour vous, Anne-Marie ?
3: C'est mon pays, c'est quelque chose qui m'est vraiment cher au cœur. Le marais, je peux pas m'en passer, mais dans le marais, il y a aussi la mer chez nous. Ouais. Et ça, c'est pareil, on a besoin de ça, nous. Je vais voir la mer, et je me promène dans le marais.
2: Pourquoi ça vous apporte quoi, vous ?
3: Une détente, et j'ai un livre particulier aussi.
2: Ah.
3: C'est mon moment zen, moi.
2: Et c'est quoi ce livre que vous emmenez ? Ah, faut pas le dire.
3: C'est
2: votre petit jardin secret.
3: Oui, c'est mon petit jardin secret.
2: Alors, on le laissera dans son petit jardin secret.
3: Et puis, c'est pour ça aussi que je fais du folklore. Il nous faudrait des jeunes, mais les jeunes, maintenant, c'est compliqué. On en a dans le groupe, hein. On en a 5 et qui sont mordus, mais pour combien de temps? Parce qu'ils sont jeunes encore.
2: Alors, qu'est-ce qu'on peut faire pour remédier à ça?
3: Ben, on sait pas trop. Bon, maintenant, il y a beaucoup de balles folk et de choses comme ça.
2: Et pourtant, ces fêtes-là ont un succès assez populaire. Parce qu'on va penser à Chaland autrefois.
3: Oui, à Chaland autrefois. Et ouais. Puis, maintenant, ce qu'on fait beaucoup moins, ce sont des kermesses, par exemple. Moi, j'adore les gens, j'adore connaître des gens parce qu'ils m'apporteront quelque chose.
2: C'est essentiel pour vous.
3: Oui.
2: C'est même limite vitale.
3: C'est limite vital, oui. Après, ben, j'ai fait 10 ans pour la RSB, là. La RSB, qui est l'association des retraités sportifs de Beauvoir. Moi, les associations, c'est aussi apporter aux gens des choses, leur faire plaisir d'abord dans ce qu'on leur propose. J'espère vraiment que beaucoup de gens pourront se lancer. Dans les jeunes, il faut vraiment, mais je comprends bien qu'actuellement la vie est difficile. Les gens de 35 ans maintenant, ils sont tellement pris par autre chose que c'est compliqué.
2: Alors on revient en arrière, vous avez 18 ans, vous vous mariez, Anne-Marie, vous diriez quoi à cette jeune fille?
3: Je dirais qu'il faut, dans l'avenir, à 18 ans on est jeune, il faut penser à ne pas rester seul dans son coin.
2: On va dire Anne-Marie ce matin que vos petits-enfants nous écoutent là, à la radio, oui. Vous voulez leur dire quoi pour conclure?
3: Je vais leur dire, essayez de faire un peu comme mamie. Essayez de donner, de partager, d'apprendre, de vouloir connaître... Voilà, plein de choses comme ça.
2: Anne-Marie, la passion de la Vendée, la générosité, la joie de vivre et l'amour des gens.
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5: Domi,

compositrice, interprète, Domi a 28 ans. Elle est originaire d'Aime-la-Plagne et partage sa vie entre Montréal et la Savoie. Elle vient de sortir son premier single, Tout oublié, une chanson pop très solaire, et prépare un album pour 2026.

0: des mots. Et normalement, vous en connaissez plusieurs dans cette phrase. Billy divar billy arreur voger. Les plus bricoleurs le savent. Des galets sur des galets, eh bien, ça fait un mur. Eh oui, si on empile des galets, on a un mur. C'est toujours pratique en bordure de terrain. Billy, ce sont les galets en breton. C'est comme ça que ça s'appelle. Billy, Billy Varanoud, hein, les galets sur la plage. Billy, divar billy ara ur voger. Donc, des galets sur des galets font un mur. Et la fin nous dit main divar main ara ur méné. Pierre sur pierre font une montagne. Voilà, je vous ai dit que ça allait être une phrase à placer avec sagesse, évidemment, dans une conversation. Billy divar billy ara ur voger. Main divar main ara ur méné.
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0: Et pour nos noms bretons, on va rester dans le thème de la pierre avec bah, le mot du jour qui est men. Men, une pierre. Armen, la pierre. Main, ar, vein, les pierres. Vous connaissez ce mot dans menhir, par exemple, la pierre longue. Qui d'ailleurs n'est pas le seul mot breton pour parler de ces choses-là, des menhirs, justement. Vous connaissez peut-être Peulven. C'est un toponyme assez fréquent. Il y en a assez connu, c'est à Kerempeulven, à Huelguat. Très beau lieu où on trouve en plein milieu un gros menhir. Eh ben oui, Peulven, Kerempeulven, ça veut dire que c'est le lieu du pilier de pierre. Peul, c'est un poteau, un pilier. Et ven, eh bien c'est men avec une petite mutation. Un menhir peut donc se dire Peulven, Peulven en breton. Il faut juste se rappeler que men, c'est une pierre, main, des cailloux ou des pierres. Je vous laisse là-dessus, je vous dis à demain. Da henta.
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0: Aujourd'hui, direction Nîmes pour une soirée pas comme les autres. Je me la joue Michel Jonas. J'ai testé The Reef Jazz Club.
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0: Sur le Jean Jaurès, un lieu où le jazz, le swing et la bonne humeur se dansent autant qu'ils s'écoutent. Dès l'entrée, les lettres du riff s'affichent sur le sol en mosaïque. Le bar longe la salle, la lumière se fait plus douce et au fond, un filet lumineux vous aspire vers la piste. Loan donne déjà un coup. Ça tape du pied, ça compte, on reprend. Et surtout, personne ne se décourage. Tout âge confondu, des sourires, des envies communes de découvrir l'univers du boogie-woogie, du West Coast Swing et du Linky Up. Bon, soyons clairs, on ne devient pas Fred Astaire en une heure.
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0: Mais Florent Yamas, multiple champion du monde et de France, vous met tout de suite à l'aise. Ses conseils sont en or. C'est l'autre professeur, le créateur du lieu. Et le jeudi, place à la jam session. Les musiciens sortent leurs instruments, piano, batterie, sont déjà là. Et c'est parti pour le bœuf, endiablé. Petite anecdote, Florent m'explique que dans les années 30, on faisait patienter le public entre deux morceaux avec des sketchs d'humoristes. C'est ainsi qu'est né le stand-up. Ambiance décontractée, on peut s'installer dans la cour pour papoter, boire un verre, grignoter un plateau gourmand. Une soirée qui met le cœur en swing et le sourire aux lèvres. Le Reef Jazz Club, c'est 36 avenue Jean Jaurès. À Nîmes, pas besoin d'équipement spécial, hein. Vous venez juste pour vous amuser. Retrouvez-les sur Facebook et Insta avec des vidéos incroyables. Et si vous aimez, venez prendre l'apéro swing un dimanche aux alentours de 17h. Bon, moi un peu parti, un peu naze, je ressors de la boîte de jazz pour prendre le rythme de ma vie. Donc, j'ai testé, j'approuve et je dis...
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3: Bonjour à toutes et tous, bienvenue dans Affaires classées, le podcast. Nous sommes le vendredi 6 août 1999. Les fêtes de Bayonne ont déjà commencé, elles battent leur plein. Et pourtant, dans une zone industrielle de la ville, un homme vêtu de noir, circulant à moto, s'apprête à assassiner une jeune femme sur son lieu de travail.
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3: Ce vendredi 6 août 1999, et comme chaque premier week-end d'août à l'époque, la ville de Bayonne est entrée dans ses traditionnelles fêtes, résonnant au son des bandas, des tambours et des chants des peñas. Hier, aux arènes, c'est la chanteuse Zazie qui a mis le feu, en attendant samedi soir les adieux de Marie Sarah. Une fois encore, et pour 4 jours, la ville se teint de rouge et de blanc. Il est 14h. Tandis que certains fêtards goûtent aux vertus d'une sieste, d'autres sont au travail. Comme ces employés de l'entreprise de fabrication LEDA dans la zone industrielle Saint-Frédéric. À cause sans doute de la forte chaleur du jour, personne ne songe à jeter un œil sur le parking. Il y a pourtant un homme, arrivé peu avant à moto, vêtu d'une combinaison en cuir noir, les yeux dissimulés par de larges lunettes fumées. L'individu n'est pas un employé, mais à voir sa démarche empressée, il semble bien connaître les lieux. L'homme se présente à l'entrée, où il pénètre sans mal, l'accueil étant désert à cette heure-ci de la journée. Le visiteur se dirige aussitôt vers le bureau de Sandrine, une employée de 23 ans affairée à son travail. La jeune femme, originaire de Seignos, est seule dans son bureau à cet instant. Comprend-elle qui est cet individu? Que lui veut-il? Des collègues affirment qu'elle s'est mise à crier. Quelques secondes après, c'est le drame. Un coup de feu claque. Sandrine vient d'essuyer un tir dans le dos à courte distance alors qu'elle tentait de s'enfuir. Les quelques employés présents dans le bâtiment accourent, mais il est trop tard. Sandrine a les yeux révulsés. Elle étouffe, se vide de son sang. Et tandis que le SAMU envoie sur place une ambulance de réanimation, la plaie est telle que son sort est scellé. stupeur des collègues de Sandrine est totale. Le tireur a pris la poudre d'escampette. Personne n'a osé se lancer à ses trousses. Lorsque les policiers arrivent sur place, il faut se résoudre à l'évidence. Un assassinat vient d'être perpétré. Un crime atroce, alors que, partout ailleurs, la ville est en fête.
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3: Quand il apprend ce qui vient de se passer, le procureur adjoint de permanence, Robert Ampuy, comprend que l'affaire est grave. Il confie de suite le dossier à l'antenne bayonnaise de la PJ. Selon les premières constatations, l'assassin n'a pas tué par hasard. Il connaissait sa cible et la configuration des lieux, ce qui lui a permis de s'évaporer en un temps record. Une collègue, encore sous le choc, évoque un homme en combinaison noire tenant une arme braquée en direction de sa cible. Il était déterminé. Sandrine lui aurait lancé « Ne fais pas ça, je t'en supplie, ne tire pas !» L'assassin est donc un familier de la victime. En tout cas, l'arme du crime a disparu. Ça semble être un fusil de chasse, crosse et canon scié, selon le médecin légiste et l'expert en balistique dépêché sur les lieux. Les auditions de témoins commencent. Sandrine se connaissait-elle un ennemi? Se sentait-elle menacée? Ce sont les questions qui reviennent en boucle dans la bouche des policiers. Jacqueline, sa collègue de bureau, ne tarde pas à lâcher ce qui sera la piste principale des enquêteurs. Jean-Marc, 23 ans, son ex-compagnon, la harcelait sans relâche ces derniers temps. Les deux ex-amants ont récemment mis un terme à 2 années de vie commune. Une rupture que le jeune homme, originaire de Cabreton, ne supportait pas. Jacqueline partageait le bureau de travail de Sandrine. Elle était devenue peu à peu sa confidente. Elle l'a vue maigrir, pâlir au fil des jours. Elle vivait sous la peur, ajoute-t-elle. Il la menaçait si elle ne reprenait pas la vie commune. Jean-Marc lui faisait, dit-on, le chantage au suicide. Un chantage que Sandrine rejetait, lassée de sa violence et de son côté macho. Vient ensuite le difficile moment où il faut annoncer l'horrible nouvelle aux proches de Sandrine. Pour eux, il n'y a pas à chercher loin. C'est Jean-Marc qui a fait ça. Sandrine vivait un calvaire depuis leur séparation. Mais par pudeur, elle gardait beaucoup de choses pour elle. La jeune défunte redoutait qu'il ne s'en prenne à elle. Fabienne, sa jeune sœur, accuse le coup. Elle témoigne. Sandrine n'était pour rien dans son délire. Elle lui était soumise. Il la battait. Je n'ai plus de sœur à cause de lui.
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3: Pour les enquêteurs de l'antenne bayonnaise de la PJ, la piste d'un différend sentimental devient très vite l'hypothèse principale. Car bizarrement, l'ex-compagnon est introuvable. Ses parents, établis à Cabreton, disent n'avoir aucune nouvelle de lui. Son téléphone portable est aux abonnés absents, comme par hasard. On découvre que Jean-Marc avait une passion dévorante, la moto. Et ces derniers temps, il avait rejoint un groupe de motards avec lesquels il passait beaucoup de temps. Un détail intrigue les policiers. Selon un témoin présent sur les lieux, l'assassin vêtu de sa combinaison noire aurait tiré un second coup de feu après celui qui a blessé mortellement Sandrine. A-t-il tenté de se suicider? Dans ce cas, il a pu se blesser. Il a donc besoin de soins. Or, bizarrement, il n'y a aucune trace de son passage dans les cliniques et hôpitaux du secteur. Bénéficierait-il de complicité? Le cacherait-on? Est-il encore dans le coin? Les questions fusent à la PJ, mais pour l'heure, celui qui fait figure de suspect numéro 1 est en cavale. Samedi 7 août 1999, l'annonce du drame survenu la veille jette la stupeur parmi les fêtards du rendez-vous phare sur la côte basque. Certains, en rouge et blanc, n'ont plus trop le cœur à la fête. À la PJ, l'enquête continue. Les policiers finissent par établir que le fusil de chasse calibre 12 qui a servi à exécuter Sandrine n'est autre que celui du père de Jean-Marc. Le jeune assassin l'a subtilisé pour commettre son coup, mais il avait pris soin de scier la crosse et le canon, le dissimulant sous sa combinaison noire en cuir. Jean-Marc est-il encore en vie ? Le doute est permis, car ses parents mettent la main sur une lettre manuscrite dans laquelle il affirme qu'il voulait tuer Sandrine et lui-même. Est-il sincère ? Auquel cas, il n'est peut-être plus de ce monde. Ou bien cherche-t-il à brouiller les pistes afin de se créer une nouvelle vie ailleurs, sous une fausse identité ? Les enquêteurs de la PJ sont perplexes. Afin de l'arrêter, où qu'il se trouve, en France, en Espagne ou ailleurs, la juge d'instruction de Bayonne délivre un mandat d'arrêt international.
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3: Les jours passent et l'inquiétude grandit. Les limiers de la PJ bossent d'arrache-pied, diffusant les avis de recherche dans les gares, les aéroports, surveillant les domiciles, les allées et venues, les appels des proches de Jean-Marc. La piste d'une fuite en Espagne ou au Portugal est examinée de très près. Mais pour l'heure, le suspect numéro un demeure introuvable. Une cavale, ça coûte cher, c'est compliqué, ça ne s'improvise pas. Il faut des moyens, des complicités. Or, Jean-Marc n'a pas l'air du tout d'un criminel endurci. Passionné de foot, de skate, de moto, ce garçon né en 1975, dernier de la fratrie, passe pour un timide, un immature et peut-être même un garçon un peu choyé. Il faut donc attendre que le loup sorte du bois, qu'il commette un faux pas. Et tandis que les estivants ont envahi le Pays Basque, gendarmes et policiers sont sur le pied de guerre. Une semaine passe, Jean-Marc est introuvable. La fin de sa cavale survient 9 jours plus tard, le dimanche 15 août 1999, quand un homme pousse la porte de la brigade de gendarmerie de Cabreton. L'individu, plutôt jeune, a l'air amaigri, épuisé. Il décline son identité. Il est l'assassin de Sandrine. Jean-Marc est conduit à la Villa Chagrin, où il est écroué. Le lendemain, il est interrogé au palais de justice de Bayonne par la juge d'instruction, Jocelyne Rubentel, qui le met en examen pour assassinat, un crime passible de la prison à perpétuité. Jean-Marc ne discute pas, ou presque. C'est lui qui s'est rendu vendredi 6 août sur le lieu de travail de Sandrine, armé et le visage dissimulé. Il voulait l'emmener afin de la convaincre de reprendre la vie ensemble. Sandrine aurait pris peur, elle s'est mise à hurler. C'est la panique qui lui aurait fait perdre le contrôle de ses actes. Le coup serait parti accidentellement alors qu'une porte s'ouvrait sur sa droite. Avant de signer son audition, Jean-Marc rajoute qu'il n'a jamais voulu tirer ni la tuer. Il souhaitait juste en finir avec lui-même pour parvenir au bout de ses obsessions. Le crime serait passionnel à l'écouter. Un récit cousu main qui souffre pourtant de quelques contradictions.
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3: Plusieurs détails sonnent faux. Comment croire un tir accidentel alors que Jean-Marc est venu sur le lieu de travail de Sandrine, armé, le jour même où il venait de recevoir une lettre qu'elle lui avait écrite et dans laquelle elle lui signifiait la fin de leur relation. L'expert en balistique est interrogé. Il est formel. Pour déclencher le tir, il fallait exercer une forte pression sur la gâchette. Quant aux témoins de l'exécution, ils ont vu l'arme braquée en direction de leur jeune collègue qui suppliait son assassin de lui laisser la vie sauve. Jean-Marc avait planifié sa mort et celle de Sandrine. La thèse d'un acte accidentel prend du plomb dans l'aile. D'autres détails intriguent les magistrats. De quelle complicité a-t-il bénéficié pendant ces 9 jours de cavale ? L'enquête révèle que des amis devaient l'aider à s'enfuir au Portugal. C'était le plan. Mais le scénario fut déjoué par la plaie sanglante que Jean-Marc s'est infligée en exécutant Sandrine. Marie-Christine, une infirmière amie, lui a procuré les soins alors qu'il était recherché. « Je l'ai aidé pour qu'il se rende », jure-t-elle au policier, bien décidé à lui demander des comptes. Le procès s'ouvre à Pau le lundi 28 mai 2001. De part et d'autre de la salle d'audience, deux familles se font face, fracturées par un drame irréparable alors qu'elles se côtoyaient avant. La sœur aînée de l'accusée témoigne. Elle a vécu 2 années merveilleuses dans la maison de Cabreton, aux côtés de Sandrine et Jean-Marc. Elle demande pardon, pardon de n'avoir pas vu qu'il tournait mal. Se retournant vers les proches de la disparue, en larmes, elle assure qu'il n'y a pas un moment où Sandrine, la défunte, ne vit en elle. Jean-Marc, dans son box, fait son autocritique. Il réprouve sa jalousie. Il admet qu'il n'a jamais envisagé de perdre celle qu'il aimait. Dominateur, possessif, renfermé, les deux experts psychiatres décèlent un trouble obsessionnel chez ce jeune homme, favorisé par la rupture conjugale, un trouble qui a pu altérer son discernement. Vient le tour de l'avocat général Annabelle Esclapez. À travers elle, c'est lui qui l'aimait avant tout, assène-t-elle. Je demande pardon. Je donnerai ma vie pour que Sandrine revienne, conclut Jean-Marc. Dans l'immédiat, il donnera à la société 17 années de prison.
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3: De rouge et de blanc, c'était ce nouveau récit des affaires classées qui nous amenait en mai 2001, il y a de cela 25 ans. Rendez-vous dans un prochain numéro pour un prochain récit sur Ici Berne Bigorre. À bientôt.
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5: La bonne purée maison. Je crois qu'on aime tous ça. Et en fait, il y a quelques petits trucs, des petites astuces pour réussir cette bonne purée maison.
6: Est-ce que le choix des pommes de terre est important?
5: Ah bah, c'est crucial. En fait, il faut choisir des pommes de terre qui sont riches en amidon. Elles vont absorber beaucoup mieux le lait, la crème et le beurre, bien sûr. Et comme ça, on va éviter d'avoir une purée collante, élastique. Bon, la reine des pommes de terre pour faire une bonne purée, c'est la binge.
6: Et la cuisson idéale, c'est quoi?
5: Ah! Alors là, il y a 2 écoles. La cuisson avec peau. Les pommes de terre sont cuites entières, pelées après cuisson. Vous pouvez les cuire à l'eau, à la vapeur, au four ou au micro-ondes, comme vous voulez. 2e école, la cuisson sans la peau. Dans ce cas-là, on épluche les pommes de terre et on les taille en morceaux de taille égale pour une cuisson uniforme. Alors, la cuisson à l'eau démarre à l'eau froide salée et on poursuit la cuisson à petit bouillon pour éviter que les pommes de terre ne se démontent lors de la cuisson. Ça va durer 20 à 30 minutes en fonction de ce qu'on va faire. La cuisson à la vapeur dure environ le même temps. La cuisson au four, uniquement si vous avez décidé de faire une cuisson avec peau, les pommes de terre vont être piquées, mises à cuire pendant à peu près une heure et demie à 200 degrés. Et la cuisson au micro-ondes, on n'y pense pas souvent, mais c'est possible aussi. Moi, je l'utilisais jeune lorsque je n'avais qu'un four à micro-ondes pour cuisiner. Vous allez déposer les pommes de terre sans qu'elles se superposent dans un plat adapté au micro-ondes. Vous allez mettre un petit peu d'eau dans le fond du plat, recouvrir avec un film alimentaire que l'on n'oublie pas de percer pour pas qu'il explose. Et on va mettre pendant à peu près 10 à 12 minutes au micro-ondes. Bon, les pommes de terre sont cuites, il va plus rester qu'à faire la purée. Le plus grand danger, c'est d'avoir une purée élastique. Pour les chefs, on dit que la purée est cordée. Il faut incorporer du lait, de la crème ou du beurre selon votre choix en écrasant les pommes de terre. On fait la purée lorsque les pommes de terre sont encore chaudes. Sinon, elle va être élastique et donc cordée. On n'utilise jamais de mixeur, sinon on rend la purée élastique, là aussi. Par contre, un bon moulin à légumes à l'ancienne, ça marche très très bien. Ou un tamis, comme la méthode Robuchon. Et on ajoute le lait et la crème chaude afin d'éviter de faire baisser la température, donc d'avoir une purée élastique.
6: Alors comment je fais pour réchauffer ma purée ?
5: Ah bah alors c'est simple, la purée ça se réchauffe pas normalement. Mais dans la vraie vie on la réchauffe, mais tous les chefs vous diraient ça ne se réchauffe pas. Alors dans la vraie vie, on va faire une purée beaucoup plus sèche et au moment où on la réchauffe, on rajoutera le lait, la crème et le beurre un peu plus en quantité. Vous savez, avec ces trucs-là, ça marche de faire une bonne purée maison.
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2: Sur Ici Picardie, tous les jours, nous accueillons Karen Ponte. Elle est autrice, elle est picarde et elle nous donne son billet d'humeur chaque matin. Karen Ponte s'éparpille. Bonjour Karen.
3: Bonjour. J'ai envie de vous parler aujourd'hui de tous ces bidules qui ne servent à rien, mais qu'on adore collectionner. Vous savez, tous ces petits machins qu'on aligne sur nos étagères et qui nous pourrissent la vie, évidemment, lorsqu'il faut faire les poussières. Moi, la première, je me laisse avoir par les petites frimousses rigolotes, par le côté nostalgique ou tout simplement par les tendances. C'est ainsi que j'ai une étagère pleine de Funko Pop, principalement des Funko Pop de Friends, parce que Friends, c'est la base, mais aussi quelques-unes de Vice Versa, un dessin animé que j'adore. J'ai aussi la Reine de Cœur ou encore la regrettée Reine d'Angleterre. L'année dernière, j'ai découvert les Jellycats. Si vous ne connaissez pas les Jellycats, ce sont des petits objets du quotidien sous forme de peluche, avec des yeux et parfois des mains et des pieds. Sur les étagères de ma bibliothèque, vous trouverez donc un avocat, une goutte d'eau, une cerise, un bol de céréales, une théière, un nuage ou encore une pistache. Ça coûte un bras, mais c'est tellement mignon qu'on ne peut pas résister. Ma dernière lubie en date, les Sony Angels. Est-ce que vous connaissez les Sony Angels? Ce sont des petits personnages, souvent tout nus, mais avec des chapeaux sur la tête, en forme de fruits, d'animaux, de fleurs. Et là où ils font très fort chez Sony Angels, c'est qu'on ne sait pas ce qu'on va avoir comme petit bidule. On ne le sait que quand on ouvre le paquet, une fois qu'on le reçoit. Funko Pop, Jellycat ou encore Sony Angels, ça ne sert à rien. C'est sans doute pour ça qu'on adore. Je vous dis à demain et d'ici là, rappelez-vous, 4 focus c'est bien, mais 4 éparpillés, c'est encore mieux.
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4: Et le cocktail américain, c'est quoi?
5: C'est un cocktail grillé avec une sauce américaine, tomate, échalote, une pointe de cognac, du vin blanc. C'est un peu relevé.
6: Un déca,
7: pâté, jambon, c'est tout envoyé, gruyère, chantal, rôti, jambon de pays.
8: Eh ben, tout ça, ça va aller dans la blanquette.
5: Bon appétit.
9: L'endroit est pittoresque. Voyage au centre d'un Paris méconnu. Il suffit de franchir une porte, rue du Faubourg Saint-Denis, toute proche de la cave épicerie Jules, se faufiler dans une longue arrière-cour et entrer dans un hangar d'un autre temps. À l'intérieur, un alambic à la Jules Verne. On pensait que fabriquer de l'alcool en plein Paris était proscrit depuis 1925. C'était sans compter sur la dextérité et l'obstination du Al Capone de Paname, Nicolas Jules.
10: J'ai voulu créer une distillerie à Paris. Parce que Paris, justement, c'était une sorte d'anti-terroir. On avait une terre vierge pour aller créer et tout l'écosystème d'influence, d'énergie créative qu'il y avait à Paris, de cette beauté comme ça qu'on pouvait exploiter. Alors c'est un très bel alambic Holstein qui vient du sud de l'Allemagne, près de la frontière suisse, et avec une partie qui est ce qu'on appelle un pot style, un petit alambic de peau qui donne quelque chose de généreux, de puissant. Et à droite, on a une colonne qui ressemble plutôt à un saxophone de distillation et qui peut prendre différentes tonalités en fonction des réglages qu'on lui soumet.
9: Nicolas Jules distille Mar de Bourgogne, Armagnac, gin et vodka. En 2024, il est approché par une bande d'amis de Montmartre. Ensemble, ils décident, en partant du Mar des fameuses vignes de la Butte, d'élaborer un alcool qui titre à 25 degrés. La Montmartroise est née dans un flacon au joli design, en 70 centilitres 49 euros ou en mini 20 centilitres 22 euros. Entre finesse et puissance, on est séduit par les notes citronnées et de framboise de la liqueur. Au même titre que le Sacré-Cœur ou le Moulin Rouge, la Montmartroise devient le symbole de la Butte. Delphine Socha, présidente de l'entreprise.
11: Mon mari et moi, on s'est dit qu'il manquait quelque chose à Montmartre, un produit qui pouvait être l'identité du quartier. On vit au pied des vignes. Et ça faisait longtemps qu'on trouvait que c'était dommage qu'on jette le mar. Et puis on s'est dit qu'on pouvait en faire quelque chose de chouette, quelque chose de convivial. Et avec Nicolas, on a élaboré une recette, Nicolas et puis d'autres Montmartrois, une recette à partir de l'ADN des vignes.
9: Comment vous conseillez de boire la Montmartroise?
11: Eh bien, vous pouvez la boire pure, avec de la glace ou avec du Schweppes pour en faire un spritz.
9: Que dire d'autre de la Montmartroise ? Rafraîchissante, peu sucrée, la puissance aromatique est là, c'est vraiment bon. Où trouver cette liqueur ? Sur la butte Montmartre, bien sûr, et dans nos bistrots de Paris préférés.
10: Alors par exemple, il y a l'iconique Bar à Bulles, hein, le bar du Moulin Rouge à Montmartre. On a aussi le Nazir et le Saint-Jean qui sont vraiment des brasseries aussi pareilles de Le Pic et où on retrouve cette vibration montmartroise. Et puis on a aussi des fans absolus comme le Guersan ou Bacave qui sont où là, leurs clientèles sont devenues des Montmartrois de cœur, hein, puisqu'ils ont vraiment. C'est des endroits où la Montmartroise est consommée vraiment de manière assez systématique, quoi.
9: Et la Montmartroise est en vente également dans les caves Épicerie Fine Jules, dont le navire amiral se trouve au 54 rue du Faubourg Saint-Denis, dans le 10e arrondissement. Et là, c'est le paradis des gourmands.
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6: Il y a des coins de chez vous, vous vous y baladeriez il y a 90 ans, vous les reconnaîtriez pas parce que la ville est en perpétuelle évolution. Et puis il faut dire que la Seconde Guerre mondiale, par chez nous, elle a un peu chamboulé certains de nos jolis coins. Eric, le gars que je vais vous présenter, il est à la fois amoureux du passé et du présent.
12: C'est toi ?
6: On a rendez-vous au Parvis, le bistrot de la rue du Maréchal Foch.
12: Ça va, Eric ?
13: Ça va, merci. Et toi ?
12: Vas-y, il y a de la vie, hein, aujourd'hui.
13: Il y a de la vie, et oui, il fait beau, c'est magnifique, c'est une belle ville.
6: Le Parvis a installé des hôtes téléphériques sur le trottoir.
12: Ah.
6: On s'y installe pour boire un coup.
12: C'est bien, là. Ça devrait être pas mal.
6: On va pas y rester bien longtemps.
12: Bah, on va peut-être faire un petit tour un moment, tu montres un coin ou deux. Non ?
13: Ouais, c'est ça, ouais.
6: Ah, voilà le serveur.
12: Si tu veux, toi ?
13: Un diabolomante, s'il vous plaît.
6: Et toi ?
12: Qu'est-ce que vous avez avec des bulles ?
13: Du champagne.
6: Ce sera une limonade, s'il vous plaît.
12: Légère, voilà.
6: Son truc à Eric, c'est l'histoire.
13: Ça m'a toujours un peu passionné. Alors, je me suis d'abord intéressé à ma généalogie, qui m'a ouvert l'esprit sur l'histoire en général et sur l'histoire locale, pour le coup, parce qu'on recherche un peu ses origines et donc sa propre histoire. Et je suis tombé sur une photo de Louviers ancienne. Je me suis dit, bah, mince, ce serait pas mal de faire un parallèle entre la nouvelle et l'ancienne.
6: Ah bah, v'là nos verres.
12: Merci, Mathieu.
13: Merci à vous.
6: Voilà ce qu'il fait, Eric. Il trouve de vieilles photos de Louviers, il les refait avec le point de vue d'aujourd'hui. Puis il les poste et les commente sur Insta et Facebook, ce qui lui permet
13: de se rattacher à l'histoire, se dire que mince, il y avait ça là il n'y a pas longtemps, et le fait de me remettre dans les mêmes conditions, dans le même plan de vue, ça me donne un peu cette impression de toucher du doigt ce qui a été créé, ce qui a été fait, et ce qui malheureusement est beaucoup détruit ou ce qui a changé, forcément.
6: Mathieu vient nous rendre la monnaie.
12: Merci, Mathieu. Merci, monsieur.
6: Donc Eric refait aujourd'hui des photos prises hier.
13: Voilà, s'il faut, je ramène un escabeau parce que une photo a été prise, par exemple, le premier étage d'un bâtiment qui n'existe plus, et ben je reviens avec mon escabeau parce que j'aime bien vraiment me remettre exactement dans les mêmes conditions. C'est mon petit kiff à moi, hein, bien sûr, mais pour le coup, j'ai commencé à le partager, et puis fil en aiguille, je crois que ça a plu aux gens.
12: Tu ne te contentes pas d'exposer des photos comme ça, tu expliques, tu racontes des histoires autour de ça.
13: Alors effectivement, j'explique et je raconte des histoires, mais je ne suis pas historien, je le dis, hein, je prends ce qui a déjà été fait par des historiens, et je source en fait mes données comme ça.
6: Allez. Allons faire un petit tour.
13: Donc là, on arrive dans une rue, la rue du Matré, qui est une rue très très très connue et très ancienne de Louviers, au carrefour en fait de la rue du Marché aux Œufs et la rue du Matré, et à cet endroit-là, il y avait un vieux manoir qui datait du XVIe siècle environ.
12: Il y avait un manoir ici ?
13: Un manoir, oui. Ça a été édifié par les archevêques de Rouen, si je ne dis pas de bêtises.
12: À la place du restaurant japonais ?
13: C'est ça, c'est empiété sur le restaurant et un peu sur la rue.
12: Alors là, quand tu fais la photo avant, après, il faut avoir de l'imagination pour arriver à faire connecter les deux photos, quoi. Tu l'as faite, cette photo-là ?
13: Oui, je l'ai faite.
6: Changement de décor.
13: On est cette fois sur la place du Parvis, là où on était tout à l'heure, avec un autre restaurant qui était très connu aussi, l'hôtel du Mouton d'Argent, dans lequel Victor Hugo est venu passer une nuit.
6: Donc là, sur la place du marché.
12: C'était couvert ici.
13: Exactement, il y avait une halle en fait, mais qui était deux fois plus petite que celle qui est actuellement. Là aussi, c'était un très très bel endroit, très apprécié de tous les commerçants, puisqu'ils avaient l'obligation de venir faire leur étal chaque samedi matin.
6: Pour voir les photos d'Eric, vous tapez Louviers avant-après sur Insta ou Facebook.

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1: À Strasbourg, on a la cathédrale, la choucroute, le marché de Noël et, je ne vous apprends rien, le Parlement européen. Rien que ça. Un symbole mondial qui est coincé entre le Rhin et quelques pistes cyclables, mais c'est un édifice que je visite pour vous aujourd'hui. Je suis devant ce bâtiment immense, tout en verre, tout en courbe. Et c'est vrai que depuis toutes ces années à le regarder, j'ai toujours trouvé que son architecture semblait un peu inachevée. Vous trouvez pas ? Eh bien bingo ! Sachez que c'est volontaire et que c'est justement pour symboliser une Europe en construction. C'est Angelos qui me l'a dit, c'est mon guide du jour. Il est administrateur au Parlement européen. Il est comme à la maison, lui, ici. Il fonce, hop, sans douter de la direction où il va. Et quant à moi, c'est un peu différent. Je regarde partout, il y a des drapeaux, des badges à biper, des gens pressés. Et je dois dire que l'ambiance est quand même plutôt feutrée. La déco est plutôt réussie et la sécurité, elle, est très sérieuse. Je crois que j'ai dû vérifier au moins 3 fois chaque heure si j'avais bien mon badge dans la poche. Et miracle, je ne l'ai même pas perdu. Ici, c'est un peu comme une petite ville intérieure. Des couloirs partout, des gens qui marchent vite, parfois très vite. Bon, moi, clairement, c'est écrit sur mon front, hein, visiteur, parce que je regarde le plafond, je suis largement impressionné, alors que les autres, beaucoup moins, c'est immense. Tout est simplement immense. Angelos m'emmène dans le fameux hémicycle. Et là, impression de grandeur immédiate. C'est là que siègent les 705 députés pour environ 12 sessions plénières par an, avec au menu des débats publics, des votes, des prises de parole de la Commission européenne ou encore du Conseil, et parfois même des discours de chefs d'État ou de gouvernement. Alors, en effet, même si certaines sessions se tiennent à Bruxelles, Strasbourg est le seul lieu prévu par les traités pour les sessions plénières dites ordinaires. Et sa tenue à Strasbourg n'est ni symbolique, ni facultative. Non, non, non, c'est une obligation légale. Maintenant qu'on est dans l'hémicycle, alors je m'installe et je réalise que chacun des 705 sièges est équipé d'un casque pour la traduction simultanée, soit 24 langues officielles. Et je vous laisse imaginer la logistique derrière tout ça pour connecter le bon traducteur au bon député. Et puis bien évidemment, on trouve les fameux boutons pour voter. Ah bah oui, c'est un peu la base quand même. Strasbourg a été choisi comme siège du Parlement, pas par hasard, et non, c'est parce que notre capitale alsacienne, à travers son histoire, eh bien, symbolise la réconciliation franco-allemande. Quant à moi, j'ai compris bien des choses pendant cette visite, sauf le plan du bâtiment. Ah oui, j'étais complètement perdu.
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2: Bonjour Johan.
3: Salut Manu.
2: Merci de nous accueillir à Issoudun pour parler d'un jeu. Un jeu d'arcade comme on en trouve de temps en temps et ça, ça nous émerveille.
3: Ça, c'est super parce que ça nous rappelle notre jeunesse quand on allait dans les bistrots et qu'on jouait aux bornes arcade. Donc là, tu vois, ça vient d'arriver. On a un copain qui est très talentueux et qui reconditionne et restaure entièrement des bornes arcades typiques du début des années 80. C'est la référence. Il les reconditionne entièrement, il les restaure entièrement. Elle est dans son aspect d'origine, vintage, tu vois. Toute la déco et la caisse sont vintage. Et puis, lui, ce qu'il propose, c'est d'intégrer une nouvelle carte et puis de nous proposer tous les jeux d'arcade qui existent dedans. Donc là, je crois qu'on a on doit avoir une borne où il y a plus de 600 jeux avec tous les, évidemment, les Pac-Man, les Space Invaders et tout ça. Et elle est complètement dans son état d'origine, mais avec un nouveau processeur où on peut accéder à tous les jeux qu'on a aimés quand on était plus jeune. Donc ça, c'est vraiment une pièce de collecte, mais qui marche, qui est révisée et qui est très, très, très, très plaisante et très déco surtout.
2: Hein. Remis en état, ça coûte combien ça ?
3: Elle est proposée dans les 1 400 € et c'est vraiment un prix très raisonnable parce que, encore une fois, on a accès dedans à plus de 600 jeux avec tous les jeux de l'époque. Et puis, on a un vrai look vintage. C'est déco pour quelqu'un qui a envie de se faire une pièce à la maison, une pièce de jeu ou un bar, etc. Enfin, ça s'intègre évidemment partout.
2: Johan, je t'arrête, je vais lâcher le micro, puis je vais m'installer.
3: Bah oui, rien.
2: Oh là là, c'est parti.
3: Voilà,
2: et je le valide. Hein.
3: Tu le valides, celui-là. Oui. Bah évidemment, mais ça c'est super, c'est notre jeunesse, et puis ça revient beaucoup à la mode, c'est très tendance.
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4: Une aventure de 30 ans. Françoise Chavaldini n'est pas peu fière de son entreprise, dont la renommée n'est plus à faire.
5: C'est une nouvelle aventure, avec ses hauts, ses bas, mais c'est plutôt positif. Alors, pour la région de la commune de Dzi, c'est très important, parce que ça fait vivre le village, non seulement l'été, mais même l'hiver. Il y a quand même, ici à Dzi, il y a des personnes qui habitent Dzi et qui travaille ici à Sodez, donc ça fait quand même un flux, ça fait de l'économie et c'est quand même pas mal pour un petit village à flanc de montagne d'avoir une telle activité aujourd'hui au centre de Dzi. Nous ne sommes pas les seuls, comme vous savez, et donc ça fait quand même vivre le village et une certaine effervescence, même l'hiver et pas seulement l'été quand il y a les touristes.
4: Et en trois décennies, la production s'est développée à vitesse grand V.
5: On a revu, si vous voulez, notre système de commercialisation. On sait, comme on est dans une dynamique environnementale, on a plutôt préservé donc, pour la ressource. On s'est cantonné déjà en Corse, en région PACA, un peu Paris. On a un peu d'export qui nous reste fidèle, c'est la Guadeloupe. Voilà. Mais très peu parce que c'est voulu, c'est dans notre façon de contribuer, si vous voulez, aussi avec l'environnement, si vous voulez, de faire très attention.
4: Voilà. Et la gamme s'est étoffée.
5: En plastique, donc, du litre et demi, du litre, du 50 et du 33. Nous avons deux bouteilles plastiques pour le CHR en 1 litre. Nous avons donc toute la gamme vert, 1 litre, 75, 50 et 33. Et ensuite, nous avons aussi la gamme gazeux en litre CHR. Et en vert gazeux, nous avons le litre, le 75, le 50 et le 33. Et ensuite, on a développé aussi les aromatisés. Aujourd'hui, nous sommes au citron. Elle va se compléter dans les années qui viennent avec le citron corse, donc naturel, pas de sucre, citron plat 50 et 40 gazeux citron.
4: Françoise Chavaldini met ses espoirs pour l'avenir dans les infrastructures routières. Pour elle, les routes ne sont plus adaptées, notamment pour les camions de livraison. Pour elle, rien n'a été fait depuis 30 ans.
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0: 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Wikizef, petit guide à l'usage des étrangers du sud du péage d'Arras en vacances dans notre belle région.
1: C'est les vacances, c'est l'été. Et dire que vous pourriez être fin bénache installé sur votre transat, sur la terrasse du mobilhome à Berck. Et dans votre tête, l'ambiance, ça devrait être du genre... Samba. Mais là, on sait pas pourquoi, c'est plutôt... Eh ouais. Je sais pas, vous avez reconnu le Vianney anglais. Je braille quand je chante et je vends des disques à tous les maris brailleuses de la région. Et même en vacances, on peut être dans un jour où on n'est pas dans le mood, quoi. Vous voyez, il y a plein de gens électrisés autour qui courent à la piscine, le cul à l'air ou presque. Et vous, ben, bof, trop de félicité, tu l'as félicité. Vous avez envie de traîner. Toutes les règles d'hygiène habituelles volent en éclats, tout part à volo. Vous allez macérer dans votre jus tout le jour. Et en plus, vous n'avez pas envie de faire à manger. Et votre camarade de transat, qui est dans le même état que vous d'ailleurs, il vous dit « T'inquiète, pour ce midi, je vais à la friterie, je vais prendre du filet américain !» Ne paniquez pas, Wikizef est là pour vous aider. Alors, filet américain, n'y voyez pas une importation américaine de produits étranges, pasteurisés, aseptisés, fadas et caoutchouteux. C'est pour ça que quand un Américain vous propose fromage dessert, dites dessert. Entre deux mots, il faut choisir le moins pire. Et en plus, les Américains, ils n'aiment pas la viande crue, c'est trop naturel pour eux. Donc, le filet américain, qu'est-ce que c'est ?
2: Définition.
1: C'est de la viande crue, hachée. Voilà. Au début, c'était du encore vivant, mais on a arrêté parce qu'il court trop vite. Et on mélange la viande hachée de bœuf avec de la sauce. Quant au contenu de la sauce, personne ne sait. Et je dirais même plus que personne ne veut savoir. Voilà. Toutes les informations dont je dispose, c'est la couleur. C'est orange. On dirait qu'on a stabiloté la viande. Après, bon, c'est bien, on la voit dans le noir. Ça donne à la viande crue une légère couleur de petit pot pour bébé. Mais attention, hein. Chapic. Ah, puis, dernière précision, c'est un Belge qui a inventé ça. Enfin, au vu de la susdite description, je sais même pas si c'était la peine de préciser.
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3: Le quotidien d'une personne en situation de handicap, et plus précisément en fauteuil roulant, quelles sont les difficultés du quotidien? Est-ce que c'est galère? C'est ce qu'on va découvrir parce qu'aujourd'hui, j'ai testé pour vous un trajet en fauteuil roulant. J'ai rendez-vous à la radio en centre-ville du Mans. C'est là que je retrouve Damien Loison-Planchon.
4: Bonjour, bienvenue dans mon quotidien de personne en situation de handicap.
3: Damien a 38 ans et le syndrome de Hartnup avec une neuropathie. Ancien informaticien de métier, il est touché par cette maladie très rare. À sa connaissance, c'est même le seul cas en France. Il enchaîne donc les hôpitaux, les spécialistes et les soins du quotidien en attendant que la recherche avance. Tout un ensemble lourd à porter auquel s'ajoute le stress de tous les jours lorsqu'il sort en extérieur. Et pour m'en rendre compte, je vais donc le raccompagner chez lui, ce qui implique de passer par la tant redoutée avenue Bollé et ses travaux. C'est parti, on démarre.
4: Là, tu vois, il y a un exemple, c'est que tu vois le trottoir devant, il est rehaussé. Donc là, moi, je vais m'amuser parce qu'il va falloir que je fasse arrêter tout le monde pour pouvoir faire un demi-tour.
3: Et très vite, je me rends compte des difficultés. Poubelles mal rangées, voitures mal garées, trottoirs abîmés. La liste est très longue et ça devient vite un parcours du combattant.
4: T'as pas le choix, en fait, t'es obligé d'être vigilant sur tout. C'est hyper lourd et puis c'est surtout hyper fatigant et hyper énergétique de réfléchir à comment je fais pour aller d'un point A à un point B en prenant le temps, entre guillemets.
3: Avec parfois l'obligation de devoir prendre des risques parce qu'au fur et à mesure qu'on avance, on arrive sur l'avenue Bollé et problème, certains trottoirs ne sont pas adaptés. Donc, Damien doit aller sur la route.
4: Voilà, et puis alors ça, les voitures qui te klaxonnent alors que, tu fais comme tu peux.
3: Heureusement, Damien garde le sourire, mais il me fait prendre conscience de tous ces petits détails auxquels on ne prête jamais attention. Exemple, les petites marches des devantures d'établissement.
4: Ça, c'est un cabinet de kiné, regarde, t'as deux marches.
3: Et ces petites marches, ça prive carrément Damien de pouvoir accéder à certains commerces tout simples, à commencer par une boulangerie devant laquelle on passe sans pouvoir s'arrêter. Et Damien m'explique que le problème de ces sols mal entretenus, c'est que ça use les pneus plus vite. Au bout de plus d'une demi-heure, on arrive enfin à destination, mais... comble du sort. Son entrée est en travaux depuis le mois de juin et il est obligé de passer par le parking. Preuve qu'il reste encore du travail en matière d'accessibilité. Et à ce propos, à partir du début d'année 2026, avec son association Les Étincelles 72, ils vont distribuer des flyers
4: à tous les ERP, tous les établissements en soins du public, pour leur dire comment faire des aménagements. Penser à nous, c'est penser aux autres, c'est-à-dire penser aux personnes âgées qui sont en déambulateur, c'est penser aux dames qui sont avec des fauteuils. Voilà, c'est penser à tout ça.
3: Et pour y penser, quoi de mieux que le Téléthon qui se mobilise dans toute la Sarthe? Alors, ce quotidien de personnes en fauteuil roulant, c'est testé, mais avec toutes les galères, il y a encore du boulot, et ça, c'est pas approuvé par Icymène.
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2: Le vin, ça prend du temps. 18 mois en général en Bourgogne avant d'être mis en bouteille. En ce moment, le millésime 2024 finit son élevage en fût comme à Beaune chez Philippe Pacalé. C'est dans le calme de ses caves qu'il nous raconte les notes aromatiques de son Gevrey 2024.
3: Donc là, on a changé de cave. On est plutôt sur du 2024, c'est ça ?
4: On est sur des 2024 rouges.
3: Attendez, vous voulez que je prenne votre micro ? C'est peut-être plus pratique. Hop, voilà. Donc là, vous avez ouvert le tonneau.

0: C'est comme nous, ça évolue. C'est un peu à l'image de l'homme, le vin. C'est un produit culturel, il y a beaucoup de points communs.
1: Donc il faut lui apporter beaucoup de douceur.
0: Voilà. Même si la forme du vin, là, c'est le tonneau après la bouteille. Nous, on a un squelette, c'est différent, mais c'est une construction différente.
1: Oui, mais nous, on se trimballe avec le même squelette toute la vie.
0: Voilà.
1: Eux, ils changent de squelette, quand même.
0: Mais on ne grandit plus à partir de 21 ans, normalement.
1: Non.
0: Alors que les vins, dès qu'on les a mis en bouteille, ils grandissent, mais différemment, parce qu'ils sont aussi coincés dans cette bouteille.
1: C'est pour ça qu'on a cette forme de tonneau, finalement, parce qu'on aurait pu mettre ça dans des cubes, finalement. Enfin...
0: C'est un œuf coupé au debout. L'œuf sous la terre, la gestation, enfin, il y a toujours une jolie philosophie avec tout ça, mais c'est... Hein, il y a un sédiment qui se forme au fond du tonneau, qui s'appelle l'ali, donc quand vous remuez le tonneau, ben, ça remélange, ça dynamise, quoi. C'est un peu comme un bébé avec son placenta, quoi. Il y a une naissance. Et ça protège le vin, donc ça dure un certain temps. C'est pour ça qu'on doit soutirer. J'ai un rôle protecteur et nourricier. C'est bien fait quand même.
2: Philippe Pacalier à Beaune est le papa de 50 000 bébés quand même. Bouteilles par an, c'est pas rien. Et ça fait partie de la fierté de notre région.

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1: Notre comptoir qui compte du jour s'appelle...

0: S'appelle Sébastien, fan de Star Wars et de la discipline aussi des sabres laser. Écoutez.
1: Et le jour où j'ai voulu m'acheter ma première réplique de sabre laser, je me suis dit, je le fais si je peux apprendre à m'en servir.
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0: Sébastien, notre invité, a rejoint l'aventure de l'Académie de sabre laser à Belfort. Fan de Star Wars à la base, il nous raconte déjà, Sébastien, quel est l'historique de cette Académie de sabre laser à Belfort ?
1: Alors, c'est trois personnes qui étaient, en tout cas pour le président que j'ai un petit peu connu, passionnées de Star Wars et d'arts martiaux, et qui ont eu cette envie de mélanger ces deux univers, de créer quelque chose de concret, d'apprendre à manier le sabre et à pouvoir s'en servir dans le monde réel. Et c'est la création du club, elle est partie de là, et elle a aussi été accompagnée par la mise en avant du sabre laser par la Fédération Française d'Escrime. Et c'est en 2018 que l'activité a commencé concrètement avec les premiers cours de sabre dans la ville de Belfort.
0: Et vous Sébastien, lorsque vous avez rejoint cette Académie de sabre laser à Belfort, c'était quoi, l'amour d'abord de Star Wars ou de ce sport de l'épée du sabre laser ?
1: Moi c'était Star Wars dès le début. C'était l'envie aussi de faire du cosplay, du déguisement, qui est aussi une des activités qu'on fait dans le club. Et le jour où j'ai voulu m'acheter ma première réplique de sabre laser, je me suis dit, je le fais si je peux apprendre à m'en servir. C'est comme ça que j'ai découvert le club et que j'ai rejoint l'Académie en 2018. Il y a vraiment un lien d'amitié entre les personnes du groupe. L'ambiance est vraiment effectivement sur le partage d'une passion qui est à la fois Star Wars, à la fois le spectacle, à la fois les histoires qu'on va aussi inventer et raconter à travers les spectacles que l'on va créer. Et l'envie aussi de bouger, de se défouler, parce que ça reste un sport et ça permet justement de venir se dépenser.
0: Est-ce que quelque part cet amour de Star Wars a grandi au fur et à mesure des années auprès de personnes que vous avez pu croiser ou ça reste dans un univers un peu plus restreint ?
1: Alors on a des gens qui sont venus, qui font partie du club aujourd'hui, qui n'avaient jamais vu un seul film Star Wars avant de commencer à pratiquer. Ils ont été attirés par le côté plus sport alternatif, par la découverte d'une nouvelle activité. Et ils ont accroché, ils ont adhéré à l'univers, ils ont été entourés forcément d'autres personnes qui sont complètement baignées par Star Wars comme moi et qui ont partagé des choses sur l'univers et qui ont été ensuite le découvrir. Mais c'est vraiment pas quelque chose d'obligatoire pour faire partie du club et pour pratiquer avec nous.
0: Notre comptoir qui compte du jour dans le territoire de Belfort, Sébastien, amoureux, amateur de sabre laser, qui tout simplement en fait sa passion en Franche-Comté. C'était notre comptoir qui compte ici.
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4: Complètement gaga.
5: De vos parler d'ici.
6: Et Olivier, ce matin, retourne à l'école primaire aujourd'hui.
4: Eh oui, et pour y trouver du gaga. Mais blé, je voudrais aujourd'hui vous parler du mémoire de Judith Boucher, réalisé l'an dernier à l'Université Jean Monnet de Saint-Étienne, et qui s'intéresse à une question rarement étudiée. Comment le parler stéphanois, le gaga, circule encore aujourd'hui dans les écoles primaires, et dans quelle mesure le parler des enseignants influence le parler des élèves? Son travail porte sur toutes les classes de l'école primaire, en milieu urbain comme en milieu rural. Judith a formulé trois hypothèses. Premièrement, le gaga serait peu utilisé par les enseignants en situation d'enseignement. Deuxièmement, lorsque les enseignants l'utilisent, les élèves auraient tendance à le reprendre. Et troisièmement, le gaga serait plus présent dans les écoles rurales que dans les écoles urbaines. Pour répondre à ces questions, elle a observé des classes, mené des entretiens avec les enseignants et avec les élèves, et elle a mené des observations dans les temps informels à l'école. Son analyse porte à la fois sur le vocabulaire gaga et sur des structures spécifiques comme le pronom neutre Y, employé comme complément direct, j'y ai fait, l'inversion des pronoms personnels après un impératif, donne-moi-le au lieu de donne-le-moi, ce qui nous vient du patois, puisque Pierre Duplay écrivait déjà en 1896 à l'inverse du français, quand un verbe à l'impératif a deux pronoms pour complément, l'un direct, l'autre indirect, c'est ce dernier qui s'énonce en premier. Exemple en patois, by may lou. Et puis aussi la formation d'adjectifs à partir de participes passés. Il est trempe de chaud, ses joussons enflent, la reloge est arrête. Donc qu'en est-il des résultats du travail de Judith? Les observations révèlent une situation un peu plus nuancée que ce qu'elle attendait. Très surprenant, 54% des enseignants utilisent au moins une fois un régionalisme en cours au cours des séances observées. Un élève sur 6 emploie spontanément un mot ou une expression gaga lors des entretiens. Et dans les classes, un régionalisme apparaît dans 20% des situations que Judith observe. Il semblerait donc que le gaga soit encore bien présent dans nos écoles. Mais quels sont les mots, les expressions, les tournures qui ressortent le plus, ou plutôt qui ressortent le mieux? Un peu de patience les amis, la suite c'est pour bientôt.
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7: Circuit court aujourd'hui à Mours-Saint-Eusèbe dans la Drôme des Collines avec Emma Boissieux.
8: On a une boutique à Mours-Saint-Eusèbe et on a notre exploitation agricole qui est au Balme à Romans. Ça fait 5 générations qu'on est trufficulteur, donc producteur de truffes noires en Drôme des Collines. Et j'appartiens moi-même à la 5e génération. La truffe, c'est vraiment le point central et on a développé plusieurs activités autour. Aujourd'hui, on a 3 branches d'activité. Donc, une première branche qui est autour de simplement de la production de truffes. On fait également de l'agrotourisme, c'est-à-dire qu'on reçoit tous les week-ends des particuliers sur notre exploitation. On leur fait découvrir notre univers et à l'issue de cette phase de découverte, on propose un repas truffé de l'entrée au dessert dans notre ferme auberge. Et la 3e branche d'activité, un petit peu originale, on a créé une gamme de produits cosmétiques à base de truffes. Et ça nous permet finalement de valoriser le produit autrement et d'avoir des produits à vendre toute l'année, puisqu'il faut savoir que la truffe noire d'hiver est un produit qu'on récolte de mi-novembre à mi-mars.
7: Et c'est donc la truffe d'été qui prendra ensuite le relais. Mais l'idée ici, dans la maison Boissieux, c'est aussi de nous faire profiter toute l'année de la truffe noire de la Drôme des Collines grâce à une très belle gamme de produits dérivés.
8: Par exemple, des fromages truffés, beurre truffé. On fait également du pâté de porc à la truffe. On a de la truffe en semi-conserve. On a également des quenelles de volaille truffées, boudin à la truffe, une gamme de croque-monsieur truffé, le rhum à la truffe. Et en partie sucrée, on propose des fondants à la châtaigne truffée. On avait à cœur de travailler uniquement avec des producteurs locaux puisque c'est une démarche qui est importante pour nous et on a la chance en local d'avoir de super acteurs. Donc on essaie d'unir nos forces pour proposer des produits 100% locaux.
7: Et c'est aussi le cas pour les truffes puisque la maison Boissieux travaille avec un certain nombre de producteurs de la Drôme des Collines.
8: Oui, tout à fait, on y tient. D'ici quelques années, on sera la plus grosse zone trufficole de France. Sur le Nord-Drôme, il y a 500 producteurs référencés. Donc, on a la chance ici d'avoir des terrains qui sont très sableux, ce qui nous permet d'avoir des truffes qui sont jolies visuellement, qui sont rondes et qui ne sont pas gênées par des obstacles au moment du développement. Donc, on a de très jolis produits autant visuellement qu'au niveau gustatif. Et l'idée, c'était de permettre aux particuliers ou même aux professionnels qui souhaitent se procurer de la truffe une vraie boutique physique, parce que c'est vrai qu'aujourd'hui, c'est compliqué si on ne connaît pas un petit producteur de pouvoir trouver de la truffe et de s'en procurer.
7: Et donc, autre particularité de cette maison Boissieux, c'est sa gamme de cosmétiques à la truffe. Des tubers mélanosporum, issus des truffières du domaine familial, qui a reçu en 2011 la certification agriculture biologique. Des cosmétruffes mis au point après plusieurs années d'études.
8: C'est un projet qui s'est étalé sur 3 ans. Il y a eu une première phase de recherche pour étudier les potentiels bienfaits de la truffe pour la peau. Et il se trouve qu'à l'issue de cette phase de recherche, on a eu des résultats positifs, puisqu'il faut savoir que la truffe a des propriétés intéressantes dans le domaine de l'anti-âge, qu'il y a des acides aminés qui stimulent la production de collagène. Donc le collagène permet de régénérer les cellules de la peau et c'est également efficace pour prévenir et protéger de tout ce qui est taches pigmentaires. Donc en partant de là, on a travaillé avec des laboratoires cosmétiques sur la formulation des produits, puisque c'était quand même un vrai défi d'inclure la truffe dans des produits cosmétiques et d'arriver à la conserver notamment. Et donc aujourd'hui, ça nous amène à avoir une gamme de 3 produits. On a un soin jour, un soin nuit et un soin pour hommes.
7: Et pour les découvrir, rendez-vous avec Emma, sa mère, son père et son frère à Mours-Saint-Eusèbe. La maison Boissieux est ouverte du lundi au samedi de 9h à midi et de 14h à 19h et le dimanche matin de 9h à midi. Des infos à retrouver comme d'habitude sur ici.fr Drôme Ardèche, rubrique Circuit court.

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1: C'est quoi cet objet, Pierre ?
2: Ah, c'est un appareil, c'est pour tester la force, ça date des années 50. On serre la poignée, donc ça vous indique là, votre force.
1: Et qu'est-ce que ça fait dans votre salon de coiffure ici à Frouzens ?
2: Ah bien, c'est les jeunes appréciaient beaucoup là avant de partir à l'école. Là, ils partaient à l'école, ils passaient devant ma boutique et très souvent ils posaient leur cartable, leur sac et ils venaient tester leur force. Et ça leur plaisait beaucoup.
1: Ce qui marque quand on entre dans votre salon, c'est un tout petit salon et surtout il y a que des objets hyper datés.
2: Il y a beaucoup d'objets qui ont appartenu à mon grand-père, donc qui était coiffeur. Mon grand-père était coiffeur, mon père, mon frère, ma sœur.
1: Incroyable.
2: Oui.
1: Ces flacons, par exemple. Alors, parlez-moi de ces flacons.
2: Les flacons appartenaient à mon grand-père à l'époque, donc c'est des flacons, on appelait ça des frictions. Et donc, je me souviens très bien, quand j'étais gamin, il y avait ces frictions là qu'il utilisait tous les jours.
1: On est accueilli quand on entre dans votre salon par des vieux films en noir et blanc. Oui. Je me dirige vers la caisse qui est juste incroyable. Ah, quand date cette caisse ?
2: Ah oui, la caisse appartenait à mon père. Là, d'accord, mais elle est très vieille. Vous voyez, si je peux me permettre. Voilà, donc on peut faire.
1: Vous en servez toujours ?
2: Ah oui, je m'en sers un petit peu, oui, comme ça, vous voyez, c'est du papier. Donc comme ça, hop, après, vous voyez,
1: Elle est de quelle époque ?
2: C'est les années 50.
1: Il y a même un agenda de 1954. Quels souvenirs vous gardez de votre enfance quand vous étiez petit et que vous étiez dans le salon de votre grand-père ?
2: Particulièrement donc du père Joseph qui venait se faire raser donc tous les matins. Et donc il parlait en patois avec mon grand-père et je participais. Je savonnais le père Joseph, j'ai des bons souvenirs. Des très bons souvenirs de ça.
1: Alors il y a un objet que vous avez offert à votre grand-père. Je crois même qu'il l'avait fabriqué.
2: Ah, c'est un petit sac en peau de brebis qu'il m'avait confectionné. Donc j'y mettais donc mon casse-croûte. Vous voyez, puis j'ai metté mes outils, peine, ciseaux, et je l'ai toujours sur moi, je l'ai toujours dans ma boutique et j'y tiens beaucoup.
1: Ouais. Votre grand-père, votre père, ils vous ont vu coiffeur ?
2: Ah oui, bien sûr, oui, ils m'ont vu coiffeur, oui, ouais. Et fier de, eh oui. Ouais.
1: Que vous disent les habitants de Frouzens sur votre petit salon qui est juste incroyable ? C'est la première fois de ma vie que je vois un salon comme celui-ci.
2: Tous les Frousinois m'appellent Pierre, et les jeunes m'appellent Pierrot le blaireau. C'est par rapport à mon outil de travail, bien sûr.
1: Est-ce qu'il y a un bruit, un son que vous voudriez nous faire écouter, Pierre ?
2: Oui, je peux vous dire oui tout de suite. C'est un objet que je me sers tous les jours, pratiquement à chaque client. C'est ma tondeuse manuelle.
1: Bon, on entend un petit peu. Merci.
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3: Parce que si le week-end, comme moi, vous entendez votre épouse vous dire « Tu sais quoi, j'ai réfléchi à... » Ou alors « Ah, tu sais ce qu'on pourrait faire ce week-end ?» Ben vous savez que vous allez passer le week-end entier dans des magasins de bricolage, seul, et à vous battre avec la perceuse et l'outillage, seul. Bon, là, il fallait que je rajoute une étagère dans une cloison. Ben bon, j'étais mal réveillé dimanche matin, j'ai percé un peu trop loin. Et maintenant, la cheville est trop enfoncée, ça lotte, ça bouge, c'est une galère, quoi. Alors ma maman, elle m'a regardé galérer, là, pour ressortir la cheville du mur, et elle m'a demandé « Pourquoi tu n'utilises pas du scotch ?» Je lui dis, mais le scotch, c'est pas assez solide pour retirer la tivle du mur. Et là, elle me répond, tu totes, aïe, c'est pour mettre le tivle, la cheville, pas pour l'enlever. Bah oui, parce qu'elle m'a montré que pour ne pas percer plus loin qu'il ne faut, vous mesurez la longueur voulue, ou vous prenez la longueur de votre cheville et vous la mettez jusqu'au bout du foret. Puis vous y mettez un scotch qui remonte bien un petit peu.
1: Ah oui,
3: et quand vous percez, en fait, vous voyez exactement là où il faut que vous vous arrêtiez pour que la cheville n'aille pas trop loin dans la cloison. Et comme ça tient bien. Merci ma maman, mais j'aurais aimé avoir l'info avant de percer.
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4: 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C'est la cabine minute sur Ici Picardie. J'espère que vous allez bien. Aujourd'hui, on va parler d'amour ou alors de célibat. Enfin, je sais pas, parce que on voit tellement de choses sur les réseaux sociaux. Oui, les hommes ceci, les femmes ceci. Il y a une femme, elle m'a fait du mal au cœur. Mon mec m'a fait du mal au cœur. Il m'a trompé. Il est parti. Mais en fait, pourquoi vous vous mettez en couple ? Vous savez qui vous mettez en couple ? Vous mettez en couple avec un être humain. Alors un être humain, je vous rappelle quand même ce qu'il est capable de faire. Un être humain, ils ont créé la guerre, l'esclavage, la torture, le viol, le génocide et la télé-réalité. Et après, vous êtes surpris quand votre partenaire, qui est un être humain, il vous a mal parlé, ou alors il vous a trompé, machin et tout. C'est vous qui choisissez de sentir. Pourquoi vous sentez qu'un être humain? Et après, vous êtes surpris quand ça se passe mal. Vous avez l'arrogance de croire qu'un être humain, il va bien vous traiter pendant 30 ans. Il y a des êtres humains, ils trichent au Scrabble. C'est quoi l'intérêt de tricher au Scrabble? Et vous, vous leur confiez vos émotions, vous leur confiez votre cœur à un être humain, et vous êtes surpris quand l'être humain, il vous fait un coup de Trafalgar, mais vous n'êtes pas bien. Arrêtez de vous mettre en couple. Mettez-vous en couple avec un esprit. Voilà. Un humain en couple avec un esprit, voilà, l'esprit, au moins, il va pas t'emmerder. Enfin, en même temps, un esprit, c'est un ancien être humain, donc si, ça peut être emmerdant. Non, mais pas les esprits. Arrêtez de faire confiance aux êtres humains. T'as cru que ton partenaire, c'était qui? C'était Jésus. D'ailleurs, même Jésus, ils l'ont tué, les êtres humains. Même lui, il s'est fait avoir. Et vous, vous exigez une loyauté pendant 30 ans. Arrêtez ça. Arrêtez de vous mettre en couple avec des humains. Mettez-vous avec un arbre. Voilà. L'arbre, c'est solide, calme, silencieux, stable. Et en plus, il est enraciné, il peut pas partir. Voilà. Ton ex, il aurait dû essayer. L'arbre, tu peux lui faire des câlins. Il parle pas, il t'engueule pas. Tu peux oublier les sacs poubelles, il dit rien. Tu peux lui raconter ta journée, il te juge pas. Et c'est mieux qu'un mec, c'est mieux qu'une meuf, c'est mieux qu'un psy. Alors après, niveau sexe, bah écoute, c'est du bois. Il est toujours dur. Alors après ça dépend de ce qu'on aime, hein, ça dépend de ce que t'aimes, tu vois. En même temps, si c'est pas très fun, au moins il te ghoste pas, l'arbre, tu vois. Il a pas d'insta, il pose pas de story ambigu en mode je suis dans une forêt chelou. Et le pire, c'est que des fois tu parles à un arbre dans la vie, tu vois. T'as plus de réponses que quand tu parles à une copine. Parce qu'un arbre, lui, il te fait pas rien, non, rien. Non, c'est pas ça, mais laisse tomber. Alors, moralité, si vous vous mettez en couple avec un être humain, n'oubliez jamais qu'en face de vous, bah, vous avez un être humain. 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
2: Bonsoir à toutes et tous et bienvenue pour cette nouvelle soirée de Y'a pas que Paris dans la vie. Très heureux d'être avec vous en ce début de mois d'octobre. On vous propose une nouvelle fois de prendre la route direction les souvenirs de nos invités. Pendant toute la semaine, Éric Bastien leur a fait raconter leur France, les endroits où ils ont grandi, les villes qui ont marqué leur parcours, les paysages qu'ils n'ont jamais oubliés ou encore ces lieux qui ont une histoire toute particulière. Et pour commencer ce best-of, place à un homme que vous connaissez bien, derrière les fourneaux ou sur les plateaux de télévision, Norbert Tarrère. Il était au micro d'Éric Bastien il y a quelques jours pour partager lui aussi sa vision très personnelle de la France.
3: Et bonsoir Norbert Tarrère.
4: Bonsoir Éric. Alors attends, bonsoir Éric. Votre prénom c'est Éric ou Sébastien ?
3: Moi c'est Éric.
4: Éric,
3: en fait. Mais c'est vrai qu'on m'a souvent appelé Bastien.
4: Bah oui.
3: Vous n'avez pas eu ce problème ?
4: Ah non, quand tu t'appelles Norbert, t'as pas ce problème là.
3: Bon, je suis ravi de partager cette balade parce qu'on va un petit peu se promener. Norbert, je sais pas si vous êtes du genre, vous aimez bien prendre une télécommande, boum, feuilleter les albums photos et regarder ce que vous avez fait avant ou au contraire, c'est je fonce.
4: Je fais des rétros de temps en temps, mais je pense que la vie c'est un peu comme comme le pare-brise d'une voiture. Et le pare-brise c'est l'avenir, c'est ce que vous allez voir arriver.
3: Ouais.
4: Et le passé c'est vraiment le rétroviseur, c'est ce qui s'est passé derrière. Et je l'oublie pas, je regarde toujours un petit coup d'œil dedans, mais je regarde toujours ce qui est en face de moi.
3: Alors on va voir ce que l'on va voir dans ce rétro ce soir. Le premier endroit en tous les cas qui compte pour vous, c'est Enghien-les-Bains.
4: C'est mon lieu de naissance.
3: C'est là où vous êtes né, alors oui. C'est en banlieue parisienne, c'est à quelques kilomètres de Paris.
4: Exactement.
3: Quelle image, Norbert Tarrère, vous vient quand on parle d'Enghien-les-Bains ?
4: Eh ben, Enghien-les-Bains, on dit champ de course, on dit casino, ouais. Parce que en banlieue parisienne, on s'attend toujours à avoir quelque chose d'un peu plus banlieue, et non, Enghien-les-Bains, 95, entre Épinay, entre Saint-Gratien, Montmorency, Soisy, il y a un hippodrome, il y a toujours eu un casino, il y a eu deux beaux hôtels tenus par un groupe français, et il y a le lac, alors qui est pour moi pas un lac, ça reste un étang, ni plus ni moins, parce que c'est
3: pas très grand, il y a plus grand, on est d'accord.
4: Voilà, et puis c'est